0: avec On jettera nos montres.
1: Un coup de cœur ici, Drôme Ardèche.
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3: Huitizèf, petit bide à l'usage des étrangers du sud du péage d'Arras en vacances dans notre belle région.
4: Je suis sûr qu'il vous arrive dans la vie de ne pas être en forme et même d'être carrément chafouin, sans raison précise. Et là, ma grand-mère vous aurait dit « je sais pas ce que j'ai, mais je bâtirai comme nombre ». Ça veut dire, je suis tellement de mauvaise humeur que je me disputerai avec mon reflet. J'ai pas toujours tout expliqué non plus, hein, c'est vrai, hein. Et puis c'est pas le jour, je vous préviens. Je suis pas d'humeur. Et puis ça m'énerve. Et je sais pas ce que j'ai. De toute façon, tout m'énerve. Ah, y a jamais rien qui va. Vous voyez? C'est ça. Et pour illustrer mon propos, là, vous êtes dans un estaminet, tranquille, en famille. Et la serveuse n'est pas des plus aimables. Ça arrive. Et avant de partir, vous entendez le patron lui dire, tu vas faire chier les clients en force de faire un nez comme une bottine. Ne paniquez pas, Wikizef est là pour vous aider. Le sens profond de cette phrase est évident, c'est la forme qui est troublante. Parce qu'une bottine, c'est fait pour aller sur les pieds. Et quelquefois, des précautions olfactives vous empêchent de les approcher de votre nez. Alors, comment est-ce possible ?
3: Traduction.
4: Eh bien, prenons notre serveuse, ce joli estaminet des Flandres, vous voyez, avec des assiettes pendues aux poutres et des fleurs de houblon qui pendoulent. Imaginez à cette serveuse son visage que si elle sourit, elle serait plus jolie. Sourire de mai, rendez-moi ma jeunesse, comme on dit. Ensuite, vous prenez une bottine à bourron, comme au temps où la mode était de mettre des Rangers de GI. Vous pliez la bottine, ça fait quoi? Des fronces. Bah faites pareil avec votre nez. Voyez, ça fait des fronces, et vous avez un nez comme une bottine. Et on dirait que vous faites la gueule. Enfin, moi je dis ça. Je dis rien. D'ailleurs, j'arrête.
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5: La nature.
6: Aux gens qui habitent à côté.
7: Bah moi, je sais pas, mais il y a monsieur le maire. Dans son prénom, il y a le maire. Bah, il y a la mère. Du coup, bah moi, du coup, je pense que c'est à lui.
8: Ah, tu penses que monsieur le maire est le propriétaire de la mer?
7: Oui.
8: Et comment on appelle les habitants de la mer?
7: C'est ceux qui habitent dans les îles.
8: Et est-ce que vous savez combien elle mesure, la mer? Est-ce que vous savez jusqu'où ça peut descendre?
7: 60 mètres.
9: 3 kilomètres.
7: 100 mètres. 200 plus, plus, plus,
8: plus, plus, plus, plus. Quels sont les animaux qui vivent tout dans le fond, tout dans le fond, tout dans le fond de la mer?
9: Une raie.
7: Une pieuvre.
9: Une tortue.
7: Les étoiles de mer.
9: Les corails.
7: Les requins.
9: Les poissons.
10: Et avec ceci,
11: oui,
10: ce sera tout.
11: Non.
10: Ce sera tout.
11: Non.
10: Ce sera tout.
11: Non.
10: Ce sera tout.
8: Comment ils font pour voir?
9: Ils ont une vision plus adaptée dans l'eau.
6: Ils ont des gros yeux.
8: Mais des fois, il fait vraiment très nuit. Hein. Vous avez vu des images, des fois?
9: Non, parce qu'en fait, il y a des poissons qu'ils ont une antenne où il y a une petite boule qui fait de la lumière.
8: Mais ils n'en ont pas tous. Alors comment ils font les autres, ceux qui n'ont pas de lampe?
9: Ils s'approchent d'eux et du coup, ils voient.
8: Tu penses qu'en fait, il y en a qui ont des lampes et ceux qui veulent voir, bah, ils suivent ceux qui ont des lampes?
9: Ouais.
8: Et quel est le plus gros des animaux, selon vous, qui vit sous l'eau, tout dans le fond de l'eau?
9: Une pieuvre.
7: Des grosses pieuvres.
9: Des baleines.
7: Une grosse, grosse, grosse baleine.
9: Et un requin.
7: La barrière des corails.
11: Barrière de corail!
8: C'est quoi la barrière de corail?
7: Bah, ça permet pour pas que les requins aillent manger ceux qui sont après la barrière.
8: C'est comme une clôture, en fait?
7: Un peu.
9: C'est comme un filet dans l'eau, et c'est pour que les gens ils se baignent dedans, et pour pas que les requins ils mangent les gens qui se baignent.
8: Parce que les requins, ça mange les gens?
6: Les requins, c'est méchant, donc bah moi, je pense que oui.
12: Des fois, je regarde des vidéos de requins, et donc, du coup, et ben, je vois où des fois, ils en mangent des gens. Et je pense que c'est très, très, très méchant.
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13: Une escapade très nature aujourd'hui, à la découverte des tourbières des Landes. C'est une spécificité de notre département, un milieu préservé. Karine Dos Santos est naturaliste au département des Landes.
14: Ah, les tourbières, elles sont plutôt nichées au cœur du massif landier. Ce sont des véritables joyaux écologiques. Ce sont des zones humides qui sont composées d'un sol qu'on appelle la tourbe. Cette fameuse tourbe est constituée de 20 à 30% de débris de végétaux et de 70 à 80% d'eau. Les végétaux qui composent cette tourbe sont essentiellement des sphaignes, donc ce sont des mousses de la famille des vryophytes. Et la particularité de ces mousses, c'est que ce sont des véritables éponges. Elles sont capables d'absorber jusqu'à 30 à 40 fois leur poids en eau. Alors, pour à titre d'information, un tapis de sphène de 1 mètre carré de surface sur 20 cm de hauteur peut stocker jusqu'à 70 kg d'eau. Et forcément, ces sphènes vont interagir avec le milieu en absorbant des sels minéraux, en échangeant des ions, ce qui va en conduire, de façon simplifiée, parce que c'est un peu plus complexe au niveau chimique, à acidifier ces milieux. Donc, on a généralement des tourbières irlandaises qui sont plutôt acides, avec des pH de 4 à 5, donc relativement acides, ce qui va induire des conditions de vie très particulières pour les espèces qui vont y vivre. On va dire qu'une tourbière est active si les sphènes continuent à se développer. Par contre, si elles commencent à régresser, elles vont plutôt être en voie de dégradation. Et à ce moment-là, on va voir d'autres espèces apparaître, des bruyères, du chouin noirâtre, de la moulinie, des arbustes tels que les saules, voire du piment royal, et forcément tout le cortège d'espèces qui vont avec. Donc on va diviser deux catégories en fonction de l'alimentation en eau, celles qui vont être alimentées par les fameuses nappes phréatiques, les nappes souterraines, et celles qui vont être plutôt alimentées par le réseau hydrographique ou les eaux de ruissellement. Donc ça va être plutôt des tourbières qu'on va trouver en proximité des rivières ou en périphérie des étangs. Alors, on va pas oublier le secteur des Barthes de la Dour, qui est quand même très connu et qui surtout regorge de tourbières. Mais on va dire que les espèces les plus impressionnantes pour les enfants, notamment quand on fait des animations scolaires, ce sont les fameuses plantes carnivores. Drosera, donc les Drosera à feuilles rondes et à feuilles intermédiaires, et la grassette du Portugal. Au niveau de la faune, on a le fameux lézard vivipare qui va être inféodé à ce type de milieu, et certaines libellules dont la Cordulia corfin et le fameux papillon emblématique un peu des tourbières qui est le fadet des lèches, dont le département a une responsabilité assez forte pour sa conservation.
13: En raison de la fragilité du milieu, une seule tourbière est ouverte au public, la tourbière de l'Estanque à Metz, aménagée avec panneaux, pontons d'observation, circuits de randonnée et accessible aux personnes à mobilité réduite. 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
1: Alors on est sur le carré La Sauca, c'est pratiquement à côté des Rambles de Figueres. Et là nous sommes juste devant le fameux restaurant Duran, un restaurant emblématique de la ville de Figueres. Et nous avons rendez-vous avec la Louise qui va nous recevoir. C'est la sœur du patron, on va dire, qui est en voyage.
2: Allez, nous allons entrer dans cet établissement qui a l'air très très joli. Je vois déjà le buste de Dali.
1: Ah ben oui, puis c'était le restaurant de Dali. Et ce restaurant est connu pour ça, il venait manger là tous les jours.
2: Alors on peut voir effectivement ici à l'intérieur l'empreinte de Dali bien présente.
1: Oui, parce qu'on trouve des gravures, on trouve des estampes, comme on dit chez nous, et beaucoup de photos où on voit Dali avec les patrons. Voilà, donc je venais ici pour parler du restaurant, de ce qu'il représente et de ce qu'il est et ce qu'il est.
2: On est ici, il paraît, dans le restaurant préféré de Dali.
3: Oui, c'est vrai. C'est vrai. Oui. Je vous montre la salle du restaurant, mais au petit coin ici, nous avons qu'on appelle l'essayer. Ici, c'est la table où mangez Dali avec des copains et des personnalités de la musique, de l'art, poètes, del monde de la culture. Ici, nous avons des photos avec Dali à Mandalay. Ce monsieur, c'est mon grand-père. Très amis d'Ali, parce qu'ils sont de la même
2: génération. Louisa, aujourd'hui, cette table, elle peut être réservée?
3: Oui, bien sûr, chaque jour. Il y a des personnes qui viennent dans la salle l'essayer. Et on réserve ici une table grande. Et après, là-bas, il y a pour 6-8 personnes.
2: On va quitter le cellier, Louisa, et on va se rendre dans la salle de restaurant avec des chaises qui ressemblent un peu à des trônes.
3: Oui, parce que ce sont des chaises typiques catalanes. Ça, c'est fait pour un carpintero.
1: C'est des chaises sur mesure, faites exprès, par un menuisier.
3: C'est aussi les lampes sont faites à mano. Il y a la fabrica en Mallorca. Il existe encore.
2: Louisa, qu'est-ce qu'on déguste? Quels sont les plats signatures du restaurant?
3: Bon, les plats très typiques, c'est les canards avec poire. C'est une recette de mon grand-père qu'il a fait beaucoup de fois à Salvador Dalí. Aussi très typique, c'est le poulet avec cigale.
1: Poulet aux gambas.
3: Ça, on mélange la montagne, c'est le poulet, et après les mers, que c'est avec la langouste petite. Non?
1: Est-ce qu'on peut savoir quel était le plat préféré de Salvador Dalí?
3: Surtout des produits d'ici. Oui, du terroir. Côtelettes d'agneau, la soupe, le riz, un paella. Nous faisons aussi des petites viandes boules, des viandes hachées, comme ça, avec des sauces. Il aimait beaucoup la cuisine catalane. Prend pas d'alcool, rien du tout. Et pour les desserts, il fait toujours une infusion, c'est digestif.
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4: Bonjour à toutes et tous, bienvenue dans Affaires Classées, le podcast. Je vous emmène faire un petit tour 2 siècles en arrière. Nous sommes dans la soirée du 1er mai 1827. Un paysan de Barcus rentre de la célèbre foire d'Oloron. Il est abattu par un inconnu. Question, qui lui en voulait donc? Réponse dans un instant.
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4: Chaque année, le 1er mai, la ville d'Oloron-Sainte-Marie organise sa traditionnelle foire au bétail. Un rendez-vous inspiré des grandes foires d'antan et qui attire plusieurs milliers de visiteurs depuis le XIVe siècle. Ce lundi 1er mai 1827, Dominique, un habitant de Barcus, l'a passé, comme beaucoup, dans la capitale du Haut-Béarn. Rentrant seul, à pied, il est 22h lorsqu'il parvient à l'entrée d'un petit pont dit de Choco, à une courte distance de sa maison d'habitation. À peine pose-t-il le pied sur l'ouvrage qu'une soudaine lueur déchire la nuit. Une lueur doublée d'une détonation. Pas de doute, Dominique vient d'essuyer un coup de fusil. Blessé, le fermier tombe en criant « À l'aide! À l'aide !» Au loin, il y a un homme qui court le long du ruisseau, enjambant une barrière. Pas de doute, c'est l'agresseur. Marianne, une jeune servante occupée à ses prières, entend les hurlements plaintifs de cet homme qui appelle au secours. La bonne dame s'empresse d'alerter le maître de maison, l'instituteur et quelques paysans qui accourent afin de porter assistance au malheureux, blessé à la poitrine et au bras gauche. Dominique Etchegoyen est transporté à son domicile où le médecin vient lui prodiguer les soins que son état grave nécessite. Au petit matin, le maire de Barcus se rend à son chevet. Il lui demande de décrire en détail ce qui s'est passé. Dominique est formel. L'obscurité l'a empêché de reconnaître l'agresseur qui semblait posté au loin en embuscade. Les gendarmes de Mauléon rappliquent. À leurs yeux, c'est une vraie tentative d'assassinat. Les blessures de Dominique sont graves. Il aurait bien pu y passer.
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4: L'enquête criminelle débute. Dominique jure qu'il ne se connaît aucun ennemi. Ses affaires sont saines et il est, dit-on à l'époque, de bonne mœurs. Les soins appliqués du docteur Alcat et sa constitution robuste lui vaudront une incapacité totale de travail de 20 jours. Mais il se rétablira de ses plaies, fort heureusement. À Barcus, l'affaire jette un émoi certain dans la population, à tel point que les rumeurs les plus folles circulent. Certains disent Dominique Etchegoyen décédé, quand d'autres désignent déjà le nom de l'assassin présumé. Dans leur procès-verbal, les gendarmes rapportent en effet que des soupçons insistants circulent sur la personne du premier voisin de la victime, un certain Etcheoun, du nom de la maison basque qu'il occupe ici, identifié comme étant Pierre Topet, né au village en 1786. Les gendarmes vérifient. Topet traîne la réputation d'être un mauvais sujet, un repris de justice aussi. À peine quadragénaire, il sort de la prison d'Ace où il a purgé 5 années de prison pour des violences graves sur l'ex-amant de sa femme. Et selon la rumeur, il ne rêvait que d'une chose, se faire justice lui-même et expédier en enfer celui qui l'a envoyé derrière les barreaux, un certain Egiafal, qui a passé lui aussi la journée du 1er mai à la foire d'Oloron. À Barcus, la clameur publique ne parle que de lui. C'est Topet, alias Etcheoun, le suspect, point final. Certains habitants affirment qu'il a guetté le retour de son rival en se postant aux aguets. Trompé par l'obscurité régnant dans ce chemin creux et sinistre, il se serait trompé de cible, tirant par erreur sur Etchegoyen. Le scénario est séduisant, en apparence.
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4: Les gendarmes ne voient pas qui en voulait au malheureux Etchegoyen. En revanche, la piste menant à Etcheoun semble beaucoup plus fructueuse. Ces derniers temps, par jalousie ou par haine, toutes les occasions étaient bonnes pour chercher querelle à son rival. Une voisine affirme qu'Etcheoun lui a demandé si Egiafal avait bien l'intention de se rendre à la foire d'Oloron. Étonnante curiosité sur l'emploi du temps de son ennemi juré. Mieux encore, le métayer d'Etcheoun affirme qu'il était bizarrement absent de sa maison la nuit du drame. Et ses enfants, ses propres enfants, le confirment. D'ailleurs, personne ne l'a revu depuis. Pour les gendarmes, les soupçons s'accumulent. Plusieurs villageois rapportent qu'Etcheoun se cacherait dans les bois, sur les sommets de la roue. Pourquoi diable pareille fuite s'il n'a rien de se reprocher ? Bizarre. Au tribunal de Saint-Palais, le procureur du roi, M. de la Régoyenne, discerne dans cette cavale comme un aveu de culpabilité. Il délivre donc un mandat d'arrêt contre le fugitif dont tout le monde parle, mais que personne ne voit. Il faut dire qu'en Soule, la personnalité de Pierre Topé, alias Etcheoun, laisse peu indifférent. Doué d'une âme ardente, d'une susceptibilité que beaucoup disent excessive, l'homme a connu une jeunesse orageuse. Fâché avec ses parents, sa jalousie l'a conduit à suspecter l'infidélité de son épouse et à asséner un coup de hache au visage de son amant supposé, le fameux Egiafal. À l'époque, nombre de paysans basques s'expriment dans leur langue natale. Peu d'entre eux ont eu la chance d'aller à l'école. À la différence d'Etcheoun qui, lui, a appris le français qu'il parle à la perfection.
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4: Au Pays Basque, Etcheoun passe pour être un poète. Né en pleine période romantique, il est l'auteur de nombreux chants dramatiques, des poèmes émouvants, dont les vers racontent les principaux événements de sa vie, souvent tragiques, comme son mariage avec une fille de niveau social inférieur. Une union qui a déshonoré sa famille alors qu'il n'avait que 20 ans. Vexé, son père l'avait menacé de le déshériter. Couchant ses malheurs sur le papier, le jeune homme devint poète et écrivain. Quand son épouse le trompa, Etcheoun se mit à écrire sur le thème de l'amour trahi. Un sujet cher aux auteurs romantiques, mais ses écrits vont aussi se retourner contre lui. Alors qu'il est en cavale, après les coups de feu tirés le 1er mai contre son voisin Etchegoyen, le poète se console en écrivant quelques vers. Planqué dans une cabane de berger, il compose un chant qui deviendra célèbre et dont voici le dernier couplet. Dans le village de Barcus, ne cherchez pas Etcheoun. Vous qui, désirant l'arrêter, êtes à sa poursuite, il compose des chants à Iguelou, désignant ainsi le lieu de sa cache. Il n'y a pas de plus beau pâturage en Soule, conclut-il. Mais quand les gendarmes mettront la main sur ce poème, ils vont l'utiliser contre lui comme une pièce à conviction, à charge. Etcheoun est en effet interpellé 4 mois plus tard chez un notaire de Tardets alors qu'il s'apprêtait à signer un acte de vente par lequel il tentait de mettre sa propriété de campagne à l'abri de ses créanciers. Redoutait-il que la justice la confisque au cas où il serait reconnu coupable de la tentative d'assassinat sur Etchegoyen, son voisin, la nuit du 1er mai 1827.
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4: Son procès aux assises s'ouvre le 18 août 1828 dans les murs du Parlement de Navarre, à 2 pas du château palois. Vu la personnalité de l'accusé, l'audience défraie la chronique judiciaire. Ce n'est pas tous les jours, en effet, qu'on juge un poète écrivain. Face aux 12 hommes tirés au sort comme jurés, l'accusé a préféré s'habiller avec de misérables haillons. Lui qui est propriétaire de sa ferme, un luxe rare pour l'époque, il joue le pauvre. Une foule de dames élégantes se masse dans les rangs du public. Face à l'exposé de l'avocat général, M. Lamothe Duncan, Etcheoun ne varie pas. Il est innocent, voire persécuté. Ses malheurs datent de son mariage, clame-t-il dans un français excellent. Et tandis qu'il purgeait une peine de prison, sa femme a, dit-il, continué à le tromper avec son rival, le sieur Egiafal. Une fois libéré de la prison d'Eis, Etcheoun trouva l'amant de son épouse installé dans son propre lit, régnant en maître chez lui. Il le mit certes à la porte, mais l'accusé poète peinait à calmer sa peine. « Scélérat, tu buvais mon vin, tu mangeais mes jambons, tu devrais être à ma place » lance-t-il plein de haine à Egiafal qui est cité comme témoin à la barre de la cour d'assises. Pour l'accusation, ce récit de souffrance, de haine illustre à merveille le mobile du crime. Le soir du 1er mai 1827, selon l'avocat général, Etcheoun voulait faire la peau à Egiafal et il l'a patiemment attendu, en guet-apens. Et c'est par erreur, parce qu'il faisait nuit, qu'il s'est trompé, faisant feu sur Dominique Etchegoyen, qu'il faillit bien tuer. En leur intime conviction, les jurés vont pourtant absoudre le poète Soultan aux mille malheurs. Etcheoun est acquitté. Il rentre à Barcus le soir même.
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4: 1er mai, jour de foire, c'était ce rendez-vous avec l'histoire en 1827 du côté de Barcus. Je vous retrouve dans un prochain numéro à la rencontre de la Deuxième Guerre mondiale et un épisode qui s'intitulera « Mort aux traîtres ». Nous sommes en février 45, les Allemands ont quitté le Béarn, le Pays Basque, et pourtant, on juge à Pau un traître qui a livré aux Allemands les deux frères du célèbre cancérologue Léon Schwarzenberg. De quoi s'agit-il ? Réponse dans un prochain numéro. À bientôt.
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6: C'est l'histoire d'une dame en noir, comme Barbara, la célèbre dame en noir. Eh bien, figurez-vous qu'avant elle, exista une autre Barbara, celle du père Truitard. Une histoire de Sandra Amani, tirée de l'ouvrage « Amours et passions d'antan en pays bourguignon », édité chez l'Escargot Savant. Bonjour Sandra.
7: Bonjour Charlotte.
6: Notre dame en noir a de quoi surprendre dans cette histoire. Nous voici à Saint-Romain, dans le canton de Santenay. Autrefois, ici, on comptait de nombreux moulins qui puisaient leur force dans le ruisseau du Verger.
7: L'un de ces moulins, en ruine aujourd'hui, fut le théâtre d'une histoire d'amour des plus étranges. Je vous emmène au milieu du 19e siècle. C'est à cette époque que vit le père Truitard, un vieil original que l'on dit même fou. Son activité principale est d'élever dans son moulin des arachnides. Il a pour ambition de posséder les plus belles araignées. Pour cela, il fait de curieuses expériences, enfermé dans la lugubre demeure. Et il parle à ses petites protégées.
8: « Oh toi, Lucette, ton ventre rebondi me satisfait pleinement. Quant à toi, Joséphide, je n'aurais jamais cru parvenir à te greffer une neuvième patte. Je suis très fière de moi, vraiment. »
7: Un beau jour de printemps, après de multiples expériences toutes plus étranges les unes que les autres, le père Truitard donna naissance à Barbara. Un monstre énorme. Une superbe araignée aux reflets irisés, aussi grande qu'un être humain. La première réaction du vieil ermite devant une telle création fut d'abord la peur. Mais très vite, Barbara fit comprendre au père Truitard qu'elle lui était dévouée corps et âme. Jamais elle ne le piquerait.
8: Oh, ma Barbara, tes toiles sont grandioses. Je t'admire tellement. Tu es la femme que je n'ai jamais eue et que je n'aurai jamais.
7: Très souvent, le père Truitard dépose des doux baisers sur les mandibules de l'araignée. Mais Barbara dépérit de jour en jour. Seule dans le moulin immense et froid, elle s'ennuie.
8: Bon. Ma chérie, sans doute aimerais-tu des amis. Je vais en créer pour toi.
7: Bientôt, trois énormes arachnides sortirent du laboratoire du père Truitard. Comme il était heureux. Barbara, ravie de n'être plus la seule dans la vie de son maître, retrouve sa fougue et redouble de caresses pour son créateur.
6: Mais l'arrivée de ces nouvelles araignées géantes ne présage rien de bon dans la vie du père Truitard.
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6: Aimez-vous les araignées ? En tout cas, j'espère qu'elles ne vous font pas peur, parce que dans notre histoire du jour, elles sont gigantesques. Voici la suite de la légende du père Truitard de Barbara. Un conte de Sandra Amani, édité chez l'Escargot Savant. Nous sommes dans un vieux moulin, près de Saint-Denis. Au XIXe siècle, le père Truitard était un vieil excentrique. Il avait créé trois araignées géantes. Sa préférée, c'est Barbara.
7: Imaginez quand même cet homme solitaire, vivant dans son moulin avec trois arachnides aussi grandes que lui. Il faut bien subvenir aux besoins de ces bêtes-là.
8: Mince, mes vivres s'épuisent. Je ne pourrai plus nourrir mes bébés. Mais comment faire? Je ne peux pas laisser mes amours seuls. S'il arrivait quelque chose à Barbara, je ne m'en remettrai jamais.
7: Mais le père Truitard, après plusieurs jours de diète, n'avait plus le choix. Il devait s'absenter pour faire des courses. D'autant que Barbara et ses deux comparses à mandibule commençaient à dépérir. C'est la mort dans l'âme que le savant fou décide d'enfermer ces trois monstres à double tour dans une des pièces de son moulin.
8: Ne vous inquiétez pas, mes petites, je reviens bientôt.
7: Avant de partir, le père Truitard adresse une dernière caresse à Barbara, son araignée d'amour. Confiant, il part sans se retourner. Le soir même, le père Truitard revient chez lui dans son moulin chargé de deux énormes paniers à provisions pleins à ras-bord. En entrant dans sa sombre demeure, il est d'abord surpris par le silence. D'habitude, ces araignées font un vacarme épouvantable. Il s'approche de la chambre et sort sa clé afin d'ouvrir la porte.
8: Mes chéris doivent sûrement dormir.
7: Barbara, Barbara, papa revient avec tout plein de bonnes choses pour toi. Pas de réponse, à peine un grattement, un léger frottement. Il tourne la clé de plus en plus inquiet. Barbara, Barbara, où es-tu?
2: Hélas, seules les deux compagnes de son araignée chérie se tiennent immobiles devant lui, penaudes. Barbara n'est plus là, et le pauvre homme sait qu'il est inutile de fouiller le moulin pour la retrouver. Truitard comprend l'horrible réalité. Le calme des deux autres en disent long. Elles viennent de dévorer Barbara.
7: Oh, assassin! Je vous tuerai!
2: Truitard s'effondre alors sur le sol. Son pauvre cœur vient de lâcher. Il est mort de chagrin.

vit encore dans les alentours de Santenay, près du Vieux Moulin, certains promeneurs racontent qu'ils croisent le fantôme du vieil homme qui inlassablement hurle à tue-tête.

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1: C'est la Camini Minute, votre chronique de la joie et de la bonne humeur. Comment ça va les amis? Enfin, je dis comment ça va les amis, je pourrais dire CMTV. Oui, parce que je sais pas si vous avez remarqué, mais je ne sais pas si c'est la nouvelle génération, mais il y a des gens, quand ils parlent, ils mettent de moins en moins de voyelles, de moins en moins de lettres. Pour dire « il n'y a rien », ils disent « il y a R ». Pour dire « mort du rire », ils disent « MDR ». Pour dire « péter de rire », ils disent « PTDR ». Et pour dire « à ce qui paraît », ils disent « à skip ». Il y a de moins en moins de lettres, de moins en moins de mots. Mais si on continue comme ça, ils vont parler comment dans 10 ans les gens ? C'est quoi cette façon de parler là ? Je veux dire, il n'y a rien, c'est pas une longue phrase. Je comprends qu'on veuille écourter des trucs, mais il n'y a rien, c'est pas long, il y a R. Comment on va parler dans 10 ans ? Moi je dis, on parle de plus en plus des extraterrestres et des ovnis. Moi je pense que si les extraterrestres viennent sur Terre, c'est à cause des gens qui parlent comme ça, qui réduisent les mots. C'est quoi cette façon de parler, franchement ? C'est abusé, quoi ! Parler français, c'est une belle langue, le français. Il y a R, MDR, PTDR, ASKIP, il est BG pour dire beau gosse. Mais c'est bien de dire qu'on est beau gosse, ça fait plaisir d'entendre beau gosse. C'est plus plaisant que BG. Ils enlèvent les voyelles comme ça. Ça me rappelle les films coquins qu'on voyait sur Canal+, au début du mois, le samedi du mois, quand c'était encrypté. Vous vous rappelez ça ? Faites pas semblant, hein. Lui, à tous les auditeurs d'ici Picardie, vous aussi, vous êtes tombés au moins sur du crypté sur Canal+, dans les années 90. Et ben c'est pareil, cette nouvelle façon de parler là. Des mots courts, de plus en plus courts. Et d'ailleurs, même les rappeurs de nos jours ont des noms d'artistes de plus en plus courts. ZKR, PLK, SCH, MHD. Après, il y en a qui gardent quand même les voyelles. Gims, Jules, Vald. Et bien sûr, on terminera par les groupes asiatiques, les Coréens de BTS. Alors eux, ils n'ont pas mis de voyelles, mais BTS, c'est quand même Bac+2.
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2: Juan Manuel Fangio a débuté et terminé sa carrière de pilote de F1 sur le circuit de Gueux. Et en 1958, c'est le Grand Prix de Cuba, un pays secoué par l'insurrection menée par Fidel Castro contre le dictateur en place. La veille de la course, le 23 février, Fangio fait les derniers essais sur le circuit. Il a 47 ans, la retraite sportive est proche, mais il est très attendu. C'est la star. Le soir, il est à son hôtel quand il est enlevé par des membres du mouvement révolutionnaire cubain. Une manière d'embarrasser le régime et d'attirer l'attention sur la misère du peuple. La course est finalement lancée dans un climat tendu. Fangio, lui, qui sera retenu 26 heures, sera bien traité. Il sera libéré sain et sauf. L'enlèvement fait la une des journaux du monde et sert la cause révolutionnaire. Après la révolution de 1959, la F1 disparaît de Cuba, jugée incompatible avec le nouveau régime communiste. Fangio est né au début du XXe siècle en Argentine. Il arrive tard en Europe. Hein. Il approche des 40 ans quand il se lance dans le premier championnat de F1 en 1950. Il va rapidement impressionner par son talent exceptionnel. Il se distingue par son intelligence de course, sa régularité, sa maîtrise de la mécanique, capable de préserver une voiture tout en restant incroyablement rapide. Fangio court pour les plus grandes écuries de l'époque, Alfa Romeo, Maserati, Mercedes-Benz et Ferrari. À une époque où les voitures sont extrêmement dangereuses et les circuits bordés d'arbres, de bottes de paille ou de simples barrières, sa constance force le respect. Parmi les circuits marquants de sa carrière figure notre légendaire tracé de Gueux à côté de Reims. Un circuit ultra rapide, composé de longues lignes droites sur route nationale, où les voitures dépassent souvent les 250 km/h. Fangio y brille dès le premier Grand Prix de France, le 2 juillet 1950. Il est champion du monde l'année suivante. Il va remporter 5 titres de champion du monde jusqu'en 1957. Un record qui va tenir près d'un demi-siècle. Et même quand il ne gagne pas, il impressionne par sa combativité et son sens tactique. Fangio prend sa retraite en 1958 avec un palmarès exceptionnel. 24 victoires en 51 Grands Prix. Aujourd'hui encore, c'est une référence absolue. Juan Manuel Fangio sur le circuit de Gueux, c'est l'un des trésors de Champagne-Ardenne.
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1: Bonjour à vous, eh bien Jacques Chambon à l'appareil, eh bien 80 ans dans 4 mois, ah non, un mois et demi, pardon. Et chanteur, bien sûr, auteur, compositeur, interprète, sur le terrain. Alors je vais résumer très vite, je suis né à la maison et sous le tableau qui représentait l'oncle curé. Et ils ont dit, Jackie, c'est moi, quand il sera grand, il sera prêtre.
2: En réalité, Jacques Chambon a choisi une voie différente dans tous les sens du terme. Il est né à Toulouse, mais il a débuté sa carrière d'artiste sur les plateaux de télévision. Il a rencontré Jacques Chancel, Daniel Gilbert et Michel Drucker. Il a par ailleurs côtoyé Johnny Hallyday, Serge Lama ou bien encore Maxime Le Forestier. Sa passion, il exerce à présent en Gironde sur les marchés de notre région. Nous l'avons rencontré depuis un studio d'enregistrement de Bègles. C'est ici qu'il répète.
1: Bon, alors voilà, je vais sortir ma guitare et puis je vais faire quelques notes pour me réchauffer un petit peu les doigts. Et puis je vais vous faire une composition que j'ai écrite sur Bordeaux. Comme surgit de tes vignes, Bordeaux, Bordeaux, port de lune, écoute ma chanson, j'irai gagner ton âme, prier à Péberlan. Alors c'est ma guitare et c'est mes textes. Et mon harmonica éventuellement autour du cou.
2: Et vous êtes inséparables.
1: Fusionnel.
2: L'un ne va pas sans l'autre.
1: Voilà, tout à fait. Quand on voit l'un, on voit l'autre.
2: Alors vous êtes une personnalité, vous êtes sur le terrain, vous adorez le contact avec le public. Et pour cause, vous chantez sur les marchés de notre région.
1: Ah oui, tout à fait. Ça, c'est une chose que j'ai découverte il y a 5 ou 6 ans. J'ai commencé par le marché de Montségur et puis ensuite les maires des municipalités m'ont téléphoné ou sont venus me voir en me disant mais on aime bien ce que vous faites et pourquoi vous ne venez pas chez nous?
2: Est-ce que c'est un moyen d'expression? Est-ce que c'est un moyen aussi tout simplement d'être en phase avec les gens qui sont face à vous?
1: C'est ce que j'allais vous dire. J'ai eu la chance de chanter sur de très très grosses scènes avec de très très grands artistes, alors que sur un marché c'est vraiment la communion. Les gens viennent me voir, ah tiens on aime bien cette chanson, oui la chante avec moi.
2: Comment faire pour se lancer la toute première chanson quand parfois de bon matin, les gens ne sont pas réveillés en face de vous, qui passent à 2 mètres de vous sans même vous regarder. Il y a des matins plus difficiles que d'autres, non?
1: Alors je vais être franc, non. Alors je commande toujours par le sud de Nio Ferrer, ce qui réchauffe l'atmosphère.
2: Voilà. Et les passants s'arrêtent devant vous et vous écoutent attentivement.
1: J'ai une dame qui vient régulièrement à Bazas, qui vient se mettre en face de moi et qui danse. Et ça, je trouve ça très mignon.
2: Sur le tempo avec vous?
1: Sur le tempo, oui. Tout à fait.
3: Bon Jacques, t'es prêt?
1: Impeccable, ça va super là. Je t'entends bien.
2: Jacques, je suis avec vous là pendant ces répétitions. Qu'est-ce que vous préférez, l'enregistrement studio ou le terrain au plus près des gens sur les marchés de la région?
1: Ah ben, j'ai bien sur le terrain avec les gens.
2: C'est comme évident. Par hasard.
1: Comme par hasard.
2: Vous aimez bien qu'on vous appelle troubadour. Pour quelle raison?
1: Pour un petit peu porter les bonnes nouvelles ou les mauvaises nouvelles, mais tout au moins en chanson, et je trouve ça très très joli, se déplacer, voilà. Une île, sans homme ni bateau.
2: Serge Lama.
1: Et oui, c'est
2: qui lui. Est ici à Bordeaux, hein, qui est bordelais.
1: Tout à fait.
2: Et que vous avez côtoyé.
1: Et que j'ai côtoyé, effectivement.
2: Jacques Chambon, artiste troubadour, est donc présent sur différents marchés, dont celui de Langon le vendredi, en alternance le samedi depuis Bazas, Saint-André-de-Cubzac et Blanquefort, et le dimanche, soit à Bourg-sur-Gironde, soit à La Traîne.
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1: 22 juin 1896, à Montpellier, plusieurs journaux annoncent la mort d'un archimillionnaire, Emmanuel Fontenay. Monsieur Fontenay avait hérité, très jeune, de plus de 10 millions de francs et avait investi et fait fructifier cet argent. Il avait aussi bien radiné. Oui, Monsieur Fontenay était très très avare. Il était surnommé l'Harpagon du Clapas. Il portait des vêtements râpés, choisissait des chapeaux pas du tout à la mode en espérant ainsi les payer moins cher, habitait dans une maison très modeste tout en étant propriétaire de plusieurs immeubles à Montpellier. Monsieur Fontenay avait aussi plusieurs fermiers. Quand il voulait les faire venir à Montpellier pour les voir, il avait trouvé une petite combine pour économiser les 15 centimes que lui aurait coûté ce courrier. Il envoyait une lettre non affranchie, qui aurait donc dû être payée par le destinataire, le fermier, qui refusait de payer, mais comprenait que M. Fontenay l'attendait à Montpellier. À sa mort, on ne trouve pas tout de suite de testament. Mais je vous rassure, hein, les gens ont cherché et ils en ont trouvé. Plusieurs. Chacun d'entre eux désignant un légataire universel différent. Le 4 juillet, par exemple, un journal raconte qu'un dénommé Fraîche a été désigné légataire universel. Monsieur Fraîche est refait, il se précipite à Montpellier et fait ouvrir le coffre personnel de Monsieur Fontenay. Et là, surprise, surprise, dans ce coffre, il y a un autre testament. Qui annule celui sur lequel Monsieur Fraîche figure. Ah bah oui, c'est décevant. Le 24 juillet 96, un mois après le décès, on en est déjà au cinquième testament. Mais lui, il date de 3 jours avant le décès, donc on est à peu près sûr que c'est le dernier. Sauf que les héritiers dénoncent un faux. Une bataille juridique commence alors entre les différents héritiers putatifs, 10 en tout, c'est quand même un bon score. L'affaire est tranchée, le testament qu'on estime être valable, c'est celui de juillet 1894. L'héritier est un jeune étudiant en médecine, Emmanuel Laurent. L'un des journaux se demande s'il va se réinscrire et continuer ses études de médecine. Spoiler alerte, non. Emmanuel Laurent va voyager, entamer une collection d'art et se faire construire à Agde une maison mirifique, complètement délirante, hop, un petit peu d'art nouveau par-ci, un petit peu de néo-grec par-là, de l'égyptomanie, de l'orientalisme, le tout à 2 pas de la gare pour que ses invités puissent descendre du train et arriver directement chez lui pour participer à une soirée, si possible, somptueuse. Cette merveilleuse maison, c'est la Villa Laurent, ou Château Laurent, à Agde, qui, après avoir été laissée à l'abandon pendant la deuxième partie du XXe siècle, a été restaurée et ouverte au public en 2023.
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3: Je suis trop contente d'être là.
4: Eh ben, nous aussi, on est tellement ravis de te recevoir ici. C'est une radio voilà, qui te suit depuis le début. Et c'est toujours beau de voir une artiste comme ça grandir, prendre de l'ampleur, prendre son indépendance, de l'assurance aussi. Tu sors là d'une énorme tournée qui a été suivie d'une tournée acoustique. C'est étonnant, toi la rockeuse qui aime tant les guitares électriques, ça t'a plu ta tournée acoustique ?
3: Ah, ça m'a plus que plus quoi. Genre j'ai envie de le faire à chaque fois presque quoi.
4: Ah
3: ça
4: ouais.
3: m'a nourri les gens là, ça m'a fait découvrir aussi mes propres chansons, enfin j'ai adoré.
4: Ouais.
3: Il n'y avait pas d'artifice, rien quoi.
4: Non, c'est ça. Et alors on a vu passer évidemment pour celles et ceux qui n'ont pas eu la chance d'aller applaudir Oshi en concert, parce qu'évidemment tout ça a été archi complet. On a vu passer des vidéos sur les réseaux sociaux, donc tu prenais plaisir aussi à reprendre des chansons rock justement qui étaient importantes pour toi dans ton parcours, des chansons anglaises, américaines que tu adaptais en français aussi.
3: Ouais, c'était un exercice de fou quoi. On n'a pas arrêté, mais ça m'a même ça m'a inspiré parce que ça m'a fait réécouter énormément de titres. En fait, je me suis nourrie et cet album est né dans ça d'ailleurs.
4: Ah, intéressant. Un quatrième album donc, qui va arriver. On l'attend de pied ferme vu que les trois premiers étaient au minimum 10 de platine. Donc autant te dire que voilà, le quatrième, on l'attend avec impatience. Tu nous avais donné tes nouvelles au moment de la réédition de l'album Cœur Parapluie avec une chanson qui était très triste qui s'appelait Tu vas me quitter encore longtemps. J'ai pas

0: sûr, c'est atroce, mais ça fait des belles chansons.
1: Bah, ça, c'est sûr.
0: C'est tu sûr. Vas me quitter encore longtemps. Voilà, c'est la dernière fois qu'on s'est vu, en fait. Alors, depuis, c'est passé plein de choses. T'as aussi réactualisé ta chanson Mauvais rêve.

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1: Mauvais rêve actualisé. Donc après cette rupture, t'en as parlé même sur tes réseaux sociaux. À toi, c'est vraiment quelque chose qui t'a mis à terre. Et en même temps, tu le dis dans la chanson, être sur scène, ça t'a sauvé, ça t'a sorti de ta peine.
0: Ouais, j'ai vécu plein de trucs. La rupture, ça a été au-delà d'une rupture. Ça a été une rupture avec le mois d'avant aussi. Donc j'ai perdu mon insouciance, j'ai perdu plein de trucs. Et quand on se retrouve un peu avec plus de repères, plus rien, un peu 7 ans où j'étais un peu hors du temps, donc j'ai dû tout réapprendre à faire. Et j'ai dû apprendre à vivre en fait. Et du coup, la scène, ça m'a énormément aidée parce que ça m'a permis de faire le pont avec ma nouvelle vie en fait. C'est trop bizarre, ouais. Mais le fait de voir des visages, de reconnaître des visages de mon public, de pouvoir m'exprimer librement en fait, franchement ça a été la meilleure thérapie, en tout cas c'est ce qui m'a permis de continuer là, ouais.
1: Alors ta nouvelle vie, ça ressemble à quoi aujourd'hui, Oshi 2026? Alors je vois que tu es toujours très belle, très lookée. Voilà, non mais on a toujours le rouge à lèvres rouge, parfait. Le petit look rock, il est là. Donc voilà, je me dis pas, tiens, c'est la nouvelle Oshi. Alors explique-nous comment ça va en fait.
0: Ça va, ça va. En fait, justement, dans l'album qui arrive, je raconte un peu tout ce qui s'est passé et comment j'en suis arrivée au ça va, justement. Ouais. C'est-à-dire que ça aurait pu ne pas aller du tout. J'aurais pu pas faire cet album. J'aurais pu partir vivre ailleurs, enfin faire n'importe quoi. J'ai vraiment rien à un moment donné. Et en fait, ce qui m'a vraiment sauvée, c'est la musique. Et donc aujourd'hui, je fais de la musique en fait. Mais comme j'en ai jamais fait, je passe vraiment énormément de temps à réfléchir, à recomposer seul ou avec d'autres personnes aussi, avec mon ami Eddie et Marc, et en fait j'ai réappris à mon projet, en fait j'ai repris en main mon projet, donc
1: c'est ça,
0: en quelque sorte ma vie.
1: Donc, Oshi, ouais. C'est à toi. Alors la chanson avec laquelle tu as décidé de lancer justement ce 4e album, elle s'appelle Bonjour Docteur, et c'est une chanson justement dans laquelle tu reviens sur cette rupture, et puis voilà, accompagnée quand même d'une trahison, etc. C'était une rupture qui était très publique aussi, puisque la relation avec ton ex-compagne était publique, et j'allais dire par la force des choses, vous bossiez ensemble.
0: Ouais.
1: Alors ça, il y a plein de gens qui vont pouvoir se reconnaître là-dedans, parce que quand t'es boulanger, t'es marié avec la boulangère. Non mais c'est vrai, quand t'es maçon, c'est ta femme qui fait la compta. Enfin, je veux dire, il y a plein comme ça de couples qui travaillent ensemble. Toi, c'était vraiment très médiatique. Donc, tu médiatises aussi ton chemin vers la guérison.
0: Ouais, parce que je pense que ça va. Je le fais aussi pour moi déjà, parce que c'est la première fois, je crois, où je réfléchis pas du tout. Par contre, en studio, j'ai pas réfléchi à comment j'allais raconter tout ça.
1: Bah ouais.
0: J'ai juste pensé aux musiques. Je me suis dit après on verra ce qui se passe. Et en fait, vraiment Bonjour Docteur, c'est le sommaire de l'album. Ça va parler de tous les sujets, tous les couplets que j'aborde. Ça va raconter ça, l'album.
1: C'est un concept album en fait.
0: Ouais, concept. Mais pour le coup, concept. Mais
1: aller mieux pour les nuls.
0: C'est ça. Ouais, vraiment. Mais non, parce qu'il faudrait que je le lise aussi moi, ce livre-là, au cas où. mais je pense que ça m'a aidé en tout cas à tenir le coup, et si je sors cet album, c'est pour aller vers la guérison. Donc voilà, je serai en thérapie pendant l'album.

0: Et dans le clip, Oshi est sur un brancard.
1: Ouais.
0: T'as mis en scène ce truc. Alors c'est fou parce que le brancard sur lequel tu es allongé, sur lequel tu chantes ta chanson, Bonjour Docteur, il est dans plein de lieux différents et assez incongrus parfois. Tu croises des gens, certains sont hilares, d'autres se font du souci. C'est quoi, c'est une représentation de ta vie ces derniers mois?
2: Ouais, j'ai été un peu travaillée à droite à gauche, sur scène, en tournée, avec mes potes, parfois ça allait pas, et je me suis dit, en fait, j'avais l'impression d'être une patiente en permanence, quoi. Ouais. Genre, même les gens me regardaient, est-ce qu'elle va bien ce coup-là et tout, enfin, il y avait un espèce de.
0: Ouais.
2: De, je sais pas, de roulement de tambour quand j'arrivais, et en fait, je me suis dit, le brancard, c'est, ça image bien la chanson.
0: Ah oui, complètement, mais allez voir le clip, parce que, ouais, c'est vraiment frappant ce qui se passe dans cette chanson. Bonjour Docteur, alors tu le disais, c'est un sommaire du quatrième album, sauf que là, en fait, le quatrième album, t'es en plein dedans.
2: Plein dedans, ouais. En vrai, on fait genre ouais et tout, mais en fait, si on est en train de le finir, ouais.
0: Waouh! Alors, avec une équipe que tu connais déjà, avec qui tu as déjà travaillé sur les trois premiers?
2: J'ai fait des chansons seules, j'ai aussi fait des chansons en écriture avec Mark Weld, avec qui j'avais fait Amour Censure à l'époque, c'est comme mon frère, et toujours Eddie Pradel à la prod et compo aussi ce coup-là, du coup.
0: Ok. Et là, tu t'es déjà fait un petit planning des mois qui arrivent, parce que bon, de toute façon, nous, on a la tournée qui démarre le 4 février prochain, 4 février 2027. Donc, comment tu la vois l'année 2026? Si tout va bien, tu voudrais l'album quand? À la rentrée?
2: À la rentrée, ouais. À la rentrée, ça sera à la rentrée. Parce qu'on ne sait pas si tout va bien, c'est l'objectif que je me suis fixé. Donc, et puis, il est prêt, en fait, finalement. Il faut juste finir le mix, le machin, tout ça, quoi.
0: Ça fignole chez Oshi, vous l'avez compris. Alors, puisque on est sur cette grande tournée, le Bonjour Docteur Tour de Oshi 2027. La psychanalyste en moi ne peut pas ne pas te dire que démarrer ta tournée à l'aréna du pays d'Aix, voilà, c'est rigolo. Alors, c'est pas moi qui l'ai inventé, tu sais qui c'est?
2: C'est Aix, hein, pas
0: oui,
2: EX.
0: Pas EX. Précise, hein, mais c'est Jean-Louis Aubert qui m'a dit ça, parce que Jean-Louis Aubert, il avait remarqué, il avait dit, non, parce que tu vois, moi, j'ai une chanson qui parle des Aix, et je commence à l'aréna du pays d'Aix. Alors, en plus, lui, c'était double délice, parce que c'était le 14 février, le jour de la Saint-Valentin, à Aix. Et là, il a commencé à tirer les fils de la psychanalyse. Et donc, quand j'ai vu que tu commençais à Aix, je me suis dit, je veux que je le dise à Oshi quand
2: c'est trop marrant, mais je le dirai sur scène en arrivant. Franchement, je la garde. C'est une bonne vanne pour.
0: Merci Jean-Louis. Jean-Louis Aubert. Mais en vrai, ça m'amène une vraie question. Et si c'est trop indiscret, tu m'envoies bouler. Mais que faire des chansons que vous aviez créées ensemble? Que faire même des chansons qui parlent de cette histoire d'amour? Je pense notamment à celle-ci.
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2: C'est une bonne question.
3: Musique étrange.
2: Mais t'as déjà la réponse.
0: Que faire de ces chansons-là?
2: Il n'y a plus aucune raison pour moi de les chanter. En fait, je suis tellement honnête dans mes chansons, je raconte ma vie, en fait, je raconte pas des histoires, et du coup, que je connais pas. Donc, en fait, pour moi, je trouve que celle-là, c'est sûr, plus d'attente avec moi, elle sera plus dans la setlist.
0: Oui, voilà. C'était l'histoire d'un coup de foudre, l'histoire est terminée, donc la chanson, tu la chantes plus.
2: Ouais, c'est ça, et puis c'était surtout des chansons que j'avais fait avec elle, et c'est pas des chansons que j'ai envie de continuer de mettre en avant, enfin, au vu de tout ce qui s'est passé, donc c'est des chansons que je vais enlever de la setlist, tout simplement. Mais après, il n'y en a pas 1000, enfin, ça va.
0: Oui, non, mais je me posais la question.
2: Bien sûr, c'est une bonne question.
0: Et merci. C'est une bonne réponse.
2: Ça va.
0: Très, très bonne réponse. Alors tiens, tu parlais de Amour Censure. Ça, c'est une chanson qui a vraiment été charnière dans ta carrière. J'imagine qu'elle a une place à part aussi dans ton cœur.
2: Ah ouais, je pense que je vais me faire tatouer carrément le petit ange qu'on avait mis sur la pochette et tout, parce que là elle a été diamant, 10 de diamant.
0: 10 de diamant.
2: Il y a deux jours, en fait, enfin, les certifications et tout, c'est toujours un truc émouvant, mais là c'est vrai que sur ce titre-là, j'ai vraiment, je me revois la faire avec Marc justement dans un petit chalet là. Enfin, c'était n'importe quoi et c'est fou de voir la vie que les chansons peuvent prendre.
0: T'écris dans des chalets, toi?
2: Un chalet à Cabourg.
0: Ah, d'accord, c'est bizarre. C'est pas un chalet de la neige, c'est un chalet de la plage.
2: C'est un chalet.
0: D'accord. Et alors, Amour Censure, donc, c'est une chanson qui est diamant. Donc, en gros, ça veut dire qu'elle a pété tous les scores. C'est devenu aussi un hymne. C'est devenu une chanson que beaucoup de gens chantent, même quand t'es pas là, pas forcément à tes concerts. Ils se filment, ils la mettent sur YouTube, etc. Est-ce que t'accueilles ça avec bonheur?
2: Avec énormément de joie et surtout, je reçois tellement de messages de gens qui me disent que la chanson les a sauvés. En vrai, ils me le disent. Et ça, c'est une responsabilité immense. Et c'est aussi, je me dis, en fait, c'est le but aussi de pourquoi j'ai fait cette musique à la base. Je me suis dit, en fait, si ça peut aider des jeunes qui tombent sur la chanson, ou des moins jeunes, même, en fait, qui ont besoin de se sentir écoutés et tout ça, ou entendre quelque chose qui les anime. Voilà. En fait, je me suis dit, ça sert à ça aussi, la musique. Et ça m'a trop, ça m'émeut tout le temps, à chaque fois.
0: C'est intéressant le concept de chanson qui peut sauver quelqu'un. Je pense que c'est vrai du côté des gens qui écoutent de la musique. Enfin, toi, je sais pas, l'adolescence, il y a sûrement une ou deux chansons qui t'ont sorti du... Voilà.
2: Hein, bah,
0: du
2: College Boy d'Indochine, notamment. Ouais, je le dis souvent en interview, mais c'est vrai que c'est une chanson qui m'a... Il n'y aurait pas eu Amour sans sursis s'il n'y avait pas eu College Boy, par exemple. Ouais.
0: D'accord. Mais je me dis que c'est aussi du côté des artistes. Et souvent... On entend dire les artistes, mais non, mais j'avais besoin de faire cette chanson, j'ai besoin de faire de la musique et tout. On entend ça, mais on n'écoute pas vraiment ce qui se cache derrière. Quand en fait, un artiste dit cette phrase, ça veut dire que si on ne fait pas de musique, on peut presque plus vivre.
2: Ah ouais, bah de toute façon c'est là, notamment avec l'album qui arrive, en fait, enfin c'était, si je faisais pas cet album, je pense que je serais morte, en fait. Enfin, c'est bizarre de dire ça, mais j'aurais pas tenu le coup. En fait, la musique, c'est vital, c'est sans mauvais jeu de mots, vu que l'album parle quand même de docteur et tout, mais c'est en intraveineuse. Enfin, genre, je me réveille le matin, j'écoute de la musique, ma journée, je la passe en écoutant de la musique, le soir j'en fais, enfin, c'est toute la journée, donc c'est vital.
0: C'était comment le début de l'écriture de ce disque, puisque là, évidemment, t'es en bande, vous êtes au studio, t'es avec ton équipe, etc. Mais j'imagine que les débuts de l'album ont été solitaires. Ça ressemblait à quoi? T'étais sur ta guitare? T'étais comment?
2: J'ai eu une sorte de blanc où j'arrivais plus à écrire. J'étais en tournée en même temps, donc je pense que j'étais nourrie dans tous les sens, mais j'avais pas digéré tout. En fait,
0: t'avais peut-être pas l'espace pour te poser,
2: pour réfléchir à tout. Et du coup, j'ai eu des blancs un peu dans le studio comme ça, où je me disais merde, j'ai plus à écrire, j'arrive plus et tout. Et il y a un titre qui est né, et puis après les autres ont suivi. Et en fait, on est parti, on s'est dit ok, si genre faut changer aussi de décor quand c'est comme ça. Et on est parti à Deauville, ce coup-là, pas dans un chalet. On a loué une petite maison et on a amené un piano, nos ordinateurs, et on était tous les trois là-bas, et on a fait l'album comme ça. Et en fait, quasi 90% de l'album est né là-bas. Et c'était il y a un an maintenant, mais...
0: Avec toutes ces histoires, en parlant de cœur brisé, de trahison, de rupture, etc., j'avais une question toute bête, mais tu crois encore en l'amour ?
2: Bah oui, justement, je crois au vrai amour maintenant.
0: Ouais.
2: C'est ça qui, en fait, je pense que j'ai eu une période où je me disais ah non, c'est impossible et tout, et en fait, on se rend compte que c'était pas assez. Pendant ce temps, malheureusement, c'était toxique, et du coup, maintenant, bien sûr, je crois en l'amour.
0: Alors ça.
2: J'ai jamais autant cru, même, je crois. Sincèrement, c'est trop bizarre, mais c'est vrai.
0: Et le quatrième album d'Oshi, la quatrième era de Oshi est lancée avec cette chanson. Bonjour, docteur.

0: album, la nouvelle Oshi.
1: N'empêche que, comme l'ancienne, elle est bien accrochée au style pop rock.
2: Ouais.
1: Ça, c'est un truc, voilà, ça changera pas chez toi. Malgré la tournée acoustique, t'as pas eu envie d'aller vers d'autres territoires musicaux?
2: Non, mais en fait, la tournée acoustique, déjà, mais j'ai eu envie de la faire parce que j'avais écouté une plug de Nirvana. Donc, en fait, oui. Au final, ça m'a encore plus nourri, je pense, en termes de guitare et tout
1: oui,
2: ça.
1: Oui, bien sûr.
2: Et du coup, non, mais même l'album qui arrive, il est plus rock même que pop, je pense, hein, sincèrement. Ouais.
1: Ça, c'est une bonne nouvelle pour celles et ceux qui étaient en manque de guitare. Et puis, des chansons à guitare qui chantent, qui font du bien et qu'on peut reprendre tous ensemble en chœur. Il y en a un paquet. Tu as participé à la renaissance d'une de ces chansons avec Nicolas Sirkis d'Indochine et Superbus.

0: parler de camaraderie aussi avec des gens comme Nicolas Sirkis d'Indochine, comme Superbus. Et est-ce que tu peux me dire à quel point c'est important pour toi d'avoir d'autres artistes comme ça dans ton spectre?
1: Bah c'est trop marrant. En fait, je pense que mon projet n'aurait jamais existé s'il n'y avait pas eu Indochine et Superbus. Parce que moi, en fait, j'écoutais Indochine et Superbus.
0: Quand t'étais ado? Ouais. Oh,
1: c'était les artistes français que j'écoutais. Et après, on est devenus potes avec Jen, donc la chanteuse de Superbus. Et un jour, on est devenus potes depuis des années, mais on n'avait plus jamais fait de musique ensemble. Et elle m'appelle, elle me dit, tu veux pas qu'on ressorte Lola et tout? Je suis en mode, bah, si grave, c'est mon hymne d'adolescence, quoi. Avec College Boy d'Indochine, justement, trop marrant. Et en fait, elle a appelé Nicolas et ça a donné ça. Et du coup, ouais, ils sont hyper importants dans le paysage musical, enfin dans le mien en tout cas, c'est en intraveineux, j'écoute ça toute la journée. Donc.
0: Et dans ta vie aussi, d'avoir autour de toi des artistes dont tu es proche, avec qui tu peux parler des trucs qu'il n'y a que les artistes qui peuvent comprendre finalement.
1: Ah oui, bah Jen, ça a été, c'était pas Allo Lola, c'était Allo Jen, hein, pendant ces derniers mois. Non mais franchement, je l'appelais à pleine nuit, on restait 2 heures au hôtel. C'est vraiment une amie, donc elle a été là pour moi dans plein de moments de jour, notamment le dernier en date. Et franchement, elle comprend tout. Et en plus, mine de rien, ça fait longtemps, Superbus.
0: Ouais. Et puis tiens, ils sont en tournée eux aussi, une belle tournée de Superbus. N'hésitez pas à aller les applaudir. Alors au rayon les nouvelles aventures d'Oshi, il y a aussi tes allers-retours incessants en Belgique, et c'est pas pour un trafic de chocolat, c'est parce que tu fais partie de The Voice Belgique, tu fais partie des coachs. C'est quoi cette expérience de ouf d'être juré maintenant?
1: En fait, j'ai l'impression que la rupture et tout ce qui s'est passé de pas beau dans ma vie, en fait, a fait naître du beau. En fait, j'aurais jamais pu faire The Voice avant. Je me serais jamais senti capable, déjà en tant que candidate, et en plus après en tant que coach encore moins. Et c'est vrai que c'est comme si tout s'est libéré et j'ai dit oui à plein de trucs. Alors que je disais pas non, mais on me proposait même pas avant. Ça a libéré plein de choses positives et du coup, c'est une expérience de dingue.
0: Voilà. Alors, t'as des talents, une équipe, et tu leur fais chanter. 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Ça, c'était il y a 10 jours, donc une battle, et toi tu leur as fait chanter Nothing Else Matters de Metallica.
1: Et c'était incroyable, en plus ils sont trop forts, ils sont trop forts. En plus ça a été ma presta, vraiment. Je suis partie loin, j'ai adoré qu'on me laisse faire ça aussi. Je me suis dit c'est cool, c'est une émission.
0: C'est très très cool The Voice en Belgique.
1: Ah ouais, hein. Inscrivez-vous quoi.
0: Ah bah oui, non mais franchement, si vous aimez le rock, là-bas il n'y a aucun problème, pas de barrière. Tu fais Metallica, tout le monde est content. Et transmettre justement, parce que quand on est coach dans The Voice, alors évidemment il y a le côté on se retourne, on choisit pas. Mais on a aussi le côté où on conseille les jeunes artistes. C'est quelque chose qui te plaît?
1: Je crois que c'est même mon moment préféré dans l'émission. En fait, bien sûr, au début, on est retourné, on doit créer notre équipe et tout ça. Ça m'a rappelé Pokémon quand j'étais gosse et tout. Il fallait choisir ses Pokémon et tout. Et maintenant que j'ai les Pokémon, c'est cool.
0: Elle a les meilleures cartes.
1: Ouais, c'est ça. Et en fait, là, maintenant, ils sont là et j'ai adoré le moment où on s'est fait écouter des trucs, on s'est rencontrés, et en fait là je fais des allers-retours. Là après l'émission je repars en Belgique pour préparer les directs de mardi, et en fait je me nourris à fond d'eux aussi quoi. C'est genre des gens qui m'apprennent énormément parce que je dois apprendre à apprendre. Oui. Ça c'est fou en fait comme expérience.
0: Ah bah écoute, en plus alors tu me fais une transition géniale pour le titre avec lequel on va se dire au revoir. C'est J'ai appris.
1: Très marrant.
0: J'ai appris, évidemment. J'ai appris. Alors justement, de toute cette expérience-là, derniers mois, même de la dernière année passée, est-ce que on en tire donc un quatrième album, donc ça c'est déjà positif. Est-ce que t'en tires aussi des leçons de vie? Est-ce que tu te dis tiens par exemple la prochaine fois que je serai amoureuse je dirai à personne? Est-ce que tu prends comme ça des décisions radicales ou est-ce que tu te laisses un peu d'espace là?
1: Il y a une décision que j'ai prise vraiment radicale, c'est de penser à moi, en fait, de faire attention à ma santé mentale, à ma personne et à ce qu'on en abuse plus. Donc c'est la décision, c'est radical malheureusement, mais c'est en tout cas si je me suis dit maintenant, faut que je me respecte, faut que je fasse attention, faut que j'analyse mieux et que je me fasse plus avoir. Donc faire attention, ouais, et de justement apprendre, continuer d'apprendre, parce que même quand on croit qu'on a appris, parce que c'était sur l'ancien album, j'avais pas appris en fait.
0: Et voilà, on n'a jamais fini d'apprendre, les amis. J'ai appris, merci Oshi, bon voyage en Belgique, bon fignolage en studio et on se reparle bientôt pour le quatrième album. Merci.
1: Salut, merci.

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3: Christophe, comment ça va?
4: Oh, salut Émilie.
3: Tu vas bien?
4: Écoute, ça va très bien, merci.
3: C'est un album qui vient d'arriver, qui s'appelle Fête foraine. Mais attention, c'est pas ce que vous croyez. C'est pas la vie est un manège et une barbe à papa géante. Non, c'est la vie, c'est pas la fête foraine.

0: le nom de la chanson et le nom de l'album. Et avant de te poser la première question, Christophe, je rappelle à celles et ceux qui nous écoutent que tu es auteur, compositeur, interprète. Ça veut dire que et les musiques et les paroles de l'album viennent de toi.
1: Ça veut dire que je me prends la tête.
0: Ça veut dire que tu te prends la tête.
1: Je réfléchis. Voilà. Je réfléchis beaucoup, mais je ne suis pas tout seul. J'écris mes chansons avec un garçon qui s'appelle Paul École depuis une dizaine d'années. Et puis là, pour le coup, il y a, pour les musiques, il y a un garçon qui s'appelle Felipe Saldivia, qui lui est mon acolyte depuis une quinzaine d'années, nous travaillons ensemble. Okay. Moi, j'ai pour habitude de vraiment démarrer les choses chez moi, de réfléchir les thèmes, d'avoir peut-être un couplet, un refrain, un début de mélodie. J'aime pas arriver les mains dans les poches dans une maison où on se retrouve, on se fait un séminaire d'écriture en gros une semaine par mois. Donc pendant 3 semaines, je suis à la maison, je réfléchis, je monte un peu mes trucs et quand ça commence à ressembler à des chansons, paf, je les appelle et là on s'isole et on se fait une semaine ensemble. En général, on fonctionne comme ça.
0: Ok, mais bon, ce que je veux dire, et ce qui m'intéressait dans ta démarche, c'est que t'es impliqué autant dans les paroles que dans la musique. Ça veut dire que même si après il y a d'autres qui viennent mettre leurs pattes, n'empêche que tout ce qui est dit dans ce disque, à un moment, ça vient de ton cœur à toi.
1: À un moment donné, c'est...
0: Ou ton cerveau.
1: C'est le cœur et le cerveau. Je crois qu'il y a les deux, mais c'est vrai que tout me plaît dans ce métier-là. Tu vois, en ce moment, je suis en train de penser à la scène.
0: Oui.
1: Je pense le décor, je pense les fringues de mes musiciens. Je m'implique dans tout parce que tout me plaît et j'ai toujours cette envie de me surprendre et de surprendre les gens qui m'apprécient à nouveau. Et je crois que c'est important en tous les cas.
0: Ouais. Alors, vous parlez, les amis, de ce nouvel album de Christophe Maé. Si vous ne l'avez pas encore écouté, dites-vous bien que... C'est étrange de dire ça, mais tant pis, je le dis. J'ai l'impression que c'est l'album d'un homme qui a digéré sa crise de la cinquantaine. J'ai halluciné, Christophe, parce que je me suis jamais demandé quel âge t'avais. Et en fait, j'ai regardé et t'as eu 50 ans récemment.
1: Ouais, j'ai fêté mes 50 ans au mois d'octobre.
0: Ouais, c'est ça. Et on dit toujours que, voilà, dans la vie d'un homme, et peut-être encore plus d'un artiste, c'est un cap à passer. Et toi, en l'occurrence, je trouve que dans cet album, on sent que t'as pas eu peur de te poser certaines questions, d'aborder certains thèmes, même archi-personnels, et que tout ça est digéré. Donc la vie, c'est pas la fête foraine, mais c'est pas non plus l'horreur, quoi.
1: En fait, c'est... Tu sais, j'ai pas réfléchi énormément. En fait, je travaille de manière très instinctive.
0: Ouais.
1: J'avais qu'un désir, c'était de me raconter, de raconter ma vie sans phare. Voilà.
0: Oui.
1: C'est-à-dire que aller à l'essentiel et parler des gens et dire que quand je dis que ma vie c'est pas la fête foraine et c'est pas la misère non plus, hein.
0: C'est pas la misère.
1: Attention.
0: Ouais,
1: hein.
0: Ouais.
1: Mais c'est vrai que c'est pas, je m'invente pas une vie. J'ai pas peur de dire que je peux être chez moi, je peux m'ennuyer, je peux tourner en rond
0: dans ton salon.
1: Je peux avoir peur. Tu vois, il y a plein de choses qui me préoccupent. J'ai des enfants, donc il y a plein de choses qui me préoccupent. Et la vie, c'est vrai que c'est pas la fête tous les jours.
0: Ouais.
1: Mais en revanche, chaque jour se fête. Ça, je l'avais déjà écrit dans une chanson qui s'appelle Bouquet de roses il y a quelques années. Donc on peut mettre un genou à terre, mais en sachant que la vie est faite de cycles et qu'on va revoir la lumière et qu'on va. Voilà. En tous les cas, je reste un éternel optimiste, quoi qu'il arrive. Mais c'est vrai que ça fait du bien aussi d'aller à l'essentiel et de pas se voiler la face et de dire qui l'on est. À un moment donné, tu es ce que tu es. Et puis voilà, on t'apprécie pour qui tu es ou pas, mais on va pas se mentir, quoi.
0: Ouais, il y a des moments super touchants, en tout cas, comme quand tu fais cet inventaire d'images rassurantes. La chanson s'appelle « Dans ma tête ».

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1: Énormément de choses dans la tête de Christophe Maé, vous l'avez compris. Cette chanson-là, elle est hyper intéressante aussi au niveau de la musique, parce que le premier extrait qu'on a écouté, Fête foraine, qui était très Motown, hein, quelque part, il y a plein de textures musicales différentes sur le disque.
2: Ce qui est important, en tous les cas, c'est que en temps normal, c'est vrai que j'ai l'habitude d'aller parcourir un peu le monde, d'aller à la rencontre au Cap-Vert, à la Nouvelle-Orléans, en Afrique. Quand je finis une tournée, que la lumière s'éteint, je m'éteins un peu avec.
1: Ouais.
2: Donc ça, j'ai la bougeotte et c'est vrai que j'aime bien partir, retrouver l'anonymat et aller écouter un peu de la musique ailleurs, me nourrir de d'autres influences. Là, pour le coup, je fais cet album-là à la maison.
1: Ouais.
2: Et en revanche, j'ai pris énormément de plaisir à le semer, à parsemer de toutes mes influences qui m'animent depuis toujours. Et en plus, ça, c'est un album qui est joué live. Par des virtuoses qui m'accompagnent. Donc c'est un album incarné, très organique, solaire dans la musicalité, qui me permet de raconter un peu ma mélancolie, un peu des moments de nostalgie, et d'y raconter la vie telle que je la vois, quoi.
1: Solaire, c'est très intéressant que tu dises ça, parce que c'est vrai que si parfois certains textes sont plutôt graves ou mélancoliques, en tout cas très très intérieurs, la musique elle est jamais triste.
2: La conception de ma musique, en tous les cas, c'est ça.
1: Ouais.
2: J'adore les rythmiques afro-caribéennes. J'aime bien quand ça pulse. J'ai besoin de danser en studio. J'ai besoin de vivre. Voilà, c'est viscéral. Et c'est ce qui me permet aussi d'y raconter peut-être des choses plus graves, sans que ça devienne. Je fais pas de la musique de dépressif.
1: Non plus. Non, ne vous en faites pas.
2: Au contraire, j'ai envie de donner de la vie, quoi.
1: Ouais. Ouais, mais c'est un album très généreux, ce Fête foraine, et très personnel aussi. Il y a eu beaucoup, beaucoup de bonnes critiques. Est-ce que attendais avec impatience?
2: Ben écoute, on attend toujours.
1: Ouais.
2: Et ça fait effectivement je sens qu'il y a un engouement et que les retours sont plutôt positifs. Donc ça, forcément, je fais ça aussi pour ça, quoi. Tu vois, pour avoir le retour des gens qui m'apprécient, et les gens sont bien au rendez-vous, donc ça fait trop trop trop plaisir, quoi.
1: Ils sont fidèles, hein. Il y a des gens qui te suivent depuis 20 ans maintenant.
2: Cette histoire est folle.
1: Oui.
2: Non, mais c'est vrai, parce qu'en fait, quand on décide de sortir le premier titre 50 ans déjà.
1: Oui.
2: C'était au mois d'octobre, et donc on en profite d'ouvrir la tournée. Et au mois de décembre, la tournée était déjà complète. Ce qui fait qu'on a rajouté des dates pour 2027. Et les gens sont là, quoi. Donc, c'est, c'est juste le pied, quoi. C'est un kiff.
1: Tu évoquais ta chanson 50 ans déjà.
0: J'ai 50 ans déjà.

0: pense et on sourit, mais n'empêche, 50 ans, quand on est une chanteuse, on demande aux chanteuses de rester belles, de rester jeunes, de faire attention, etc. Est-ce que c'est la même problématique pour les chanteurs? Est-ce que toi, tu fais attention, tu te dis, merde, j'ai 50 ans, est-ce qu'il faut que maintenant, quand je vais, je sais pas, à la télé ou tourner un clip, je me maquille un peu? Comment t'es par rapport à ça?
1: Et dis-moi, moi, je suis pas une chanteuse.
0: Non, toi, t'es un chanteur, mais je me demande si c'est un sujet pour toi.
1: Écoute, c'est un sujet, tu sais quoi, tu vieillis, avec le temps, on change forcément. Oui.
0: Mais par exemple, Zazie, tout le monde avait râlé parce qu'elle avait laissé ses cheveux blancs.
1: Mais Zazie, elle est belle comme elle est. Mais, à un moment donné, tu vas voir Zazie, c'est pour écouter sa musique. Oui. Et après, elle est ce qu'elle est, et puis elle est plutôt belle comme elle est. Elle est hyper naturelle et moi, je pense que non. Moi, sincèrement, j'apporte pas d'importance là-dessus.
0: Ouais.
1: Je suis comme je suis et c'est clair que je fais du sport, j'essaie de m'entretenir et d'être mais déjà avant tout pour moi quoi. J'ai envie de me sentir bien. Maintenant, j'ai pas commencé le Botox, c'est tout le bordel. Là, je vais attendre un petit peu, je vais repousser ça, d'accord.
0: Mais tu vas pas atteindre ta barbe.
1: Non.
0: C'est en noir.
1: Non.
0: Christophe Maé, sur ce nouvel album, on le disait, t'abordes des thèmes qui sont vraiment hyper personnels et à la fois, plus c'est personnel, plus c'est universel et ça va parler à tout le monde. Je pense par exemple à cette phrase terrible, mais qui est vraie, quoi. C'est « on est seul, on meurt seul ». On arrive tous

0: Seul, avec plein de monde autour, c'est une sensation qui est hyper étrange.
1: C'est ça. Là, je parle vraiment de ça, quoi. Je parle de... C'est un des premiers titres que je commence à écrire. Je sors de la tournée et c'est vrai que là, je me retrouve à la maison. Et même s'il y a du monde, s'il y a ma femme, mes enfants, tout ça, j'ai ce sens du vide qui est là. Ce sentiment de vide, de solitude qui est là, qui me traverse.
0: C'est un album qui parle aussi beaucoup d'amour. Il y a des chansons d'amour très lumineuses. Et puis, il y en a une qui aborde la peur d'être quittée.

0: une chanson où tu dis que tu veux pas qu'on te dise adieu, mon amour. Qui est cette voix féminine incroyable qui t'accompagne sur la chanson?
1: C'est une demoiselle qui s'appelle Cécile Evreau, une chanteuse de flamenco traditionnel, qui, quand elle chante, elle pleure, quoi.
0: Nous aussi, hein.
1: Mais de toute manière, c'est la force du chant, du chant flamenco. Il y a quelque chose de tellement viscéral. Il y a une âme dans ses voix. Et ça fait quelques années que j'ai envie de solliciter cette demoiselle-là, mais j'avais pas la chanson. Et là, pour le coup, cette chanson est arrivée. Et j'entendais sa voix au moment où je l'ai composée. J'entendais déjà sa voix. Et c'est vrai que je parle de ce couple qui traverse la vie, qui est tout simplement la mienne. Puisque ça fait 22 ans que nous marchons main dans la main avec ma femme et puis voilà, avec toujours cette peur de que ça se termine. En tous les cas, j'aime traiter ce sujet-là parce que je déteste les choses qui se terminent. Que ça soit en amour, en amitié, la fin d'une soirée, la fin de l'été, la fin des fêtes de Noël. Et il y a quelque chose comme ça dans l'album qui se tient la main, entre ces chansons se tiennent la main, parce que c'est un sujet assez récurrent qui vient sous une autre forme. Mais en fait, ce que j'essaie de dire par là, c'est que moi je fige ces moments, ces jolis moments, je les fige à travers ces chansons-là pour en garder un souvenir, parce que en fait ce temps qui passe, c'est quelque chose qui peut me qui me travaille, quoi, tout simplement. Et le fait de le figer, et sinon c'est revenir aussi à l'instant présent, quoi, de relever ces sujets-là, c'est d'être plus dans l'instant présent et de profiter pleinement, parce que voilà.
0: Ah oui, mais alors à la fois
1: c'est essayer de ralentir le temps, quoi.
0: Ouais, tu profites pleinement, mais en fait quand t'es en train de vivre un truc qui te plaît, t'es déjà en train de te dire merde, ça va se finir.
1: N'exagérons pas. Ça, en soirée, par exemple, quand ça commence quand je commence à y penser, c'est quand il y en a un qui va se lever, qui va dire, ouais, j'y vais parce que faut que je libère la nounou, ou j'ai je sais pas quoi demain matin. Là, le premier qui se lève, qui dit ça, c'est le casse-délire de la soirée.
0: C'est vrai.
1: Tu vois, moi, je sais quand je suis en soirée.
0: C'est jamais toi le premier.
1: Moi, je suis le dernier à partir. Je déteste quitter la table. Ah ouais, pour de bon.
0: Et c'est ce qu'il raconte dans Je voudrais que ça continue. Donc, quand on n'aime pas que les choses se terminent. Moi, j'aime.

0: moment, je parie que tu t'es dit, j'aimerais bien que ça continue. C'est le moment où tu es avec Francis Cabrel en train d'enregistrer votre duo. C'est une chanson qui s'appelle La boutique des rêves. Est-ce que tu peux nous raconter ton histoire avec Francis Cabrel?
1: Écoute, avec grand plaisir. Il me fait cet immense cadeau de pencher une oreille, d'écouter cette chanson-là. Je l'appelle. Cette chanson, on l'enregistre, on la compose. Je l'enregistre. Et puis, il manque plus que sa voix, quoi. À un moment donné, je me dis, oh, s'il pouvait poser sa voix. Donc, je l'appelle et je lui dis, écoute, je viens d'écrire une chanson qui parle de ce métier que tu connais mieux que personne. C'est un hommage aux artisans. Et là, en l'occurrence, je parle de notre métier, d'aller chercher des mots, des notes et de créer des émotions, des sentiments comme ça. Et il me dit, ah, j'aime bien le sujet. Et donc, je lui envoie la chanson. Et puis, il me dit, écoute, laisse-moi vivre un petit peu avec et je reviens vers toi.
0: T'avais le track?
1: Ouais, écoute.
0: Tu vois comment Cabrel, toi? C'est un de tes héros? C'est un ami? C'est comment pour toi?
1: C'est quelqu'un pour qui j'ai énormément de respect. C'est quelqu'un, je l'ai dit à plusieurs reprises, c'est mon idole. C'est la personne que j'ai le plus écoutée. Qui représente mieux l'artisanat dans ce métier?
0: Tu vois, Cabrel?
1: Ouais.
0: Ah, bah, évidemment, oui.
1: Non, mais il y a forcément que je pense aussi à Alain Souchon, Laurent Voulzy, les plus grands, quoi, tu vois, dans leur manière de faire. Mais lui, sa musique, le côté blues de sa musique, son œuvre, son répertoire, de prendre le temps comme ça, de livrer une œuvre, un album tous les 7-8 ans, c'est l'élégance.

0: avec Francis Cabrel, la boutique des rêves. C'est un des grands moments de ce nouvel album, Fête foraine. Christophe, fier.
1: Carrément.
0: Hein?
1: Plus que fier.
0: Il est réussi, ce disque.
1: Ouais, je suis très, très, très heureux. Très content du résultat, en tous les cas, parce que je souhaitais vraiment enregistrer cet album-là.
0: Il est né dans la joie, dans la douleur.
1: Franchement, c'était un peu force tranquille. Je ne me suis pas énervé.
0: À la Cabrel.
1: Non, on n'y est pas encore là. Lui, il est trop loin, il est trop. Mais en tous les cas, j'avais vraiment envie d'apporter ça et de parler de la vie sans phare, de parler des gens qui donnent du sens à ma vie, c'est-à-dire que la famille, mes proches, mon refuge, tu vois. Parler des gens qui m'apprécient à travers cette chanson-là que je leur dédie. Il y a que de l'amour chez toi.
0: Ah oui, on l'écoutera tout à l'heure. Ouais.
1: Entouré de ces virtuoses qui m'accompagnent, que des musiciens qui arrivent d'ailleurs. C'est une invitation au voyage. Et puis en même temps, voilà, où j'ai recentré vraiment les thèmes où j'avais parlé. Envie d'aller à l'essentiel, finalement.
0: Alors, il est très bien fait, cet album. On sent que tu as pensé, Christophe, à l'ordre des chansons de Fête foraine. En fait, il y a vraiment un triptyque au milieu du disque. La 4, la 5, la 6. Trois amours différents, mais trois amours hyper importants. Alors, dans ta vie à toi, mais dans la vie de tout le monde. C'est maman, ma femme et le public. Tac, tac, tac, 4, 5, 6. C'est drôle quand même qu'elles se suivent, ces chansons, et qu'elles se...
1: C'est quoi, j'avais même pas capté.
0: Ah bah, moi, j'ai capté tout de suite. Moi, c'est mon petit côté psychanalyse.
1: Mais que ma mère soit là
0: En prums. Elle était là au début de l'histoire.
1: Ah ben, disons que c'est elle qui crée, c'est elle qui écrit cette histoire.
0: Hein, voilà, ma femme et le public. Moi, j'aime bien.
1: Ouais, écoute.
0: Franchement.
1: Mais c'est vrai que c'est un album sur l'amour. C'est un album d'amour. Écoute, de toute manière, je crois que l'amour, on en a tellement besoin. Et c'est tout ce qui nous restera, finalement.
0: L'amour, c'est la lune, c'est maman.

0: C'est-à-dire que quand je suis pas en tournée, je suis chez moi, mais je pense à ça du matin au soir. J'arrive à vivre, forcément, normalement, et j'arrive à m'épanouir, tout ça, mais ça me prend beaucoup, beaucoup d'énergie et beaucoup de ça me prend
1: Ça me prend la tête.
0: Et à un moment donné, elle me parle et y a pas de réponse, quoi. Elle me dit, dis-moi, tu vas nous faire ça tout l'hiver? Tu vas tourner en rond comme ça tout l'hiver? Et au moment où elle me dit ça, ben, elle déclenche ce morceau.
1: Ouais.
0: Le lendemain, je vais me retrouver avec une boucle comme ça, très hypnotique, l'intro de cette chanson-là, où je démarre, ma femme est belle, voilà, et je raconte ce truc-là. Et merci d'être là, merci de me remuer, merci de me bousculer, parce que grâce à ça, en tous les cas, j'arrive à écrire, et puis elle me réveille, quoi.
1: Qu'est-ce qu'elle a dit quand elle a entendu la chanson pour la première fois?
0: C'est sa chanson préférée, je crois.
1: C'est ta meilleure.
0: Ah ouais, tu as jamais fait un chef-d'œuvre pareil. Ça, c'est vraiment. Tu vois.
1: Et puis il y a la chanson pour le public que tu évoquais tout à l'heure. Il y a que de l'amour chez toi, les amis. Vous qui allez applaudir Christophe Maé en concert, cette chanson, elle est pour vous.
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0: a que de l'amour chez toi. C'est marrant, tu dis tu. C'est toi le public.
1: Ouais.
0: Tu vois personne,
1: et pourtant quand je suis sur scène, j'aime pas tutoyer les gens.
0: Ouais.
1: Donc je vous vois en général tout le monde, mais là je sais pas, il y a que de l'amour chez toi, il y a quelque chose à, je les prends un par un quoi, tu vois.
0: Ouais.
1: C'est un refrain que j'avais cette idée depuis quelques années. J'ai envie d'écrire ce truc-là. Et j'avais ce refrain, il y a que de l'amour chez toi, il y a que ça, il y a que ça. Et putain, j'ai tourné en boucle, mais des mois avec ce refrain. J'arrivais pas à déclencher le couplet. Et puis, c'est venu tout doucement. Et je suis tellement heureux du résultat. Et puis, en plus d'un arrangement très soul, ce côté Motown que j'adore. Ouais, il y a quelque chose de très, très sexy dedans.
0: Je pense que ça va bien, bien fonctionner sur scène. Parce que je pense que ça y est, maintenant tout le public la connaît déjà par cœur et ça va vous faire sans doute des beaux moments en concert.
1: Ouais, j'imagine.
0: Ça va être bien. Là,
1: je l'ai vraiment pensé pour la scène,
0: ouais.
1: Cette chanson-là. De toute manière, toutes les chansons. Au moment où j'écris, où j'ai l'album devant moi, je sais à peu près où. Début, milieu du show, fin de concert, je sais à peu près où elles vont être placées dans l'album. J'ai envie de vraiment raconter une histoire, quoi. De démarrer un concert, emmener les gens où je le souhaite, quoi.
0: Les 10 nouvelles chansons de Christophe Maël racontent une histoire, oui, c'est la sienne. Et c'est réjouissant. Fête foraine est disponible. Bonne tournée à toi.
1: Merci infiniment.
0: Bientôt.
1: Merci.
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0: 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Michel Sardou, Les Lacs du Connemara, la chanson préférée de Grégoire. Du
1: silence. Jacques Roux qui a déjà composé comme d'habitude. Il en a écrit tellement qu'il y a un synthé qui se bloque sur un son. Il n'arrive pas à changer le son, mais le son le fait penser à une cornemuse. Il en parle avec Michel Sardou. Ils ont cette idée d'écrire sur l'Irlande, les catholiques, les protestants et tout ce qui se passe là-bas.

0: Qui que vous soyez, d'où que vous veniez, vous avez tous dansé en serrant vos amis dans les bras.
1: Ah, sur cette chanson en fin de soirée.
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4: Bonjour à toutes et à tous. J'espère que vous allez bien et que vous arrivez à profiter de cet été, que vous soyez au travail, à la maison ou en vacances. Jusqu'à 13h, ce sont les meilleurs moments au taquet. Une sélection d'instants sympas, drôles et qui donnent le sourire à l'heure du déjeuner. Ce mercredi, nous passerons un petit peu de temps, par exemple, avec Sébastien qui perd ses clés alors qu'elles sont dans sa poche, avec Victor qui imite Julien Lepers, Martine qui aime faire des croissants chèvre-miel pour l'apéro, ou encore Noureddine qui offre des chaussures à sa femme, mais en prenant sa pointure à lui, évidemment.
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4: Mais avant de retrouver ces candidats et d'autres avec Valérie Damidot et Eric Bastien, je vous propose de commencer cette heure ensemble en musique avec Morane et un de ses plus grands succès. Nous remontons le temps jusqu'en 1989 avec Toutes les mamas sur votre radio ici.

0: Morane dans la playlist de votre radio ici. Valérie Damido et Eric Bastien sont avec Dominique d'ici Alsace et Sébastien d'ici Occitanie. Tous les deux de vrais maladroits étaient en l'air. Ne leur demandez pas de poser une étagère ou dans quel train il faut monter. Cela va pas bien se passer et on en rigole sur votre radio ici.
1: Ici, nous sommes avec Dominique, ma candidate qui a 7 points, bien sûr, qui est donc en tête. Et Sébastien. Voilà, alors...
2: C'est une honte ce que vous faites. Non, c'est lamentable.
1: Je ne dis rien.
2: Seras vengé.
1: Non, je ne suis pas du tout.
2: Oui, quand même.
1: Alors, on a parlé de Pierre Richard. Ah, oh, j'aurais aimé qu'il n'y ait plus d'anecdotes. Mais non, il y en a encore, oui. Ah, je t'aime, Dominique. Il t'arrive des aventures que j'adore. Parce que, comme elle nous a dit qu'elle était dans la déco, figurez-vous que quand elle était étudiante, elle adorait fixer les étagères, les miroirs, les luminaires chez tous ses potes. Hein. Elle avait sa petite perceuse.
3: Ouais. Voilà.
2: Ah, vous faites bien la perceuse.
1: Ouais, je fais bien la perceuse.
2: Ah, ouais, super.
1: Un dimanche matin, elle va chez sa sœur. Elle veut mettre un meuble au-dessus de l'évier de la cuisine. Elle perce. Et qu'est-ce qui s'est passé?
3: En plein dans la conduite d'eau de l'immeuble, un geyser, trempé. On a couru pour attraper les peignoirs, les serviettes pour faire un bouchon. Bien sûr, donc le dimanche, les voisins qui étaient sur les paliers, qui sortaient de la douche, qu'est-ce qui se passe, etc. On a dû appeler les pompiers pour couper la canalisation. La catastrophe.
1: La catastrophe. 200 000 litres d'eau dans la toute la résidence. Hein, bravo. C'est-à-dire que oui, on peut pas toujours savoir où se trouve la conduite d'eau, mais là quand même.
2: On peut éviter de savoir pour elle. Ça sera mieux même. Hein.
1: Ma petite Pierre Richard, c'est pas tout. Parce que quand elle va en vacances, c'est pareil. Il lui arrive des aventures. Bah oui. Elle est avec une copine, elle est en Tunisie. Elle attend ses bagages à l'aéroport. Elle prend une valise. Et hop, elle va en bus pour rejoindre sa destination. Le bus roule et puis ça s'arrête. Et qu'est-ce qui s'est passé? Le bus s'arrête, il y a quelqu'un qui monte. Et qu'est-ce qui se passe?
3: Il demande s'il y a une certaine Dominique avec mon nom, à l'époque. Oui, qu'est-ce qui se passe? Il y a votre valise qui est restée à l'aéroport de Tunis. Vous avez dû prendre la mienne par erreur.
1: Et voilà.
3: Eh bien oui, en effet, j'avais pris sa valise.
1: Et donc, tu as attendu combien de jours avec tes affaires?
3: À peu près quasiment une journée complète, parce qu'on a pu la récupérer que le lendemain soir, taxi qui allait la chercher depuis l'hôtel.
2: Ouais. Vous avez pas un Doliprane là, parce que. Oh là là.
1: J'adore qu'il t'arrive des choses comme ça. Alors, je vais donc te poser la question à 5 points. Si tu les prends, tu seras un sans faute. Allez, tiens, je te mets une petite chanson.
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1: Allez, on va parler de zapping, on va parler de télécommande. Écoute bien cette question. Sur les télécommandes de télé, il y a plein de touches et il y en a une avec un cercle. Avec un trait vertical en haut sur la télécommande, quelle touche est représentée par un cercle avec un trait vertical en haut?
3: Marche arrêt.
1: Elle a même pas le temps de dire les 10 secondes que déjà elle me dit la réponse. Eh ben oui, c'est la touche marche arrêt. Bien sûr, c'est le 0 hein, et le 1. Bravo, c'est donc un sans faute. 12.
2: Comme c'est un véritable chat noir, Dominique, je précise que notre télé s'est éteinte toute seule dans le studio.
1: Eh ben,
2: je m'en inquiète un peu.
1: Eh ben, oui,
2: Madame Damido, vous n'avez pas le monopole du père Richard.
1: Ah,
2: voilà. Oui. C'est un mélange de SNCF et de Pierre Richard. Alors Sébastien, toi aussi, t'as un petit côté maladroit. Tu l'as un peu évoqué tout à l'heure. Qu'est-ce que j'apprends? On est avec sa tante en ville pour faire des courses et au retour, on retrouve plus la voiture.
5: On cherche la voiture.
2: Ouais.
5: Du coup, on s'est inquiété beaucoup, on n'a pas retrouvé du tout. Donc ma tante a décidé d'aller déclarer la voiture qui a été volée. On s'est dit, ben, on nous l'a piqué la voiture. Et au bout d'un mois et demi, elle reçoit un coup de téléphone de la police en disant que la voiture, elle est garée dans une rue au centre-ville. Et c'était la rue où c'était garé nous. Du coup, pas du tout, c'était pas trouvé, voilà.
2: Ah non,
5: voilà.
2: Mais oublié de dire que tu t'es pris quand même un paquet de contraventions sur le pare-brise quand t'as retrouvé la voiture aussi.
5: Exactement, il y avait
2: non mais c'est pas tout, ne raconte plus, c'est pas tout, il y en a d'autres. Il t'arrive de faire opposition très régulièrement sur ta carte bleue parce que tu l'as perdue, alors que pas du tout, tu la retrouves le lendemain.
5: Exactement, ça m'arrive beaucoup de fois ça.
2: Voilà, donc tu mets 6 plombes avant de recevoir une nouvelle carte bleue. Oh moi, encore je vous en remets une petite couche. Parfois monsieur reste coincé dehors parce qu'il trouve pas ses clés. Alors quelles sont où les clés?
5: Dans la poche.
0: Et voilà, voilà.
2: Et alors là, j'ai le pompon. C'est pour ça qu'on a écouté le jingle de la SNCF. Voilà. Au travail, une fois, il y a une dame qui lui dit, une dame ou un monsieur, il dit, bah, je dois aller, je crois que c'était à Cahors. Et lui, il l'a mis dans un train qui allait.
5: Narbonne.
2: C'est normal, voilà.
1: C'est juste à côté.
2: Il s'en est hyper voulu. Donc, la personne nous écoute aujourd'hui, celle qui atterrit à Narbonne. On a le coupable.
1: Nous avons
2: il est là.
1: C'est fou. Voilà.
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0: Teddy Swims qui sera en concert à Paris en mars 2027. Loose Control sur votre radio ici. Écoutons à présent Victor d'ici Saint-Étienne-Loire et Vanessa d'ici Touraine avec Valérie Damido et à qui Éric Bastien a demandé d'imiter un animateur très connu de France 3 et son tic de langage légendaire sur votre radio ici.
1: Alors, attention les yeux. Victor, tu as 2. Vanessa a 4. Ah, alors, Victor. Victor, il aime
2: oui,
1: bien.
2: Oui, je suis toujours là.
1: Ah, bien sûr que t'es là. Victor, il paraît que t'adores les manèges à sensations et que t'adores louer des petits avions. Qu'est-ce que ça veut dire, ça, louer des avions? T'as ton brevet?
2: Ah non, non, non, je loue, mais à travers un pilote qui nous pilote et qui nous fait découvrir une région.
1: T'as pas peur?
2: Non.
1: Bah, il paraît qu'en avion, t'as fait le lac d'Annecy, le lac du Bourget, c'est beau ça.
2: Oui, le bassin d'Arcachon aussi. Oui, on a fait avec Françoise. Tu vas dans des aérodromes, des petits aérodromes locaux dans les régions dans lesquelles tu te trouves, et puis on te propose un circuit d'une heure et demie, deux heures, et tu acceptes oui ou non, et suivant le temps, eh bien, il y a un tarif à débourser, quoi.
1: Et alors, si tu étais un animal, tu adorerais être un chien?
2: Oui.
1: Alors, parce que tu n'as pas de chien, toi tu gardes ceux des autres, t'as pas de chien, t'as pas de chat. Mais pourquoi un chien? T'aimes bien les chiens? Ils sont mignons les chiens?
2: Eh bien disons que quand j'étais gamin, j'ai toujours eu des chiens à la maison. Il y a quelques temps, on avait des chiens. Et depuis, bien, nous sommes à la retraite. Alors, bon, ils nous ont quittés et on n'en a pas repris. Mais actuellement, à l'heure d'aujourd'hui, on en a un, c'est un canet corso. Oh. Ce sont des copains qui sont partis à la montagne et on arrive à en garder.
1: Oh, j'adore le canet corso, j'adore ça.
2: Ah, c'est génial. Bah, en plus, elle est belle comme tout, cette toutoune. Elle est géniale. Et on arrive à garder soit les chiens chez nous, soit on se déplace chez les gens pour aller les garder, leurs chiens, leurs chats.
1: Eh ben, c'est magnifique.
3: C'est pas commun avec Vanessa, hein, qui adore les animaux aussi.
1: Alors, mon Victor, oui, tu n'as que 2 points. Alors, ça, c'est pas un point commun avec Vanessa.
3: Ah non, ça se confirme. Oui.
1: T'as 2 points. Là, tu vas m'en marquer 3 d'un coup. C'est la question à choix multiples. C'est une question, je te pose la question, je vais te faire des petites propositions. Et à mon top chrono, t'auras 10 secondes pour me donner ton choix. Écoute bien la question.
2: Oui.
1: Écoute bien. Aujourd'hui, mercredi 11 février, débute le carnaval de Nice. Alors, petite question. Quelle animation est une spécificité du carnaval de Nice? Alors, écoute bien. La déferlante de confettis, la bataille de fleurs, la parade des géants, Éric Bastien, bien tout sûr. Bleu sur un char.
3: Et ça vaut le
1: Quelle coup. Animation est une spécificité du carnaval de Nice? La déferlante de confettis, la bataille de fleurs, la parade des géants, Éric Bastien, tout bleu sur un char. Top chrono, 10 secondes.
2: Je dirais la deuxième, la bataille des fleurs.
1: Palam, pam, palam, et c'est une bonne réponse.
3: Bravo.
1: Et oui, au carnaval de Nice, c'est les corsos fleuris. Et c'est des chars décorés de fleurs. Bravo. Ça te fait 3 points, tu as 5.
3: Est-ce que je pourrais m'entraîner un instant? Parce que j'adore, là, avec Victor, les oui. Vas-y, fais-moi un. Vas-y.
4: Ouais.
3: Ah ouais, bravo, Julien Lepers, on l'a retrouvé. Je voudrais juste saluer Marie-Laure qui est en Dromardèche et qui a joué avec nous il y a quelques semaines et qui est au carnaval de Nice en ce moment parce qu'on
1: Exactement.
3: A offert ce cadeau.
1: Exactement.
3: On l'embrasse, voilà. Marie-Laure.
1: On l'embrasse et on espère qu'elle est sur le.
3: Et grâce à ici.
1: Sur le corso des fleurs.
3: Vanessa, tu sais faire un petit ouais ou ouais.
1: Oui, bah, attention.
3: Vas-y.
5: Ouais.
1: C'est pas mal.
3: Relève. Je parle de ça parce qu'il paraît, mais je me méfie avec toi parce que tu. Peut-être me dire non. Tu as participé, j'y vais à tâtons, à une émission de télé?
5: Oui.
1: Oh, elle a dit oui. Elle a dit oui.
3: C'était cette émission d'ailleurs. Ça commence aujourd'hui.
5: Oui.
3: En début d'après-midi avec Faustine Bollard sur France 2.
1: Ah.
3: Dis donc, t'as été parler de quoi? Qu'est-ce que t'as été lui raconter à Faustine?
5: On va dire que j'étais un petit peu trop accro au shopping.
1: Ah oui, bah comme toutes les filles, enfin je veux dire.
3: L'achat compulsif, madame est accro. Ouais, je sais, j'ai vu l'émission. L'achat compulsif. Non mais genre, t'achètes, voilà. Aujourd'hui, t'as acheté quoi ou hier? Un truc qui sert à rien mais que t'as acheté?
1: Bah la moitié de sa garde-robe.
5: Non, c'était avant. Je suis maintenant depuis, ça m'a un peu choqué, on va dire, cette émission. Okay. J'ai quand même bien ralenti.
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Allez, dans une minute, c'est votre agenda de l'été avec des bons plans dans votre région et des idées de sortie dans votre coin. De quoi se changer les idées cet été, même si vous ne partez pas en vacances. On est bien sur votre radio ici.

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1: Jusqu'à 13h, nous réécoutons les meilleurs moments d'Otake avec Valérie Damido et Eric Bastien. Nous continuons juste après le succès du groupe Womack & Womack, un titre qu'Elton John a repris d'ailleurs, Teardrops, sur votre radio ici.

0: Womack and Womack Teardrops sur votre radio ici. Place maintenant à la bonne humeur de Valérie Damido et Eric Bastien. En février dernier, ils étaient avec Philippe et Martine. Et Valérie a confondu un chanteur avec un personnage de dessin animé avant de prendre un fou rire à propos d'un frisbee sur votre radio ici.
1: Alors, Philippe, ah, qui joue avec ici Armorique, qui habite à Jugon-les-Lacs dans les Côtes d'Armor, qui est avec sa chérie Stéphanie. Et mon Dieu, comment vous êtes-vous rencontrés? C'était très mignon, c'était il y a très longtemps, c'était quand même...
2: On s'est repris,
1: voilà, on s'est perdu de vue, on s'est perdu de vue, et voilà. Alors attention, là il va falloir que tu m'expliques. La rencontre avec Stéphanie, il paraît que c'est la sœur de ton oncle, donc c'est ta tante.
3: Non, c'est la sœur de mon oncle. Mon oncle, en fin de compte, s'était reconstitué. Enfin, ma tante c'est a épousé Marcel,
1: ouais.
3: Qui est mon oncle, ouais. Qui est devenu mon
1: donc,
3: oncle.
1: Donc ton oncle et sa sœur, c'est devenu ta femme.
3: Exactement.
1: Alors, tu es resté en contact avec elle pendant 2 ans, vous vous parliez par SMS, et vous vous êtes revu à une autre fête de famille, et là, t'as dit, je l'aime, je veux pas qu'elle reparte.
3: Exactement.
1: Et voilà.
3: C'est ce qui s'est passé.
1: Et ben voilà.
3: Et j'étais la chercher à Bordeaux, avec un camion de déménagement, et puis elle est revenue.
1: Ah oui.
3: Ah oui.
1: Ah, tu fais pas les choses à moitié, toi. Tu veux qu'elle vienne, allez, hop, le camion, on vide l'appart et on y va.
3: Exactement.
1: Mais quelle force! Quelle force, Fifi! Bon, mon petit Philippe, ça serait bien que tu marques tes 3 premiers points. Tu vas pouvoir le faire grâce à la question à choix multiples. Je vais te poser la question, te proposer des réponses. Évidemment, à mon top chrono, tu auras 10 secondes pour me donner ton choix. Mais tout de suite, on écoute Olaf.
4: Encore des fleurs.
1: Olaf, monsieur Oldolaf, pardon. J'ai dit Olaf. Je suis extrêmement fatiguée. Non, ce n'est pas la Reine des Neiges. Je demande pardon à Oldolaf. Alors.
5: Viens là ici. Olaf. Olaf.
1: Ah non, Olaf, le pauvre, c'est le bonhomme de neige.
5: Oui, bien sûr.
1: Alors écoute bien, Philippe. Samedi, c'est la Saint-Valentin. Hein, ça, tout le monde le sait. Alors, pour les amoureux, je vais vous poser des questions. La Saint-Valentin tire son nom de quoi? Premièrement. Un dieu de l'amour, un poète du Moyen-Âge, un prêtre chrétien martyr ou d'Éric Bastien. Je répète, la Saint-Valentin, ça vient de quoi? Ça tire son nom de quoi? Un dieu de l'amour, un poète du Moyen-Âge, un prêtre martyr ou d'Éric Bastien. Top chrono, 10 secondes.
3: Non, par contre, Valérie, tu m'avais dit 4, mais par contre, moi, je dirais la 3.
1: Un prêtre chrétien martyr, c'est une bonne réponse. Bravo. Oui, c'est d'un prêtre chrétien martyr. C'est le Saint Valentin, prêtre du 3e siècle, qui mariait des couples en secret malgré l'interdiction de l'empereur Claude. Il a été arrêté et exécuté le 14 février. Il est devenu donc le symbole de l'amour fidèle et de l'amour. Ça fait 3 points pour Philippe. Bravo.
5: Martine, j'ai faim, oui. Martine. Allez, on passe en cuisine.
1: T'as faim?
5: Bah oui, 12h37 quand
1: même. Ah oui, c'est vrai.
5: Tu aimes cuisiner? Qu'est-ce que tu fais de bon? En Normandie en plus.
6: Ah ben je cuisine pas mal. Je fais du couscous.
5: Oui, le couscous normand très connu.
6: La ratatouille, un peu de tout.
5: Non, tu fais de la tartiflette aussi. Tu fais le gâteau au citron?
6: Oui.
5: Waouh! Mais c'est vrai que tu as beaucoup de petits-enfants aussi. Donc, t'es mamie gâteau, vraiment? Voilà, tu
6: t'occupes des petits-enfants. Ah oui, j'adore mes petits-enfants et j'imagine. Mon arrière encore.
5: Et tu cuisines des délicieux croissants au miel? Et aux chèvres en apéritif. Alors ça, j'adore.
6: Ah oui.
5: Oui, effectivement, ça nous laisse, ça laisse sans voix. Martine, qui a participé à une émission de télévision, souvenez-vous, 40 degrés à l'ombre, c'était il y a quelques années, Vincent Perrault, et juste après, il y avait l'été de tous les records.
1: Vincent Perrault, notre réalisatrice, était folle de lui. Elle est, est venue, paraît-il, faire une émission dans sa région.
5: Ah oui.
1: Et elle était très amoureuse. Ça ne s'est pas fait,
5: fini,
1: mais bon.
5: C'est fini maintenant.
1: Bon, elle est grande maintenant.
5: Ouais. On peut l'appeler Vincent, on peut arranger le truc. Qu'est-ce que tu as fait dans l'été de tous les records? C'était quoi le record que tu as battu?
6: Alors, on a lancé des frisbees. On s'est lancé. Mon conjoint et moi, le frisbee, il a ainsi de suite plein de couples. Et puis apparemment, on avait battu le record. Oui.
1: choses et nous, on se demandait avec Eric, nous, par exemple, si on était tous les deux, quel est le record qu'on pourrait faire? Et nous, bon, bah, évidemment, ce serait manger 3 tonnes de Saint-Nectaire. Mais bon, y a, apparemment, il y a des gens qui sont plus sportifs que nous. Je te demande pardon, Martine. Le lancer de frisbee, on ne sait pas faire. Par contre, le lancer de Saint-Nectaire,
5: c'est magnifique, ça, voilà. Le lancer de frisbee.
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1: Vous écoutez ici Boulevard Désert et Carbone en duo pour un titre parfait pour cet été. C'est pas si facile. En revanche, ce qui est facile, ce sont les questions que Valérie Damido et Eric Bastien vont maintenant poser à Noureddine d'ici Gironde et Sophie d'ici Besançon. Vous allez voir, le chrono n'a même pas le temps d'être lancé que les réponses fusent sur votre radio ici.
2: Mon petit Nouré, hein, qui habite à Gradignan, qui est marié avec Amel. Alors, tu es très têtu. Pourquoi ? Qu'est-ce que c'est ? Comment ? Pourquoi ?
3: Ah, moi, je veux toujours avoir raison, en fait. Non, mais je suis têtu, mais un gentil têtu, ça va.
2: C'est-à-dire, ça veut dire quoi, un gentil têtu ? Ça veut dire quoi, un gentil têtu ?
4: Bah, il a raison, mais il met pas de coup de boule. En gros, c'est ça. Il va avoir raison, mais il est soft.
3: Voilà, il a tout à fait raison.
2: Oui, bah, bien sûr. Qu'est-ce qu'elle dit, Amel ? J'aimerais entendre sa version.
3: Ah non, je préfère pas vous la passer.
2: Ah voilà. Donc en fait, t'es un gros casse-pied, voilà. Oui, parce qu'il faut que tout soit fait comme tu veux, parce que sinon tu penses que c'est n'importe quoi en fait. Si c'est pas comme tu veux, ça marche pas.
3: Si, mais des fois je peux avoir tort. Mais je le reconnais longtemps après.
2: Ah, longtemps après, c'est-à-dire 10 ans après, quand il y a prescription en fait. Alors, attention les gars, pour la première fois, on a quelqu'un qui veut un animal, ça serait un mix, c'est-à-dire... Écoutez bien le mix. Le mec voudrait être un chat de Bengale, mais un oiseau. C'est-à-dire ?
3: Alors du coup, l'oiseau pour la liberté.
2: Ouais.
3: Et le chat pour le côté câlin.
2: Ouais, alors t'as pas choisi n'importe quel chat. Le chat de Bengale, c'est pas le truc le plus câlin du monde, hein.
3: Non, mais c'est parce qu'il est beau.
2: Ah oui, c'est d'accord, ok.
4: Comme les requins, c'est beau. Le gars dit n'importe quoi depuis tout à l'heure.
2: Il veut être, les chats de Bengale, c'est magnifique, c'est sublime, mais c'est le truc qui t'arrache la joue si tu lui plais pas. Et puis bon, il veut être un oiseau. Bah écoute, c'est super, moi je dis, c'est super. Voilà. Alors, tu veux aussi. Tu as un talent inutile qui m'a fait très, très rire. Ton talent inutile, c'est savoir bouger tes oreilles et retirer tes paupières. Oui. Ça veut dire quoi ?
3: Je savais pas quoi dire. Mais du coup, c'est vraiment des trucs inutiles qui servent à rien. Mais je sais faire ça.
2: Ah, tu sais bouger tes oreilles ?
3: Ouais, regardez, je vais bouger mes oreilles. Je bougeais pas.
2: Ah ouais, putain, c'est vachement bien.
4: C'est génial. On a tous regardé dans nos enceintes.
2: Ah bah là, c'était super.
4: On aurait dit un chat de Bengale.
2: C'est un chat de Bengale, t'as vu.
4: C'est 30 millions d'amis, le gars.
2: Aïe. Tu as rencontré Amel à la bibliothèque.
4: En lui faisant cette grimace-là ?
2: En lui faisant les oreilles qui bougent. Et du coup, quand même, dis, tu t'as réussi à l'aborder rapidement, quand même.
3: Grâce à mes oreilles.
2: Grâce à tes oreilles, bah oui, évidemment. Tu lui as montré ce que c'était et elle s'est dit, oh là là là là, je vais étudier ce cas clinique. Et vous êtes mariés depuis août 2025, c'est ça ?
3: C'est ça.
2: C'est magnifique. Bien, mon chat, tu as deux.
4: Mon chat de Bengale.
2: Mon chat de Bengale, pardon. Mon petit Bengale, écoute bien, c'est la question à 5 points. Là, je te mets une chanson.
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2: On va jouer au badminton. Écoute bien. Quel est le nom du projectile utilisé au badminton? Comment on appelle le truc qu'on s'envoie? Le volant. Bah voilà, j'ai même pas eu le temps de dire le chrono que celui-ci me dit oui. Eh ben oui, c'est le volant. Donc tu as 5 points de plus, tu as 7. Bravo.
4: Bon, Sophie, tu niveau chat de Bengale, au niveau requin, t'es comment toi de ce côté-là?
6: Ni l'un ni l'autre.
4: En fait. Ouais. Ah, je vais te dire, toi t'es Barbie, toi.
6: Non.
4: Notre Sophie est ici Besançon à Morteau. C'est une collectionneuse de Barbie. C'est vrai?
6: Voilà, mais en fait, plus bon, quand j'étais encore plus jeune, quoi, je veux dire. Voilà, ouais. J'ai toujours été très, très, très Barbie. À chaque Noël, c'était une Barbie, voilà. Donc c'est vrai que j'en ai beaucoup.
4: Bah, t'as tous les accessoires, Barbie.
6: Collectionneuse, bon, après, c'est pas vraiment le mot.
4: Oh, attends, t'as les accessoires, camping-car Barbie, chevaux Barbie, oui, voiture Barbie. Excuse-moi.
6: Non, mais plus maintenant du tout. Mais quand j'étais, quand j'avais l'âge de jouer au Barbie.
4: Oui,
6: voilà.
4: Mais nous, on a des dossiers, on peut remonter très loin dans ton enfance et ta vie. Donc, on a des dossiers.
6: Collectionneuse, voilà.
4: J'ai bien compris. Allez, voici la question. Elle arrive, elle vaut 5 points. Hey, Sophie, on est sérieux là, ça vaut 5 points. Là, tu peux faire une petite remontada sympathique là. La question est la suivante. On a un extrait.
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4: Régine, mais
2: j'adore cette chanson.
4: Quel est le format de papier le plus couramment utilisé pour les imprimantes qu'on a au bureau et les photocopieuses? Top chrono.
6: A4.
4: Le format de papier, tu m'as dit quoi? J'ai bien entendu.
6: A4.
4: Tu as dit A4. Are you sure? A4, forcheur? T'es forcheur?
6: Yes.
4: T'es comme Manu, t'es forcheur? Oui!
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0: Sophie d'ici Besançon pour le bingo final de l'émission. Écoutez bien et essayez de faire mieux que nos candidats sur votre radio ici.
1: Et nous sommes au taquet avec Nouridine qui a 7, Sophie qui a 6. Nouridine, je le rappelle, qui joue avec Ici Gironde, qui habite à Gradignan, qui est mariée à Amel depuis août 2025, qui est fort occupée le matin, un peu seul aspirateur, qui cherche du travail en tant qu'éducateur spécialisé.
2: Et qui fait des pulls.
1: Qui fait des pulls avec des piscines. Et qui veut nager avec les requins tout en ressemblant à un chat de Bengale avec des plumes. Voilà.
2: C'est un joli portrait. Hein.
1: Voilà. Je me suis pas trompé, c'est à peu près ça.
3: C'est à peu près ça, mais vous exagérez un peu.
1: Pas du tout. Alors, j'exagère. Est-ce que ce serait pas plutôt toi qui exagères? Parce qu'il paraît que le jour de ton mariage, voilà, déjà c'est un jour un peu stressant, tu perds ta veste de costume.
3: Ah là là, quel stress ce journée-là.
1: Mais comment peut-on perdre sa veste de costume quand on va se marier? Explique-moi.
3: Écoute, en fait, dans la voiture, j'ai déposé ma veste. Bon, déjà, je pense que j'étais déjà stressé. J'ai déposé ma veste derrière, sur le siège arrière.
1: Ouais.
3: Et je pense que sur la route, j'ai dû freiner. Et la veste est venue se glisser sous les sièges.
1: Oh là là.
3: Et du coup, panique.
1: Oh, tu as dû pérorer sur le parvis comme ça de la mairie.
3: Non, en vrai, c'était pas sur la mairie. Du coup, j'étais sur un. Alors, j'attendais son père, il m'a ramené le bouquet pour la voiture.
1: Oh là là.
3: Et ma boutonnière. Et c'est là où je me suis rendu compte qu'il manquait la veste.
1: Oh, là, ça a dû être sympa.
2: Bah, c'est-à-dire qu'au moment de dire oui ou non, il s'est pris une veste.
3: Oh là là. Valérie, il faut s'en occuper.
1: Je sais, chérie. Pour ça que je te dis, ne l'encourage pas, ne lui dis pas qu'il est drôle. Je sais, c'est un problème. Tu sais, il y a quand même des auditeurs qui m'ont proposé de m'en débarrasser en montant à Paris.
2: C'est vrai.
1: Alors, écoute, si tu veux te joindre à la troupe qui doit monter, vas-y. Alors,
3: non, moi, je serais d'accord si tu déposes mon dossier chez Koh-Lanta. Je viens de
1: il est malin, je vais faire le maximum. Je reviens de part de vers toi. Alors, nous sommes avec évidemment quelqu'un qui, quand il offre des chaussures à Amel sur Internet, sa femme. Ça le fait déjà rire. Il offre des chaussures à sa femme, c'est hyper sympa.
2: Oui, c'est très sympa sur le principe.
1: Ouais, sauf que non, parce qu'il prend des chaussures à sa taille à lui. Donc, du coup, elle regarde les chaussures, elle fait merci, Minou. Et non, c'est du 44. Voilà, donc elle peut pas les mettre. Tu es un sadique.
2: Ah bah, du coup, il s'est pas pris une chaussure, il s'est pris une veste. Voilà.
1: Voilà, alors, oh mon Dieu, mon chat, on va t'encourager pour le bingo. Tu adores ce chanteur. On y va. C'est Daniel, là. Alors, eh oui. Ah, mais tu peux pas comprendre, t'es trop vieux, mon pote.
2: Pardon.
1: Allez, donc, écoute bien le bingo. À mon top chrono, tu auras 10 secondes pour me citer un maximum d'animaux qui vivent dans une ferme. C'est les animaux qui vivent dans une ferme. Voilà, donc tous les animaux de la ferme. Top chrono, 10 secondes.
3: Vache, cochon, agneau, chèvre, cheval, poulain, âne, poule, coussin, canard, bélier.
1: Eh ben, il y en a 11.
2: Waouh.
1: Bravo.
2: Eh ben dis donc, c'est chaud ça pour nous, hein. Sophie, il va falloir battre le record de 11 points, dis donc. On va voir ce que ça donne. Allez, juste une petite dernière anecdote. Un jour en Bretagne, t'as loué un gîte, il a fallu appeler le propriétaire avec ton chéri pour lui indiquer que vous aviez cassé le lit.
4: Eh oui.
2: Et comment ça, on casse le lit?
1: Eh ben bravo.
4: Le sommier, en fait, voilà.
2: Rien à voir avec.
4: Gênant. Ça n'a rien à voir, mais c'est vrai que c'est très gênant parce que voilà.
2: Oui. Non, moi je croyais qu'il y avait eu des folies ce jour-là.
4: Pour trouver des bons arguments.
2: Bon, Sophie, on a fait un joli parcours, mais là tu l'as compris. Oui. Il faut battre le record de 11 points. Si tu fais 12, ça peut-être le faire. Ça va être chaud, mais on va essayer. Je t'encourage avec ceci. Mamido et François Feldman pour ce titre.
1: Mamido?
2: C'est pas ça.
1: Mamido.
2: Mamido.
1: Mais
2: c'est votre cousine.
1: Mamido.
2: Qu'est-ce que on me dit que c'est Mamido dans le cas.
1: Mais c'est pas Mamido.
2: Mais si, on me dit que c'est. Vous m'avez dit que c'était. Ouais. Ah, ça a été repris par Feldman et Mamido.
1: Ah, c'est pas moi, Mamido.
2: C'est votre cousine,
1: allez,
2: Mamido.
1: Dépêche-toi parce que là, ça va être l'heure.
2: C'est fou, on découvre des trucs aujourd'hui.
1: Allez.
2: Allez, vite. Oh là là, 10 secondes. Là. Allez, 10 secondes pour me citer un maximum d'animaux de la jungle. Ah, la jungle ou la savane, 10 secondes, top chrono. Allez.
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0: je ne sais plus. Éléphant,
1: girafe, le zèbre, le jaguar, le gorille, la gazelle, le crocodile, l'anaconda. Ça ne suffira pas, Sophie, tu l'imagines bien.
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0: Je veux Zaz sur votre radio ici. Et voilà, les meilleurs moments d'Otakès, c'est terminé pour aujourd'hui. Nous recommençons demain avec un fan de Johnny, un passionné de pêche, une imitatrice de pantoufles, oui. Et bien sûr, Valérie Damido et Eric Bastien sur votre radio ici.
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0: C'était Tracy Chapman. Vous êtes bien ici.
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0: Bonjour tout le monde, mercredi 12 août, le jour J, celui de l'éclipse tant attendu, un événement astro comme il en arrive très rarement, en moyenne une fois tous les 30 ans. C'est dire si cette journée revêt un caractère très particulier. Pour l'instant, le soleil dort encore avant qu'il ne se lève. La musique d'ici au rendez-vous avec Julien Clerc qui arrive après le journal de 5h. Bonjour Cyril Ardo-Redon.
2: Bonjour Johan Rock, bonjour à tous.
0: Quelque chose me dit que dans ce premier journal de la matinée, on va parler d'éclipse.
2: Évidemment, éclipse, vous le disiez, événement exceptionnel qui arrive tous les 30 ans, voire même parfois un peu moins. On y revient dès le début du journal de 5h.
0: Changer d'adresse gratuitement, c'est possible à condition de savoir comment s'y prendre par ici des économies. Vous êtes dans vos démarches tout à l'heure, 5h13. Et puis, venez nous dire si vous comptez l'observer, cette éclipse ce mercredi, fin de journée. Ça commence aux alentours de 19h15. Quel souvenir vous gardez, si vous en avez un, de l'éclipse de 1999, 0810, 055. 055 056.
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0: Merci d'être ici ce mercredi. On se réveille ensemble, il est pile 5h. Le journal Cyril Ardo-Redon. Et aujourd'hui, le soleil va se coucher avant le coucher du soleil.
2: Certains parlent du plus beau crépuscule du siècle. Ce soir, des millions de personnes vont regarder le ciel dans la même direction, vers l'ouest, au moment de l'éclipse. Elle sera partielle pour nous en France. La Lune va cacher le soleil à plus de 90%. C'est l'événement de ce type le plus important depuis 1999. Anne Le Gall, pour profiter du spectacle, il va falloir être au bon endroit et au bon moment.
4: Ce soir, à partir de 19h20, quand le soleil descendra vers l'horizon, il va progressivement être grignoté par la Lune. Vers 19h50, il ne restera plus de lui qu'un croissant très lumineux. Entre 20h15 et 20h30, selon les régions, il sera caché à plus de 90%. Il ne fera pas nuit noire, mais cette éclipse devrait donner l'impression d'un crépuscule avant l'heure, avec un ciel virant à l'orange, les ombres qui s'allongent, les oiseaux qui cessent de chanter et une légère baisse des températures. En France, le phénomène sera plus particulièrement perceptible dans le sud-ouest et dans le nord de l'Espagne où l'éclipse sera totale. Les habitants verront carrément un soleil noir avec une couronne lumineuse. Mais cet alignement parfait de la Lune et du soleil ne va durer qu'une minute 40. Ensuite, le soleil reprendra sa forme ronde juste avant de se coucher pour de bon.
2: Explication d'Anne Le Gall sur votre radio locale ici. Tous les conseils pour observer l'éclipse dans les meilleures conditions et en toute sécurité sont à retrouver sur ici.fr. Un événement à ne pas manquer car le prochain de ce type en France, ce sera en 2081. Tout le réseau ici est mobilisé pour vous faire vivre cette éclipse avec notamment une émission spéciale de 13h à 13h30.
0: Après plus de 3 semaines, le feu du Gros Vessillon dans le Var est enfin maîtrisé.
2: Maîtrisé, mais pas éteint, indique la préfecture du Var. Près de 400 pompiers restent mobilisés. Les flammes ont parcouru 6300 hectares depuis le 21 juillet sur les communes notamment de Pontevès, Corrence ou Cotignac. Une soixantaine d'agriculteurs sont impactés et le préfet du Var leur a promis que l'État serait à leur côté face aux difficultés économiques qui s'annoncent, Sophie Glotin.
5: Oui, les viticulteurs pour commencer, la cave coopérative de Montfort-sur-Argence annonce déjà 10% de volume en moins. Il y a les vignes incendiées et celles qui ont souffert du travail des pompiers selon son président Jean-Marie Porte.
6: Elles ne sont pas brûlées mais impactées par le retardant. Donc aujourd'hui, on ne peut pas vinifier les productions qui sont dessus. On a l'obligation de faire tomber le raisin au sol.
5: Reste à savoir si les assurances vont prendre en compte ces dégâts collatéraux. Coralie Gauthier, maraîchère à Corrence, sait déjà qu'elle ne sera pas indemnisée. Elle n'était pas assurée pour la perte d'exploitation.
7: Je fais de la vente à la ferme, je livre des paniers, je fais les marchés. Clairement, ça fait 20 jours qu'on ne travaille plus.
5: La maraîchère estime ses pertes à 35 000 euros. Le chiffrage est en cours pour Camille Bossuge. Ses 80 chèvres n'ont plus d'endroit pour aller paître.
8: Aujourd'hui, elles sont dans leur parc. On les nourrit avec le fourrage qu'on a trouvé un peu de partout en France. Donc ça coûte très très cher.
5: Le préfet du Var a écouté toutes les doléances pour à terme proposer des aides adaptées à chaque situation. C'est la promesse de Simon Babre.
9: C'est notre engagement
3: de tout faire pour que les sinistrés soient soulagés dans le quotidien et aient des perspectives de rebond.
5: Avec à 7h un étalement des charges et des aides publiques à venir.
2: Sophie Glotin, ici Provence, sur votre radio locale ici. Aujourd'hui, face aux feux de forêt, 45 départements de la moitié nord et du littoral méditerranéen sont placés en orange pour un risque élevé. Par ailleurs, la quasi-totalité du pays est placée en vigilance orange canicule par Météo France. 75 départements au total, seul le nord-est est épargné.
0: Ici, 5h04, au moins 11 jeunes Français sont détenus en Thaïlande pour trafic de drogue.
2: Des jeunes majeurs de 18 à 20 ans interpellés ces dernières semaines avec des valises pleines de cannabis, alors qu'ils s'apprêtaient à prendre l'avion pour rentrer en France. Lauriane Delanoë, la plupart de ces jeunes disent être tombés dans un piège tendu par des groupes criminels sur les réseaux sociaux.
9: Ces jeunes adultes sont partis en Thaïlande avec la promesse d'un voyage de rêve, tout frais payé. C'est ce que raconte Valérie, la mère de l'un d'entre eux, âgée de 19 ans. Elle a pris la parole sur les réseaux sociaux il y a quelques jours.
10: Mon fils est parti le 30 juin suite à une annonce sur Snapchat. C'était des voyages gratuits. Et à la fin du séjour, tu devais prendre une valise avec des iPhones et aller jusqu'à Londres et en échange d'une rémunération. Donc quand il s'est fait arrêter à Bangkok, il avait une valise, mais pas de téléphone portable, mais de cannabis. D'où la raison pour laquelle il est en détention.
9: Car la Thaïlande vient de durcir sa législation pour contrer la hausse du trafic mondial de son cannabis. L'usage médical de cette herbe y est légal depuis 2022 et les trafiquants internationaux en profitent pour développer une nouvelle route vers l'Europe. Alors depuis mi-juin, les touristes arrêtés à l'aéroport avec du cannabis doivent payer une très lourde amende. Sinon, ils sont placés en détention provisoire. C'est ce qui arrive à ces 11 jeunes Français. Ils risquent jusqu'à 10 ans de prison. En Thaïlande.
2: Et des investigations sont en cours en France pour remonter les réseaux criminels qui organisent ces trafics.
0: Une vague de médailles pour les nageurs français au championnat d'Europe de natation.
2: Un championnat qui se déroule à Paris. Hier soir, la France a décroché l'or sur le relais mixte 4 x 100 mètres 4 nages. Un peu plus tôt, Maxime Grousset a décroché l'argent sur le 50 mètres papillon et Pauline Mailleux a décroché le bronze sur le 200 mètres d'eau. Un coup d'œil sur le ciel, Johan, et c'est une journée caniculaire qui nous attend.
0: Avec une élévation généralisée des températures et une canicule qui s'étend progressivement sur tout le territoire ce mercredi. Ce matin, les températures seront déjà bien élevées. 20 degrés de moyenne au lever du jour, ce qui est considérable. 23 à Toulouse, 22 à Lyon, 25 à Nantes, 21 dans la capitale. Alors qu'au nord de la Seine, en revanche, on respire un peu mieux qu'ailleurs. 14 degrés seulement ce matin à Charleville-Mézières, 16 à Lille. Et puis cet après-midi, comme attendu, une vague de chaleur extrême qui s'intensifie en France, ce qui donnera 37 à Rennes, on aura 31 à Brest, 35 à Paris, 37 à Bourges. Et en bord de Méditerranée, on relèvera 36 degrés à Montpellier, 37 à Lyon, enfin 38 à Toulouse, 39 la maximale cet après-midi à Bordeaux. Comment ça se passe ce mercredi matin par chez vous? Vous nous envoyez un petit message sur la page Facebook d'ici, température, nom de votre commune, et si vous, le cœur vous en dit, une petite photo. Comme tous les jours ici, on fait la météo ensemble.
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0: Ça ne vous aura pas échappé, donc ce mercredi, c'est jour d'éclipse, tiens, pour marquer le coup, toutes les heures. Aujourd'hui, une chanson en rapport avec cet événement unique. Voici Julien Clerc, Laissons rentrer le soleil, 5h07.

0: C'est bien ici que vous écoutez votre radio locale, tout près de chez vous. Il est 5h11.
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0: C'est la belle histoire du jour, une histoire vieille de 27 ans, puisqu'elle remonte à la dernière éclipse totale du soleil, le 20e siècle, c'était la dernière, le 11 août 1999. Ce jour-là, des centaines de milliers de curieux avaient convergé vers la bande de totalité entre la Normandie et l'Alsace, zone où en France on pouvait le mieux observer l'éclipse. Virginie, à l'époque, avait 25 ans, elle avait fait le déplacement pour l'occasion depuis Toulouse, elle était partie en train retrouver une copine qui vit en Alsace, et une fois arrivée, elle dirait direction l'esplanade de la commune dans laquelle son ami résidait, ben là, Virginie se rend compte qu'elle n'a plus ses lunettes de protection spéciale éclipse, celle-là même qu'elle avait préalablement achetée chez un opticien quelques jours auparavant. Alors là, qu'est-ce qu'elle fait, Virginie? Elle est paniquée parce qu'elle se dit, ben, je vais passer à côté de ce moment rare. Et ce jour-là, elle a tapé sur l'épaule de son voisin pour lui demander si elle pouvait lui emprunter sa paire de lunettes. Il a été sympa. Il a accepté, ce garçon, ce jour-là de 1999, et ces deux ont partagé une paire de lunettes par intermittent, chacun son tour regardait avec les lunettes. Est-ce que vous me voyez arriver?
2: Allez, dites-moi.
0: Ces deux-là sont ensuite sortis ensemble, et 27 ans plus tard, ils sont mariés. Ils ont deux enfants, aujourd'hui ils vivent en Charente-Maritime, mais pour l'occasion, ce soir, ils seront sur cette même esplanade en Alsace, où ils se sont rencontrés en 99.
2: Alors ce soir, est-ce qu'ils auront une paire ou deux paires?
0: Je leur souhaite, et vous aussi, je vous souhaite. Hein. L'amour, c'est beau, mais enfin, la paire de lunettes, quand même, au préalable, c'est beaucoup mieux pour observer cette éclipse de soleil. À partir de 19h15, on aura l'occasion d'y revenir tout au long de cette journée sur les 44 radios locales de votre réseau ici. En attendant, il est 5h12, l'info d'ici ce mercredi. Eh bien, ça se passe en Provence.
2: Oui, avec le soleil qui a beau s'éclipser quelques instants ce soir, il reste bien présent une majeure partie de la journée. Et il fait chaud, 75 départements en vigilance orange canicule, notamment la Provence, avec donc les personnes âgées qui souffrent particulièrement de la chaleur en ce moment. Reportage dans quelques instants.
0: La musique ce matin, pour vous accompagner, ce sera avec Marine. 5h13, le moment pour vous d'économiser quelques sous. Avec Valère Coréard. Chaque jour avec vous, un bon plan pour notre pouvoir d'achat. Aujourd'hui, Valère, vous nous dites comment faire son changement d'adresse gratuitement.
3: Il faut dire que c'est fastidieux, la question du changement d'adresse quand on déménage. Et parfois, par manque de temps ou pour ne pas perdre un courrier important, on passe par le service de la poste qui coûte cher, entre 47 et 79 euros. Mais il existe effectivement un bon plan que nous a envoyé Gérard, qui m'a écrit sur le mail paricilleséconomies@radiofrance.com. J'ouvre les guillemets. Ce service permet de communiquer la nouvelle adresse gratuitement à tous les services, carte grise, fournisseurs d'électricité, de gaz, CAF et j'en passe. Et l'on reçoit une confirmation du changement de tous les services que l'on a cochés quand ils ont reçu la nouvelle adresse. Pour la carte grise, on reçoit une étiquette à coller sur l'ancienne adresse. Donc pas la peine d'aller payer pour faire un changement de carte et de payer un renvoi de courrier à la poste. Merci, merci beaucoup Gérard. C'est un super bon plan que je ne connaissais pas. Tout est d'ailleurs sur le site service-public.fr.
0: Et vous avez vérifié, j'imagine, Valère, si ce n'est pas trop compliqué.
3: Non, ça va, vous devez vous identifier sur le site service public, puis vous saisissez la date d'effet, vos nouvelles coordonnées, les organismes que vous voulez informer. Et c'est parti, et c'est large hein, sur les organismes. C'est vrai qu'il y a les fournisseurs d'énergie, France Travail, la Sécurité Sociale, les caisses de retraite, le service des impôts, ou même le service en charge des cartes grises. Mais vous voyez, là, vous savez désormais comment économiser jusqu'à 79 euros, mais aussi gagner du temps. Ce qui n'a pas de prix, en profitant donc de ce service gratuit pour changer d'adresse, vous tapez dans votre moteur de recherche « changer d'adresse, service public », vous arriverez sur la bonne page, et là, vous vous laissez guider, c'est vraiment facile. Si vous, comme Gérard, vous avez d'ailleurs des bons plans budget, pouvoir d'achat, pensez à m'écrire parce que, à la fin, ça aide tout le monde. Mon mail, c'est paricilleséconomies@radiofrance.com.
0: Merci Valère, merci Gérard. Donc, par ici, les économies, tous les matins, un bon plan pour optimiser votre budget. Tous les conseils, par ici, les économies, à retrouver sur ici.fr. C'est mercredi, il est 5h15.
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0: et ce mercredi. Météo France place aujourd'hui 75 départements en vigilance orange canicule.
2: La quasi-totalité du pays est concernée, même si dans certains territoires, la chaleur n'est jamais vraiment partie cet été. En Provence, des pointes proches des 40 degrés sont attendues aujourd'hui, avec des nuits très chaudes. Le mercure ne descend pas, parfois pas en dessous des 27 degrés. C'est encore plus dur à supporter pour les personnes les plus fragiles, comme les personnes âgées. Et certaines, bloquées chez elles, comptent plus que jamais sur les soignants qui leur rendent visite tous les jours. Rémi Inc.
5: Oui, j'ai rendez-vous avec Alexia. Elle est infirmière depuis 11 ans, depuis 4 ans en libéral. Et tous les jours, elle rend visite à une vingtaine de patients dans Marseille. Des patients qui ont toutes et tous 80 ans ou plus.
6: Bonjour, Basile.
5: Nous sommes chez Basile et Eliane.
6: Allez, venez,
7: je vais me mettre là.
6: Oui, allez-y.
5: Super. Et quand je leur demande comment ils supportent ces fortes chaleurs...
6: Ça me se passe difficilement.
5: Eliane a 88 ans.
6: Mais mon quotidien, il se limite à l'appartement et un peu aller à droite, à gauche pour mes courses.
5: Est-ce que vous avez la sensation que cet été, il est plus dur que les autres?
6: Oui, elle a commencé très tôt.
5: Là, je vois que les volets sont fermés, par exemple.
6: Je vais un peu ouvrir, mais autrement, quand il y a le gros soleil... Je ferme. Après, on a de la déventilation. Disons que si on bouge pas trop, ça va.
5: Alors ça va, oui. Mais il est clair que la visite quotidienne d'Alexia, l'infirmière, est très importante pour Eliane, pour des raisons de santé d'abord.
6: Malheureusement, mes soins de la tête en savent quelque chose, puisqu'il y a une infection qui est revenue et ça m'a beaucoup donné du souci.
5: Et voilà. Ça, c'était à cause de des fortes chaleurs.
6: Oui.
8: Je vais faire les soins au niveau de la tête. Donc voilà, je prépare mes petites compresses.
5: Car en plus des pansements, Alexia est là pour prendre la tension, surveiller les prises de médicaments, vérifier les ordonnances, aider pour la toilette, apprendre à bien gérer son diabète. Et puis, Alexia est là.
6: Moi, j'aime bien le contact du monde, j'aime bien parler. Et malheureusement, ça se réduit de plus en plus. Après, j'ai de bons voisins, bon, tout le monde est en vacances en ce moment. Hein, mais enfin, je suis bien entourée, mais c'est difficile.
5: Observer, regarder, analyser, le rôle est primordial pour l'infirmière, notamment avec ces fortes chaleurs.
8: À domicile, on voit certaines choses, on détecte certains problèmes, on plie au niveau de la peau les patients au niveau du thorax, et on se rend compte que la peau reste figée. Déjà, c'est l'un des signes de déshydratation. Ou des fois, j'ai eu des épisodes où des patients, ils me reconnaissaient à peine. Donc on se dit, ah, il y a un problème là. Donc c'est là où on détecte. Comme ils n'ont pas cette sensation du coup de chaleur et cette sensation de soif, le risque est accru et c'est très très dangereux et on évite certaines hospitalisations.
5: Au cours de sa tournée, Alexia s'est déjà rendu compte par exemple qu'il faisait 37 degrés dans le logement de l'un de ses patients.
2: Le reportage de Rémi Inc, ici Provence.
0: 5h18, ce mercredi, les coulisses télé reçoivent un animateur qui a la bougeotte, Antoine de Maximi, l'homme qui s'invite chez les gens pour mieux dormir chez eux. On le retrouve, Antoine, le temps d'écouter un autre grand voyageur, Bernard Lavillier, on the road again, sur votre radio locale, ici. Merci d'être des nôtres.

0: écoutez ici, ravi de vous savoir des nôtres pour démarrer ensemble cette journée. C'est un 12 août qu'ils sont nés, l'ancien footballeur Djibril Cissé, 45 ans aujourd'hui. On souhaite également un bon anniversaire à notre ancien président de la République, François Hollande, 72 bougies. Julien Lepers, ex-présentateur du jeu quotidien Question pour un champion sur France 2, plante une 77e bougie sur son cadeau d'anniversaire. Et puis un 12 août également naissait le chanteur et guitariste Marc Knopfler. Dire Straits, le leader, c'est lui qui a donné le son de ce groupe incroyable des années 80-90. Le 12 août, c'est la journée internationale de la jeunesse, à savoir jusqu'à quel âge on est jeune. 30 ans peut-être.
1: 35 maintenant.
0: Un bon anniversaire à Cyril Lardo-Redon, donc qui fête ses 30 ans aujourd'hui.
1: Merci beaucoup, Yoann.
0: Et puis enfin, c'est un 12 août 1964 que Ian Fleming tirait sa révérence, le créateur de James Bond. 007, la franchise mondiale de cinéma peut-être la plus célèbre au monde. 5h32.
1: Comment ?
0: 5h22, c'est une heure approximative. Une bonne heure en tous les cas pour retrouver les coulisses télé. Ce mercredi, on vous parle de J'irai dormir chez vous, l'émission d'Antoine de Maximi, l'homme qui s'invite chez le particulier aux quatre coins de la planète. C'est son truc à lui, partir à l'aventure équipé d'un micro, une caméra et beaucoup de curiosité sans jamais savoir ce qui va se passer. Et à chaque fois, pour Antoine de Maximi, ça donne des rencontres étonnantes.
2: C'est la ville d'Écunes.
3: Ah ouais ?
2: Ça fait 30 ans que je vis là. Parce que je supporte plus le monde actuel et je suis très bien ici.
3: Tu vis vraiment ici
4: depuis 30 ans. Moi aussi, à l'année.
3: Ah ouais ?
0: Antoine de Maximi a fait du voyage l'objet principal de ses émissions. 23 ans que l'animateur, producteur, baroudeur parcourt le monde, dont 16 passés sur France 5. Il y a 5 ans, il a quitté le service public, son baluchon sous le bras, pour s'installer sur RMC Découverte. Rétrospectivement, une évolution qu'il ne regrette pas.
5: Je suis beaucoup plus libre, c'est certain. Puis j'ai aussi dû me battre pour conserver ce que je voulais mettre dedans. Et en fait, ils n'étaient pas interventionnistes, ils étaient frileux. Ils avaient peur que le programme perde du public. Donc, ils voulaient toujours que ça soit trop court. Et là, on regarde les courbes qu'on a sur RMC Découverte, et c'est des courbes, même quand l'émission fait 1h50, ça ne fait que monter. À l'époque de France 5, il y avait des débats qui parfois pouvaient être un peu houleux parce qu'ils voulaient couper des choses en considérant qu'on s'ennuyait. Et moi, je disais qu'on s'ennuyait pas.
0: Et on s'ennuie rarement avec Antoine. Tiens, avant de raccrocher le téléphone, j'ai demandé aux Globetrotters qui voyagent tout au long de l'année où ils partaient cet été.
5: Alors, pendant l'été, eh bien, on continue à se promener, mais on va voir ses copains en France sans prévoir quoi que ce soit et on va pas à l'étranger. En fait, les vacances, qu'est-ce que c'est pour tout le monde ? C'est pas faire la même chose que ce qu'on fait le reste de l'année. Et en revanche, il y a des trucs que je fais jamais, qui consistent à aller faire traîner un peu dans une grande surface. Et ben, ça m'arrive de le faire en vacances, avec plaisir.
0: En attendant la fin des vacances et le retour des inédits, toute la collection des épisodes de J'irai dormir chez vous à retrouver sur la chaîne YouTube qui porte le même nom. Nous sommes le mercredi 12 août, cette date, on l'a dans le viseur depuis des mois, l'éclipse solaire, comptez-vous l'observer ? Oui, comment ? Avec qui ? 0810 055 056, venez nous dire ce que vous avez prévu de faire en cette journée très particulière, vous connaissez le principe. Dès lors que vous passez sur l'antenne, vous repartez avec votre paqueté. Voici Marine, escroc à 5h25, bon réveil.

0: Nouveauté ici, c'était Marine. Avant les infos de 5h30, c'est le moment de voyager un peu et dans le temps avec vous Stéphane Bern. Ce matin, direction l'époque où Christophe Colomb se servait du ciel comme d'une arme.
1: Cette fois, Colomb n'ouvre pas de route. Il est bloqué et affamé. Et pour survivre, il va transformer une éclipse en chantage cosmique. Du bluff niveau poker, avec l'une en guise de jeton. Jamaïque 1504. Les deux dernières caravelles de Christophe Colomb sont échouées sur la côte, rongées par le sel et les vers. Impossible de repartir. Les hommes tiennent à peine debout, la faim s'installe et l'aide tarde. Autant dire que niveau room service, on est plus proche de Koh Lanta que du Club Med.
2: Le bonheur, si je veux.
1: Au début, les autochtones partagent leur nourriture. Puis ils se lassent. Trop de bouches à nourrir. Les réserves diminuent. On passe doucement de bienvenue à... Bon, vous avez une date de départ ou pas ?
3: On peut peut-être finir nos verres.
1: Colomb, lui, n'a plus beaucoup d'options. Alors, il fouille au fond du sac et tombe sur un livre, un almanach d'astronomie. Une date attire son attention. En février 1504, une éclipse de lune est annoncée. Le plan est risqué, mais brillant. Le soir venu, Colomb fait venir les chefs. Son dieu, dit-il, est furieux. Et il en donnera la preuve dans la nuit. Ambiance. Si vous ne coopérez pas, je coupe la lumière. Et voilà que la nuit tombe. La lune s'élève, puis lentement, elle s'efface. Une ombre la grignote, elle rougit, elle disparaît presque. Effets spéciaux dignes d'Hollywood, sans budget et 100% naturel. La panique gagne, on supplie Colomb, on lui demande d'arrêter ce prodige. Lui disparaît dans sa cabine, il laisse durer, puis revient au moment précis où l'éclipse s'achève. Le lendemain, les vivres affluent.
4: Ah voilà. Date de livraison, ce soir minuit.
1: Bien utilisé. La connaissance peut parfois faire plus d'effet qu'une armée. Comme quoi, parfois, il suffit juste de décrocher la lune. Littéralement.
0: À demain, Stéphane Bern. Ici, évidemment, chaque mercredi, ici donne la parole à un ou une libraire qui tente de vous faire partager son goût pour la lecture. On sera tout à l'heure avec Sophie depuis sa librairie en région parisienne. En attendant, il est 5h30, l'info en France. Et dans le reste du monde, c'est l'heure du 90 secondes avec Cyril Ardo-Redon.
5: La lumière qui baisse, les couleurs qui changent et les animaux qui deviennent silencieux. C'est le grand jour pour l'éclipse ce soir à partir de 19h20. En France, elle sera partielle à plus de 90%. 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Et tous nos conseils pour bien l'observer en toute sécurité à retrouver sur ici.fr. Après plus de 3 semaines, l'incendie du massif du Gros Bessillon dans le Var est désormais maîtrisé. C'est ce qu'annonce la préfecture. Il n'est toutefois pas éteint. Près de 400 pompiers reste mobilisé. Au total, 6300 hectares ont été parcourus par les flammes depuis le 21 juillet. Dans ce contexte, le Premier ministre Sébastien Lecornu missionne 7 parlementaires pour proposer de nouvelles mesures contre les feux de forêt, comme de nouveaux moyens aériens ou une évolution du budget des pompiers. Les conclusions sont attendues fin septembre. Face aux feux de forêt, 45 départements de la moitié nord et du littoral méditerranéen sont placés en orange pour un risque élevé. Face à la canicule, la quasi-totalité du pays, 75 départements sont en vigilance orange aujourd'hui selon Météo France. Le ministère de la Transition écologique réunit aujourd'hui le comité de suivi hydrologique et les préfectures de région pour faire un état des lieux de la sécheresse. Actuellement, 62 millions de personnes, soit 94% de la population de métropole, est concernée par une restriction sur l'eau potable. Et puis 3 médailles françaises au championnat d'Europe de natation. L'or sur le relais mixte, 4 fois 100 mètres 4 nages, l'argent sur le 50 mètres papillon pour Maxime Grousset et le bronze pour Pauline Mailleux en 200 mètres d'eau.
0: Vous écoutez ici, 5h32 ce mercredi, c'est donc un événement qu'on ne vit qu'une ou deux fois dans sa vie.
5: Une éclipse totale en Espagne, partielle à plus de 90% chez nous en France. La dernière comparable, c'était en 1999. La prochaine de ce type dans l'Hexagone, ce sera en 2081. Des millions de paires d'yeux seront donc braqués dans la même direction ce soir à partir de 19h20. Mais attention à ne pas prendre de risques inutiles. Anne Le Gall, la protection des yeux est indispensable.
6: Selon un sondage récemment réalisé par un opticien, 8% des Français ignorent
2: encore les risques qu'il y a à regarder le soleil sans protection. Le risque est pourtant clairement connu et documenté. C'est celui d'une brûlure de la rétine. Ce soir, pas question donc de tenter d'observer l'éclipse sans les lunettes noires en carton réglementaire. Surtout, rappelle Olivier Lasvergnas, le président de l'Association française d'astronomie, ne bricolez pas d'autres protections et n'utilisez pas vos lunettes de soleil habituelles.
6: Les lunettes de soleil, c'est fait pour regarder le paysage, pas du tout pour regarder le soleil. Et le soleil, ce qu'il faut comprendre, c'est que ça détruit la rétine sans douleur, instantanément. Si vous fixez le soleil comme ça, ça fait une loupe, exactement comme Hergé l'a très bien dessiné dans le Temple du Soleil de Tintin. Les rayons du soleil sont concentrés et ils brûlent le fond de la rétine. Donc la sécurité, c'est très simple, c'est d'avoir des lunettes spéciales éclipse qui laissent un 100 000ème de la lumière et du soleil pour vraiment filtrer.
2: Et il faut conserver ces lunettes durant toute l'éclipse, même quand le soleil est caché à plus de 90%. En 1999, lors de la dernière éclipse totale en France, le ministère de la Santé avait recensé un peu plus de 250 lésions des yeux.
5: Explication d'Anne Le Gall et dossier complet sur l'éclipse, où et comment l'observer à retrouver sur notre site ici.fr et de 13h à 13h30 sur votre radio locale. 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Dans le ciel, Johan, il y a donc une éclipse, mais il y a également du soleil avec une vague de chaleur extrême qui s'intensifie en France.
0: Oui, avant de s'éclipser en fin de journée, il va taper fort le soleil aujourd'hui avec au lever du jour en moyenne ce matin 20 degrés. On respire quand même un peu mieux au nord de la Seine, par exemple à Lille, avec 16 degrés, à Charleville-Mézières 14 degrés. Puis pour le reste, ce matin, quelques températures, 23 à Toulouse, 22 à Lyon, 25 à Nantes, 21 à Paris. Puis cet après-midi, donc le mercure qui va monter d'un cran, ce qui donnera 37 à Rennes. On aura 31 en milieu d'après-midi à Brest, 35 à Paris, 37 à Lyon, 39 la maximale à Bordeaux. Et chez vous, comment ça se passe? Vous nous l'écrivez en nous postant vos petits messages sur la page Facebook d'ici, comme l'a fait Paco, qui vit à La Tronche, c'est en Corrèze. Chez lui, il fait 17 degrés. Il nous écrit, ça va chauffer, protégez-vous et restez vigilants. Merci Paco. Alexandre, lui, vit à Saint-Martin-le-Vinou, c'est dans le sud-ouest, ciel dégagé ce matin, 21 degrés, enfin 22 degrés relevés chez Lionel à Limoges. Tous les jours ici, on fait la météo ensemble.
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0: Et en cette journée d'éclipse solaire, venez donc nous raconter sur l'antenne ce que vous avez prévu de faire en cette fin de journée. 0810 055 056. Il est là ce matin, George Benson, Give Me The Night. Vous êtes bien ici, il est 5h36.

0: Vous écoutez ici, c'est mercredi, au plus près de votre quotidien, dès le matin, il est 5h39.
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0: Et vous le savez, ici, tous les jours, tous les matins, on évite les arnaques. Aujourd'hui, Cyril, on parle de ces personnes qui tentent de se faire passer pour des gendarmes.
2: Oui, avec des appels téléphoniques très crédibles. Hein. Tout fait vrai, le nom sur le téléphone, la personne au bout du fil. Sauf que, vous en doutez, c'est une arnaque. Aude Raso nous dit tout dans quelques instants.
0: Et dans les prochaines minutes, on a rendez-vous avec Monsieur Eddy. Reste là, Eddy.
2: Il veut partir.
0: Bonjour, la moindre des politesses, Monsieur Eddy Mitchell arrive dans vos oreilles dans les prochaines minutes. Pour l'heure, 6h20, on accueille Marie. Bonjour Marie.
3: Coucou Johan, ça va?
0: Bonjour Marie.
3: Bonjour Cyril.
0: Vous nous appelez d'où Marie ce matin?
3: Non, je triche un peu, normalement j'habite à Nîmes, mais j'appelle des Hauts-de-Seine.
0: Bien, quel est le programme de cette journée pour vous Marie?
3: Survivre au chaud.
0: Mais est-ce que vous êtes équipée pour survivre au chaud en cet été caniculaire?
3: Non, je pense qu'on fait une transformation en cours de route, hein, parce qu'à force, depuis le temps que ça dure...
0: Donc ventilo, climatisation, système D?
3: Oui, tout. Puis je crois qu'on finit par s'habituer, non, mais j'ai de l'entraînement là où j'habite normalement, ça va.
2: Oui, à Nîmes, c'est l'un des endroits où il fait le plus chaud en France, souvent.
3: Ouais. C'est l'enfer sur Terre.
2: Peut-être pas non plus, c'est une très belle région, mais oui, il fait souvent chaud.
3: Oui, ça dépend. Allez-y là, quand il fait très chaud comme ça.
0: Marie, qu'est-ce qui est prévu?
3: Ça fait du bien de remonter un petit peu, voilà.
0: Qu'est-ce qui est prévu pour cette fin de journée en ce mercredi d'éclipse solaire?
3: Regardez l'équipe surtout, hein, c'est ça. Hein.
0: Vous êtes équipé, vous avez les lunettes, les fameuses.
3: Bon,
0: très bien.
3: Oui, je les ai. Des vrais, j'ai rien bricolé, j'ai pas fait de bricolage bizarre. J'ai pas
0: très
3: tenté le carton.
0: On est paré. Une éclipse en solo ou vous serez accompagné ce soir?
3: Non, je suis en famille. Je suis revenue un petit peu pour voir ça en famille.
0: Justement pour profiter de l'événement. Écoutez, on vous souhaite de profiter le mieux possible de cette éclipse solaire, une fois tous les 30 ans, voire même un peu plus, comme le disait Cyril.
3: Non, ça fait 27.
0: 27 ans.
2: 27. Bon, la prochaine, 81.
0: Bon, voilà, vous serez là, Marie.
3: Non, en quoi? J'en sais rien, je vais peut-être m'unifier d'ici là.
0: Bon, en attendant, on va vous envoyer le paqueté, il arrive chez vous dans les prochains jours. Je vous souhaite une belle éclipse, une bonne journée.
3: Merci beaucoup.
0: Et à très bientôt sur l'antenne.
3: Bonne journée, Johan, bonne éclipse.
2: Bonne journée.
0: 5h41, vous êtes bien ici.
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0: 5h42, chaque matin ici, c'est pas vrai, votre rendez-vous anti-arnaque ce mercredi. Aude Raso, si le numéro des gendarmes s'affiche sur notre téléphone, ce ne sont pas forcément les gendarmes qui nous appellent.
7: Oui, je vous fais le scénario, votre téléphone sonne, le numéro est bien celui d'une gendarmerie, là pas loin de chez vous, le nom de la gendarmerie s'affiche carrément, même parfois sur le téléphone, et voilà cet officier au bout du fil, il vous parle comme un gendarme, il est très crédible, et il vous raconte une histoire inquiétante, une plainte a été déposée contre vous, où vous devez régler plusieurs centaines d'euros de contraventions. Si vous y croyez, et c'est difficile de ne pas y croire, surtout quand on panique un peu, plusieurs scénarios sont possibles, mais à l'arrivée, vous tomberez toujours sur quelqu'un qui essayera, d'une manière ou d'une autre, de vous soutirer vos informations bancaires, voire même vous piquer votre carte bleue. Il y a carrément des faux coursiers qui viennent jusque chez vous pour la récupérer. Une chose à garder en tête toujours, ni la gendarmerie, ni la police ne vous demanderont jamais d'informations bancaires, jamais.
0: Alors Aude, comment savoir très concrètement si on a vraiment des gendarmes au bout du fil?
7: Mais généralement déjà, quand la gendarmerie vous appelle, c'est plutôt en numéro masqué. Dans tous les cas, ce que je vous conseille, et je donne exactement le même conseil d'ailleurs quand c'est la banque qui vous appelle, vous raccrochez poliment et vous rappelez. Donc le 17, si vous voulez les gendarmes ou la police, vous demandez à parler à la personne qui était censée vous parler au départ et vous serez très vite fixé. Question que vous vous posez peut-être, comment l'escroc a-t-il fait pour faire s'afficher le vrai numéro des gendarmes sur votre téléphone? Ça, j'en ai déjà parlé. En fait, ils ont un logiciel tout bête et ils trafiquent le numéro qui s'affiche. C'est vraiment tout simple et c'est dévastateur.
0: À bon entendeur. Merci Aude Raso. Tous les liens utiles de C'est pas vrai, votre rendez-vous anti-arnaque à retrouver sur ICI.fr à l'onglet Arnaque. Justement, avec un S, Arnaque. Dans le monde merveilleux du vivant, Ce mercredi, il sera question d'oiseaux préhistoriques, ceux qui peuplaient notre planète il y a un peu plus de 150 millions d'années. Ici, on apprend tous les matins. Pour l'heure, voici Oshi, je partirai sur votre radio locale. Bon début de journée, il est 6h moins le quart.

0: millions d'années, rencontre avec un dinosaure. Bonjour Benoît Prospero.
1: C'est pas moi, le dinosaure, c'est le ptérodactyle. Bonjour à toutes et tous. Petit rappel pour tout le monde, le ptérodactyle, alors, c'est le dinosaure qui vole, vous savez, avec deux grandes ailes et un long bec pointu. Au programme, bêtise, taille et naissance. Et donc, première chose à savoir, on a dit une bêtise. Hein. Contrairement à ce que l'on pourrait croire, le ptérodactyle n'est pas un dinosaure, mais un ptérosaure, c'est-à-dire un reptile volant. Et au passage, pourquoi ptérodactyle? Vous savez ça? Ben, en fait, c'est le père de la paléontologie, Georges Cuvier, qui l'a nommé officiellement en 1809 Pterodactylus, signifiant doigt en aile. Doigt comme des doigts, quoi.
0: Et ici, le mot « aile » s'écrit « A-I-L-E-S » comme les ailes d'un oiseau.
1: Exactement. Et juste pour info, sachez que Georges Cuvier, c'est pas n'importe qui. C'est grâce à lui que l'on a commencé à comprendre que des espèces entières d'animaux avaient vécu sur Terre avant nous et avaient disparu. Rien que ça. On referme la parenthèse. Deuxième chose à savoir, contrairement à ce que l'on pourrait penser, les ptérodactyles sont des ptérosaures de petite taille puisqu'ils ne dépassent pas un mètre d'envergure, contrairement aux grands ptérosaures de la fin du Crétacé, comme le pteranodon, par exemple, le célèbre, qui pouvait atteindre une envergure de 7 mètres.
0: Et c'est déjà un bel oiseau.
1: Ah ben ça oui, hein. Et à propos d'oiseaux, troisième chose à savoir, les oiseaux ne peuvent voler qu'à partir du moment où ils ont atteint une taille quasiment adulte. Une règle qui vaut pour tous les vertébrés volants, sauf pour les ptérodactyles, qui pouvaient quant à eux voler dès leur naissance. Nom d'un canard en short, le monde vivant est merveilleux. Et un immense merci à l'excellent paléoanthropologue Ronan Alain pour le partage de ses connaissances. Pour plus d'infos, rendez-vous sur le site du Muséum National d'Histoire Naturelle, mnhn.fr.
0: C'est comme ça, tous les matins, on se rapproche un peu plus près de la nature avec Benoît Prospero et son monde merveilleux du vivant.
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0: 6h-10 à la une de la presse, comme tous les mercredis à cette heure-ci, un libraire vous recommande son roman préféré de l'été.
3: Et ce matin, on part en région parisienne, à la librairie Espace Pierre Lecut, où nous attend Sophie.
0: Bonjour Sophie Foulon. Sophie ?
4: Sophie, bonjour.
0: C'est quoi pour vous un bon libraire?
4: Pour moi, c'est quelqu'un qui n'a pas pour objectif de vendre absolument des livres, c'est de donner le livre qui convient au client qui vient chercher. C'est-à-dire que c'est pas forcément un livre que je vais avoir et que je vais aimer, que je vais conseiller au client, c'est le livre qui va lui correspondre.
0: Ce métier, vous l'avez choisi?
4: Non, il est venu à moi. En fait, au départ, j'ai jamais été rêvé d'être libraire. C'est après des études d'histoire. J'étais destinée au professorat et ça n'a pas marché, donc on m'a proposé une formation de libraire et puis je suis partie là-dedans, quoi. Mais c'était vraiment un pur hasard.
0: Est-ce qu'il y a des livres qui ont changé votre vie ou en tous les cas votre façon de la voir?
4: Oui, par exemple la lecture de Paul Auster. Ça m'a bouleversée. En fait, moi, je suis surtout fan de tout ce qui est voyage, histoire, etc. Et ça me permet de lire des histoires comme ça qui m'ouvrent l'esprit et qui me donnent envie de voyager et de connaître mieux le monde.
0: Rappelons-le, Paul Auster, c'est un auteur new-yorkais.
4: Oui, c'est un auteur new-yorkais qui a une écriture que je trouve magnifique pour moi et à chaque fois il aborde des thèmes qui me touchent à chaque fois, quoi.
0: Alors aujourd'hui, c'est pas de Paul Auster dont il sera question dans votre recommandation, mais de l'ardente et très secrète Miles Franklin d'Alexandre Lapierre. Qui est d'abord ce Miles Franklin?
4: Alors Miles Franklin, on pouvait penser que c'est un homme, mais en fait c'est une femme qui a en fait pris un pseudo pour être éditée. En fait, c'est une autrice connue dans le monde entier, mais pas du tout en France. Et là, l'intérêt de l'autrice, ça a été de nous faire découvrir justement cette autrice et de nous raconter en fait toute l'histoire de cette femme qui a eu un parcours assez extraordinaire.
0: C'est donc une biographie?
4: Ouais, c'est une biographie. Et puis, c'est aussi un livre de voyage parce que, en fait, on est en Australie, on est aux États-Unis, on est en Europe. Dans ce livre, on voyage beaucoup, on côtoie beaucoup de gens différents, etc. Donc, c'est une biographie, mais avec beaucoup d'autres éléments qui font que la lecture est vraiment plaisante.
0: Qu'est-ce qui fait le trait de caractère principal de cette Miles?
4: C'est une femme qui, en fait, au départ, est issue d'un milieu fermier et, en fait, elle va connaître tout de suite un succès extraordinaire, mais sauf que quand on va s'apercevoir que c'est en fait une femme, elle va être un peu rejetée. Donc comme elle a l'écriture chevillée au corps, elle va tout faire pour continuer à écrire. Et en fait, au final, elle va devenir

0: vraiment connu, mais en fait, c'est l'écriture a toujours été son leitmotiv, et à chaque fois, c'était une force de caractère qui tout ça au service de son écriture.
1: L'ardente et très secrète Miles Franklin d'Alexandre Lapierre, c'est donc le choix ce mercredi de la librairie Espace Pierre Lecute à Hermont, qui fait partie du groupement des librairies Ensemble. Merci Sophie Foulon d'avoir été avec nous ce matin.
0: Merci, bonne journée.
1: Ce mercredi, Muriel Jourdan s'apprête à se poser une question. L'appli Tricante peut-elle ruiner une amitié? C'est quoi une appli Tricante? Bon, on va tout vous expliquer dans un instant. Le temps d'écouter Eddie Mitchell et sa dernière séance ici, 5h53.

0: 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C'est mercredi, avant de retrouver le journal de 6h sur votre radio locale. Chaque jour, les curieux de Muriel Jordan s'arrêtent sur une tendance, un phénomène de société. Ce matin, Muriel, on va s'intéresser à une appli qui permet de partager les frais entre amis.
1: Oui, vous avez remarqué comme ces applis de partage de frais sont devenues à la mode. Dès que des vacances, un apéro, une sortie, un trajet est organisé entre potes, il y en a toujours un pour dégainer son appli Tricount. L'appli qui fait les bons amis. Chacun indique ce qu'il a dépensé, on voit apparaître les dépenses collectives et elle calcule ce que chacun doit ou ne doit pas aux autres. C'est la parade à la copine radine qui participe jamais à rien, ou au pote resquilleur, ou à la cousine totalement nulle quand il s'agit de faire la compta. Mais est-ce que ça peut foutre le bordel entre potes? C'est la question que je suis allée vous poser dans la rue.
2: Je pense que oui, parce que justement, on est parti avec des copines. Il y en avait certaines qui buvaient de l'alcool. Il y en avait certaines qui fumaient des cigarettes. Mais il y a quand même des trucs qu'on mange pas, qu'on se retrouve à payer. Donc ça peut foutre le bordel, effectivement.
1: Eh oui, hein, vous voyez, ces outils prônent la réalité, la rationalité, l'efficacité, mais ne nous protègent surtout pas des embrouilles entre potes pour une histoire de saucisse ou de merguez achetée. Hein. S'il y a engueulade, aucun SAV ne prévoit d'arranger les choses.
0: Et ce qui rend ce type d'appli encore plus attractif, c'est qu'elle propose aussi de faire des virements vers un compte bancaire.
1: Bah oui, par exemple, si vous organisez une grosse teuf, Tricount vous propose d'envoyer un lien à chaque invité avec le montant à rembourser. Il clique et il fait sa participation par virement. Mais ça reste quand même un casse-tête, comme l'explique ses trentenaires.
3: On a déjà fait des Tricount, effectivement, et c'est vrai que c'était toujours un peu les mêmes qui payaient. Et donc, ça restait dans le rouge et on était obligé de réclamer les sous, en fait, des
4: mois. Pour relancer, en fait.
3: Pour relancer, donc...
2: Tu vas payer souvent toi-même à avancer l'argent et ensuite à devoir attendre qu'on te rembourse et à te dire, tiens, est-ce que je suis censé lui rappeler qu'il me rembourse ou est-ce que je vais laisser un peu passer le temps?
5: C'est pour ça que les intérêts ont été inventés.
4: Tu peux payer des intérêts si on te donne des sous pour un dîner?
5: Il y a une deadline et si l'invité ne règle pas avant cette date-là, on augmente la facture et il n'est plus invité.
1: Et sur TikTok, l'humoriste Sophia Titrit racontait en décembre dernier la mésaventure d'une de ses amies à cause justement de cette appli Tricount.
6: On est bien d'accord, si t'invites quelqu'un à manger chez toi, tu ne lui fais pas payer. Peut-être que je suis folle, mais si tu invites les gens chez toi, c'est que tu es en mesure de les nourrir. Et puis, franchement, je sais que voilà, c'est la crise et tout, mais un plat pour... Je sais pas, 3 personnes, 5 personnes, 8 personnes, il n'y a pas tant de différence, genre, dans les ingrédients et tout. Enfin, c'est de la folie. Parce que là, c'est un truc qui est arrivé à ma pote. Le pire, c'est que mon ami et tous les invités ont contribué au repas. Genre, ils ont tous ramené quelque chose, tu vois, un dessert, un plat, des boissons. Et l'hôte, à la fin, leur a quand même envoyé un Tricount. C'est de la folie, on a perdu le sens de l'hospitalité, c'est grave.
1: Ouais, je sais pas si j'ai très envie d'aller dîner chez mes potes ce soir. Bref, c'est tendance de vouloir partager les frais entre potes. Mais attention, en cas d'embrouille à cause de l'argent, votre pote pourra toujours plaider la légitime dépense.
0: À demain, Muriel Jordan, ici.fr pour retrouver toute la collection des 7 tendances. Ce mercredi, c'est le grand jour, celui de l'éclipse, pour tout comprendre, tout savoir sur l'événement astro de l'année, voire même un peu plus. À 13h, rendez-vous pour une édition spéciale éclipse avec toute la rédaction. En attendant, ici matin, à vos côtés. Bonne journée.
7: Coucou Johan Rock, j'espère que vous allez bien. Bonjour à toutes, bonjour à tous, bienvenue sur Ici Roussillon. On est le mercredi 12 août, déjà milieu de la semaine. Pour certains, milieu des vacances. Interdiction de compter les jours qui vous restent, on compte les heures plutôt. Avant l'éclipse de ce soir, on démarre cette journée ensemble jusqu'à 9h. Vos infos, la météo, de la musique, des idées sorties, évidemment, de la bonne humeur, n'est-ce pas Suzanne?
8: Bien sûr.
7: Allez, ouvrez les yeux, montez le son et bienvenue sur Ici Roussillon.
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7: Ici Roussillon, en pays catalan, il est 6h.
8: 6h.
7: Bonjour Suzanne Chodjaï.
8: Bonjour Loïc, bonjour à tous.
7: C'est le grand soir, le moment où la lune va cacher le soleil.
8: Tous les regards vers l'ouest ce soir. À partir de 19h20, le spectacle commence. L'éclipse tant attendue depuis la dernière en France il y a 27 ans. Le soleil va progressivement passer, la lune va passer progressivement devant le soleil pour le cacher vers 20h30. On a de la chance, hein, dans les Pyrénées-Orientales, le phénomène sera visible à 99%. Encore faut-il trouver le bon endroit pour l'observer. Simon Colboc, vous avez des suggestions?
10: Alors si vous pouvez prendre de la hauteur, eh bien faites-le. Pourquoi pas Força Real, à Mias, plus de 500 mètres d'altitude. Mais attention, le parking sera vite saturé. Autre idée, Quéribus et les Corbières, Totavel, avec la Tordelfar, le col de Yoro, sinon dans les Aspres. Mais attention à ne pas vous rendre n'importe où. Le risque incendie reste élevé aujourd'hui dans les PO, alerte orange. Ça veut dire circulation interdite pour les voitures sur les chemins non goudronnés. Évidemment aussi, pas de grillades ni de cigarettes en pleine nature en attendant l'éclipse. Attention aussi parce que certains maires peuvent carrément avoir interdit l'accès au massif sur leur commune.
8: Et en pleine du Roussillon alors, quels sont les meilleurs spots ?
10: Alors là, pour prendre de la hauteur, c'est évidemment plus difficile. À Perpignan, il y a tout de même le Serra d'en Vaquet. Pour Camille, ce sera soirée pizza sur le toit de sa maison.
11: Nous, on est une dizaine, dont quatre enfants. On a la chance d'avoir une maison en hauteur. On va quand même mettre une échelle pour monter tout en haut, parce que c'est pas habituel, qu'on puisse avoir un peu les sensations de ce phénomène incroyable.
10: Cette éclipse, on pourra aussi la voir depuis la plupart des plages du département, là où il n'y a pas trop d'immeubles, au bord de l'étang de Canet, ça peut être une idée. Et puis en montagne, là vous serez en principe aux premières loges, à condition bien sûr que le ciel soit dégagé.
8: Et à condition que vous ayez des lunettes de protection. C'est vraiment indispensable au risque de vous brûler les yeux. Ces lunettes doivent être conformes, certifiées ISO 12312-2. C'est très précis. Cette éclipse, on l'a dit, elle sera déjà bien visible ici dans les PO, mais elle le sera encore plus en Catalogne Sud. Éclipse totale de l'autre côté de la frontière. Du coup, eh bien, beaucoup de Français ont fait la route pour vivre l'événement là-bas. Et ils ont raison, selon Cyril Calvé, le fondateur du Festival d'Astronomie de Totavel.
12: Sans mauvais jeu de mots, entre une éclipse partielle et une éclipse totale, c'est le jour et la nuit, parce que c'est pas du tout le même phénomène. Lorsque l'éclipse est vraiment totale, on a droit à un spectacle assez incroyable, hein, puisqu'on a le rond noir du soleil, comme un rond de velours noir, auréolé de lumière, avec des protubérances roses, des fameuses éruptions solaires qui s'arrachent sur le bord du soleil, des lignes argentées courbées qui suivent les lignes de force du champ magnétique solaire, et en plus de ça, le soleil est au milieu d'un champ d'étoiles, c'est absolument fabuleux, alors que chez nous, comme elle ne sera pas totale, on ne verra pas tout ça. On va quand même voir le disque du soleil qui sera grignoté par la lune, donc qui sera obscurci, avec un fin croissant de lumière. Mais là-bas, il y a le spectacle que je vous ai décrit tout à l'heure.
8: Cet alignement parfait entre le soleil et la lune devrait durer entre 40 minutes environ. Et n'essayez même pas de le prendre en photo, puisque vous risquerez d'abîmer fortement les capteurs photos de votre téléphone. On espère en tout cas que le ciel sera dégagé pour en profiter. On posera d'ailleurs la question tout à l'heure au président de Météo Languedoc, le météorologue Christophe Ferré, qui sera avec nous à 7h30. On vous donnera aussi tous les bons conseils pour suivre l'éclipse avec notre invité de 8h45, l'astrophysicien de l'Observatoire de Paris, Miguel Montargès, originaire de Collioure, et également dans notre émission spéciale Ma France à partir de 13h. Décidément, c'est une journée spéciale.
7: Et spéciale éclipse, qu'on observera d'ailleurs sous la chaleur.
8: Et oui, encore aujourd'hui, les PO sont en vigilance orange, canicule, comme on l'a dit, comme une large partie de la France, 78 départements en vigilance orange. Hier, le mélange entre la chaleur et les nuages ont créé des orages assez violents en montagne et même un orage de grêle en Cerdagne et en Cap-Cyr. Les photos, les vidéos, sont sur le site d'Ici Roussillon. Les Angles, Estavar, Bolker, Font-Romeu. Bon, il n'y a pas eu de dégâts particuliers à signaler, mais certains grêlons étaient vraiment très gros, presque comme une balle de ping-pong. Vigilance orange canicule et risque incendie aussi, risque élevé, comme hier, en pleine du Roussillon, dans les Aspres, mais aussi dans les Corbières, le Fenouillède et les Albères. Ce matin, à Toreil, c'est opération déminage, comme c'est le cas assez régulièrement. Deux obus de la Seconde Guerre mondiale ont été retrouvés lundi matin dans la mer, non loin de la plage. Alors, un périmètre de sécurité a été mis en place, c'est le cas depuis deux jours, avant l'intervention des démineurs ce matin. Ça doit commencer là dans quelques instants. La mairie de Toreil demande à tous les curieux de ne pas se rendre sur les lieux pour faciliter l'intervention. Pendant ce temps, la commune de Cachas, dans les Aspres, est toujours privée d'eau potable. Une partie des 135 habitants ne peuvent plus consommer l'eau. L'Agence régionale de santé réalise de nouvelles analyses. On en saura plus demain. En attendant, l'eau reste utilisable pour faire la vaisselle ou alors pour prendre sa douche.
7: Et puis elle l'a fait. Pauline Mailleux a remporté une médaille.
8: Et oui, à 27 ans, la nageuse licenciée à Canet-en-Roussillon a décroché hier la médaille de bronze au championnat d'Europe de natation à Saint-Denis. C'était sur le 200 mètres d'eau. Sa première médaille internationale en individuel, arrachée alors qu'elle sort d'une blessure au tibia il y a seulement 3 mois. Pauline Mailleux, donc, forcément très émue hier.
13: Beaucoup de bonheur, beaucoup de... Je sais pas si c'est du soulagement aussi, parce que c'est après l'année difficile que c'était. J'ai l'impression juste de rendre l'appareil au public. Tout ce qu'il donne, c'est... Je pensais pas vivre ça un jour. C'est vraiment fort comme émotion parce que le bruit des gens, le soutien, ils ont une énergie de dingue. Et puis moi, je vois mes grands-parents encore là-haut qui sont comme des fous, ça me... C'est beaucoup. Mais en fait, je l'ai vraiment apporté dans l'optique de sortir de la course où je n'aurai pas de regrets. Parce qu'en fait, c'est ce qu'il y a de plus dur dans une course, c'est pas de finir au pied du podium, c'est pas d'exploser, c'est vraiment d'avoir des regrets. Et ben, comme dans la vie, en fait. Et du coup, là, je voulais pas en avoir. Et j'en ai pas aujourd'hui, donc c'est pour ça que je suis satisfaite.
8: La nageuse canétoise Pauline Mailleux qui vise désormais une nouvelle médaille sur le 100 mètres d'eau, c'est à partir de vendredi. Et puis autre fierté du club de Canet, après les médailles de Pierre Largeron lundi et de Pauline Mailleux hier, Nathan Muratori a lui battu le record du monde junior du 200 mètres d'eau. Malheureusement, le nageur de 18 ans n'a pas réussi à se qualifier pour la finale.
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8: Il est 6h07 sur votre radio, ici Roussillon. Encore une chaude journée, hein, Loïc.
7: Et une belle journée, un matin très ensoleillé sur l'ensemble du pays catalan, sans vent. La météo chez vous, c'est avec vous. Hein. Vous le savez maintenant, vous avez l'habitude. Le Facebook, ici Roussillon, le poste météo, ainsi que le WhatsApp au 0468. Non, le numéro WhatsApp fonctionne. Je vais y revenir dessus. D'abord, on a David Abachas qui fait, où il fait 24 degrés. Idem chez Jean-Marc Abage. Bernard à Serré, 23 degrés. Bonjour Magali, vous êtes à Sournia, elle fait 19 degrés chez vous. Et 22 à Amélie chez Nicole. Cet après-midi, ça reste ensoleillé. Quelques gouttes possibles avec des nuages forcément en conflant sur la Cerdagne. Et le Cap-Cir, on espère que ça va se découvrir ce soir pour l'éclipse. Et toujours pas de vent. Suzanne, la météo, les températures de l'après-midi.
8: Alors, elles sont en hausse hein, par rapport à hier. 35 degrés en plaine, 34 en Conflans, 37 dans les Corbières et jusqu'à 38 degrés en Val-Espire. Bien sûr, ça, ce ne sont pas les ressentis. Hein, probablement davantage encore.
7: Plus, mais oui, risque incendie forêt, je reviens dessus, puisqu'il est élevé aujourd'hui orange. Hein, sur les Fenouillettes, les Corbières, les Aspres, les Albères, le Roussillon. Interdiction donc de prendre des voitures sur des chemins non goudronnés. Et puis, le numéro de votre radio ici Roussillon change provisoirement le temps qu'un petit problème technique soit réparé.
8: Ça arrive.
7: Voilà, oh. Ça arrive.
8: Vous n'allez pas nous en vouloir.
7: On a trouvé une solution de secours pour vous si vous voulez jouer aux alentours des 7h16 ou nous appeler. Prenez un stylo 04 68 57 46 53 et un deuxième numéro 04 68 57 46 54.
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7: C'est une spéciale éclipse aujourd'hui, jusqu'à la musique. Toutes les heures, l'éclipse solaire se décline en chanson sur votre radio ici Roussillon. Marche au soleil.
8: Allons-y.
7: Walking on the sunshine. Katrina and the waves sur ici Roussillon. Il est 6h09. Très bon réveil.

0: Walking on the Sunshine, pas trop hein, ce soir avec l'éclipse. C'est les 6h12 sur Ici Roussillon.
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0: On vous parle, oui, de l'éclipse, hein, de pas rater, à moins que vous pensiez être là en 2107. Pourquoi pas, je vous le souhaite. Bonjour à toutes, bonjour à tous. Bonne fête les Clarisses aujourd'hui. C'est également la journée mondiale de la jeunesse et la journée mondiale des éléphants. En ce 12 août, avec quelques anniversaires, l'anniversaire du footballeur et DJ aussi, Djibril Cissé, c'est 45 ans aujourd'hui. 72 ans pour l'ancien président François Hollande. Et est-ce qu'aujourd'hui, ça ne serait pas l'anniversaire de Julien Lepers?
3: Oui.
0: Joyeux anniversaire alors Julien Lepers.
3: Oh,
0: 77 ans hein, aujourd'hui.
3: Ouais.
0: Bon, ça suffit. Merci beaucoup Julien Lepers. C'est Marc Nofleur aujourd'hui qui fête aussi son anniversaire. 77 ans pour ce guitariste et chanteur de légende. Le chanteur-guitariste de Dire Straits et ce solo légendaire du morceau Sultan of Swing. Le docteur Kirzek arrive et attention, on a pu le voir hein, hier en montagne, gare aux orages d'été.
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0: Et pour bien passer l'été, on fait confiance à notre docteur Kirzek sur votre radio ici Roussillon. Tous les matins, c'est des conseils santé. Et ce matin, un petit conseil météo, gare aux orages qui accompagne parfois notre été. Bonjour docteur.
5: Bonjour à toutes et à tous. L'an dernier encore, des accidents ont rappelé que la foudre tue une quinzaine de personnes chaque année en France. Alors aujourd'hui, on va réviser les gestes qui sauvent. La foudre, c'est une décharge électrique. Ça peut tuer en un éclair ou laisser des séquelles lourdes. Et l'immense majorité des accidents surviennent en pleine activité de loisirs, notamment entre mai et août. Heureusement, avec quelques réflexes simples, on réduit considérablement le risque. Le principe, c'est d'éviter d'être le point culminant ou de se trouver sur une zone conductrice. Alors en extérieur, on se baisse au maximum quand il y a l'orage. On s'éloigne des arbres isolés, c'est 50 fois plus dangereux qu'un homme debout. Des poteaux, des clôtures métalliques ou des plans d'eau. On quitte le vélo, on quitte la planche à voile ou le club de golf. Et si le terrain est dégagé et qu'aucun abri solide n'est accessible, on s'accroupit en position fœtale, les jambes repliées, on est le plus proche du sol possible. En voiture, si elle n'est pas décapotable, il n'y a pas de problème, c'est un excellent abri, on peut s'y réfugier. Attention aux parapluies, aux cabines téléphoniques, aux abris de jardin, eux ne sont en revanche jamais des abris sûrs. Et à l'intérieur, on va débrancher les appareils électriques, on ne se colle pas aux tuyaux ni aux fenêtres et on n'utilise pas de téléphone fixe. Quant au portable, lui, il est sans danger.
0: Alors si malgré tout une personne est frappée par la foudre, que faut-il faire immédiatement? On a parfois peur de la toucher.
5: C'est l'idée reçue la plus dangereuse. On peut et on doit toucher la victime. En fait, elle reste pas accrochée à la foudre. Quelqu'un qui s'est électrisé avec une prise électrique, oui, il faut couper le courant avant de la toucher. Mais là, après avoir été foudroyé, le corps ne reste pas chargé d'électricité après l'impact. La foudre va souvent provoquer malheureusement un arrêt cardiaque ou un arrêt respiratoire. On appelle le 15, le 18 ou le 112. On vérifie la conscience et la respiration. Si la personne ne respire pas ou est inconsciente, on va vraiment commencer immédiatement un massage cardiaque. Si elle respire normalement, on va la placer en position latérale de sécurité, on va la couvrir pour éviter l'hypothermie. Et même si la victime reprend conscience rapidement, elle doit être hospitalisée pour un bilan complet et un risque de trouble du rythme cardiaque a posteriori. Et aujourd'hui, rappel très utile aussi, ça n'a pas grand-chose à voir avec les orages, mais c'est l'éclipse, elle sera partout visible en France. Et je vous l'avais dit, on ne regarde jamais le soleil à l'œil nu. Prenez des lunettes spécialement certifiées. Allez, bonne éclipse, bon été, bonne santé, à l'écoute d'ici bien sûr.
0: Merci beaucoup de très bons conseils à partager depuis notre site ici.fr et l'application ici, rubrique santé. La suite avec Virginie Sinclair, on va parler d'un lieu pour les passionnés de bande dessinée. Direction la Cloche d'Or à Perpignan pour leur Alain Chamfort, Manureva.
6: Bye.

0: Manu Reva, Alain Chamfort à l'écoute d'Ici Roussillon, 6h20. Merci d'être là, très bon réveil. Direction la rue de la Cloche d'Or, à présent à Perpignan, avec Dans ma rue de Virginie Sinclair, à la rencontre de Jean-François, un passionné de BD.
1: C'est mon chien.
2: Il est trop mignon.
1: Mais oui.
2: C'est le gardien de votre commerce BD Ambule.
1: Mais c'est le chien grâce à qui on se sent en sécurité dans cette rue.
2: Ici, rue de la Cloche d'Or, à Perpignan.
1: Oui.
2: Alors, vous êtes le gérant du magasin ?
1: Oui, absolument.
2: Jean-François, est-ce que vous pouvez me faire visiter ?
1: Mais avec plaisir. Je vous fais visiter ma déjà vieille librairie, puisqu'elle a été ouverte il y a 28 ans, en 1997, et qui est une librairie qui est consacrée exclusivement à la bande dessinée.
2: Alors, dans les bacs, évidemment, on a les incontournables, on a tout style de BD pour tout le monde, adultes, enfants.
1: Absolument, on trouve tous les classiques de notre bonne vieille bande dessinée franco-belge, mais aussi de la bande dessinée japonaise ou du comics américain, pour grands, pour petits, tout le monde doit y trouver son bonheur.
2: Et vous, Jean-François, qu'est-ce qui vous a emmené dans cet univers de la bande dessinée ?
1: Mais la bibliothèque de mon papa, tout simplement, dans laquelle on trouvait les grands classiques de la bande dessinée, Astérix, Blueberry, Lucky Luke, Tintin. C'est vraiment ça qui m'a donné le virus, dès mon plus jeune âge.
2: Et ça a été toujours votre passion, et ça l'est toujours aujourd'hui, j'imagine.
1: Mais absolument, ça a été ma passion, jusqu'au moment où j'ai dû décider de quel serait mon métier. Et j'ai eu une chance, c'est que c'est le moment où le marché de la bande dessinée était vraiment en train de connaître une énorme expansion. Il n'y avait pas de librairie spécialisée sur la ville. Je me suis dit, mais banco, je crée ma librairie. Voilà, et comme ça, grâce à ça, depuis une trentaine d'années, j'exerce un métier passion.
2: Qu'est-ce que vous êtes venu chercher aujourd'hui ici ?
3: Une BD pour un cadeau.
2: Qui a un style de BD particulier ?
3: Oui, notamment Enki Bilal, il aime beaucoup, c'est mon père.
4: C'est un des plus grands auteurs de science-fiction, Enki Bilal, qui est connu depuis une quarantaine d'années. On reconnaît de suite son trait et ses univers.
2: Jean-François, peut-être une question piège, avez-vous des auteurs locaux en BD ?
1: Très peu en fait, bizarrement. Il y en a beaucoup à Montpellier, à Toulouse. Et je sais pas, chez nous, il doit faire trop beau. Le climat est trop propice à les déconcentrer de leur boulot. Ils sont beaucoup plus concentrés vers la Bretagne, les auteurs de bande dessinée.
2: Ah oui, il y a une région spécifique en France pour les auteurs de BD.
1: C'est vrai qu'il y en a énormément en Bretagne. Effectivement, ça a été constaté. En fait, ça a été mesuré, ça. On lit beaucoup plus dans le nord de la France que dans le sud.
2: C'est pour qui ? C'est pour vous ?
5: C'est pour moi.
2: C'est un petit souvenir que vous vous offrez ?
5: Tintinophile.
2: Depuis quand ?
5: Depuis, comme tous les tintinophiles, la naissance.
2: Et alors, monsieur a commandé quoi ?
1: Il a commandé des bouquins qui sont en fait spécialisés, des études sur Tintin. Donc là, on est quand même dans le livre pour connaisseurs passionnés. Et pour compléter, Tintin, le slogan de Tintin, c'était, ça l'est toujours, c'est la bande dessinée de 7 à 77 ans. Monsieur est pile dans la moyenne des lecteurs de Tintin.
2: Bon, en tout cas, il y a bonne ambiance et bonne humeur chez vous, Jean-François.
1: Ouais, on essaie, oui, tout à fait. tout à fait.
0: Ah ben, ça donne envie de se faire une bonne petite BD. Merci Jean-François, merci Virginie Sinclair. Dans ma rue, c'est à qui le tour, Mylène Farmer. Avant tous les astres, votre horoscope de Catherine Viguier qui arrive sur Ici Roussillon, 6h23.

0: Et c'est à vous le tour de nous écrire sur le WhatsApp et sur le Facebook ici Roussillon, le joli post météo. Vous pouvez pas le rater ce matin. C'est une très belle photo d'éclipse. Eh bien, vous pouvez la commenter pour nous donner la température dans votre jardin. Dans un instant, votre horoscope, les poissons, vos efforts payent aujourd'hui.
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0: Et on est bien ensemble. Je suis bien avec vous. En tout cas, 6h27 sur ICI Roussillon. Avant de retrouver Suzanne Chaudjahi pour les infos de la rédac, je vous propose de retrouver Catherine Viguier pour votre horoscope du jour et une éclipse aujourd'hui.
5: Et oui, elle se forme au Lion, la Lune et le Soleil s'y retrouvent avec Mercure et Jupiter aussi. Et puis, autre actu, Mars, planète guerrière, visite le signe du Cancer.
6: Bélier, c'est jubilatoire. Vous avez des joies qui valorisent vos sentiments avec les êtres aimés.
7: Taureau, alors pas évident, le foyer est toujours concerné et vous avez un rôle essentiel à jouer.
8: Gémeaux, un voyage est décisif, une communication, un apprentissage. C'est important pour votre avenir.
9: Cancer, vous allez agir de manière ferme, engagée et les finances seront concernées.
10: Lion, journée clé durant ce mois. On attend de vous, vous attendez des autres et votre exigence fait tout.
11: Vierge, vous n'avez pas beaucoup de marge de manœuvre, mais cela ne vous empêche pas de prendre soin de vous.
12: Balance, c'est plutôt agréable, avec des réjouissances dans votre vie publique.
13: Scorpion, vous vous affirmez haut et fort malgré les résistances, il est question de votre avenir.
14: Sagittaire, un dépaysement, une rencontre vous enthousiasme et pourrait influer sur votre devenir.
15: Capricorne, des questionnements liés à vos possessions matérielles, spirituelles et charnelles.
16: Verseau, à vous la vie relationnelle et un contrat, un engagement sont d'actualité, on attend votre version.
17: Poisson, vos efforts au quotidien portent leurs fruits, les soins que vous vous portez aussi.
18: Et pour nous tous, eh bien, on fait au mieux.
0: Merci beaucoup Catherine Viguier, 6h29 à l'écoute d'ICI Roussillon. Bonne fête à toutes les Clarisses aujourd'hui. Si vous en avez dans votre entourage, vous pensez à elles.
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0: Une nouvelle opération de déminage a lieu ce matin à Toreil, Suzanne.
19: Deux nouveaux obus de la Seconde Guerre mondiale découverts immergés près de la plage de Toreil lundi. Les démineurs doivent intervenir tôt ce matin. Dans un instant, on vous explique cette nouveauté dans les PO. Des fournitures scolaires moins chères grâce à un achat groupé d'une association de parents d'élèves. Reportage juste après les infos de Cyril Ardo-Redon sur ICI Roussillon et bien sûr avec cette fameuse éclipse ce soir.
20: C'est un événement que l'on ne vit généralement qu'une ou deux fois dans sa vie. L'éclipse de soleil, c'est ce soir à partir de 19h20 environ. Elle est partielle à plus de 90% en France. Pour la regarder, il faut être équipé de lunettes spéciales. En 1999, lors de la dernière éclipse totale, le ministère de la Santé avait recensé environ 250 lésions oculaires. Incendie désormais maîtrisé, mais pas éteint, dans le massif du Gros Bessillon, dans le Var, annonce la préfecture. Près de 400 pompiers restent mobilisés. Au total, 6300 hectares ont été parcourus par les flammes depuis le 21 juillet. En Gironde, plus de 1500 consultations réalisées par la cellule d'urgence médico-psychologique après le gigantesque incendie qui a parcouru 42 000 hectares et conduit à l'évacuation de plus de 220 000 personnes. Certains sinistrés parlent de cauchemars et de terreurs nocturnes. Le dispositif d'écoute reste actif. Face aux feux de forêt, aujourd'hui, 45 départements de la moitié nord et du littoral méditerranéen sont placés en orange pour un risque élevé. 78 départements sont par ailleurs placé en vigilance orange canicule par Météo France. Au moins 11 jeunes Français détenus en Thaïlande pour trafic de cannabis depuis le début de l'été, arrêtés alors qu'ils rentraient en Europe avec des valises pleines de drogue. Ils disent être tombés dans un piège tendu sur les réseaux sociaux par des trafiquants. Et puis des médailles françaises au championnat d'Europe de natation hier soir. L'or sur le relais mixte 4x100 mètres 4 nages. L'argent pour Maxime Grousset en 50 mètres papillon. Et le bronze pour Pauline Mailleux sur le 200 mètres d'eau.
19: Cyril Ardo-Redon, vous revenez dans une heure. En attendant, je ne sais pas si vos enfants ou vos petits-enfants sont déjà équipés pour la rentrée, mais en tout cas, chaque année, les cahiers et les stylos coûtent encore un peu plus cher. Alors, dans les Pyrénées-Orientales, l'association de parents d'élèves FCPE a décidé cette année d'acheter des fournitures pour les vendre aux parents à un tarif plus intéressant, jusqu'à 30% moins cher, Simon Colboc.
2: Cette bourse fourniture scolaire de la FCPE, ce n'est pas tout à fait nouveau. Elle existait déjà dans d'autres départements, mais il fallait absolument s'y greffer, explique Rémi Landry. C'est le président de la FCPE 66.
21: On est dans un département où on a de plus en plus d'inégalités sociales et scolaires. Chaque année, la rentrée scolaire est un casse-tête pour les parents. Et c'est pour ça que c'est essentiel pour nous d'essayer de les aider, de réduire ce coût de la rentrée.
2: Un coût de la rentrée en hausse de 2% cette année, selon la FCPE. En moyenne, comptez 1315 euros par enfant.
21: Une rentrée, c'est aussi l'achat des vêtements, c'est aussi l'achat des équipements sportifs, et donc des baskets, c'est aussi la cantine scolaire. Il y a plein de choses, en fait.
2: Dans le département, pour cette première, pour l'instant, 9 collèges et une école ont donc accepté de communiquer leur liste de fournitures. Marc Zarcone est le trésorier de la FCPE dans les PO.
22: Vous pouvez choisir de prendre soit la totalité de la liste, soit de l'adapter en supprimant des articles ou en rajoutant d'autres. Le but est de toute façon de faire baisser le prix pour les parents d'élèves. C'est pas de prendre toute la liste si on n'en a pas besoin en fait.
2: Alors il faut passer commande avant le 19 août, c'est mercredi prochain. Les fournitures, elles, arriveront dans l'établissement scolaire de votre choix. Et vous les récupérerez quelques jours avant la rentrée.
19: Et pour savoir si l'établissement de votre enfant participe à cette bourse, rendez-vous sur notre site, ici Roussillon. Il y a la liste des 10 collèges et écoles du département. Vous y trouverez aussi les photos et les vidéos de cet orage de grêle qui s'est abattu hier après-midi en montagne. De gros grêlons, parfois, en Cerdagne et en Cap-Cyr. Orage qui n'a pas fait de dégâts, selon nos informations. Les PO, on le rappelle, qui sont encore en vigilance orange canicule aujourd'hui. Et puis, dans les infos de 7h, vous entendrez la fierté du jeune Nathan Muratori, à tout juste 18 ans. Le nageur du club de Canet a battu hier le record du monde junior du 200 mètres d'eau au championnat d'Europe à Saint-Denis. La météo, Loïc, on l'a dit, vigilance orange canicule aujourd'hui.
0: Tout à fait, Suzanne. Chers amis, ce matin, il va faire beau, avec peut-être quelques petites gouttes annoncées, des averses faibles sur Prades, sur Prades de Moyo. Ailleurs, c'est du soleil ce matin, pas de vent. Enfin, quand je dis pas de vent, oui, 100 km/h, 10 km/h. Petite brise, toute gentillette. Les températures, eh bien, je laissais, hein, en vous lisant, comme ce message de Marguerite. Bonjour Marguerite. C'est un très joli prénom. Très floral, hein, c'est vrai ça. 24 degrés du côté du Lydia. Quelle belle photo aussi du soleil, hein, qui se lève sur la plage du Barcarès. Merci Marguerite, on voyage grâce à vous. Sissi, qui est à Saint-Laurent-de-Cerdan, il fait 17 degrés. Un petit peu de fraîcheur, ça fait du bien. Et on a Bernadette à Targazone, il fait 15 degrés. Encore plus frais cet après-midi, Suzanne.
19: Eh bien, rien qu'à la montagne, il fera jusqu'à 28 degrés. Hein, 35 à Perpignan, 33 à Canet-en-Roussillon, 34 degrés à Prades et jusqu'à 38 à Céret.
0: Et puis cet après-midi, ça reste ensoleillé, ça c'est chouette, hein, sur la majorité du département. On attend peut-être quelques averses relativement faibles, toujours pareil, hein, conflant sur le canton du Canigou, dans nos montagnes, également en Cerdagne, en Cap-Cyr, et quelques nuages. Alors on espère évidemment pour vous que les nuages se dissiperont ce soir. D'ici là, le post Facebook Météo, vous pouvez nous commenter, vous verrez dans la description. On vous invite à nous dire où c'est que vous allez voir l'éclipse. Hop, comme ça on récupère les bons plans au passage.
19: Bam,
0: alors, eh, pas folle la guêpe. Et il y a les nouveaux numéros de votre radio. Alors, nouveaux numéros temporaires, hein, juste le temps que notre opérateur... voilà.
19: Un petit problème.
0: Ah, bon. Trois fois rien. Allez.
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0: C'est mercredi et c'est encore un...
19: Matin.
0: Ben oui, voilà.
19: Avec JJG.
0: Ah, Jean-Jacques
19: Goldman.
0: 6h35 sur votre radio locale, ici Roussillon. Encore un...

0: devrait être remboursé par la sécurité sociale, hein, du Jean-Jacques Goldman.
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0: Ou du moins prescrit par les médecins. C'est une question d'enfant, c'est une plongée dans les océans, c'est l'heure du bain. C'est la série originale de votre été, Louise L'Empire, qui répond aux questions de Dobouchou tous les jours, accompagnée par les scientifiques d'Océanopolis Acts à Brest. Est-ce que vous êtes déjà posé cette question? Pourquoi les vagues, ça fait du bruit?
3: Pourquoi les vagues, ça fait du bruit?
4: Parce que ce sont des millions de petites gouttes d'eau qui jouent au bowling.
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4: La plage, c'est un immense paysage sonore. Si tu fermes les yeux, tu entendras le bruit du vent sur le sable, les petits crabes qui babillent dans les mares et le bruit des vagues, forcément. Le bruit que tu entends, il a peut-être voyagé sur des milliers de kilomètres. La houle se forme au large, le vent souffle très fort sur la surface de l'eau et quand la houle se rapproche des côtes, elle devient vague. Quand la vague arrive près du rivage, elle ralentit, monte en l'air et se penche en avant, comme ton chat quand il fait le dos rond, et elle se penche tellement qu'elle vient frapper le sol et elle se brise. Plus la vague est grosse et rapide, plus le bruit est fort. L'eau fait de la mousse, des millions de petites gouttes et des centaines de bulles d'air tourbillonnent. Et quand tout ce poids tape sur le sable ou les cailloux, ça fait un bruit sourd, comme un coup de tonnerre. Et ensuite, plein de petits crépitements. La vague recule, repart vers le large et glisse sur les galets ou le sable. Et là, ça pétille comme un feu d'artifice.
3: Mais ça fait toujours le même bruit.
4: Les scientifiques brestois du fonds de dotation d'Océanopolis Acts, qui travaillent à expliquer l'océan et les manières de le préserver, nous ont dit que le seul moment où tu entends le bruit de la vague, c'est quand elle rencontre un obstacle. Et le bruit dépend de plein de facteurs. Si le fond de l'eau est plein de cailloux, la vague est plus agressive, elle va s'écraser plus fort et le bruit sera donc plus sourd. Et quand c'est la tempête et que la vague vient s'écraser sur une digue, elle monte tellement haut qu'elle peut dépasser certains phares. À l'heure où nous répondons à ta question, la plus haute vague surfée du monde se trouvait à Nazaré, au Portugal. C'était en 2020 et elle mesurait plus de 26 mètres, la hauteur d'un immeuble de 8 étages.
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0: On se réveille tout en apprenant sur Ici Roussillon, 6h42. Vous allez voir notre site internet, hein, www.ici.fr, l'application également. On a plein d'informations très sympas, très utiles concernant l'éclipse ce soir, des podcasts, le podcast aussi Méditerranée pour savoir quel est l'impact de l'éclipse sur les fonds marins. On aura le plaisir d'avoir Pascal Roman d'ailleurs aux alentours de 7h46. Comment sécuriser son intérieur pour son oiseau? La réponse dans un instant avec notre vétérinaire maison.
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0: Et si vous avez un oiseau à la maison, pour être épanoui, il a besoin d'espace, de bouger, de voler, donc parfois de sortir de sa cage. Mais une maison, c'est pas une volière, hein. Ça peut vite devenir un terrain miné pour lui. Alors comment sécuriser son intérieur? On en parle avec le docteur Pierre Favin, notre vétérinaire.
7: Effectivement, un oiseau, ce n'est pas un bibelot. Il a besoin de mouvement, de lumière, d'interaction. Et pour ça, il faut qu'il puisse sortir de sa cage, au moins de temps en temps, même tous les jours idéalement. Mais attention, en liberté, un oiseau peut être confronté à plein de dangers invisibles pour vous. Les vitres, c'est le premier piège. Il peut foncer dedans à pleine vitesse, avec à la clé des torticolis, une aile fracturée ou même pire. Pour éviter ça, il suffit de casser la transparence. Mettez des rideaux, des stickers ou même juste coller des papiers temporairement sur la fenêtre, ça peut suffire. Le but, c'est qu'il comprenne comprennent qu'il y a un obstacle. Autre zone rouge, la cuisine. C'est à concentrer de risque. Les poêles brûlantes, la vapeur, les casseroles, les plaques à induction et surtout les fumées toxiques des revêtements comme le téflon quand ils surchauffent. Leurs émanations peuvent tuer un oiseau en quelques minutes. Donc on évite totalement d'y laisser voler un oiseau. Cuisine interdite.
0: Et qu'est-ce qu'il faut surveiller dans les autres pièces de la maison ?
7: Alors là, il faut se mettre à hauteur d'oiseau et imaginer que tout est potentiellement à explorer ou à picorer. Tout ce qui est petit, brillant, souple ou mordiable peut être dangereux. Élastique, pile-bouton, boucle d'oreille, petit jouet, cordon de store, fil électrique, il faut tout ranger ou cacher. Certaines plantes d'intérieur aussi sont toxiques. Ficus, philodendron, monstera, poinsettia, lelis. Une simple feuille mâchouillée peut provoquer des troubles digestifs, voire pire. Évidemment, attention aux autres animaux. Même si votre chat a l'air calme, même si le chien n'a jamais fait de mal à une mouche, leur instinct peut se réveiller très vite.
0: Alors, est-ce que vous avez quelques astuces simples pour rendre son intérieur plus sûr ?
7: Alors oui, déjà, limiter les sorties à une ou deux pièces dans la maison, toujours les mêmes, bien préparées. Fenêtres fermées, rideaux tirés, objets dangereux retirés, c'est beaucoup plus facile à sécuriser. Ensuite, vous pouvez enrichir l'environnement avec des perchoirs, des jouets, des balançoires. Ça va canaliser son énergie et éviter des accidents. L'idéal, c'est de créer une zone de vol aménagée qu'il connaisse par cœur, avec des repères visuels pour éviter qu'il ne se cogne. Commencez par des sorties courtes de quelques minutes et allongez au fur et à mesure. Et bien sûr, restez présent pendant les sorties, surtout les premières.
0: Cui-cui, merci beaucoup, cher docteur. Notre docteur Pierre Fabin, vétérinaire au quotidien sur Ici Roussillon pour vos animaux. Les 3 plus arrivent avec ma sélection de vos 3 messages vocaux. Les messages vocaux que vous nous envoyez via le WhatsApp Ici Roussillon 04 68 35 5000, le numéro qui change si vous souhaitez nous appeler en raison de petits incidents techniques. 04 68 57 46 53. Here comes the rain again. Eurythmics sur Ici Roussillon.

0: très bien pour se réveiller. Here comes the rain again avec Rhythmix sur votre radio locale ici Roussillon en Pays catalan. Il est 6h50. Temps pour moi de vous dire coucou et puis de vous lire aussi sur le Facebook ici Roussillon. Il y a un post météo et puis vous pouvez nous écrire tous les matins. Vous nous donnez la météo dans votre jardin, quand par exemple Jean-Marlène, quelques petits nuages, nous dit Jean ou Marlène du côté de Saint-Cyprien, avec une température de 26 degrés. On a 24,2 à Pia chez Laure Payette. C'est le pseudo Facebook. Et puis on a Bernard aussi qui est sur Cléra dans le 66, 24 degrés. Bonjour à toutes et bonjour à tous. Merci d'être avec nous. Alors, quelle heure est-il? 6h50, le temps pour nous de faire un petit point sur les 3+, les messages vocaux que vous nous envoyez au quotidien sur ICI Roussillon, le WhatsApp 0468 35 5000 tous les jours. Moi j'en choisis 3 et je vous les diffuse. On va commencer avec ce magazine qui est très utile, tiens, pour les familles.
1: C'est des sorties à faire en famille sur le département, avec différentes rubriques, que ce soit le sport, culture ou loisirs. Et également, dans le magazine, on va retrouver un agenda au jour le jour, en fonction des communes, des lieux, descriptifs, avec fourchette de prix et tranche d'âge. Après, on va relayer également les informations de nos partenaires. Bah, on est très, très content de notre page Facebook, parce qu'il y a beaucoup d'interactions, on a pas mal de followers, et puis ça réagit très très bien.
0: Loupiote, le magazine, merci beaucoup. Nicolas, on part du côté de Canoës avec un supermarché.
2: Bonjour, tous les jeudis soirs, du 2 juillet au 20 août, il y aura un marché nocturne à la SPTT de Canoës de 18h à 23h. Vous y trouverez des créateurs, des producteurs, des food trucks, de quoi vous désaltérer et des animations. Le 2 juillet, nous ouvrons le marché avec un karaoké.
0: Ah ben voilà, oui, en super, plus loin marché évidemment. Merci beaucoup Véronique, on adore les karaokés en plus. Et puis enfin, on part vivre une aventure immersive à Canoës-Roussillon.
3: L'événement de l'été à l'Aquarium Oniria de Canoës-Roussillon s'appelle l'Immersive Aventure. Alors, l'Immersive Aventure, c'est quoi? C'est une salle d'expérience interactive où les nouvelles technologies et les effets spéciaux plongent les visiteurs dans une aventure digitale extraordinaire.
0: C'est l'Aquarium des rêves éveillés, Oniria, Canoës-Roussillon. Merci beaucoup Jessica, merci à toutes et à tous, vous aussi. Vous pouvez nous envoyer vos messages vocaux sur le WhatsApp ici Roussillon, 04 68 35 5000 via l'application. Message vocal d'une vingtaine de secondes avec votre plus beau sourire. Et puis nous, on s'occupe de vous diffuser dans les 3+ le matin ou dans les ICI Express à la demi-heure de chaque heure, toute la journée. Toi et moi, vous et moi-même. Guillaume Grand sur ICI Roussillon, avant de retrouver Fred Ballard et l'humour en tube avec Marie-Thérèse Porcher ou Adèle Fugazi ce matin.
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0: Allons-y, allons-y, direction les infos dans 4 minutes sur ICI Roussillon. Petite info, réseau ferré, tiens, en gare de Perpignan. Le Lio 877-651 en direction de Villefranche-Vernay-les-Bains est supprimé, remplacé par un car, un autobus Lio, toujours au départ de 7h08. Dans un instant, l'humour en tube et évidemment, on parle Eclipse.
1: 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Vous écoutez Julio León, Estrellas de Mar. Vous connaissez Julio pour son blind test dans Ici Matin, la chanson traduite en catalan. Originaire de Banyuls-sur-Mer, Julio León, l'une des voix de la chanson catalane d'aujourd'hui, nous propose son tube de l'été 2026.

0: Julio León et Julie Rouault, Estrellas de Mar, un coup de cœur, ici Roussillon.
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3: Et c'est aujourd'hui que le soleil a rendez-vous avec la lune, avec l'éclipse solaire. À partir de 19h20, il va faire très froid. Alors dans l'humour, en tube, Fred Ballard et ses rigolos ont décidé de rendre hommage à notre astre de lumière.
4: Amis du soleil, chantons.
5: Tu es chaleur, tu es lumière, gloire à toi, soleil.
6: Et oui, on a beau s'en protéger tout l'été avec de l'écran total, des lunettes noires, des bobs et des parasols, il n'empêche que sans lui, on se les gèlerait. Et c'est pas la Suissesse Marie-Thérèse Porchet qui dira le contraire, elle qui voue un véritable culte au dieu rat.
4: Je te rappelle qu'ici, chez les Amis du soleil, tu dois choisir un nom qui évoque pour toi l'astre sacré.
7: Ah, vous voulez bien sûr un nom en rapport avec le soleil? Oui, oui, je l'ai choisi.
4: Alors, comment t'appelles-tu?
7: Nivea.
6: Oui, c'est un nom qui protège des méfaits du soleil. Nivea 50+, en référence à l'âge de cette jeune adoratrice qui devrait rentrer en transe à partir de 19h, heure à laquelle le soleil va s'éclipser avant d'aller se coucher. Et pour ceux qui n'ont toujours pas compris le principe du coucher de soleil, le comique astronome Adel Fugazi nous l'explique.
8: À vrai dire, c'est plutôt nous qui nous couchons. Et le soleil continue à faire du soleil, mais plus loin. Eh oui, je ne sais pas si je vous l'apprends. À vrai dire, c'est le soleil qui voit des couchers de pays. C'est lui qui dit au revoir les Français. Bonjour les Chinois.
6: Voilà, donc à partir de maintenant, on ira faire des selfies romantiques face au merveilleux coucher de France, hein, de notre astre préféré, parti réveiller nos amis du soleil levant. Quant à l'éclipse de ce soir, un seul astre vous manque et il se met à cailler. Hein, donc rions un peu en attendant la prochaine. En 2081, on sera peut-être pas tous très en forme.
3: Merci beaucoup Fred Ballard. Vous retrouvez d'ailleurs plein d'informations et surtout des podcasts sur l'éclipse pour en savoir un petit peu plus sur notre site www.ici.fr et l'application ici gratuite bien sûr.
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3: Merci d'être à l'écoute de la première radio locale des PO, il est 7h.
9: 7h.
3: L'actu à 7h, Suzanne. Ce soir, des millions de Français lèveront les yeux au ciel pour admirer l'éclipse de soleil.
9: Une éclipse qu'on n'avait plus vue en France depuis 27 ans. La Lune va cacher le soleil entre 19h30 et 21h30, avec un pic à 20h30. Dans les Pyrénées-Orientales, elle le cachera même à 99%. Le ciel va s'assombrir pendant quelques instants, un phénomène assez incroyable, mais qu'il faut absolument observer avec des lunettes de protection et des lunettes certifiées, au risque de vous faire très mal aux yeux. À Perpignan, les ophtalmos sont d'ailleurs assez inquiets, hein, Simon Colboc.
10: Oui, le docteur Bernard Sfaldus, en 1999, il exerçait dans un hôpital à Lyon et il se souvient de l'afflux de patients dans les jours qui avaient suivi l'éclipse.
11: Aux urgences, on a vu du monde, oui. Beaucoup n'avaient rien porté ou des espèces de filtres noirs posés sur des lunettes, c'était pas suffisant. Ça, on en a vu pas mal comme ça. Et on a vu beaucoup de pathologies rétiniennes. Ça va de quelques troubles visuels, avec des petites baisses de vision à une perte de vision importante, avec une déformation des images.
10: Alors surtout, ce soir, portez des lunettes homologuées. On ne regarde pas l'éclipse à l'œil nu, pas avec les lunettes de soleil habituelles non plus.
11: Ça sera déjà une bonne protection, mais qui ne sera pas suffisante, parce que l'exposition est plus longue. Là, avec des verres sombres, on a tendance à regarder plus longtemps. Donc il faut les mettre d'autant plus qu'il y a une petite dilatation pupillaire qui favorise la teinte rétinienne.
10: Et attention aussi à ne pas regarder l'éclipse via votre téléphone portable en filmant l'éclipse. Les ophtalmologues conseillent de placer des filtres. Un téléphone, même dernier cri, ne vous protégera pas comme des lunettes spéciales.
9: Et votre téléphone en prendrait un coup, hein, d'ailleurs. L'éclipse brûle aussi les objectifs d'appareils photo, sachez-le. Cette éclipse, vous pourrez la voir surtout si vous prenez de la hauteur, par exemple au château de Kérébus, ou encore à Totavel, ou au col de Yoro, dans les Aspres. Évidemment, il y a Force Aréal, mais les accès risquent d'être saturés. Vous pourrez aussi vous installer sur la plage. Attention, pas trop d'immeubles à l'horizon, et assurez-vous que l'ouest soit bien dégagé. On vous donnera tous les bons conseils à 8 18h45 avec le coliourinque Miguel Montargès. Il est astrophysicien à l'Observatoire de Paris. Et dans une demi-heure, à 7h30, on verra si les conditions météo sont intéressantes pour ce soir ou alors s'il y a des nuages à certains endroits. Rendez-vous avec Christophe Ferré, le président de Météo Languedoc. Attention aussi au risque incendie. Il est encore élevé aujourd'hui dans une bonne partie du département. La plaine du Roussillon, les Albères, les Aspres, les Corbières et le Fenouillède. Donc interdit de fumer en pleine nature, notamment ce soir pendant l'éclipse. Interdit aussi de rouler sur des pistes qui sont non goudronnées. Je rappelle également que nous sommes toujours en vigilance orange canicule et ce, comme dans 77 autres départements. La chaleur et les nuages ont d'ailleurs provoqué hier de gros orages en Cerdagne et en Cap-Cire, avec même de la grêle. Les photos et les vidéos assez impressionnantes sont sur le site d'Ici Roussillon.
3: Et la chaleur, les orages, le changement climatique, ça donne des idées aux futurs candidats à l'élection présidentielle.
9: Après Gabriel Attal en début de semaine, Raphaël Glucksmann vient aujourd'hui, non pas dans les PO, mais dans les Corbières audoises. Le président de Place Publique vient parler feux de forêt et changement climatique sur les lieux du terrible incendie de Ribot. Raphaël Glucksmann propose notamment de créer un guichet unique de la sécurité civile.
12: Ce que je propose, c'est un guichet unique pour que chacune et chacun puisse s'engager au service de la sécurité civile. Ce guichet unique que je propose, il est fondamental parce qu'en fait, les Françaises et les Français, les citoyens, ils veulent s'engager justement dans l'accompagnement du travail héroïque des pompiers. Et simplement, on ne sait pas à quel guichet s'adresser, on ne sait pas où s'engager. Et ça suppose aussi une simplification administrative parce qu'il y a une grande variété d'associations de sécurité civile en soutien aux pompiers, mais il faut qu'on puisse savoir comment s'engager. Et donc, il faut une mobilisation générale. Ce que je propose aussi, c'est un service civique qui permettra à chaque jeune Français de s'engager au service de la collectivité et notamment de s'engager au service de la sécurité civile.
9: Raphaël Glucksmann veut également augmenter les moyens de la sécurité civile et les effectifs de pompiers aussi. Le président de Place Publique est donc dans l'Aude aujourd'hui, en visite dans les Corbières. À Toreil, action des démineurs ce matin sur la plage après la découverte lundi de deux obus de la Seconde Guerre mondiale, des obus immergés, comme souvent dans ce secteur. La ville de Toreil demande aux habitants de ne pas se rendre sur les lieux. Il y a de toute façon un périmètre de sécurité sur la plage. Le patient d'une clinique d'Océan qui était porté disparu depuis le week-end dernier a été retrouvé hier, annonce de la gendarmerie des PO. Cet homme de 54 ans était parti à pied. Il est en bonne santé. En revanche, toujours pas de nouvelles des deux adolescentes qui ont fugué. Letty à Rivesaltes et Maeva à Montesco. Elles ont toutes les deux 16 ans. Leur photo est sur le site d'Ici Roussillon.
3: Et puis c'est bientôt l'heure de faire les courses pour les fournitures scolaires.
9: Un chouette moment pour les enfants. Hein. Choisir son agenda, son cartable, ses classeurs. Mais un passage difficile pour le porte-monnaie des parents dans les Pyrénées-Orientales, alors que de plus en plus de familles se retrouvent en difficulté au moment des dépenses de la rentrée. L'AFCPE, l'association de parents d'élèves, inaugure un dispositif nouveau dans le département. Elle a acheté des fournitures scolaires, un achat groupé pour faire baisser les prix jusqu'à 30%. Rémi Landry, le président de l'AFCPE.
13: Chaque année, on est interpellé sur cette rentrée scolaire qui est coûteuse pour les parents. On est interpellé pour aller trouver des meilleurs prix, pour essayer de récupérer les cahiers, des pages qui ne sont pas utilisées l'année passée. Vous allez dans certains collèges de Perpignan, certains enfants n'ont aucune affaire scolaire. Pourquoi ? Parce que les familles ne peuvent pas faire face à l'achat de cahiers, ou ils ont un cahier et puis ils vont mettre, mettons, un peu d'eau sur le cahier et du coup, plus de cahiers derrière. C'est pour ça que c'est important d'essayer d'aider ces familles-là et de faire en sorte qu'il n'y ait aucun enfant qui se trouve en état de situation d'échec scolaire, parce que derrière ça, un enfant qui n'a pas de cahier, un enfant qui n'a pas de stylo ne peut pas aller à l'école dans de bonnes conditions, et c'est important pour l'égalité des chances, pour l'égalité des droits des élèves, que tous les enfants se retrouvent à l'école dans de bonnes conditions et puissent apprendre sereinement.
9: Il y a une dizaine d'établissements qui sont partenaires du dispositif. Vous avez la liste et le lien vers cette bourse en ligne sur le site internet d'Ici Roussillon. Attention, la date limite pour passer commande, c'est le 19 août, mercredi prochain.
3: Et vous l'avez peut-être vécu hier en direct.
9: Le record du monde junior du 200 mètres d'eau, remporté par le nageur licencié à Canet-en-Roussillon, Nathan Muratori, tout juste 18 ans.
14: C'est de la folie, c'est de la folie, mais c'est incroyable. Record du monde junior pour Nathan Muratori qui se qualifie devant Hubert Cosse.
9: C'est incroyable, hein. Record au championnat d'Europe de natation hier donc à Saint-Denis. La joie de Nathan Muratori qui malheureusement n'a pas réussi à se qualifier pour la finale.
15: Ouais, c'est dommage, mais c'est compliqué. J'ai encore le temps devant moi, donc je vais pas rester là-dessus et tout donner pour la fin de la compète là. C'était incroyable, ouais, de vivre ça. J'ai vécu les juniors, les Euro juniors juste avant, et c'est pas la même chose. Là, il y a beaucoup plus de, pas forcément de pression, mais tu sens que c'est une grosse compète. Et là, en plus que ça soit à Paris, le bruit là quand je suis arrivé, c'est incroyable. Ça va me forger pour la suite.
9: Hier aussi, la nageuse de Canet, Pauline Mailleux, a remporté la médaille de bronze sur le 200 mètres d'eau, sa première médaille internationale en individuel.
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9: Il va faire encore chaud, hein, Loïc, hein. Il n'y a pas de secret.
3: Non, ouais, on va pas vous mentir. Hein. De toute façon, vous le sentirez bien vite. Du grand soleil ce matin, quelques gouttes possibles selon Météo France. Si vous habitez du côté de Prades, de Marquichane, bref, en Conflans, il y en aura aussi du côté de Prades, de Moyaux-la-Prest. Pour les températures, je vous lis, c'est toujours un plaisir, hein, sur le Facebook. Ici Roussillon, Annie à Saint-Gélis-des-Fontaines. Bonjour, merci pour la photo. C'est très joli, là, ces rayons de soleil qui viennent taper sur le sable. 23 degrés à Saint-Gélis-des-Fontaines. On a aussi, on a Nathalie. Non, pas du tout. On a Fleur Bleue. Voilà, qui est à Amélie-des-Bains et 24 degrés là-bas. Cet après-midi, les températures.
9: 35 degrés à Perpignan ou à Saint-Paul-de-Fenouillet, 36 à Vinça, 37 à Totavel, c'est vraiment en hausse. 38 degrés en Val-Espire et même 27 à Font-Romeu en montagne.
3: Et cet après-midi, c'est aussi du soleil qui vous attend, à l'exception de la Cerdagne, du Cap-Cyr, de Prats de Moyaux-la-Presse, canton du Canigou ou du Conflans, voire même le Bas-Conflans, quelques averses pour tout le reste du département. C'est du soleil qui est au programme et en plus de ça, sans vent. Je vous rappelle quand même ce risque incendie, forêt élevée, vigilance orange, cet après-midi, toute la journée, pardon, dans les Fenouillèdes, les Corbières, les Aspres, les Albères et le Roussillon. Extrême prudence donc. Hein.
9: Absolument.
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3: On a choisi les chansons aux petits oignons ce matin.
9: Quand on dit que le soleil donne, c'est qui donne.
3: Exactement.
9: C'est pas une blague.
3: Hein, mais on va moins l'entendre aux alentours des 20h30, je vous le dis, moi.
9: Hein, ouais, ça va durer 40 minutes.
3: Voilà, pas trop. On a quand même fait une playlist spéciale Eclipse ce matin. On décline des chansons comme ça, voilà. On vous accompagne avec le soleil donne, Laurent Voulzy. Merci d'avoir choisi ici Roussillon. Merci Suzanne, on se retrouve dans 21 minutes précisément. Alors.

0: Le soleil donne une très belle éclipse ce soir. Laurent Voulzy sur Ici Roussillon.
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0: Soleil et la lune. Vous allez pouvoir poser toutes vos questions hein, sur l'éclipse d'ailleurs de ce soir de 9h à 10h avec John Bourgeois, on espère. Miguel Montagnès, également astrophysicien de l'Observatoire de Paris. Il sera également notre invité dans l'invité du dernier café à 8h48. Avant ça, dans quelques minutes, nous allons jouer ensemble au premier jeu de la journée, le jeu de l'été du coq à l'âne avec un très joli cadeau à gagner. Je vous rappelle que, exceptionnellement en ce moment, suite à un petit problème opérateur, les numéros de la radio changent. Je vous en donne deux lignes. Vous pouvez la noter 04 68 57 46 53 et le 04 68 57 46 54. Vous retrouvez ces numéros notés d'ailleurs sur le post météo sur la page Facebook Ici Roussillon. Dans un instant, mon œil dans le rétro avec Gérald Roux, on parle d'une éclipse solaire vraiment ancienne.
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0: Et 7h17, mon œil dans le rétro avec Gérald Roux. Ce matin, on revient beaucoup plus en arrière que d'habitude. On regarde l'éclipse de 1999.
10: Un moment dont on se souvient parfaitement en général, comme les très grands événements d'actualité. Ah oui, je me rappelle, j'étais en montagne ce jour-là, je faisais de la randonnée. Car l'éclipse du 11 août 1999 a été exceptionnelle. C'était la dernière éclipse totale du XXe siècle. À l'époque, ça faisait 38 ans que les Français n'avaient pas pu admirer un tel phénomène. Cette ombre de la Lune sur la Terre a pu être observée de manière optimale dans la partie nord de la France, sur une bande de territoire large de 110 km environ. Elle est arrivée d'abord sur la Normandie, au niveau du Havre, et a quitté la France par l'Alsace. Elle était auparavant passée par les régions d'Amiens, Reims ou Metz. La population a pu observer l'éclipse dans d'autres endroits de France, mais l'obscurité était alors moins prononcée. Ce phénomène de nuit en plein jour a duré un peu plus de 2 minutes, aux alentours de midi. Comme on le voit dans le film L'Amour Ouf, on portait des lunettes de protection. Les autorités avaient largement communiqué sur le sujet. Malgré tout, certains ne se sont pas protégés ce jour-là et 11 personnes ont quasiment perdu la vue car leur rétine a été brûlée. La météo n'était pas très favorable ce 11 août 1999. Beaucoup de nuages, des cumulus, mais finalement, dans de nombreux cas, une éclaircie, juste au bon moment, a permis d'observer l'éclipse. À ce moment-là, il a fait très sombre, la température a baissé, certains animaux se sont sont tus ou se sont couchés. Les hommes, eux, se sont émerveillés. Une joie forte, un moment où l'on se rassemble simplement, une sorte de communion, ce qui n'est pas si fréquent. Cette éclipse a été probablement le dernier événement positif de 1999 et du XXe siècle en France. Quelques mois après, juste avant le passage à l'an 2000, la France a enduré la grande tempête de décembre 1999. Là encore, souvent, on se souvient de l'endroit où l'on se trouvait à ce moment-là. C'est resté gravé dans nos mémoires. Reste que la grande tempête de décembre, malgré sa violence, n'a pas réussi à éclipser le beau souvenir du 11 août 1999.
0: Merci beaucoup Gérald Roux et vivement ce soir donc pour cette éclipse. Il est 7h19, je vous propose de jouer ensemble.
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0: C'est votre jeu de l'été sur Ici Roussillon, 0 à 1000 mètres du coq à l'âne, en cachant cadeau entre les deux. Ça sera à vous de trouver ben, où précisément, au mètre près. Je vous aiderai pour ça bien sûr, c'est plus, c'est moins, c'est moins, c'est plus. Un petit peu comme le juste prix. Le cadeau, eh bien direction Banyuls sur mer. Vous allez gagner un passe pour 4 personnes, histoire de découvrir les deux sites du très beau Biodiversarium. D'abord l'aquarium méditerranéen sur le port Banyuls sur mer, sublime pour explorer toute la richesse de la vie marine de notre littoral. Puis direction le Maasreich, à quelques kilomètres, pour visiter le jardin méditerranéen et découvrir cette fois la biodiversité terrestre de notre très beau département. Deux visites complémentaires entre mer et terre pour redécouvrir la richesse de notre territoire. Je vous attends au numéro suivant, 04 68 57 46 53. 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C'est parti.
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0: Señorita, en attendant avec Shawn Mendes et Camila Cabello sur Ici Roussillon. 7h20, très bon réveil, bon petit déjeuner. Merci d'avoir choisi votre radio locale, la première radio locale des Pyrénées-Orientales, Ici Roussillon.

0: C'était Camila Cabello sur Ici Roussillon.
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0: Eh oui, c'est vrai que quand ça s'allume rouge, il faut que je parle. Bonjour Valérie.
3: Bonjour, bonjour à tous.
0: C'est un plaisir de vous avoir ce matin avec nous sur Ici Roussillon. Vous êtes à Cabestany?
3: Tout à fait.
0: Ah ben vous avez bien raison, c'est très chouette par là-bas. Vous êtes en vacances?
3: Pas du tout, je suis devant mon travail.
0: C'est dur dit comme ça, dites donc.
3: Oui.
0: Vous attendez de gagner avant de rentrer?
3: Mais tout à fait, vous avez raison.
0: Faites quoi de beau dans la vie?
3: Je travaille dans une clinique.
0: Ah oui, bon, allez. Oui, à Cabestany, on imagine bien où c'est, assez facilement en tout cas. Bon, Valérie, on va partir peut-être, et je vous le souhaite, du côté de Bagnoul-sur-Mer avec deux activités très sympas au Biodiversarium, l'Aquarium Méditerranéen et puis la visite du Jardin Méditerranéen également. Pour ça, du coq à l'âne, il y a 1000 mètres. Et entre les deux, il y a un mètre précis, on a caché le cadeau. Est-ce que vous êtes prête?
3: Je suis prête.
0: Eh bien Valérie, c'est parti.
3: 600,
0: c'est moins.
3: 500.
0: Moins.
3: 100.
0: Combien?
3: 400.
0: C'est plus.
3: 450.
0: C'est plus.
3: 460.
0: C'est plus.
3: 470.
0: C'est plus.
3: 480.
0: C'est moins.
3: 475.
0: C'est plus.
3: 476.
0: C'est plus.
3: 477.
0: C'est gagné, Valérie. 477.
3: Merci beaucoup.
0: Mais c'est moi qui vous remercie. Félicitations. Vous y allez avec votre petite famille?
3: Avec mes petits-enfants, bien sûr.
0: Oh, bah vous allez vous régaler. Merci beaucoup. Je vous embrasse, Valérie. À bientôt.
3: Moi aussi, je vous fais des gros bisous.
0: Et, quelle est la première radio locale des Pyrénées-Orientales, Valérie?
3: Ici Roussillon, bien sûr.
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0: Merci beaucoup Valérie, c'était très chouette. On rejoue dans quelques minutes, ne vous en faites pas, juste après les infos de 7h30. Marche à l'ombre, c'est conseillé en ce moment. 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
1: Sur ici Roussillon, bientôt 7h30. Une pluie de grêle est tombée hier sur les montagnes catalanes, Suzanne.
4: Oui, les photos et les vidéos sont sur le site internet d'ici Roussillon. Un orage a éclaté en Sardaigne et en Cap-Cyr. Dans quelques instants, on sera en ligne avec le président de Météo Languedoc, Christophe Ferré, fera le point sur les prévisions météo de ce soir pour l'éclipse de soleil dans les Pyrénées-Orientales. C'est juste après les infos de Cyril Ardo-Redon et justement, tous les détails sur l'éclipse.
5: Ce sera peut-être le plus beau crépuscule du siècle. Des millions de regards dans la même direction ce soir à partir de 19h20 pour l'éclipse de soleil. Elle est partielle en France à plus de 90%. Les conseils pour la regarder en sécurité sont sur ici.fr et émission spéciale sur votre radio locale ici entre 13h et 13h30. Après plus de 3 semaines, l'incendie du massif du Gros Bessillon dans le Var est désormais fixé. C'est ce qu'annonce la préfecture. Il n'est toutefois pas éteint. Près de 400 pompiers restent mobilisés. Au total, 6300 hectares ont été parcourus par les flammes depuis le 21 juillet. Un homme de 45 ans condamné hier à 2 ans de prison ferme à Niort dans les Deux-Sèvres pour avoir provoqué volontairement 11 départs de feu avec un chalumeau depuis le 25 juillet. Des incendies rapidement maîtrisés et neutralisés. Cet ouvrier agricole reconnaît les faits. Face aux feux de forêt, 45 départements de la moitié nord et du littoral méditerranéen sont placés en orange pour un risque élevé aujourd'hui. Face à la canicule, la quasi-totalité du pays, 78 départements sont en vigilance orange selon Météo France. Un touriste français agressé à Rome au cours d'une attaque présumée antisémite. C'est ce qu'a annoncé hier le gouvernement italien. L'homme avait été aspergé de spray au poivre vendredi avant d'être roué de coups le lendemain par le même homme. Et puis une vague de médailles pour les Français au championnat d'Europe de natation. L'or sur le relais mixte 4x100 mètres 4 nages. L'argent sur le 50 mètres papillon pour Maxime Grousset. Et le bronze pour Pauline Mailleux en 200 mètres d'eau.
4: Cyril Ardo-Redon, on vous retrouve dans une heure. Et vous parliez d'ailleurs de cette éclipse qu'on aura la chance de voir dans les Pyrénées-Orientales. La Lune va même cacher le soleil à 99% ici. Ce sera vers 20h30 normalement. Mais alors, est-ce que les conditions météo seront assez bonnes pour bien observer le phénomène? On pose la question ce matin à Christophe Ferré. Bonjour.
6: Bonjour à tous, merci pour votre accueil.
4: Ben merci alors, à vous d'être avec nous ce matin. Vous êtes météorologue, on le précise, président de Météo Languedoc. Alors dites-nous, quel est le meilleur endroit pour observer l'éclipse ce soir en fonction des conditions météo?
6: Alors j'ai quand même une très très bonne nouvelle, c'est qu'aujourd'hui les conditions elles vont rester majoritairement dégagées sur le département des Pyrénées-Orientales, avec quand même une petite exception. La zone qu'il faudra éviter, c'est la zone de montagne entre le Canigou et la Cerdagne, où l'on va assister au retour des cumulus à partir de 15h ou 16h. Pas d'orage comme hier, mais des cumulus qui vont gêner l'observation. Par contre, d'où que vous soyez en plaine, ça sera des conditions qui seront optimales et je vous préconise même de le faire près du bord de mer, puisque le soleil se couche vers l'ouest, on aura une visibilité qui sera vraiment très très bonne en fin de journée.
4: Près du bord de mer, à condition qu'il n'y ait pas trop de bâtiments aux alentours, on est bien d'accord, qui cachent l'horizon.
6: Bien évidemment, il faut prioriser les zones qui sont dégagées avec un horizon le plus dégagé possible, d'autant que l'éclipse va se produire en toute fin de journée. Mais d'un point de vue météorologique, honnêtement, on s'en sort très très bien sur le Roussillon, avec un département qui sera dégagé à 95%. Il n'y a vraiment que la zone entre le Canigou et la Cerdagne qui sera concernée par les cumulus.
4: Et justement, on aurait pu penser que la montagne, c'était l'endroit idéal. Normalement, c'est le cas.
6: Effectivement, quand on est sur les hauteurs, on optimise l'horizon, mais le problème, c'est qu'en direction de l'ouest, une fois qu'on est sur les montagnes, on se retrouve avec les orages qui vont se développer sur l'Ariège voisine, et là, malheureusement, l'horizon sera bouché par les nuages.
4: Et donc, est-ce qu'il y a des secteurs en plaine, vous le disiez, ce serait le bon endroit, est-ce qu'il y a des endroits précis que vous pensez assez bons pour observer cette éclipse ?
6: Oui, on pourrait préconiser notamment les premières collines au-dessus de l'Agly, qui seraient un bon spot pour observer vers l'ouest. Également tout autour de Perpignan, finalement, les premières collines autour de Perpignan qui permettront d'observer aisément l'éclipse en fin de journée. En tout cas, la seule zone qui est vraiment évitée, je vous le disais, c'est la zone de montagne qui sera vraiment recouverte par les nuages. Mais tout autour de Perpignan, en direction également des Albères, on aura des conditions qui seront propices.
4: Donc, Kérébus, par exemple, les Corbières, les temps de Canet, Force Aréal aussi, même si ça risque d'être un petit peu bouché, peut-être tout le monde va vouloir aller dans cet endroit-là.
6: Ces secteurs-là seront effectivement parfaitement adaptés à l'observation.
4: On n'oublie pas, bien sûr, les lunettes de protection, évidemment, accessoires indispensables pour ne pas vous brûler les yeux. Merci beaucoup, Christophe Ferré, météorologue, président de Météo Languedoc. Merci d'avoir été avec nous ce matin. Bonne journée à vous et bonne éclipse.
6: Bonne journée à tous.
4: Et bien sûr, dans les infos de 8h, puisqu'on vous parle de ce qu'on va évoquer dans les infos de 8h, vous verrez que cette éclipse sera visible à 100% en Catalogne Sud, éclipse totale de l'autre côté de la frontière des PO. Ici, ce sera 99%. On n'est pas à plus.
1: Oui, c'est bien. Pour 1%, ça vaut le coup de rester dans le département quand même et de s'éviter des bouchons à la frontière, sait-on jamais. Il est 7h35.
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1: Merci beaucoup Suzanne, on vous retrouve dans 25 minutes pour le point information de 8h. Je regarde un petit peu comment ça se passe sur la route ce matin. Mais écoutez, ça roule bien, ça roule pas mal, pas grand chose à vous signaler. Quelques petits ralentissements du côté de Technosud, quoi qu'encore. Qu'est-ce qu'on a d'autre? On va faire, vous savez quoi, un petit point réseau ferré. Puisqu'on a à l'arrivée de la gare de Perpignan, donc un train en provenance de Paris-Austerlitz, qui est censé arriver à 8h28, il aura à peu près 25 minutes de retard. Si vous attendez quelqu'un à 8h28, vous avez encore un petit peu le temps. Le prochain train à arriver, c'est 7h50 en provenance de Nîmes. Il arrivera en voie A. Quant au départ, à 7h38, dans 3 minutes, en direction de Montpellier-Saint-Roch, départ voie B. Et vers Portbou, à 7h55, ça sera un départ du Lio 86-967 en voie A.
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1: 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Je vous attends, c'est parti.
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1: Sur Ici Roussillon, 7h37, David Bowie avec China Girl sur Ici Roussillon.

0: Schweinsteiger, David Bowie. Si ça, ça ne vous met pas de bonne humeur, hein.
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0: C'est toujours du bien, petit David Bowie. Tout comme parler à une Annie. Bonjour Annie.
3: Bonjour. Bonjour.
0: Quel plaisir vous avoir avec nous ce matin, Annie. Comment ça va?
3: Oui, oui. Ben, ça va très bien.
0: Bon, vous êtes à Peyrestorte.
3: C'est ça.
0: Impeccable. Et vous avez prévu de voir l'éclipse ce soir?
3: Forcément, oui, oui, oui, au-dessus de chez nous, des petites collines, donc on va en profiter. Je viens d'entendre que le ciel serait parfait pour l'apercevoir, donc.
0: Mais oui.
3: Oui.
0: On va être bien. Donc, du côté de Peyrestorte, juste au-dessus de Peyrestorte, vous avez bien raison. Vous restez, jouez à domicile. Et puis, je vous le souhaite, vous allez prendre la voiture à un moment donné, direction Saleil, parce qu'il y a un super cadeau à gagner. Ça s'appelle Gameside. Vous connaissez?
3: Pas du tout.
0: Eh ben, vous allez connaître.
3: C'est l'occasion de découvrir.
0: Exactement. C'est vraiment, on rentre dans Gameside. Déjà, il y a un bar, on peut jouer à plein de jeux en accès libre, des fléchettes, des jeux de société. Et puis ensuite, on a de la réalité virtuelle. Et puis, on a ce qu'on appelle un action side. Enfin, ils appellent ça l'action side, le côté action. Et dedans, il y a presque une vingtaine de salles avec quatre univers différents. Et puis là, on s'amuse pendant une heure. Vous allez vous y régaler. Mais pour ça, du coq à l'âne, un peu comme le juste prix. Je vais chercher un chiffre entre 0 et 1000 mètres entre notre coq et notre âne. Vous êtes prête, Annie?
3: Oui, je suis prête.
0: C'est parti.
3: 500.
0: C'est plus.
3: 600.
0: C'est plus.
3: 700.
0: C'est plus.
3: 800.
0: C'est gagné. C'est gagné, Annie.
3: Oh, très bien, très bien. Ça, c'est rapide.
0: Elle est limite déçue.
3: Non.
0: Elle aurait voulu galérer un petit peu plus, Annie. C'est vrai qu'il était, il était simple, celui-là. Et bim, c'était 800. De temps en temps, ça arrive. Voilà. C'est gagné pour vous. Avec qui vous allez chez Gameside?
3: Oh, ben sûrement les petits-enfants.
0: Ah ben ouais, ils vont être heureux. Vous êtes une mamie au top. Merci Annie.
3: Merci à vous.
0: Et quelle est la première radio locale des PO?
3: Ici Roussillon.
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0: C'est une chouette mamie, mamie Annie. Merci d'avoir choisi ici Roussillon. Restez avec nous. Dans un instant, on parle de l'éclipse et de notamment comment ça se passe sous l'eau chez les poissons.
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0: On parle ce matin d'un phénomène spectaculaire, vous vous en doutez, l'éclipse solaire. Mais cette fois, on ne va pas seulement regarder vers le ciel, on va regarder sous l'eau pour comprendre ce qui se passe chez les poissons, les oiseaux marins, plus largement dans tout l'écosystème, lorsque la lumière disparaît comme ça, boum, d'un coup, avec Pascal Roman, biologiste marin au Biodiversarium de Bagnoul-sur-Mer. Bonjour Pascal.
8: Bonjour Loïc.
0: Alors d'abord, quand une éclipse solaire se produit, est-ce que les animaux comprennent qu'il se passe quelque chose d'inhabituel?
8: Oui, alors aussi bien sur Terre que sous l'eau, effectivement, au moment de l'éclipse, et en particulier celle qu'on va vivre aujourd'hui, il va y avoir une forte baisse de la luminosité, et la luminosité, la lumière, elle conditionne beaucoup le comportement des animaux, et des végétaux aussi d'ailleurs. Donc du coup, effectivement, quand l'éclipse va arriver à son maximum en particulier, il va y avoir des modifications de comportement qui vont être ponctuelles, mais des modifications ponctuelles, pardon, mais c'est vrai qu'on va voir quand même des choses se produire sous l'eau. Les poissons, par exemple, quand la nuit arrive, pour certaines espèces, les espèces qu'on appelle diurnes, qui ont leur activité en pleine journée, en général, le soir, elles vont se coucher, elles se calent dans les rochers, elles se posent sur le fond, et là, ben, certainement qu'au moment de l'éclipse, c'est ce qui va se produire, la nuit arrivant. Les poissons qui ont l'habitude de se coucher le soir vont aller se coucher pour après, rapidement, ben, finalement, ressortir de leur pseudo-sommeil, puisque la lumière va revenir. Alors, c'est quand même particulier cette année. L'éclipse, elle est tardive, malgré tout.
0: Et à l'inverse, on imagine que les espèces nocturnes, elles, vont commencer à sortir alors qu'on est en pleine journée.
8: Exactement, c'est ça, exactement. La nuit, en fait, c'est vraiment ce balai hein, qui se produit quand on plonge de nuit, juste au moment où le soleil se couche. On voit les animaux diurnes se coucher. Les espèces nocturnes, comme par exemple les murènes chez nous, les petits prédateurs marins, en fait, vont se mettre en activité pour justement chasser. Et c'est effectivement ce qui va se passer. C'est pas le cas uniquement chez les poissons, d'ailleurs. Alors, c'est pas que les prédateurs aussi. Hein. Les oursins, par exemple, ce sont des espèces qui bougent beaucoup la nuit. Et chez nous, on voit bien qu'en fait, quand le jour se couche, les oursins rentrent en activité. Et certainement, là aussi, ce soir, vers 20h et quelques, on aura une remontée de l'activité, finalement, de ces espèces nocturnes, dont les oursins, dont les murènes.
0: Est-ce que les scientifiques, comme vous, profitent des éclipses, de l'éclipse de ce soir, pour mener des expériences peut-être impossibles à reproduire habituellement dans la nature ?
8: Alors chez nous non, c'est vrai que le phénomène est tellement ponctuel que c'est compliqué de pouvoir faire des choses qui se répètent. Mais il y a des observations qui ont été faites quand même au cours d'autres éclipses, en particulier aux États-Unis, où par exemple les migrations du plancton ont été suivies. Le plancton, il faut savoir qu'il est composé de deux compartiments. Il y a le phytoplancton, c'est le plancton végétal, et le zooplancton, le plancton animal. Et ce zooplancton, la nuit, a tendance à remonter vers la surface hein, puisqu'il évite les prédateurs en journée et la nuit, il va remonter en surface pour se nourrir. Et il y a beaucoup d'observations comme ça aux États-Unis. Entre autres, qui ont été faites sur ce zooplancton qui remonte en surface et qui va redescendre immédiatement dès que le soleil va réapparaître. En fait. Donc ça, c'est quelque chose qui a été déjà démontré. C'est quand même difficile, par contre, d'arriver à suivre ces phénomènes durant les éclipses. Par contre, les phénomènes liés à l'activité de la Lune, enfin à la présence de la Lune, mais aussi de l'activité solaire, ça, c'est quelque chose qui est extrêmement suivi. Et nous-mêmes, on travaille beaucoup sur ces phénomènes-là, en particulier pour lancer des reproductions en captivité. Quand on veut mener à bien des reproductions, on joue beaucoup sur la lumière et parfois on est obligé de simuler aussi la lumière que produit la lune durant la nuit.
0: Bon, mais tout va bien se passer quand même pour nos amis les bêtes, nos amis les poissons et les oiseaux marins ce soir, malgré cette éclipse qui est peu naturelle pour eux. Merci beaucoup Pascal Roman, je le rappelle, biologiste marin à l'Observatoire océanologique de Bagnoul-sur-Mer. À bientôt.
8: À bientôt.
0: Autrement, Julien Libre.

0: Julien Lib sur Ici Roussillon. C'est l'heure, j'adore ce moment, parce qu'on passe sur nos marchés, les marchés locaux, des bons producteurs. On est avec Valérie ce matin du côté de Collioure. Valérie ? Bonjour, bonjour, vous m'entendez ? Est-ce que vous êtes avec
1: nous ? 5 sur 5.
0: Ah, parfait. Vous êtes où, Valérie ?
1: À Collioure.
0: À Collioure, c'est bien ça, je ne dis pas de bêtises. Avec du bon fromage, il me semble.
1: C'est ça, avec des recuits.
0: Ah, les recuits. Qu'est-ce qu'on fait avec du recuit ce midi ?
1: Qu'est-ce qu'on fait avec du recuit ? Ben, on le met sur une tartine avec un peu de sel, de poivre, un filet d'huile d'olive et puis un anchois.
0: Ah, mais c'est parfait. Est-ce qu'on peut le manger à tout hasard sucré également ?
1: Bien sûr, avec du miel, de la confiture, du sucre, avec des fruits, avec des fraises, des pêches.
0: Eh bien, ça donne envie tout ça. Tiens, pour déjeuner.
1: On peut le manger aussi bien sucré que salé.
0: Ben, c'est une bonne nouvelle. Quelle météo il fait à Collioure ?
1: Quelle météo ? Ben, il fait bon.
0: Il fait bon.
1: Pour une fois, il fait bon. Il y a un petit air.
0: Pour une fois.
1: Très agréable pour déballer.
0: Bon, ça c'est chouette. À côté de vous, il y a quoi ce midi pour accompagner le recuit ?
1: Eh bien, à côté de moi, il y a Vincent et son miel. Il y a Fabienne et ses beaux légumes. Il y a Loïc aussi et ses légumes.
0: Ah.
1: Et on a aussi un stand d'huîtres à déguster.
0: Ah ben ça donne envie tout ça. Merci beaucoup Valérie. Voilà. Je vous souhaite une très belle journée sur le marché de Collioure. On vient rendre visite à Valérie. C'est que des produits locaux fabriqués avec amour, comme ce recuit donc de Valérie. À bientôt.
1: Tout à fait. À bientôt. Bonne journée à tous.
0: Merci. Très bonne journée. Retenez bien son nom. C'est la nouvelle chronique qu'on vous propose sur Ici Roussillon. C'est Olivia Leray qui met en lumière les sportifs, les sportives qui compteront dans les années à venir nos champions de demain. Et ce matin, coup de projecteur, Olivia, sur un jeune basketteur.
2: Nathan Soliman. Comment ne pas percer avec un nom qui sonne si bien ? 16 ans, 2m07, 95 kilos. Au sommet, un bouc, parfois, une moustache discrète et des bouclettes noires. Là où certains s'en mêlent dans l'immensité de leur corps, Nathan, lui, eh bien, il gère. Il a apprivoisé ses longues jambes et ses grands bras. Dextérité, c'est ce qui fait sa rareté. Puisqu'on a tous besoin de repères, c'est tout simplement... Déjà, la relève de Victor Wembanyama. Beaucoup trop fort, vraiment, pour continuer de jouer contre des équipes jeunes. Nathan est entré au Pôle France avec 2 ans d'avance. Et en février dernier, il est devenu professionnel dans son club de Nantes, là où son papa, ancien international, jouait quand il n'avait même pas 5 ans. Quand on lui demande à Nathan s'il regarde des matchs de NBA, la référence pour s'inspirer, il dit que pour l'instant, pas trop, qu'il préfère regarder les championnats français et européens, que souvent pour lui, ça joue mieux. Marrant. Tous les recruteurs le suivent depuis longtemps, Nathan, pour l'Amérique et la draft. Il a encore un peu de temps. Ce sera en 2028

0: mais on le place déjà dans le top 5 des jeunes qui se feront embarquer dans l'aventure de la NBA. D'ici là, il va donc rester en France pour continuer de grandir. Et puisqu'au basket, c'est la taille qui compte, à 13 ans, Nathan faisait 1m95 et il disait déjà ça.
1: Mes objectifs, aller jouer en NBA et être le meilleur joueur du monde.
0: C'est tout tracé, c'est tout droit.
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3: Merci beaucoup Olivia. Olivia Leray sur ICI Roussillon, retenez bien son nom. Dans un instant, on va voyager dans le temps avec Christophe Colomb et on verra qu'il a su tirer profit de l'éclipse. Ça sera avec Stéphane Bern pour l'heure Toi Montois. C'est Eddy Médéros, 7h54. Bon réveil avec votre radio locale juste à côté de chez vous. 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

0: toi, c'est Élie Médéros sur Ici Roussillon. Juste avant les infos, on retrouve Stéphane Bern.
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0: Bientôt les infos à côté de chez vous sur Ici Roussillon, mais avant ça, comme tous les jours, on prend un peu de recul, un peu d'histoire avec Stéphane Bern et ce matin, évidemment, éclipse, on parle du ciel. Alors on voyage au temps où Christophe Colomb se servait du ciel comme d'une arme.
7: Cette fois, Colomb n'ouvre pas de route, il est bloqué et affamé, et pour survivre, il va transformer une éclipse en chantage cosmique, du bluff niveau poker, avec lune en guise de jeton. Jamaïque 1504. Les deux dernières caravelles de Christophe Colomb sont échouées sur la côte, rongées par le sel et les vers. Impossible de repartir. Les hommes tiennent à peine debout, la faim s'installe et l'aide tarde. Autant dire que niveau room service, on est plus proche de Koh-Lanta que du Club Med.
8: Le bonheur, si je veux.
7: Au début, les autochtones partagent leur nourriture. Puis ils se lassent. Trop de bouches à nourrir. Les réserves diminuent. On passe doucement de bienvenue à... Bon, vous avez une date de départ ou pas ?
9: On peut peut-être finir nos verres.
7: Colomb, lui, n'a plus beaucoup d'options. Alors, il fouille au fond du sac et tombe sur un livre, un almanach d'astronomie. Une date attire son attention. En février 1504, une éclipse de lune est annoncée. Le plan est risqué, mais brillant. Le soir venu, Colomb fait venir les chefs. Son dieu, dit-il, est furieux. Et il en donnera la preuve dans la nuit. Ambiance. Si vous ne coopérez pas, je coupe la lumière. Et voilà que la nuit tombe. La lune s'élève, puis lentement, elle s'efface. Une ombre la grignote, elle rougit, elle disparaît presque. Effets spéciaux dignes d'Hollywood, sans budget et 100% naturel. La panique gagne, on supplie Colomb, on lui demande d'arrêter ce prodige. Lui disparaît dans sa cabine, il laisse durer, puis revient au moment précis où l'éclipse s'achève. Le lendemain, les vivres affluent.
9: Ah voilà. Date de livraison, ce soir minuit.
7: Bien utilisé. La connaissance peut parfois faire plus d'effet qu'une armée. Comme quoi, parfois, il suffit juste de décrocher la lune. Littéralement.
0: Merci beaucoup Stéphane Bern, à demain.
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0: C'est la première radio locale des PO. Bonjour, il est 8h.
10: Buit horas.
0: C'est le grand soir, Suzanne, le moment où la lune va cacher le soleil.
10: Tous les regards vers l'ouest ce soir. À partir de 19h20, le spectacle commence. L'éclipse tant attendue depuis la dernière en France il y a 27 ans. La lune va progressivement passer devant le soleil pour le cacher vers 20h30. On a de la chance, dans les PO, le phénomène sera visible à 99%. Encore faut-il trouver le bon endroit pour l'observer. Simon Kolbok, vous avez des suggestions ?
11: Alors si vous pouvez prendre de la hauteur, eh bien faites-le, pourquoi pas, Force Aréale, à Mias, plus de 500 mètres d'altitude. Mais attention, le parking sera vite saturé. Autre idée, Kéribus et les Corbières, Totavel, avec la Tor del Phare, le col de Yoro, sinon dans les Aspres. Mais attention à ne pas vous rendre n'importe où. Le risque incendie reste élevé aujourd'hui dans les PO, alerte orange. Ça veut dire circulation interdite pour les voitures sur les chemins non goudronnés. Évidemment aussi, pas de grillades ni de cigarettes en pleine nature en attendant l'éclipse. Attention aussi parce que certains maires peuvent carrément avoir interdit l'accès au massif sur leur commune.
10: Et en plaine du Roussillon, quels sont les meilleurs spots ?
11: Alors là, pour prendre de la hauteur, c'est évidemment plus difficile. À Perpignan, il y a tout de même le Serra d'En Vaquet. Pour Camille, ce sera soirée pizza sur le toit de sa maison.
12: Nous, on est une dizaine, dont quatre enfants. On a la chance d'avoir une maison en hauteur.
8: on va quand même mettre une échelle pour monter tout en haut, parce que c'est pas habituel, qu'on puisse avoir un peu les sensations de ce phénomène incroyable.
11: Cette éclipse, on pourra aussi la voir depuis la plupart des plages du département, là où il n'y a pas trop d'immeubles, au bord de l'étang de Canet, ça peut être une idée. Et puis en montagne, là vous serez en principe aux premières loges, à condition bien sûr que le ciel soit dégagé.
10: Alors justement, parlons des conditions en montagne. Finalement, elles sont peut-être pas très optimales. Notre invité, le président de Météo Languedoc, nous l'annonçait tout à l'heure. Des nuages se profilent entre la Cerdagne et le Canigou. Donc c'est peut-être finalement une mauvaise idée pour ce soir. En revanche, les conditions en plaine sont optimales. Il vous faudra aussi des lunettes de protection, évidemment. C'est indispensable au risque de vous brûler les yeux. Ces lunettes doivent être conformes, certifiées ISO 12312-2. C'est très précis. Cette éclipse, on l'a dit, elle sera bien visible ici dans les PO, mais elle le sera encore plus en Catalogne Sud. Éclipse totale de l'autre côté de la frontière. Du coup, eh bien, beaucoup de Français ont fait la route pour vivre l'événement là-bas. Et ils ont raison, selon Cyril Calvé, le fondateur du Festival d'Astronomie de Totavel.
13: Sans mauvais jeu de mots, entre une éclipse partielle et une éclipse totale, c'est le jour et la nuit, parce que c'est pas du tout le même phénomène. Lorsque l'éclipse est vraiment totale, on a droit à un spectacle assez incroyable, hein, puisqu'on a le rond noir du soleil, comme un rond de velours noir, auréolé de lumière, avec des protubérances roses, des fameuses éruptions solaires qui s'arrachent sur le bord du soleil, des lignes argentées courbées qui suivent les lignes de force du champ magnétique solaire, et en plus de ça, le soleil est au milieu d'un champ d'étoiles, c'est absolument fabuleux, alors que chez nous, comme elle ne sera pas totale, on ne verra pas tout ça. On va quand même voir le disque du soleil qui sera grignoté par la Lune, donc qui sera obscurci, avec un fin croissant de lumière, mais là-bas, y a le spectacle que je vous ai décrit tout à l'heure.
10: Et cet alignement parfait entre le soleil et la Lune devrait durer environ 40 minutes, mais n'essayez même pas de le prendre en photo, vous risquerez d'abîmer fortement les capteurs photo de votre téléphone. On vous donnera aussi tous les bons conseils pour suivre l'éclipse avec notre invité dans trois quarts d'heure, l'astrophysicien de l'Observatoire de Paris, Miguel Montargès, originaire de Collioure. Il est avec nous à 8h45 et des conseils aussi, vous en aurez dans notre émission spéciale Ma France à partir de 13h.
0: Et cette éclipse, on l'observera sous la chaleur.
10: Et oui, encore aujourd'hui, les PO sont en vigilance orange canicule, comme une large partie de la France, 78 départements en vigilance orange. Hier, le mélange entre la chaleur et les nuages ont même créé des orages assez violents en montagne. Un orage de grêle aussi en Cerdagne et en Cap-Cyr. Les photos, les vidéos sont sur notre site ici, Roussillon. Les Angles, Estavar, Bolker, Font-Romeu, tous ces endroits ont reçu de la grêle. Alors pas de dégâts particuliers à signaler, mais certains grêlons étaient vraiment très gros, presque comme une balle de ping-pong. Ce matin, c'est opération déminage à Toreil, comme c'est le cas assez régulièrement. Deux obus de la Seconde Guerre mondiale ont été trouvés lundi matin dans la mer, non loin de la plage. Un périmètre de sécurité est donc en place depuis deux jours pour l'intervention des démineurs qui est en cours. La mairie de Toreil demande à tous les curieux de ne pas se rendre sur place. Et pendant ce temps, la commune de Cachas, dans les Aspres, est toujours privée d'eau potable. Une partie des 135 habitants ne peuvent plus consommer l'eau. L'Agence régionale de santé réalise de nouvelles analyses. On en saura plus demain. En attendant, l'eau reste utilisable pour faire la vaisselle ou pour prendre sa douche.
0: Il est 8h05 sur votre radio ici Roussillon et elle l'a fait. Pauline Mailleux a remporté une médaille.
10: À 27 ans, la nageuse licenciée à Canet en Roussillon a décroché hier la médaille de bronze au championnat d'Europe de natation à Saint-Denis. C'était sur le 200 mètres d'eau, sa première médaille internationale en individuel arrachée alors qu'elle sort tout juste d'une blessure au tibia il y a seulement 3 mois. Pauline Mailleux, forcément donc très émue hier.
14: Beaucoup de bonheur, beaucoup de... Je sais pas, c'est du soulagement aussi parce que c'est après l'année difficile que c'était. J'ai l'impression juste de rendre l'appareil au public. Tout ce qu'il donne, c'est... Je pensais pas vivre ça un jour. C'est vraiment fort comme émotion parce que le bruit des gens, le soutien, ils ont une énergie de dingue. Et puis moi, je vois mes grands-parents encore là-haut qui sont comme des fous, ça me... C'est beaucoup. Mais en fait, je l'ai vraiment apporté dans l'optique de sortir de la course où je n'aurai pas de regrets. Parce qu'en fait, c'est ce qu'il y a de plus dur dans une course, c'est pas de finir au pied du podium, c'est pas d'exploser, c'est vraiment d'avoir des regrets. Et ben, comme dans la vie, en fait. Et du coup, là, je voulais pas en avoir. Et j'en ai pas aujourd'hui, donc c'est pour ça que je suis satisfaite.
10: La nageuse canettoise Pauline Mailleux qui vise désormais une nouvelle médaille sur le 100 mètres d'eau. C'est à partir de vendredi. Et puis, autre fierté du club de Canet après les médailles de Pierre Largeron lundi et de Pauline Mailleux hier. hier. Nathan Muratori a battu, lui, le record du monde junior du 200 mètres d'eau. Malheureusement, le nageur de 18 ans n'a pas réussi à se qualifier pour la finale.
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10: Et encore une chaude journée, Loïc.
0: Ouais, une très très chaude journée, même cet après-midi. Les températures vont monter. On va y revenir dans un instant. Pour l'heure, ce matin, c'est du soleil qui est prévu par Météo France. Du soleil sur la majorité du département. Vous pouvez prévoir quand même quelques nuages et quelques gouttes si vous êtes en Cerdagne-Cap-Cire, si vous êtes en Conflans, sur le canton du Canigou, notamment aussi du côté de Prats de Moyaux, la Preste. Quelle météo dans votre jardin aujourd'hui en ce jour d'éclipse? Eh bien, je vous lis en direct sur le post météo de la page Facebook ici Roussillon. Bonjour, bon dia Richard. 25 degrés à Bagnouls-sur-Mer. On a Catherine qui est, alors Catherine qui est en Creuse. Elle nous écoute, ça nous fait plaisir, fait 17 degrés là-bas.
10: Peut-être qu'elle vient souvent en vacances.
0: Mais bien sûr.
10: Ou alors c'est une exilée.
0: Peut-être, en tous les cas, elle écoute ici Roussillon, ça lui fait du bien, ça lui rappelle le pays où les vacances, les deux nouveaux, 24 degrés à Saint-Hippolyte, chez Lily, bonjour Lily, qui se prépare pour l'éclipse ce soir, et puis du côté de Kaya, 22 degrés chez François, cet après-midi.
10: 35 degrés en plaine, 34 degrés en Conflans, 37 degrés dans les Corbières, et les températures augmentent, la preuve, 38 degrés cet après-midi en Val-Espire.
0: La couleur du ciel cet après-midi, c'est du soleil, un petit peu comme ce matin. Des nuages, donc, en Cerdagne, en Cap-Cire, en Conflans aussi, ça risque d'être un petit peu couvert. Et puis, je rappelle ce qu'a dit notre météorologue un petit peu plus tôt avec vous, Suzanne. Il y a de gros nuages ce soir qui se profilent en Cerdagne et Cap-Cire. Donc, c'est peut-être pas finalement la meilleure idée que de rester là-bas si vous voulez voir l'éclipse.
10: On aurait pu penser, mais en fait, peut-être non.
0: Eh bien, voilà, vous savez tout.
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0: Je regarde la route quand même. Ça va, vous roulez bien. Il n'y a pas grand-chose à vous signaler. C'est un petit peu orange du côté de Techno Sud. Bon, ma foi, j'ai envie de vous dire, comme habituellement.
10: Voilà.
0: Hein, voilà. Si vous êtes témoin de quoi que ce soit, que vous avez envie de nous appeler aujourd'hui, le numéro, c'est le 04 68 57 46 53. Vous le notez bien, celui-là. Je vous ai vu être, mais alors, toute joie, Suzanne.
10: Bah, attendez, Jennifer, quand même.
0: Oui, parce que vous le savez, toutes les heures, on vous met un tube qui a un rapport un petit peu avec l'éclipse.
10: Au soleil.
0: Voilà. Ah
10: bah,
0: Jennifer.
10: Ça, c'est des souvenirs,
0: ça vous plaît,
10: hein.
0: Ça, bah, ouais.
10: Ah, bah oui.
0: La Starac, hein.
10: J'étais petit.

0: exposer un peu plus au soleil. Oui, mais avec de la crème solaire, hein, SPF 50. Attention, il va faire très chaud aujourd'hui, un 10 UV, 7, un point sur votre météo des plages. Ça sera avant 9h. Et puis, dans un instant, c'est pas vrai, votre rendez-vous anti-arnaque. Attention aux faux gendarmes.
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0: Et merci d'écouter votre radio locale, la première radio locale des Pyrénées-Orientales, Ici Roussillon, qui vous accompagne tous les matins, 6h, 9h, on déjeune ensemble, on apprend aussi beaucoup de choses et on évite de se faire arnaquer grâce à C'est pas vrai, le rendez-vous anti-arnaque d'Aude Razo. Et attention, si le numéro des gendarmes s'affiche sur votre téléphone, ce ne sont pas forcément les gendarmes qui vous appellent. Aude Razo, on vient d'avoir plusieurs alertes.
5: Oui, je vous fais le scénario. Votre téléphone sonne. Le numéro est bien celui d'une gendarmerie, là, pas loin de chez vous. Le nom de la gendarmerie s'affiche carrément, même parfois sur le téléphone. Et voilà cet officier au bout du fil. Il vous parle comme un gendarme. Il est très crédible. Et il vous raconte une histoire inquiétante. Une plainte a été déposée contre vous, où vous devez régler plusieurs centaines d'euros de contravention. Si vous y croyez, et c'est difficile de ne pas y croire, surtout quand on panique un peu, plusieurs scénarios sont possibles. Mais à l'arrivée, vous tomberez toujours sur quelqu'un qui essayera, d'une manière ou d'une autre, de vous soutirer vos informations bancaires, voire même vous piquer votre carte bleue. Il y a carrément des faux coursiers qui viennent jusque chez vous pour la récupérer. Une chose à garder en tête toujours, ni la gendarmerie ni la police ne vous demanderont jamais d'informations bancaires, jamais.
0: Mais alors comment savoir si on a vraiment les gendarmes au bout du fil ?
5: Mais généralement, déjà, quand la gendarmerie vous appelle, c'est plutôt en numéro masqué. Dans tous les cas, ce que je vous conseille, et je donne exactement le même conseil d'ailleurs quand c'est la banque qui vous appelle, vous raccrochez poliment et vous rappelez. Donc le 17, si vous voulez les gendarmes ou la police, vous demandez à parler à la personne qui était censée vous parler au départ et vous serez très vite fixé. Question que vous vous posez peut-être, comment l'escroc a-t-il fait pour faire s'afficher le vrai numéro des gendarmes sur votre téléphone ? Ça, j'en ai déjà parlé. En fait, ils ont un logiciel tout bête et ils trafiquent le numéro qui s'affiche. C'est vraiment tout simple et c'est dévastateur.
0: Merci beaucoup, Aude Razo, pour ce rendez-vous anti-arnaque à retrouver évidemment sur le www.ici.fr et notre application ici à absolument avoir sur votre téléphone portable. On communique ensemble. Hein. Alors, le 0468 35 5000 qui connaît en ce moment des difficultés pour nous joindre sur le standard. Par contre, il fonctionne très bien si vous souhaitez nous écrire sur le WhatsApp comme André, par exemple, qui nous donner tout à l'heure le bonjour depuis Prades. Il nous écoute depuis Prades. Il nous demande également s'il nous reste encore des lunettes pour l'éclipse. Et non, malheureusement, nous avons tout distribué. Vous avez été nombreuses, nombreux à venir nous voir à la station radio ici à Perpignan. Nous n'en avons donc plus. Voilà, il faut absolument les mettre. Par contre, ce soir, si vous voulez profiter de l'éclipse, vous pouvez continuer à nous écrire sur le WhatsApp ici au Roussillon et bien sûr la page Facebook et en poste tous les matins avec une jolie photo à chaque fois. En général, c'est vous qui nous envoyez les photos. Vous mettez aussi un petit commentaire comme là, maintenant, à l'instant, c'est du direct. Cathy de Perpignan, elle est à Porte d'Espagne. Il fait 23 degrés. Elle nous dit soleil en vue. Ouais, ça va être une très, très belle journée ce soir pour profiter de l'éclipse.
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0: Troisième salve de cadeaux ce matin dans du coq à l'âne, c'est votre jeu de l'été sur Ici Roussillon. On traverse la frontière ensemble. Allez, venez, direction Figueres. On vous offre un passe-famille pour 4 personnes. Vous allez découvrir le théâtre-musée Dali, entièrement imaginé autour de l'univers complètement fou de Salvador Dali. Peinture, sculpture, installation, le bâtiment lui-même est considéré comme le plus grand objet surréaliste au monde. C'est un musée qui est ouvert tous les jours de 9h jusqu'à 19h45 avec en plus des nocturnes jusqu'au 24 août. C'est une belle escapade au cœur de l'univers de Dali à Figueres. Pour nous joindre, le 04 68 57 46 53 et le 04 68 57 46 54.
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0: Et avant de jouer, on chante avec les Rolling Stones, s'il vous plaît. En pays catalan, Start Me Up, 8h18, bon réveil.

0: Les Rolling Stones sur Ici Roussillon.
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0: Je vais demander ça à Maxime de la Tour Bazel. Bonjour Maxime.
2: Et bonjour.
0: Un plaisir de vous avoir avec nous ce matin, comment allez-vous?
2: Ça va, merci, vous?
0: Bah très très bien, vous allez voir l'éclipse ce soir?
2: Peut-être.
0: Alors, je ne vous sens pas passionné par le cosmos, vous?
2: Non.
0: Ça allait très bien. Bon, il va faire nuit, il va faire jour, et alors? Bon, Maxime, on va peut-être partir au musée d'Ali, théâtre musée d'Ali en attendant. C'est du côté de Figuères. 4 entrées à gagner pour vous, votre famille ou vos amis. Est-ce que vous êtes prêts à jouer au coq et à l'âne?
2: Allez, c'est parti.
0: Allez, on y va.
2: Allez, 500.
0: C'est moins.
2: 400.
0: C'est moins.
2: 300.
0: Moins.
2: 200.
0: Plus.
2: 250.
0: C'est moins.
2: 240.
0: Moins.
2: 230.
0: Moins.
2: 220.
0: Plus.
2: 225.
0: Moins.
2: 224.
0: Moins.
2: 223.
0: Bingo. C'est gagné pour vous, Maxime.
2: Ah ben, merci beaucoup.
0: Ah ben, avec grand plaisir, ça me fait plaisir. Vous allez partir du côté de Figuères. Vous l'avez déjà vu, le musée?
2: Non, pas du tout.
0: Ah ben, il est très chouette, je vous le conseille. Ça tombe bien, vous y allez.
2: Impeccable, je pars en congé vendredi, c'est nickel.
0: Ah ben, c'est bien mérité. La première radio des Pyrénées-Orientales, c'est...
2: Ah ben, ici Roussillon, bien sûr.
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0: Et on rejoint Virginie Sinclair dans la rue de la Cloche d'Or précisément, à Perpignan. Petit chien trotte fièrement entre les rayonnages à côté de son maître Jean-François, propriétaire d'une librairie et passionné de BD.
4: C'est mon chien.
5: Il est trop mignon.
4: Mais oui.
5: C'est le gardien de votre commerce Bédéambule.
4: Mais c'est le chien grâce à qui on se sent en sécurité dans cette rue.
5: Ici, rue de la Cloche d'Or à Perpignan.
4: Oui.
5: Alors, vous êtes le gérant du magasin?
4: Oui, absolument.
5: Jean-François, est-ce que vous pouvez me faire visiter?
4: Mais avec plaisir. Je vous fais visiter ma déjà vieille librairie, puisqu'elle a été ouverte il y a 28 ans, en 1997, et qui est une librairie qui est consacrée exclusivement à la bande dessinée.
5: Alors, dans les bacs, évidemment, on a les incontournables. On a tout style de BD pour tout le monde, adulte, enfant.
4: Absolument. On trouve tous les classiques de notre bonne vieille bande dessinée franco-belge, mais aussi de la bande dessinée japonaise ou du comics américain, pour grands, pour petits. Tout le monde doit y trouver son bonheur.
5: Et vous, Jean-François, qu'est-ce qui vous a emmené dans cet univers de la bande dessinée?
4: Mais la bibliothèque de mon papa, tout simplement, dans laquelle on trouvait les grands, grands classiques de la bande dessinée. Astérix, Blueberry, Lucky Luke, Tintin. C'est vraiment ça qui m'a donné le virus dès mon plus jeune âge.
5: Et ça a été toujours votre passion et ça l'est toujours aujourd'hui, j'imagine.
4: Mais absolument, ça a été ma passion jusqu'au moment où j'ai dû décider de quel serait mon métier. Et j'ai eu une chance, c'est que c'est le moment où le marché de la bande dessinée était vraiment en train de connaître une énorme expansion. Il n'y avait pas de librairie spécialisée sur la ville. Je me suis dit, mais banco, je crée ma librairie. Voilà, et comme ça, grâce à ça, depuis une trentaine d'années, j'exerce un métier passion.
5: Qu'est-ce que vous êtes venu chercher aujourd'hui ici?
6: Une BD pour un cadeau.
5: Qui a un style de BD particulier?
6: Oui, notamment Enki Bilal, il aime beaucoup, c'est mon père.
7: C'est un des plus grands auteurs de science-fiction, Enki Bilal, qui est connu depuis une quarantaine d'années. On reconnaît de suite son trait et ses univers.
5: Jean-François, peut-être une question piège, avez-vous des auteurs locaux en BD?
4: Très peu en fait, bizarrement. Il y en a beaucoup à Montpellier, à Toulouse. Et je sais pas, chez nous, il doit faire trop beau, le climat est trop propice à les déconcentrer de leur boulot. Ils sont beaucoup plus concentrés vers la Bretagne, les auteurs de bande dessinée.
5: Ah oui, il y a une région spécifique en France pour les auteurs de BD.
4: C'est vrai qu'il y en a énormément en Bretagne. Effectivement, ça a été constaté. En fait, ça a été mesuré, ça. On lit beaucoup plus dans le nord de la France que dans le sud.
5: C'est pour qui? C'est pour vous?
8: C'est pour moi.
5: C'est un petit souvenir que vous vous offrez?
8: Tintinophile.
5: Depuis quand?
8: Depuis, ben, comme tous les tintinophiles, la naissance.
5: Et alors, monsieur a commandé quoi?
4: Il a commandé des bouquins qui sont en fait spécialisés, des études sur Tintin. Donc là, on est quand même dans le livre pour connaisseurs passionnés. Et pour compléter, Tintin, le slogan de Tintin, c'était, ça l'est toujours, c'est la bande dessinée de 7 à 77 ans. Monsieur est pile dans la moyenne des lecteurs de Tintin.
5: Bon, en tout cas, il y a bonne ambiance et bonne humeur chez vous, Jean-François.
4: Ouais, on essaie, oui, tout à fait. Tout à fait, tout à fait.
0: Merci beaucoup Jean-François, merci beaucoup Virginie Sinclair également tous les jours. On est dans nos rues, grâce à vous, on visite. On va remettre des pièces dans le jukebox. On aura Céline Dion, on aura Michel Berger. Et pour l'heure, avant les infos de 8h30, je vous propose Étienne Dao, Tomber sur la France, sur ICI Roussillon.

0: Mauvais pour la France. Étienne Dao sur Ici Roussillon. A tout de suite avec les infos.
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0: Et c'est l'heure de faire un point sur l'actu avec vous, Suzanne, une nouvelle opération de déminage qui a lieu ce matin à Toreil.
4: Oui, deux obus de la Seconde Guerre mondiale découverts immergés près de la plage de Toreil lundi. Les démineurs sont donc sur place depuis tôt ce matin avec un périmètre de sécurité. Selon la mairie, il ne faut pas se rendre sur les lieux pour ne pas perturber l'opération. Dans quelques instants, vous entendrez pourquoi il est primordial d'utiliser des lunettes de protection ce soir pour observer les éclipse de soleil. C'est l'événement du jour, mais les ophtalmologues sont inquiets. Sans protection, il y a de vrais risques pour les yeux. Vous l'entendrez après le détail sur cette éclipse avec vous, Cyril Ardo-Redon.
5: Le plus beau crépuscule du siècle, l'éclipse de soleil, c'est ce soir à partir de 19h20 environ. Elle est partielle à plus de 90% en France. Pour la regarder, il faut être équipé de lunettes spéciales. En 1999, lors de la dernière éclipse totale, le ministère de la Santé avait recensé environ 250 lésions oculaires. Dans la Drôme, situation stable cette nuit sur l'incendie dans le massif du Claps à Bellegarde-en-Diois. En 10 jours, le feu a brûlé environ 400 hectares. Les conditions météo aujourd'hui font craindre des reprises de feu aux autorités. Face aux feux de forêt, 45 départements de la moitié nord et du littoral méditerranéen sont placés en orange pour un risque élevé. 78 départements sont placés en vigilance orange canicule par Météo France. Le ministère de la Transition écologique réunit aujourd'hui le comité de suivi hydrologique et les préfectures de région pour faire un état des lieux de la sécheresse. Actuellement, 62 millions de personnes, soit 94% de la population de métropole, est concernée par une restriction sur l'eau potable. Au moins 11 jeunes Français détenus en Thaïlande pour trafic de cannabis depuis le début de l'été, arrêtés alors qu'ils rentraient en Europe avec des valises pleines de drogue. Ils disent être tombés dans un piège tendu sur Internet par des trafiquants. Et puis en foot, la Supercoupe d'Europe pour le PSG. Peut-être un nouveau trophée sur la cheminée des Parisiens. C'est la rencontre entre le vainqueur de la Ligue des Champions et de la Ligue Europa. Paris affronte les Anglais d'Aston Villa dès 21h à Salzbourg en Autriche.
4: Cyril Ardo-Redon, ce soir, vous l'avez dit Cyril, des millions de Français lèveront les yeux au ciel pour admirer l'éclipse de soleil, une éclipse qu'on n'avait plus vue en France depuis 27 ans. La Lune va donc cacher le soleil vers 20h30 et dans les Pyrénées-Orientales, elle le cachera à 99%. Le ciel va s'assombrir pendant quelques instants, un phénomène assez incroyable, mais qu'il faut absolument observer avec des lunettes de protection et des lunettes certifiées au risque de vous faire très mal aux yeux. À Perpignan, les ophtalmos sont assez inquiets d'ailleurs, Simon Colboc.
6: Oui, le docteur Bernard Sfaldus, en 1999, il exerçait dans un hôpital à Lyon et il se souvient de l'afflux de patients dans les jours qui avaient suivi l'éclipse.
7: Aux urgences, on a vu du monde, oui. Beaucoup n'avaient rien porté ou des espèces de filtres noirs posés sur des lunettes, c'était pas suffisant. Ça, on en a vu pas mal comme ça. Et on a vu beaucoup de pathologies rétiniennes. Ça va de quelques troubles visuels avec des petites baisses de vision à une perte de vision importante, avec une déformation des images.
6: Alors surtout, ce soir, portez des lunettes homologuées. On ne regarde pas l'éclipse à l'œil nu, pas avec les lunettes de soleil habituelles non plus.
7: Ça sera déjà une bonne protection, mais qui ne sera pas suffisante, parce que l'exposition est plus longue. Là, avec des verres sombres, on a tendance à regarder plus longtemps. Donc il faut les mettre, d'autant plus qu'il y a une petite dilatation pupillaire qui favorise la teinte rétinienne.
6: Et attention aussi à ne pas regarder l'éclipse via votre téléphone portable en filmant l'éclipse. Les ophtalmologues conseillent de placer des filtres. Un téléphone, même dernier cri, ne vous protégera pas comme des lunettes spéciales.
4: Et aussi votre téléphone pourrait s'abîmer. Hein. L'éclipse brûle également les objectifs d'appareils photo. Et puis dans les infos de 9h, on vous expliquera cette nouveauté dans les PO, changement de sujet total, hein, des fournitures scolaires moins chères grâce à un achat groupé par une association de parents d'élèves, l'association FCPE. Vous l'entendrez à 9h.
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4: La météo Loïc, effectivement, vigilance orange, canicule cet après-midi, aujourd'hui d'ailleurs toute la journée, dans les PO.
0: Et ce matin, c'est du soleil sur l'ensemble du département, l'exception peut-être de Prades où quelques averses seront possibles selon Météo France idem. Hein. Du côté de Prades, de Moyaux pour les températures, je vous fais confiance. On vous fait confiance tous les matins grâce à vos commentaires sur le post météo Facebook ici Roussillon. On a Christiane qui est à Terrats. Et Christiane, elle nous dit 24 degrés et je cite pas un pet de vin. J'aime beaucoup cette expression. Voilà, on n'a pas souvent l'occasion de la dire en radio.
4: Oui, c'est vrai.
0: Alors on en profite quand on peut citer nos auditeurs et nos auditrices. À Tuir, on a Martine qui nous dit 23 degrés, il n'y a pas de vent aussi. Il y a un beau soleil qui arrive. Cathy qui est à Porte d'Espagne. 23 degrés. Cet après-midi dans le ciel, c'est semblable à ce matin, avec du soleil qui concernera les Fenouillèdes, la plaine du Roussillon, le Val-Espire. Malheureusement, selon notre météorologue que nous avons eu tout à l'heure avec vous, Suzanne, bien des nuages ce profil hein, entre la Cerdagne et le Canigou, donc c'est peut-être pas l'idéal pour admirer l'éclipse de là-bas.
4: Et oui, finalement, peut-être que cette zone-là de montagne n'est pas le bon endroit.
0: Voilà.
4: Il faudrait redescendre un petit peu ou aller ailleurs en montagne.
0: On vous attend, plein du Roussillon, pourquoi pas, et sur le littoral. Les températures cet après-midi.
4: 35 degrés à Perpignan ou à Saint-Paul-de-Fenouillet, 36 degrés à Vinça, 37 à Tautavel, 38 degrés en Val-Espire et en montagne, 27 par exemple à Font-Romeu.
0: Et puis aujourd'hui, risque incendie, forêt élevée, vigilance orange dans les Fenouillèdes, les Corbières, les Aspres, les Albères et le Roussillon. Vous êtes prudents.
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0: Et si vous attendez des amis ou de la famille en provenance de Paris-Austerlitz à la gare de Perpignan, le train qui était censé arriver à 8h28 a encore une dizaine de minutes de retard. Il arrivera en voie A. Il n'y a pas de honte, n'est-ce pas, Suzanne, à chanter haut et fort, même si, alors vous chantez très bien.
4: Oh bah, je vous en prie.
0: Vous chantez juste.
4: Et vous pas?
0: Si.
4: Bah alors, on est deux alors.
0: Eh bien, on vous écoute sur Michel Berger, c'est la version karaoké pour vous, Suzanne.

0: Il n'y a pas de honte avec Michel Berger sur Ici Roussillon.
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0: Quel plaisir se réveiller ensemble sur la première radio locale des Pyrénées-Orientales avant 9h. Les conseils du docteur Kirzek, on parlera des orages d'été. Attention, il faut évidemment fortement s'en méfier. La météo des plages aussi dans un instant. Et pour l'heure, prenons le bain ensemble avec Louise Lempire qui répond aux questions de nos enfants aujourd'hui. Pourquoi les vagues, ça fait du bruit?
4: Pourquoi les vagues, ça fait du bruit?
5: Parce que ce sont des millions de petites gouttes d'eau qui jouent au bowling.
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5: Louise Lempire. La plage, c'est un immense paysage sonore. Si tu fermes les yeux, tu entendras le bruit du vent sur le sable, les petits crabes qui babillent dans les mares et le bruit des vagues, forcément. Le bruit que tu entends, il a peut-être voyagé sur des milliers de kilomètres. La houle se forme au large, le vent souffle très fort sur la surface de l'eau et quand la houle se rapproche des côtes, elle devient vague. Quand la vague arrive près du rivage, elle ralentit, monte en l'air et se penche en avant, comme ton chat quand il fait le dos rond, et elle se penche tellement qu'elle vient frapper le sol et elle se brise. Plus la vague est grosse et rapide, plus le bruit est fort. L'eau fait de la mousse, des millions de petites gouttes et des centaines de bulles d'air tourbillonnent. Et quand tout ce poids tape sur le sable ou les cailloux, ça fait un bruit sourd, comme un coup de tonnerre. Et ensuite, plein de petits crépitements. La vague recule, repart vers le large et glisse sur les galets ou le sable. Et là, ça pétille comme un feu d'artifice.
4: Mais ça fait toujours le même bruit.
5: Les scientifiques brestois du Fonds de dotation d'Océanopolis Act, qui travaillent à expliquer l'océan et les manières de le préserver, nous ont dit que le seul moment où tu entends le bruit de la vague, c'est quand elle rencontre un obstacle. Et le bruit dépend de plein de facteurs. Si le fond de l'eau est plein de cailloux, la vague est plus agressive, elle va s'écraser plus fort et le bruit sera donc plus sourd. Et quand c'est la tempête et que la vague vient s'écraser sur une digue, elle monte tellement haut qu'elle peut dépasser certains phares. À l'heure où nous répondons à ta question, la plus haute vague surfée du monde se trouvait à Nazaré, au Portugal. C'était en 2020 et elle mesurait plus de 26 mètres, la hauteur d'un immeuble de 8 étages.
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0: Merci beaucoup Louise Lempire, il est 8h42 sur Ici Roussillon. Dans un instant, c'est la météo de vos plages en pays catalan.
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0: 8h43, il va faire très chaud sur les plages cet après-midi en ressenti. Moi, je vous parle en ressenti parce que c'est important, ça. 41 degrés à Argelès-sur-Mer, à Port-la-Nouvelle, à Saint-Cyprien, 42 degrés si vous êtes à Cerbère ou au Barcarès cet après-midi. L'indice UV, lui, il est de 7. Protection forcément, évidemment, recommandée. Toutes les 2 heures et après chaque sortie de bain, on se tartine d'SPF 50. Et puis, dans la Méditerranée, vous comptez 26 degrés, une belle mer calme, quelques vagues. On suit au drapeau, évidemment, présent à côté des postes de secours. Je vous souhaite une très très bonne baignade. Dans un instant, l'invité du dernier café, c'est un astrophysicien à l'Observatoire de Paris, Miguel Montargès, qui va nous parler évidemment de la grande éclipse de ce soir. Pour l'heure, bonjour, pardon et merci. Voici Céline Dion sur Ici Roussillon.

0: Bonjour, pardon, et merci beaucoup Céline Dion pour cette belle chanson. C'est l'heure de notre invité du dernier café à 8h47 sur ici Roussillon en Pays catalan ce soir. Je pense que vous le savez, pensez à lever les yeux, mais surtout pas sans lunettes adaptées. Une éclipse solaire exceptionnelle visible partout en France et dans les Pyrénées-Orientales avec un soleil presque entièrement masqué par la lune au moment du coucher. Pour nous expliquer ce que nous allons vivre, l'invité, c'est Miguel Montargès, astrophysicien à l'Observatoire de Paris. Bonjour Miguel.
1: Et bonjour.
0: Miguel, d'abord, à quel point cette éclipse de ce soir est exceptionnelle pour nous dans les Pyrénées-Orientales?
1: Ben là, on va être jusqu'à 98,5% d'occultation du soleil ce soir dans les Pyrénées-Orientales. Ça va pas se reproduire avant plusieurs décennies, hein, donc il faut vraiment en profiter. Alors c'est vrai qu'il y a une éclipse encore le 2 août 2027, mais on sera qu'à 72%. Donc ce sera beaucoup moins profond qu'aujourd'hui.
0: À quoi ça va ressembler concrètement le ciel à ce moment-là?
1: Ah, alors là, c'est intéressant parce que comme on va être assez proche d'une totalité, la luminosité va diminuer, hein, il va faire beaucoup plus sombre. Et même, ce qui est assez amusant, c'est que on a deux capteurs dans les yeux, hein, ceux de la journée qui captent bien les couleurs et ceux de la nuit qui sont sensibles qu'en noir et blanc. Et ben du coup, comme la lumière va diminuer, on va activer les capteurs nocturnes et donc tout le paysage va prendre des teintes un peu blafardes, on sera un peu moins sensible aux couleurs. Peut-être qu'on va réussir à voir la planète Vénus dans le ciel aussi, si le soleil est suffisamment occulté. Donc c'est quand même un spectacle qu'on va pas voir tous les jours et

0: à 20h27, où là, on aura effectivement les 98,5% d'occultation du soleil.
1: On va réellement avoir l'impression que la nuit tombe en plein jour ?
0: Oui, effectivement, on va vraiment avoir cette baisse de luminosité. Alors, la nuit qui tombe, on va pas aller jusque-là, parce que là, il faut être vraiment dans la totalité. Hein. Les 1,5% du soleil qui resteront seront encore très, très, très brillants. C'est bien pour ça que je ne suis pas dans les Pyrénées-Orientales aujourd'hui. Je suis en Espagne pour profiter de la totalité.
1: Ah bah évidemment, vous êtes astrophysicien, vous connaissez parfaitement le phénomène. Malgré tout, est-ce qu'une éclipse comme celle-ci arrive encore à vous émerveiller comme la première fois ?
0: Alors, je suis astrophysicien, mais j'ai vu ma première éclipse totale seulement en 2024. Et donc, ça faisait presque 30 ans que je m'intéressais à l'astronomie, déjà, hein, depuis que j'avais 10 ans. Et j'ai vu des photos d'éclipse totale, voilà, donc je savais à quoi m'attendre. Et pourtant, j'ai été surpris par la beauté de l'événement. Vraiment, l'éclipse totale, là, on l'aborde toujours sur les questions sanitaires, mettre les lunettes, etc. Et c'est très important, mais c'est avant tout beau. Une éclipse totale. Et j'ai pas honte de dire que j'ai eu quelques larmes dans les yeux quand j'ai vu la couronne solaire aux États-Unis en 2024. J'ai jamais rien vu d'aussi beau que la face totale d'une éclipse.
1: Ah bon,
0: et pas seulement du point de vue astronomique.
1: Hein. On se prépare à pleurer alors ce soir encore, parce que ça va être merveilleux.
0: Oui.
1: Et puis, à moins qu'on ait prévu d'être là en 2107, parce que c'est la date de la prochaine éclipse, vaudrait mieux ne pas la rater ce soir. Merci beaucoup, Miguel Montargès.
0: Eh bien, bonne journée et bonnes observations.
1: À très bientôt, à tout à l'heure même, j'ai envie de dire, puisque vous serez dans les experts de l'été, entre 9h et 10h, avec John Bourgeois, qui n'a pas manqué une miette de cette interview.
2: Oui, oui, je me suis... Bah, évidemment. Évidemment, Miguel, on se retrouve tout à l'heure pour prendre toutes les questions aussi de nos auditeurs au 04 68 35 5000. J'en profite pour vous dire bonjour, Miguel, bonjour. Et bonjour, Louis.
3: Bonjour, John.
1: À tout de suite pour l'heure Eros Ramazzotti. Cosa della vita.
2: Magnifique.
1: C'est beau. Je le fais bien.
2: Quel accent italien.
1: Allez, à tout de suite avec le docteur Kirzet également qui arrive.

0: De la vie, cause de la vita, Eros Ramazzotti sur Ici Roussillon, 8h55, l'heure de rejoindre notre docteur Kirzek qui, chaque matin, vous le savez, vous donne plein de conseils pour passer un été en forme. Et on l'a vu hier soir, les gros grêlons du côté de nos montagnes, il faut faire attention, gare aux orages qui accompagnent parfois notre été. Bonjour docteur.
1: Bonjour à toutes et à tous. L'an dernier encore, des accidents ont rappelé que la foudre tue une quinzaine de personnes chaque année en France. Alors aujourd'hui, on va réviser les gestes qui sauvent. La foudre, c'est une décharge électrique. Ça peut tuer en un éclair ou laisser des séquelles lourdes. Et l'immense majorité des accidents surviennent en pleine activité de loisirs, notamment entre mai et août. Heureusement, avec quelques réflexes simples, on réduit considérablement le risque. Le principe, c'est d'éviter d'être le point culminant ou de se trouver sur une zone conductrice. Alors en extérieur, on se baisse au maximum quand il y a l'orage. On s'éloigne des arbres isolés, c'est 50 fois plus dangereux qu'un homme debout. Des poteaux, des clôtures métalliques ou des plans d'eau. On quitte le vélo, on quitte la planche à voile ou le club de golf. Et si le terrain est dégagé et qu'aucun abri solide n'est accessible, on s'accroupit en position fœtale, les jambes repliées, on est le plus proche du sol possible. En voiture, si elle n'est pas décapotable, il n'y a pas de problème, c'est un excellent abri, on peut s'y réfugier. Attention aux parapluies, aux cabines téléphoniques, aux abris de jardin, eux ne sont en revanche jamais des abris sûrs. Et à l'intérieur, on va débrancher les appareils électriques, on ne se colle pas aux tuyaux ni aux fenêtres et on n'utilise pas de téléphone fixe. Quant au portable, lui, il est sans danger.
0: Et si malgré tout une personne est frappée par la foudre, que faut-il faire immédiatement? On a parfois peur de la toucher.
1: C'est l'idée reçue la plus dangereuse. On peut et on doit toucher la victime. En fait, elle reste pas accrochée à la foudre. Quelqu'un qui s'est électrisé avec une prise électrique, oui, il faut couper le courant avant de la toucher. Mais là, après avoir été foudroyé, le corps ne reste pas chargé d'électricité après l'impact. La foudre va souvent provoquer malheureusement un arrêt cardiaque ou un arrêt respiratoire. On appelle le 15, le 18 ou le 112. On vérifie la conscience et la respiration. Si la personne ne respire pas ou est inconsciente, on va vraiment commencer immédiatement un massage cardiaque. Si elle respire normalement, on va la placer en position latérale de sécurité, on va la couvrir pour éviter l'hypothermie. Et même si la victime reprend conscience rapidement, elle doit être hospitalisée pour un bilan complet et un risque de trouble du rythme cardiaque a posteriori. Et aujourd'hui, rappel très utile aussi, ça n'a pas grand-chose à voir avec les orages, mais c'est l'éclipse, elle sera partout visible en France. Et je vous l'avais dit, on ne regarde jamais le soleil à l'œil nu. Prenez des lunettes spécialement certifiées. Allez, bonne éclipse, bon été, bonne santé à l'écoute d'ici, bien sûr.
0: Merci beaucoup, bonne éclipse, effectivement. Avec les lunettes, il est 8h57, on revient avec John Bourgeois dans un instant.
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3: Mais on va prendre le temps. On va prendre le temps, et quel temps, avec John Bourgeois. Bonjour.
4: Bonjour, bonjour Loïc, comment ça va? Oui, on s'est vu juste avant avec l'interview de Miguel Montargès, notre astrophysicien.
3: C'est qu'on se dit bonjour.
4: Bah oui, finalement.
3: Bonjour John.
4: Bonjour.
3: On va parler d'éclipse ce matin.
4: En effet, puisque Miguel Montargès, que vous avez eu tout à l'heure, astrophysicien, va tout nous dire, répondre à toutes vos questions sur cette éclipse solaire du jour, éclipse quasiment totale chez nous à 99%, on s'y approche. Vous allez la voir, vous, l'éclipse, Loïc?
3: Où?
4: Peut-être,
3: je sais pas encore.
4: Ouais, vous savez pas?
3: Je sais pas, c'est ce que je disais tout à l'heure à Suzanne, je sais pas où je vais aller la voir.
4: Non, on en discutait aussi avec Suzanne, on sait pas trop encore, totalement.
3: J'irai pas à la montagne puisqu'il y a des nuages, mais certainement au bord de la plage. Ouais.
4: Bon, bah, ça peut faire partie des questions qu'on va poser en tout cas à notre astrophysicien d'ici tout à l'heure.
3: Oui, je vais vous rendre l'antenne très rapidement. Le numéro pour joindre John et son expert, c'est le 04 68 57 46 53. Une autre ligne aussi, c'est le même début, 04 68 57 46 54. Le temps que le numéro habituel refonctionne. Voilà.
4: Exactement. Merci beaucoup. À demain.
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4: À 9h, les informations avec Suzanne Choudjahi. Bonjour.
6: Bonjour John, bonjour tout le monde.
4: Alors, est-ce que les conditions météo sont bonnes pour l'éclipse de ce soir?
6: À ce moment suspendu que la France vivra ce soir vers 20h30, la Lune va progressivement cacher le Soleil. Une éclipse quasi totale dans les Pyrénées-Orientales à 99%. Mais alors, est-ce que les conditions météo seront assez bonnes pour bien observer le phénomène? On a posé la question ce matin à Christophe Ferré, le président de Météo Languedoc.
7: La zone qu'il faudra éviter, c'est la zone de montagne entre le Canigou et la Cerdagne, où l'on va assister au retour des cumulus à partir de 15h ou 16h. Pas d'orage comme hier, mais des cumulus qui vont gêner l'observation. Par contre, d'où que vous soyez en plaine, ça sera des conditions qui seront optimales. Et je vous préconise même de le faire près du bord de mer, puisque le soleil se couche vers l'ouest. On aura une visibilité qui sera vraiment très très bonne en fin de journée. Il faut prioriser les zones qui sont dégagées, avec un horizon le plus dégagé possible, d'autant que l'éclipse va se produire en toute fin de journée. Mais d'un point de vue météorologique, honnêtement, on s'en sort très très bien sur le Roussillon, avec un département qui sera dégagé à 95%. Il n'y a vraiment que la zone entre le Canigou et la Cerdagne qui sera concernée par les cumulus.
6: En gros, il faudra par exemple prendre de la hauteur sans forcément aller en montagne. Par exemple, le château de Kérébus ou encore Totavelle ou le col de Yoro dans les Aspres. Évidemment, il y a Force Aréale, mais peut-être que les accès risquent d'être saturés. Assurez-vous, dans tous les cas, que l'ouest soit bien dégagé. Et surtout, n'oubliez pas vos lunettes de protection pour vous protéger les yeux. On parle bien de lunettes homologuées, spéciales pour les éclipses.
4: Attention aussi au risque incendie.
6: Oui, il est encore élevé aujourd'hui dans une bonne moitié du département. La plaine du Roussillon, les Aspres, les Albères, les Corbières, le Fenouillède. Donc interdit dans ces secteurs de fumer en pleine nature, notamment ce soir pendant l'éclipse. Interdit aussi de rouler sur des pistes non goudronnées. Je rappelle également que nous sommes toujours en vigilance orange canicule, et ce comme dans 77 autres départements. La chaleur et les nuages ont d'ailleurs provoqué hier de gros orages en Cerdagne et en Cap-Cyr, avec même de la grêle. Les photos et les vidéos assez impressionnantes sont sur le site d'ici Roussillon. À Toreil, action de démineurs ce matin sur la plage après la découverte lundi de deux obus de la Seconde Guerre mondiale, des obus immergés comme souvent dans ce secteur. La ville de Toreil demande aux habitants de ne pas se rendre sur les lieux. Il y a de toute façon un périmètre de sécurité sur la plage. Le patient d'une clinique d'Auxéja qui était porté disparu depuis le week-end dernier a été retrouvé hier, annonce de la gendarmerie des PO. Cet homme de 54 ans était parti à pied. Il est en bonne santé. En revanche, toujours pas de nouvelles des deux adolescentes qui ont fugué, Letty à Rivesaltes et Maeva à Montesco. Elles ont toutes les deux 16 ans. Leur photo est sur notre site, ici au Roussillon.
4: C'est bientôt l'heure de faire les courses pour les fours. fournitures scolaires.
6: Un chouette moment pour les enfants, choisir son agenda, son cartable, ses classeurs, mais un passage difficile pour le porte-monnaie des parents. Chaque année, les fournitures scolaires coûtent encore un peu plus cher. Alors, dans les Pyrénées-Orientales, l'association de parents d'élèves FCPE a décidé cette année d'acheter des fournitures pour ensuite les vendre aux parents, mais à un prix plus intéressant, jusqu'à 30% moins cher, Simon Colboc.
5: Cette bourse fourniture scolaire de la FCPE, ce n'est pas tout à fait nouveau. Elle existait déjà dans d'autres départements, mais il fallait absolument s'y greffer, explique Rémi Landry. C'est le président de la FCPE 66.
8: On est dans un département où on a de plus en plus d'inégalités sociales et scolaires. Chaque année, la rentrée scolaire est un casse-tête pour les parents. Et c'est pour ça que c'est essentiel pour nous d'essayer de les aider, de réduire ce coût de la rentrée.
5: Un coût de la rentrée en hausse de 2% cette année, selon la FCPE. En moyenne, comptez 1315 euros par enfant.
8: Une rentrée, c'est aussi l'achat des vêtements, c'est aussi l'achat des équipements sportifs, donc des baskets, c'est aussi la cantine scolaire, il y a plein de choses en fait.
5: Dans le département, pour cette première, pour l'instant, 9 collèges et une école ont donc accepté de communiquer leur liste de fournitures. Marc Zarcone est le trésorier de la FCPE dans les PO.
9: Vous pouvez choisir de prendre soit la totalité de la liste, soit de l'adapter en supprimant des articles ou en rajoutant d'autres. Le but est de toute façon de faire baisser le prix pour les parents d'élèves. C'est pas de prendre toute la liste si on n'en a pas besoin en fait.
5: Alors il faut passer commande avant le 19 août, c'est mercredi prochain. Les fournitures, elles, arriveront dans l'établissement scolaire de votre choix et vous les récupérerez quelques jours avant la rentrée.
6: Et pour savoir si l'établissement de votre enfant participe à cette bourse, rendez-vous sur notre site internet. Ici Roussillon, il y a la liste des 10 collèges et écoles du département. Et puis la fierté du club de natation de Canet-en-Roussillon après les réussites de ses licenciés au championnat d'Europe à Saint-Denis lundi. Médaille d'argent pour Pierre Largeron en relais. Hier, médaille de bronze pour Pauline Mailleux sur le 200 mètres d'eau. Elle vise désormais une nouvelle médaille sur le 100 mètres d'eau. Et hier aussi, record du monde junior sur 200 mètres d'eau, battu par le jeune Nathan Muratori, qui ne s'est malheureusement pas qualifié pour la finale. Aujourd'hui, au programme, il y a 7 finales différentes, dont le 100 mètres nage libre homme et le 50 mètres papillon femme.
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6: Je n'ai pas les mots pour décrire votre imitation de la nage papillon.
4: De la nage papillon, ouais. Non, en fait, j'ai confondu entre la natation et l'insecte à un moment.
6: Et, voilà. Ah oui, d'accord, ça doit être ça. Bon, alors on va rester dans vos compétences.
4: C'est vrai, donner la météo du jour peut-être.
6: Voilà,
4: il fait chaud.
6: Il fait chaud, vigilance orange canicule, on l'a dit. Avec des nuages ce soir pour l'éclipse en montagne. Hein,
4: voilà, c'est ça. Sinon, ailleurs, il fait beau, ciel est dégagé. Mais en effet, des nuages s'installent dès cet après-midi, côté Cerdagne, côté Acapcia, et notamment pour ce soir. Donc, conditions peut-être un petit peu plus difficiles que prévu pour voir l'éclipse en Cerdagne, en Capcir. Les nuages qui sont déjà installés ce matin en Conflans et en Haut-Val-Espire, sinon ils peuvent donner quelques gouttes. Et donc, je vous l'ai dit, du soleil. Ailleurs, les températures, elles montent haut encore, elles augmentent même par rapport à hier, avec cette vigilance aussi orange canicule, vous l'avez dit, Suzanne, jusqu'à 38 degrés à Céré cet après-midi, 35 à Perpignan, à Saint-Paul-de-Fenouillé, 37 à Totavel, 34 à Riasirac, 33 à Port-Vendre, 28 à Bourg-Madame. De l'autre côté de la frontière, tiens, 35 degrés à Figueres. Pas mal de monde va s'y rendre de l'autre côté de la frontière pour aller voir l'éclipse solaire totale. On l'a vu déjà depuis hier. Les conditions, en tout cas, sont bonnes côté ciel en Catalogne Sud, avec du soleil, ciel dégagé également.
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4: Et toutes les heures, l'éclipse solaire se décline en chanson sur votre radio locale. Ici, Roussillon, ça tombe bien, on se met dans l'ambiance avant d'en parler, de poser toutes les questions à notre astrophysicien Miguel Montargès qui se prépare pour les experts de l'été. Tout de suite, du soleil dans la nuit. Oui, ça tombe bien, c'est Gérard Blanc.

0: soleil dans la nuit. Oui, ça tombe bien par rapport à l'événement du jour. C'était Gérard Blanc.
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0: C'est l'événement exceptionnel du jour, on vous l'a dit, l'éclipse solaire, éclipse à 99% quasiment chez nous dans les Pyrénées-Orientales. Et évidemment, on en parle pour bienvenue chez vous ce matin avec Miguel Montargès, astronome adjoint au laboratoire d'instrumentation et de recherche en astrophysique au sein de l'Observatoire de Paris, astrophysicien qui est avec nous. Bonjour Miguel.
3: Et bonjour John.
0: Miguel, rebonjour, puisque on s'est eu tout à l'heure, vous étiez l'invité du dernier café de Loïc Escori, où est là. L'idée aujourd'hui, c'est que les auditeurs, vous là, vous passez, vous écoutez ici Roussillon, vous posez plein de questions par rapport à ce soir. Que bien voir dans le ciel, les horaires, les meilleurs spots, vous pouvez poser ces questions à tout moment à Miguel Montargès pour les experts de l'été jusqu'à 10h moins le quart. Alors, il y a un petit truc qui change par rapport à ces derniers jours, c'est que on a toujours eu cette petite panne de standard. On essaye de régler les choses. Alors c'est pas le 04 68 35 5000 qu'il faut composer, mais il faut composer ce nouveau numéro depuis hier, le 04 68 57 46 53. Ou alors à la fin, vous pouvez changer le 53 par le 54, ce qui donne le 04 68 57 46 54. Je vois que le 04 68 35 5000 fonctionne un petit peu sur le WhatsApp. Donc vous pouvez, j'ai vu qu'il y avait déjà des questions sur les spots, les meilleurs dans les Pyrénées-Orientales pour voir cette éclipse. Miguel, on peut peut-être commencer par justement cette éclipse qui n'est pas totale, on le rappelle, et ce 1% manquant chez nous, il change tout, elle est totale, par exemple là où vous êtes, vous en Espagne.
3: Exactement, je suis en Cantabrie, alors je ne veux pas causer des problèmes sur les autoroutes avec des bouchons, on en peut finir. Hein.
0: Surtout qu'il y en a
3: mais
0: déjà pas mal.
3: 1%... Ouais. Surtout le 1% de soleil manquant, ça fait toute la différence. C'est-à-dire qu'on va juste voir une baisse de lumière dans les Pyrénées-Orientales. Il faudra garder les lunettes pour voir le soleil occulté par la lune, hein, à 98%. Là où je suis dans la totalité, pendant la totalité, on enlève les lunettes et on voit la couronne solaire, donc l'atmosphère étendue du soleil, qui est immense, qui est très brillante et qu'on ne peut voir que pendant les éclipses. Et c'est vraiment d'une beauté incroyable. Et puis on est dans ce cône de nuit, ce cône d'ombre avec un crépuscule à 360 degrés autour de soi. On a vraiment l'impression d'être sous une cloche de nuit causée par la lune. C'est un rendez-vous céleste. Et puis il y a ce soleil noir dans le ciel, c'est assez incroyable.
0: Alors je vous le dis, on a tout de suite des questions sur le WhatsApp, notamment de la radio, sur les spots. Si jamais vous aviez été dans les Pyrénées-Orientales, quel spot vous auriez choisi?
3: Alors, il y a plusieurs endroits qui sont utilisables pour faire l'observation. Ce qui compte, c'est de voir l'horizon ouest dégagé, donc de voir le coucher de soleil. Alors, l'idéal aurait été de repérer la veille, hein. Comme ça on voit si on voit le coucher de soleil ou pas.
0: Ouais.
3: Mais dans la plaine, c'est assez facile, hein. Il faut évidemment ne pas avoir d'immeubles à l'ouest ou d'arbres qui pourraient gêner l'observation, parce que l'éclipse va être très basse sur l'horizon, hein. Donc il faut vraiment voir l'horizon ouest. Et là, c'est bon. Alors, si vous avez un doute, vous pouvez déjà monter en hauteur, là, vous éliminez le problème. Si c'est pas possible, si vous avez peur des bouchons, il y a un site qui s'appelle eclipsefan.org qui vous donne, si vous pouvez voir ou pas l'éclipse depuis votre point d'observation, mais seulement en prenant en compte le relief naturel. Hein. Ça prend pas en compte les bâtiments et les arbres.
0: Ouais, évidemment.
3: Mais le mieux, c'est un peu de bon sens. Hein. On sort, on regarde, si on voit l'horizon ouest, hein, si vous avez une boussole chez vous, ou si vous savez, c'est la direction du Canigou, hein, dans la plaine. Si vous voyez que c'est dégagé, normalement, c'est bon.
0: Vous me rappelez ce site internet, juste Miguel, pour que les gens aient bien le temps de noter. Charles, à la réalisation de cette émission, il était justement hier pour bien voir si ça allait être un bon spot du côté de chez lui.
3: Eclipsefan.org.
0: Voilà, vous avez bien noté, notamment David qui nous a envoyé ce message sur le WhatsApp. Je pensais aller voir l'éclipse à Vivès. Pensez-vous que ce soit un bon endroit? Vous avez entendu la réponse de Miguel. Tout dépend aussi de si votre environnement est dégagé ou pas. Il y a plein de spots. Moi, par exemple, je vais aller à l'étang de Canet. Voilà, pour voir, parce que je sais que c'est un endroit bien dégagé et que j'habite en plus dans ce coin-là. Vous avez votre spot. Vous avez d'autres questions peut-être par rapport aux lunettes? Vous n'en avez pas. Je vois aussi qu'on nous demande s'il nous reste des paires de lunettes pour l'éclipse. Alors, vous nous avez dévalisé. On en a plus au studio ici Roussillon. Mais voilà, merci de votre fidélité, d'être venu en nombre aussi les récupérer. Là, pour l'instant, on n'en aura plus. On en parlera évidemment de ces lunettes avec Miguel Montargès dans les prochains instants. De bienvenue chez vous. Miguel, vous restez avec nous. On se fait une petite musique, une bonne chanson d'une certaine chanteuse qui va venir chez nous bientôt en septembre à Tuir pour Pellicule Live. C'est Marine.

0: Marine et Escroc sur votre radio ici Roussillon. C'était d'ailleurs le premier indice du Kesa Show d'hier. On y jouera entre 11h et midi tout à l'heure pour gagner des cadeaux.
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0: Bienvenue chez vous et on parle de cette éclipse solaire ce soir. C'est l'actualité du jour. On en parle avec l'astrophysicien Miguel Montargès en direct de l'Espagne, en Cantabrie, pour voir cette éclipse totale de l'autre côté de la frontière. Chez nous, elle est à 99%. On va voir évidemment de très belles choses dans le ciel. Vous pouvez poser toutes vos questions à Miguel au 04 68 57 46 53 ou alors 54 à la fin. 04 68 57 46 54, ça marche aussi. Vous pouvez également, je vois que ça marche, envoyer vos questions par WhatsApp au 04 68 35 5000, ça marche aussi, mais ça marche pas en appel aujourd'hui, une petite panne depuis hier, on essaye de la régler comme on peut. Miguel, on va peut-être parler un petit peu de ces questions qu'on se pose par rapport aux lunettes. On en a beaucoup distribué, des lunettes spéciales évidemment pour voir cette éclipse soleil, mais ce qu'il faut dire c'est que le soleil il est pas forcément plus dangereux pendant une éclipse que le reste du temps, Miguel.
3: Non, puisque l'éclipse, c'est juste la Lune qui passe devant le Soleil. Il n'y a pas de raison que la lumière du Soleil soit plus dangereuse, c'est juste que le Soleil est très brillant. D'ailleurs, il ne faut jamais le regarder, même en dehors des éclipses. Problème, lors d'une éclipse, puisque la Lune passe devant, on a envie de regarder. Et donc, c'est là que réside le risque, c'est qu'on va plus avoir tendance à regarder le Soleil. Et donc, sans lunettes d'éclipse, non seulement c'est dangereux, donc on peut s'abîmer la rétine, mais ça ne sert à rien. C'est-à-dire que si on n'utilise pas des lunettes, en regardant le Soleil, on va rien voir, parce qu'il est trop brillant.
0: Et voilà.
3: Donc, les lunettes pour se protéger les yeux, et pour réussir à voir quelque chose. Et je tiens à signaler qu'en Cantabrie, aujourd'hui, il y a des lunettes ici au Roussillon.
0: Ah, ça c'est super, ça c'est super. Ah, mais je vous dis, on a été dévalisés ces derniers jours. Il y avait vraiment un défilé à l'accueil ici au Roussillon avec Lydie et la Laurence aujourd'hui qui vous répond et qui vous accueille, qui vous répond. Sinon, je vous le rappelle encore au 04 68 57 46 53. On a une question sur le WhatsApp de la radio. Alors, je n'ai pas le prénom de la personne, mais on va l'écouter tout de suite. Un vocal qui nous a été envoyé sur notre WhatsApp, Miguel.
4: Oui, bonjour. Comment s'orienter pour regarder l'éclipse solaire ce soir? Est-ce que le canigou va la cacher ou en pleine, en se mettant légèrement à droite du canigou en direction nord-nord-ouest, on peut la voir même si on n'est pas en hauteur? Merci.
0: Voilà, Miguel.
3: Alors, donc, il faut regarder vers l'ouest. Et effectivement, quand on est en pleine, c'est la direction du canigou. Mais alors, à moins d'être vraiment au pied de la montagne, elle devrait pas gêner. Hein, si on est dans la plaine, la hauteur du canigou fera que l'éclipse sera quelque part au-dessus. Alors, exactement où, ça dépend du point d'observation. Hein, donc encore, le site eclipsefan.org, dont on a parlé tout à l'heure, et sur lequel je n'ai aucune action. Hein,
0: oui.
3: quand vous indiquez votre position dessus, il va vous tracer la ligne de visée du soleil. Et donc, vous pouvez voir si elle passe à gauche, à droite du canigou, ou si elle passe pile en plein milieu, ce qui pourrait peut-être faire de jolies photos. Donc vous avez cette marge de manœuvre, on va dire, pour regarder. Et puis, où regarder, c'est simple, c'est vers le soleil, avec les lunettes d'éclipse.
0: Alors, on a Marie-Roseline maintenant qui elle nous appelle. Et bonjour Marie-Roseline, tout simplement déjà.
5: Oui, bonjour, bonjour messieurs, bonjour tout le monde.
0: Vous aviez une question par rapport aux lunettes, justement.
5: Oui, moi je porte des lunettes en permanence, et je voulais savoir si les lunettes spéciales pour voir l'éclipse se mettent par-dessus nos lunettes habituelles ou s'il faut les enlever pour ne mettre que les lunettes spéciales.
3: Eh bien, donc moi aussi, je porte des lunettes, donc bonjour. Et il faut les mettre par-dessus, tout simplement, parce que sinon, vous verrez flou. Et donc, vous risquez de pas bien voir la Lune occulter le Soleil. Moi, je sais que si je mets que les lunettes d'éclipse, je vais voir un machin orange flou. Et je verrai pas l'arrivée de la Lune.
0: Et ce qui serait bien dommage.
5: Ma question, c'était surtout dans le cadre de la protection, évidemment, hein.
3: Oui, bien sûr, mais donc il faut avoir vos lunettes de vue pour y voir net, et par-dessus, vous mettez les lunettes d'éclipse pour être en toute sécurité et pour réussir à voir quelque chose.
0: Voilà Marie-Roseline.
5: Merci beaucoup. Merci bien. Bonne journée à tout le monde.
0: Bonne journée Marie-Roseline et belle éclipse solaire ce soir. On continue d'en parler pour Bienvenue chez vous dans les prochaines minutes. Vous pouvez poser vos questions au 04 68 57 46 53 ou 54 à la place du 53 à la fin. Vous pouvez aussi utiliser notre numéro classique mais par WhatsApp simplement. 04 68 35 5000, un message vocal ou écrit sur ce WhatsApp. Miguel, on se retrouve dans les prochaines minutes. On va faire une petite pause pour offrir des cadeaux à nos auditeurs. Oui, parce qu'ils aiment ça.
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0: 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Attention au 04 68 57 46 53 ou vous remplacez le 53 par 54. Voilà, c'est la ligne qui fonctionne aujourd'hui pour nous appeler, participer à notre jeu l'été du coq à l'âne où il s'agit de trouver une bonne distance entre 1 et 1000 mètres entre ce coq français et cet âne catalan.
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0: Bon alors, le monsieur qui vous l'a dit là tout de suite, il n'a pas compris. Hein. C'est bien le 04 68 57 46 53. À tout de suite.
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0: de Logical Song Supertramp, c'est sur votre radio ici au Roussillon, celle qui vous fait jouer.
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0: Si vous la trouvez, cette distance entre ce coq français et cette âne catalan, vous remportez votre passe famille pour 4 personnes au water jump, au téléski nautique et à l'aquapark du lac de Saint-Jean-Plat-de-Cor. On a Rim qui est avec nous, qui est en vacances à Argelès-sur-Mer. Bonjour Rim.
3: Bonjour.
0: On est à Argelès, c'est pas très loin, Saint-Jean-Plat-de-Cor, pour profiter d'une nouvelle activité de loisirs de l'été. Rim, pourquoi?
3: Oui.
0: Qu'est-ce que vous faites en ce moment? Vous êtes en vacances depuis quand ici?
3: Ça fait une semaine et demie.
0: Et vous venez d'où?
3: De Paris.
0: Eh, on est mieux qu'à Paris ici, non?
3: Ah oui, largement. En plus, là, ce matin, je suis à Couliure, donc bon.
0: Oh là là là là, sur notre perle de la Côte Vermeille, face au clocher?
3: Oui.
0: Oh là là, vous êtes bien. Et puis on ira à Saint-Jean-Plat-de-Cor. Peut-être si vous, Rime, vous trouvez cette petite distance, petite quoique, entre 1 et 1000 mètres, entre le coq et l'âne catalan. Je vais vous aider avec des plus et des moins. Vous allez avoir 30 secondes pour me faire des propositions. Et moi, je vous dis plus, moins. Et puis ensuite, dès que vous l'avez trouvé, c'est gagné. Vous repartez avec votre cadeau, Rime. On est OK?
3: OK, parfait.
0: 3, 2, 1, c'est parti.
3: 500.
0: Plus.
3: 600.
0: Plus.
3: 700.
0: Moins.
3: 650.
0: Moins.
3: 640.
0: Plus.
3: 645.
0: Plus.
3: 647.
0: Moins.
3: 646.
0: Eh ben oui, évidemment, il n'en avait plus qu'un de choix.
3: Oui.
0: Bravo, Rime. Le clocher de Collioure face à vous vous a inspiré, Rime.
3: Oui, il m'a porté chance.
0: Bon, on pourra aller au lac de Saint-Jean-Plat-de-Cor. Avec qui vous voulez? Je sais pas avec qui vous êtes en famille en ce moment, en vacances à Argelès.
3: En famille, avec mes parents, mon frère et ma sœur.
0: Trop bien. Eh bien, Rime, vous allez pouvoir profiter avec tout ce beau monde de vos 4 places. Soit le water jump, donc là, c'est les sauts, les toboggans et les sauts dans l'eau, au lac de Saint-Jean-Plat-de-Cor. Soit l'aquapark, là, c'est les structures gonflables. Bon, rigoler, c'est assez sympa aussi. Et puis, sinon, vous avez le téléski. Le téléski, ça, c'est pas mal aussi. C'est très bien. Dès 10 ans.
3: Merci beaucoup.
0: Ben merci Rime. Une dernière petite question, Rime, pour valider le cadeau. Mais c'est juste comme ça. Hein. Quelle est la première radio locale des Pyrénées-Orientales?
3: Le Roussillon.
0: Alors là, vous avez donné un secteur de notre département, mais en soi, on a la moitié du nom. Ben là, vous êtes sur votre radio ici, Roussillon. Voilà, bon bah comme ça vous le direz à Paris, à vos collègues parisiens. J'ai gagné des beaux cadeaux grâce à Ici Roussillon. Merci Rime, passez une belle journée,
3: merci,
0: des belles vacances.
3: Merci, bonne journée.
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0: Vous écoutez Ici Roussillon pour un bon plan sortie tout de suite.
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0: Je dis un bon plan, mais en fait, on en a deux parce que vous envoyez vos vocaux et vous-même les bons plans sur notre WhatsApp ici Roussillon 04 68 35 5000 à l'image de Thomas pour le Ici Express.
4: Salut à tous, moi c'est Thomas, guitariste et chanteur du groupe Lithium. Nous allons jouer dans la belle commune de Port-Vendres le samedi 15 août. Venez nous y rejoindre en nombre pour danser et chanter avec nous. Alors, à très bientôt pour cette soirée pop-rock qui va ambiancer votre week-end.
0: C'est très bien rendu. Merci beaucoup Thomas, concert Lithium donc à Port-Vendres. Et puis on a aussi Raphaël pour un autre type d'événement, mais ça marche aussi très bien, voilà le bon plan.
5: Bonjour à tous, galène, spade d'Islande, géode d'améthyste, quartz, fluorite, autant de trésors que vous pourrez découvrir à la foire aux minéraux de Yo en Cerdagne. Une grande diversité minéralogique avec des échantillons des quatre coins du monde, des minéraux, mais aussi des fossiles et des météorites y seront présentés. Vous y trouverez aussi des pierres brutes, des pierres polies, des bijoux ou des objets manufacturés. L'entrée coûte 2 euros et la foire est ouverte de 10h à 19h du vendredi 14 au dimanche 16 août.
0: Veuillez de la mer avec ce concert à Port-Vendres jusqu'à la montagne avec cette foire aux minéraux. Marie Moon pour les bons plans sortis pour le Ici Express. Presse tous les jours à la demi de 9h30 à 19h30.
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0: 04 68 57 46 53. Désolé, bah oui. Une petite panne de standard, donc c'est compliqué, faut prendre le pli. 04 68 57 46 53 ou 54 à la fin, c'est comme vous voulez, pour poser vos questions à notre astrophysicien sur l'éclipse solaire. On revient dans un instant.

0: Sign Your Name, Terence Trent D'Arby, c'est sur votre radio ici, Roussillon, celle qui vous répond, qui vous informe, qui vous dit tout ce qu'il faut savoir sur cette éclipse solaire à voir aussi dans les Pyrénées-Orientales.
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0: Bienvenue chez vous, spéciale éclipse solaire pour cette journée exceptionnelle aujourd'hui et cette soirée en prévision exceptionnelle. On est avec notre expert de l'été ce matin, c'est Miguel Montargès, astrophysicien au sein de l'Observatoire de Paris qui est en direct de l'Espagne où l'éclipse est totale. Miguel, on a plein de questions, je vous le dis, soit par WhatsApp au 04 68 35 5000, soit par appel au 04 68 57 46 53. D'ailleurs, on avait un appel tout à l'heure, je crois, pour une question. N'hésitez pas à rappeler sur ce numéro si vous voulez poser votre question à Miguel. Miguel, toujours là, hein, bien en place.
3: Je suis toujours là.
0: Alors, on a un message vocal sur le WhatsApp très intéressant de Mohamed. Écoutez-le.
4: Bonjour, Mohamed de Toulouse. Je voulais savoir si on pouvait regarder l'éclipse avec, avec un masque à souder, si ça fait le même effet que des lunettes spéciales pour regarder l'éclipse. Il n'y en a plus nulle part. Est-ce que c'est possible de la regarder avec un masque à souder sans s'abîmer les yeux ?
0: Miguel.
3: Ah, question difficile. Alors, ça dépend du grade du masque. Il faut quand même des grades élevés parce que le soleil est très brillant. Mon conseil, si vous n'avez pas de lunettes d'éclipse, parce que malheureusement, ça peut être le cas, c'est d'utiliser des ustensiles de cuisine.
0: Ah oui.
3: Mais comment on va faire? Si vous avez une passoire, un écumoir avec des trous ronds, c'est vraiment ce qui compte le plus, vous pouvez projeter l'ombre de l'écumoir ou de la passoire sur un drap blanc ou même sur le sol. Et vous verrez, il ne faut pas regarder à travers les trous, mais vous verrez que dans l'ombre de l'écumoir ou l'ombre de la passoire, chaque trou blanc sera une image du soleil. Donc vous ne verrez pas une éclipse, vous en verrez autant qu'il y a de trous dans l'écumoir ou dans la passoire. Et ça peut être assez joli. Il y a certaines passoires qui ont des trous en spirale. Et ben, ça va vous faire des éclipses en spirale.
0: Donc, c'est génial.
3: Assez sympa à faire. Je l'ai fait aux États-Unis, ça.
0: Ah oui, non, mais c'est génial. Donc ça veut dire qu'on va avoir tout plein de choses sur le drap blanc, en dessous de l'écumoir.
3: Exactement, c'est ça. Il faut regarder sur le drap blanc, sur le sol, sur un mur, selon où vous projetez. Il faut pas regarder à travers les trous et vous regardez l'ombre de la passoire. Et quand elle est bien orientée, mais c'est très intuitif, vous verrez l'éclipse se dérouler à travers votre passoire.
0: Maintenant, j'ai presque envie de tester et ne pas aller la voir de moi-même avec les lunettes. Bah, merci, vous.
3: On peut faire les deux, hein, vu que ça dure une heure, la phase partielle.
0: C'est donc, vrai. C'est vrai. On peut faire les deux. Alors, ça va peut-être intéresser Sarita qui nous envoie un message aussi sur le WhatsApp. Là, cette fois, il est écrit. Bonjour, est-ce que les lunettes sont à usage unique, parce que moi j'ai encore celle de l'éclipse de 1999, Miguel. Alors je sais qu'il y a, si elles sont rayées, si elles sont usées, c'est compliqué, non? Qu'est-ce qu'on lui répond à Sarita?
3: Alors non, 99 c'est trop loin, hein. Là, ouais. ça va bientôt faire 30 ans, on prend pas de risque, parce que même si elles sont pas rayées ou abîmées, c'est du plastique, hein. Le film qui permet de visualiser l'éclipse en toute sécurité, il peut s'altérer avec le temps, donc vraiment, moi je déconseille l'utilisation des lunettes de 99. Si vous en avez cette année et que vous voulez réutiliser l'année prochaine pour l'éclipse du 2 août 2027, si vous les conservez bien, ça c'est possible, mais après 30 ans, non. Absolument non.
0: Et si elles sont rayées, justement, ou si par exemple celles qu'on a offertes à l'accueil ici Roussillon, bah on les a fait tomber, on les a sorties du paquet. On m'a dit qu'il fallait surtout même essayer de ne pas les sortir du paquet avant ce soir.
3: Voilà, c'est ce que j'ai fait. Moi, j'en ai, je les ai pas ouvertes, hein, et je les sortirai qu'au moment de l'éclipse. C'est ce qu'il faut faire. Si elles sont rayées, ben non, il faut pas les utiliser, hein, vraiment. Encore une fois, hein, préserver ses yeux, c'est quand même extrêmement important.
0: Bon, Miguel, une dernière petite question pour vous, astrophysicien. C'est un grand moment, évidemment, ce soir. Vous allez pouvoir observer des choses particulières par rapport à votre métier, justement.
3: Alors non, là, je suis en tant qu'astronomateur, hein, finalement, pas en tant que chercheur ici. C'est le plaisir de voir la couronne solaire. On est dans un site là, à côté de Reynosa, donc on est même après le Pays Basque, hein, en Cantabrie. On a trouvé un endroit où on a une bonne vue dégagée à 360 degrés. Donc non seulement on va voir l'éclipse, la couronne solaire, mais on devrait voir l'ombre de la Lune arriver au sol. Hein, on a 30 kilomètres dégagés, donc pendant quelques secondes avant la totalité, on devrait voir l'ombre de la Lune arriver à 3000 km/h vers nous, vers le sol. Et on on devrait également la voir partir après la totalité. Et c'est juste le plaisir d'être là, de ressentir l'événement. Hein. Moi, je ne vais pas faire de photos, clairement. Le but, c'est de ressentir ça dans son corps, voir la couronne avec ses yeux et être là, dans cet alignement parfait entre le soleil, la lune et la terre.
0: Bon, j'avais dit dernière question, mais quand même, on va répondre à Babette qui nous a appelé, même si on n'a plus beaucoup de temps. Babette, on va faire vite. Babette, bonjour déjà.
2: Bonjour.
0: Vous aviez une question, oui.
2: Bonjour à vous. Je vous téléphonais parce que j'ai 73 ans, donc je ne suis pas très très mobile. Et je suis à Perpignan. Et je voulais savoir où est-ce que j'ai une chance de voir l'éclipse pas trop loin de Perpignan.
3: Dès que vous voyez le Canigou, on va dire, et l'horizon ouest, c'est bon. Il y a des endroits dans Perpignan où c'est le cas. Il n'y a pas besoin de faire des dizaines de kilomètres. Ce qui compte, c'est d'avoir une vue, en gros, sur le coucher de soleil.
2: C'est ça, mais hier soir, je ne l'ai pas vu parce que ça fait 3 jours qu'on a des nuages toute la nuit, qu'on a des nuages à partir de 6 heures.
3: Alors ça, effectivement, s'il y a des nuages, vous ne verrez rien, malheureusement.
2: Mais oui.
0: Alors aujourd'hui, c'est dégagé, normalement. Mais à Perpignan, l'essentiel, Babette, c'est vraiment d'avoir l'horizon dégagé à l'ouest. C'est vraiment l'essentiel à savoir aujourd'hui. Et puis sinon, il y a ce site qu'on rappelle, Miguel Montargès, le site internet qui permet de voir où est-ce qu'on peut mieux voir cette éclipse solaire. Le nom de ce site internet, Eclipse.
3: Alors c'est eclipsefan.org, mais le problème c'est que ça va juste nous donner le relief, ça prend pas en compte les bâtiments et les arbres.
0: C'est ça.
3: Et donc là, il faut faire l'effort. Je connais pas la skyline de tout le département, mais il faut pas avoir d'immeuble qui va cacher le coucher de soleil ou d'arbres qui peut être gênant.
0: Merci beaucoup Babette d'être passée par Paris Roussillon. Et belle éclipse ce soir, Babette, bonne journée. Merci aussi à Miguel Montargès, astrophysicien à l'Observatoire de Paris. Merci d'avoir été avec nous, d'avoir répondu à toutes les questions de nos auditeurs ici au Roussillon. Miguel, et belle éclipse, pareil, du côté de l'Espagne ce soir. Elle sera totale pour vous.
3: Exactement. Et je vous souhaite à toutes et à tous des cieux clairs pour observer ce beau phénomène.
0: Merci Miguel. On se retrouve évidemment pour une prochaine fois sur ici Roussillon. Dans un instant, on se retrouve avec Jérôme Casse du Parc de Castaille pour nous dire tout ce qu'il y a à voir au Parc de Castaille. Oui, certes, il y a l'éclipse, mais il y a plein de choses à faire aussi pendant la journée avant le temps d'attendre, patienter avant cette éclipse de ce soir.
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0: I love rock and roll. Quelle chanson de Joan Jett et de Black Heart.
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0: Chez vous en pays catalan, dans un grand parc animalier peut-être de 25 hectares avec un parcours en pleine nature d'un peu plus de 3,5 km, le parc de Castell. On y est ce matin sur Ici Roussillon, qui compte plus de 300 animaux des 5 continents. Avec nous pour mieux nous en parler, Jérôme Caze, responsable du site. Bonjour Jérôme.
3: Bonjour.
0: Jérôme, pourquoi c'est l'activité rêvée de cet été pour les vacanciers, pour aussi les habitants du pays catalan qui ne le connaissent pas encore, ce parc de Castell en ce moment?
3: Là, c'est très agréable le matin. Là, on a à peine un peu plus de 22 degrés, donc c'est vrai qu'il ne fait pas très chaud chez nous. Les nuits sont fraîches. Là, vous balandez dans la forêt à l'ombre des arbres. On a toutes les fins d'après-midi vers 17h une petite averse quand même, donc il vaut mieux venir le matin nous voir.
0: Ouais, vaut mieux venir le matin, oui, surtout ces derniers temps. Et là, aujourd'hui aussi, côté Castell, ça pourra être le cas. Donc le matin, c'est toujours mieux. Et puis, vaut mieux faire cette randonnée aussi à la fraîche, parce que c'est une petite rando, alors très accessible pour tout le monde, Jérôme.
3: Oui, c'est accessible pour tout le monde, mais bon, c'est vrai qu'il faut marcher. Il y a plus de 3,5 km de parcours dans la montagne. Mmh. Il faut venir bien chaussé et ne pas hésiter à s'emmener à boire et des casquettes pour faire cette belle randonnée au milieu du cœur du parc naturel des Pyrénées.
0: Alors, ces animaux, il faut en parler, plus de 300 animaux avec les ours stars, par exemple. Et vous avez un ours, c'est une star de pub.
3: Oui, on a Willy qui a tourné pour une publicité d'eau minérale. À l'époque, on le retrouve encore sur les réseaux qui court après une petite bouteille d'eau.
0: Ouais.
3: Après, il a fait plusieurs dans des tournages de films et au cinéma.
0: Il y a le lion blanc aussi, très impressionnant à voir.
3: Oui, on a un couple de lions blancs qui ont de beaux yeux bleus, avec une couleur bien blanche. Hein. Et un albino, un wallaby, et petit kangourou aussi.
0: Ah oui, génial, c'est génial. Oui, ça forcément, ça impressionne aussi les enfants. Vous avez évidemment les loups, avec la tanière des loups, parce que vous avez la possibilité pour certains de dormir sur place. Alors je ne sais pas si l'été ça fonctionne différemment, Jérôme.
3: Non, c'est ça, ça marche, c'est ouvert depuis le début avril jusqu'à fin octobre.
0: Mmh, très bien.
3: Donc vous pouvez passer une nuit en compagnie des loups gris d'Europe.
0: Quelle heure faut-il venir et faut-il prendre des dispositions particulières si on veut assister au nourrissage, notamment des animaux? C'est toujours un moment particulier.
3: Alors le nourrissage s'effectue le matin, donc c'est vrai que le matin ils sont beaucoup plus actifs, donc l'idéal c'est d'être là dès l'ouverture, dès 10h.
0: Mmh.
3: Comme ça vous vous baladez et vous observez au plus près des animaux qui sont proches des gens pour venir manger la nourriture que les soigneurs leur ont déposée le matin justement.
0: On rappelle qu'il y a aussi un joli objectif depuis plusieurs années, que ce parc de Castell, il a une histoire. Ces animaux, ils sont récupérés parfois de situations compliquées pour avoir aussi un meilleur cadre au pied du Canigou à Castell.
3: Oui, c'est vrai que depuis le début, l'objectif c'était ça. On récupère des animaux de saisie, de maltraitance, et ici notamment aussi des cirques qui peuvent plus s'en occuper.
0: Mmh.
3: D'ailleurs, le premier animal qu'on avait récupéré, c'était une lionne que quelqu'un nous avait ramenée dans un coffre de voiture.
0: Ah là là, ah oui, ok, oui. Bon, écoutez, vous voyez qu'il y a un bel objectif et en plus de ça, on peut voir tous ces animaux, on peut profiter d'une belle randonnée en nature dans un cadre juste majestueux, le parc de Castell. Merci Jérôme Caze d'être passé.

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0: Bienvenue chez vous avec des bons plans pour notre pouvoir d'achat. Ça s'est signé tous les matins, Valère Correa. Aujourd'hui, Valère, vous vouliez nous dire comment faire son changement d'adresse gratuitement.
2: Il faut dire que c'est fastidieux, la question du changement d'adresse quand on déménage. Et parfois, par manque de temps ou pour ne pas perdre un courrier important, on passe par le service de la poste qui coûte cher, entre 47 et 79 euros. Mais il existe effectivement un bon plan que nous a envoyé Gérard, qui m'a écrit sur le mail paricilleséconomies@radiofrance.com. J'ouvre les guillemets. Ce service permet de communiquer la nouvelle adresse gratuitement à tous les services, carte grise, fournisseur d'électricité, de gaz, CAF, et j'en passe, et l'on reçoit une confirmation du changement de tous les services que l'on a cochés quand ils ont reçu la nouvelle adresse. Pour la carte grise, on reçoit une étiquette à coller sur l'ancienne adresse, donc pas la peine d'aller payer pour faire un changement de carte et de payer un renvoi de courrier à la poste. Merci, merci beaucoup Gérard, c'est un super bon plan que je ne connaissais pas. Tout est d'ailleurs sur le site service-public.fr.
0: Merci Valère, et vous avez vérifié, j'imagine, c'est pas trop compliqué.
2: Non, ça va, vous devez vous identifier sur le site service public, puis vous saisissez la date d'effet, vos nouvelles coordonnées, les organismes que vous voulez informer, et c'est parti, et c'est large hein, sur les organismes. C'est vrai qu'il y a les fournisseurs d'énergie, France Travail, la Sécurité Sociale, les caisses de retraite, le service des impôts, même le service en charge des cartes grises. Mais vous voyez, là vous savez désormais comment économiser jusqu'à 79 euros, mais aussi gagner du temps, ce qui n'a pas de prix, en profitant donc de ce service gratuit pour changer d'adresse. Vous tapez dans votre moteur de recherche « changer d'adresse, service public », vous arriverez sur la bonne page, et là vous vous laissez guider, c'est vraiment facile. Si vous, comme Gérard, vous avez d'ailleurs des bons plans budget, pouvoir d'achat, pensez à m'écrire parce que, à la fin, ça aide tout le monde. Mon mail, c'est paricilleséconomies@radiofrance.com.
0: Merci Valère Correa, bienvenue chez vous, qui continue entre 10h et 11h et qui continue les pieds dans le sable dans un endroit bien singulier, un petit coin de paradis qu'on appelle ici l'île aux oiseaux. On y sera pour le meilleur des balades de David Rochier dans un instant, avec aussi le retour de l'actu locale et la musique.
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0: La première radio locale des PO, ici Roussillon, il est 10h.
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0: Les infos, Suzanne Chaudjahi, on espère que vous avez trouvé vos lunettes pour l'éclipse de ce soir.
3: Car il vous en faut impérativement pour admirer l'éclipse. Entre 19h30 et 21h30 environ, la Lune va cacher le Soleil. Une éclipse rare, ça fait 27 ans que ce n'est pas arrivé en France. Et dans les PO, elle sera visible à 99%. Alors vous pourrez l'admirer en bord de mer, sur les hauteurs du département. Mais en montagne, attention aux nuages entre la Cerdagne et le Canigou ce soir. On vous donnera toutes les astuces et les informations à connaître sur cette éclipse dans notre émission spéciale Ma France à partir de 13h. Une observation sous la chaleur. Encore aujourd'hui, les PO sont en vigilance orange canicule, comme une large partie de la France. 78 départements en vigilance orange. Hier, le mélange entre la chaleur et les nuages ont créé des orages assez impressionnants en montagne, avec même un orage de grêle en Cerdagne et en Cap-Cyr. Les photos et les vidéos sont sur le site d'ici Roussillon. Pas de dégâts particuliers à signaler. Vigilance aussi au feu de forêt aujourd'hui, risque élevé encore, comme les jours précédents dans les secteurs suivants, la plaine du Roussillon, les Aspres, les Corbières, les Fenouillèdes et les Albères. Ce matin, c'était opération déminage à Toreil, comme c'est le cas assez régulièrement. Deux obus de la Seconde Guerre mondiale ont été trouvés lundi matin dans la mer, non loin de la plage. Un périmètre de sécurité est donc en place depuis deux jours pour l'intervention des démineurs. Et puis sur le site internet d'ici Roussillon, vous avez la liste des 10 établissements scolaires des Pyrénées-Orientales qui participent au dispositif de la FCPE. L'association de parents d'élèves propose cette année des fournitures scolaires moins chères, jusqu'à 30% de réduction grâce à un achat groupé. Vous avez jusqu'au 19 août, donc mercredi prochain, pour passer commande avec la liste de votre enfant.
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3: Il va faire encore plus chaud qu'hier, John.
0: En effet, des températures en augmentation, une vigilance orange canicule depuis hier dans les Pyrénées-Orientales. Il fait chaud et il fait beau globalement aujourd'hui dans le département. On a un ciel dégagé quasi partout pour toute la journée et pour l'éclipse de ce soir. Sauf peut-être côté montagne, côté Cerdagne et Cap-Cyr où des nuages s'installent dans l'après-midi. Ils sont déjà en place en conflant au Val-Estire et en haut Val-Espire avec potentiellement quelques gouttes. Les températures, je vous l'ai dit, en augmentation. 38 degrés au plus chaud aujourd'hui au Boulou, 35 à Perpignan et Maury, 34 à Vernay-les-Bains, 33 à Collioure, 26 degrés à Matemale, 31 degrés à Rosas, côté Costa Brava en Catalogne Sud. Si vous avez décidé par exemple de passer la frontière pour aller voir cette éclipse solaire,
3: elle sera totale côté Catalogne Sud.
0: En effet. Je vois d'ailleurs sur la route que vous êtes nombreux à y aller encore aujourd'hui, c'était le cas hier sur l'autoroute A9, je vous le dis, j'en profite. Il y a des ralentissements entre l'Écluse et la frontière en direction de l'Espagne, des ralentissements aussi du côté du Pertus. Pour l'heure, c'est juste avant le Pertus que ça se complique sur cette départementale 900. Et puis, je ne vous l'ai pas dit, mais ciel dégagé aujourd'hui en Catalogne Sud.
3: C'est noté.
0: Merci Suzanne.
3: À plus tard.
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0: Alors, il y a l'éclipse totale du soleil, puis il y a l'éclipse totale du cœur. Voici Bonnie Tyler.

0: à l'Eclipse of the Heart. Bonnie Tyler sur votre radio ici Roussillon, qui à toutes les heures vous décline en chanson cette éclipse solaire. Là, c'était l'éclipse totale du cœur de Bonnie Tyler. D'ailleurs, je le vois sur notre WhatsApp ici Roussillon. Vous n'arrêtez pas de nous envoyer des messages. Est-ce qu'il vous reste des lunettes pour voir cette éclipse solaire? Non, vous nous avez dévalisé. On a tout fait pour vous en donner le plus possible. On l'a fait, mais là, on n'en a plus. Donc, il va falloir vous en procurer autrement. En tout cas, merci d'être passé pour les avoir prises, ces lunettes, pour l'éclipse solaire.
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0: Mais je rajoute que notre astrophysicien, invité des experts de l'été tout à l'heure, nous a informé qu'on pouvait avoir une passoire chez soi ou un écumoire, et on le mettait face à la lumière du soleil, justement, avec un drap blanc sur le sol, et que ça allait refléter plein de belles choses sur ce drap blanc. Donc voilà la petite astuce du jour de notre expert de l'été tout à l'heure, pour ceux qui n'ont pas de lunettes. Allez, est-ce qu'on se mettrait pas dans l'ambiance de ce qui va suivre maintenant sur votre radio ici Roussillon?
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0: Ah oui, Hélène de Rock Voisine, dont les paroles m'ont tout de suite fait penser à ce lieu de paradis que l'on va découvrir avec David Rocher pour Bienvenue chez vous, direction l'île aux oiseaux, la base nautique à Port-le-Cat dans les prochaines minutes, avec peut-être la bonne idée pour vos vacances, entre amis ou en famille, un apéro pédalo. On en parle dans quelques instants, d'abord voici Pierre Demar.

0: c'est la nouveauté de Pierre Demar. Je pense à vous.
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0: Et au-delà de chercher des spots pour l'éclipse de ce soir, pour Bienvenue chez vous, on cherche aussi des spots pour votre activité du jour, de la semaine, de ce week-end en pays catalan. Pourquoi pas? Tiens, l'île aux oiseaux, là c'est au bord de l'étang de Leucat, un lieu d'exception pour partir naviguer sur un pédalo, un paddle, un canoë, un kayak. Au retour, vous avez un super resto qui vous attend et vous pouvez même commander un apéro à déguster sur le pédalo. Ça c'est pas mal, David Rochy a testé pour vous. Il est dans un cadre magique en plus, le David.
3: Les pieds dans le sable ce matin, au bord de l'étang de Leucat où on est, puisqu'on est à l'île aux oiseaux. Et vraiment, quand on sort de la double voie là, à quelques mètres seulement, eh bien c'est un dépaysement total quand on arrive chez vous, Maréva.
4: Oui, c'est vrai, on arrive, on a une maison traditionnelle de pêcheurs, les maisons en Saint-Nils, on est au bord de l'étang, on a l'impression vraiment d'être ailleurs. On se rend pas compte qu'on est à Port-Leucat, entre Port-Leucat et Barcarès.
3: Ouais, juste en face de nous, c'est une première île, et un peu plus loin, c'est la véritable île aux oiseaux qui est dans l'étang de Leucat.
4: Exactement, elle est juste derrière. Nous, on vous propose d'aller la visiter en canoë, voire en paddle. Et c'est vraiment, vous voyez tout l'étang, c'est trop beau, c'est sauvage.
3: Et vous, ce lieu, il est intimement lié à votre histoire familiale. C'est votre papa qui a créé tout ça?
4: Oui, absolument. Fin des années 90, il a tout créé, il a construit cette maison de pêcheurs au centre du lieu.
3: Et vous y avez même habité pendant 5-6 ans, vous, dans la maison de pêcheurs en Saint-Nil.
4: Ah oui, et mon père y a habité quand il est arrivé, et il a commencé juste avec quelques kayaks, 3-4 kayaks, et petit à petit, il y a des nouveaux projets qui se sont créés, et ça s'est agrandi, d'autres idées, d'autres envies.
3: C'est le lieu idéal pour votre été, entre amis ou en famille. Vous pouvez venir avec vos petits ici, à l'île aux oiseaux. Pour définir, c'est un spot d'activité, c'est une base nautique ici?
4: Oui, exactement. C'est une base nautique et on vous propose notamment de faire du pédalo avec toboggan, du canoë kayak, du paddle. On a aussi des paddles géants si vous êtes en groupe, que vous avez envie de rigoler. On a des barques à rames. Donc il y a plein d'options.
3: Et ensuite, vous avez aussi un super resto qui s'appelle La Sardine et vous proposez même des apéros pédalo. Ça, j'adore.
4: Ah oui.
3: J'adore le concept.
4: Ouais. Là, c'est l'idée de l'été, de partir boire un petit verre sur le pédalo avec un petit truc à grignoter ou même sur les barques aussi. On le fait. Et ça va être trop marrant entre copains, en couple, en amoureux.
3: Voilà, ça c'est à suivre ce matin. Mais vous l'entendez sûrement autour de nous, il y a plein d'enfants ce matin parce que vous accueillez également des classes ici, hein.
4: Oui, en fait cet étang, il regorge de biodiversité et on accueille des classes de mer pour faire des pêches à pied.
3: Voilà, et ce matin autour de nous, il y a des enfants qui sont venus de Toulouse. Il y a l'institutrice qui est là, c'est qu'à l'école.
5: Villemur-sur-Tarn, Anatole France. Hein.
3: Voilà, et vous êtes en classe verte, classe
5: ça, ouais.
3: De mer, c'est
5: oui.
3: Ça. Bonjour, tu t'appelles comment?
6: Gaïa.
3: Et alors, vous êtes en train de faire quoi?
6: Nous, on regarde les poissons, il y en a d'autres qui pêchent.
3: Ça doit changer de votre école habituelle, là, hein, d'être en plein air ici, les pieds dans le sable.
6: Oui.
3: C'est plutôt sympa, non?
6: Classe découverte.
3: Ouais.
4: Et là, on leur propose une activité de pêche à pied. Donc, ils partent avec l'épuisette et ils vont découvrir tous les petits animaux qui vivent dans l'étang. Donc, là,
3: on a par exemple un petit poisson, c'est quoi ça?
6: Ça, c'est un
3: gobie.
6: C'est un gobie.
3: D'accord. Et puis là, il y a des crabes?
6: Oui.
3: Quelques coquillages également.
4: Des anémones?
3: Ouais.
4: Est-ce que vous avez pêché des étoiles de mer?
6: Oui, mais il y en a une qui s'est fait manger.
3: Par qui?
6: Aucune idée. J'en ai aucune idée.
4: Et là, on a un animal incroyable, c'est le segnat, c'est le cousin de l'hippocampe.
3: Incroyable. Et on est en train d'observer tout ça dans des petits bacs où vous êtes allé chercher un petit peu d'eau, un petit peu de cette nature qui est là, parce qu'il y a une formidable biodiversité au pied de votre restaurant, au pied de la base.
4: Mais oui, cet étang est incroyable. Il est classé Natura 2000, c'est une réserve naturelle, donc on a plein d'animaux. Là, les cygnates dont je parlais, c'est la preuve que l'étang est très propre et très sain. Et on a aussi beaucoup d'oiseaux qu'on voit surtout pendant la période de nidification au printemps. C'est vraiment incroyable, c'est vraiment la nature.
0: Oui, on a tous envie d'aller à l'île aux oiseaux, à Port-Leucat, grâce à David Rochier. On va avoir envie d'une balade en bateau aussi avec Blue Béard, une balade ou une activité nautique avec Blue Béard du côté de notre côte vermeille. Ce sera dans les prochains instants de Bienvenue chez vous. Vos chansons préférées tout de suite avec Africa et Rose Lorenz.

Africa. Rose Lorenz, vous écoutez ici Roussillon pour les bonnes astuces. Je vois en tout cas qu'on a toujours des questions sur l'éclipse solaire de ce soir, justement pour les astuces, et sur notre WhatsApp ici Roussillon. Nico qui nous envoie, bonjour, vous avez donné un site pour savoir où on peut voir l'éclipse. Je trouve pas, auriez-vous l'adresse? Eh bien c'est eclipsefan.org, voilà, conseil FAN, donc eclipsefan.org. Voilà, c'est Miguel Montargès, astrophysicien, qui était avec nous, notre expert de l'été tout à l'heure, qui nous a donné ce site. Attention, il ne prend pas en compte les bâtiments, il prend en compte les reliefs du pays catalan. Autre astuce qui n'a rien à voir dans un instant sur votre radio ici Roussillon, votre micro-onde ressemble à un véritable champ de bataille après l'explosion d'un aliment. Comment faire pour le nettoyer? La mamama de Pierre Nus, un conseil citronné pour nous dans quelques instants.

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0: Partie locale musique et bonne humeur, c'est votre radio ici Roussillon, la radio de votre été avec Queen, We Will Rock You.
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0: Quand les meilleurs conseils viennent des souvenirs de famille et de recettes de nos grands-mères. Avec Pierre Nus, on redécouvre cet été des astuces de ma mama à la maison, au boulot. On a le micro-ondes, vous le savez, il est très utilisé pour aller plus vite, Pierre.
3: Ah, le micro-ondes. Ce fidèle allié du quotidien qui finit souvent par ressembler à un vrai champ de bataille après une explosion de sauce tomate. Le mien, il ressemble souvent à une scène de crime. Avant de sortir l'artillerie chimique et de frotter jusqu'à l'épuisement, ma maman a un nouveau conseil pour vous à base de citron. Vous remplissez un bol d'eau aux deux tiers. Un bon bol, hein, comme pour votre café le matin. Vous coupez un citron jaune en deux ou en tranches, et vous pressez légèrement le jus dans l'eau avant d'y plonger les morceaux de citron qui restent. Vous placez le bol à l'intérieur du micro-ondes et vous lancez l'appareil à pleine puissance pendant 5 minutes. Ouais, faut que ça dure, hein. Et une fois que ça a fait ting, vous restez patient. Vous n'ouvrez pas tout de suite la porte. Déjà, vous risqueriez de vous brûler. Vous laissez en fait la vapeur agir pendant 2 à 3 minutes à l'intérieur du four à micro-ondes. La condensation va ramollir les résidus séchés les plus tenaces. Ensuite, vous retirez le bol, mais attention à ne pas vous brûler, et vous passez simplement un coup d'éponge humide. Les graisses vont se détacher comme par magie, laissant derrière elles une fraîche odeur d'agrumes. L'acide citrique contenu dans le citron agit comme un dégraissant naturel, pendant que la vapeur d'eau hydrate les saletés carbonisées pour les décoller facilement. Voilà une bonne méthode pour l'entretien régulier, sans produits abrasifs, et en plus ça sent bon. Merci ma maman.
0: Merci ma maman et merci Pierre Nus de nous les donner ces astuces de grand-mère tous les jours, tous les matins pour Bienvenue chez vous sur votre radio. Ici Roussillon avec tout de suite Dionne Warwick.

0: Heartbreaker, Dionne Warwick sur votre radio, ici Roussillon.
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0: Un magazine qui recense toutes les sorties à faire en famille. C'est ce que l'on vous présente pour le Ici Express, l'actu locale à pratique sur votre radio. Ici Roussillon, dans les Pyrénées-Orientales, avec Nicolas Pinol, le directeur de publication de ce magazine qui s'appelle Loupiote.
2: C'est les sorties à faire en famille sur le département, avec différentes rubriques, que ce soit le sport, culture ou loisirs. Et également, dans le magazine, on va retrouver un agenda au jour le jour, en fonction des communes, des lieux, des descriptifs, avec fourchette de prix et tranche d'âge. Après, on va relayer également les informations de nos partenaires. Bah, on est très, très content de notre page Facebook parce qu'il y a beaucoup d'interactions, on a pas mal de followers et puis ça réagit très, très bien.
0: Et sur cette page Facebook, oui, vous retrouvez notamment des jeux concours aussi pour gagner des idées sorties. Ça, c'est pour Loupiote, le magazine qui recense les sorties. On a aussi vos messages vocaux pour le Ici Express pour nous donner comme ça des coups de cœur, des bons plans à suivre en pays catalan.
3: Le jeudi 13 août, la fête du rugby de Toreil vous donne rendez-vous à 9h pour un tournoi de rugby à toucher au stade Joseph Seyrou. Hommes, femmes ou enfants de plus de 11 ans, constituez votre équipe pour partager cette belle journée dans une ambiance sportive et conviviale. Contactez l'Office du tourisme pour les inscriptions.
0: Merci Julie pour ce message vocal envoyé sur notre WhatsApp 04 68 35 5000. N'hésitez pas, c'est fait pour ça, pour notre Ici Express de 9h30 à 19h30 à la demi.
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0: Évidemment, France Gall, évidemment qu'on continue le programme de Bienvenue chez vous.
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0: Depuis 35 ans, il sillonne la Côte Vermeille entre Argelès et Cerbère. Il organise des sorties à vélo ou en kayak avec Blue Béar, qui vous permet aussi de partir en toute autonomie. Rencontre avec un passionné ce matin pour Bienvenue chez vous et le meilleur des balades de David Rochier dans les PO.
3: Et ce matin, je suis avec un amoureux de la Côte Vermeille. Il s'appelle Jérôme. Bonjour Jérôme.
4: Bonjour.
3: La Côte Vermeille, c'est vraiment votre terrain de jeu, hein ?
4: Oui. Ouais, c'est vraiment mon terrain de jeu. On fait du vélo du côté du Cap Béar, du côté de la Madeloc, au-dessus de Valmy. Voilà, c'est vraiment la partie où on roule régulièrement, quoi.
3: Et quand vous n'êtes pas sur un vélo, vous êtes sur un kayak et vous l'admirez depuis la mer.
4: Voilà, on part de la baie de Poly, de la petite plage de Bernardy, et après on longe la côte du côté de la baie de Sainte-Catherine et puis du phare de Béar, quoi.
3: Voilà, vous avez créé Blue Béar en 1992, hein, basé à Argelès. Ouais. Et vous organisez des excursions en VTT, VTT électrique et en kayak de mer. Vous avez toujours les mêmes sensations là quand vous êtes par exemple dans la baie de Poly, que ce soit sur terre ou sur mer d'ailleurs.
4: Ouais, bah c'est les mêmes sensations, c'est les mêmes découvertes, découvertes à chaque fois de souvent de nouveaux publics avec des personnes différentes. Donc on partage plein de choses, on se balade, on fait découvrir à la fois l'activité mais aussi le littoral et donc tout ce qu'on peut rencontrer. Voilà, il y a plein de choses à voir et à découvrir.
3: Et vous étiez un des premiers à organiser des sorties en kayak de mer ici en pays catalan.
4: Oui, l'un des premiers. C'est quelque chose qui était très sympa. Au début, j'ai commencé avec très peu de kayak. Et aujourd'hui, on est toute une équipe à fonctionner. On partage des fois des balades à la demi-journée, à la journée, voire des week-ends, où on peut partir sur toute la côte, découvrir avec des bivouacs sur les plages.
3: Et on ressent quoi quand on est en mer comme ça, sur un kayak, sur une petite embarcation finalement?
4: C'est d'abord les sensations de glisse. Et donc c'est vraiment la glisse sur l'eau qui est vraiment très sympa à découvrir.
3: Et alors, je le disais, vous êtes un amoureux de la Côte Vermeille. C'est où votre petit coin préféré, votre petit coin de paradis à vous ici?
4: Ah bah c'est difficile parce que la baie de Sainte-Catherine, le Cap Oulestrey, voilà, c'est tous des endroits qui sont magnifiques, hein. Et voilà, il y a des petites criques cachées, c'est vrai, du côté du Cap Oulestrey qui sont vraiment très très sympas. Et entre le Cap Oulestrey et Banyuls, c'est vraiment des endroits que j'aime bien.
3: Alors justement, ils vous disent quoi, les personnes que vous amenez en balade, que ce soit en VTT ou en kayak?
4: Oh ben, ils sont à chaque fois émerveillés. En fait, c'est toujours des endroits qui sont magnifiques à découvrir. Et voilà, c'est toujours plein de sensations. Et voilà, c'est très sympa de faire découvrir ces petits endroits.
3: Et vous organisez après des circuits un petit peu thématisés, c'est ça aussi?
4: Alors voilà, des fois, quelques fois, on part sur les bivouacs. Donc sur deux jours, ça peut partir même sur une semaine. Voilà, une semaine de balade sur la côte. Donc on peut même franchir le Cap Creus quand on part sur l'Espagne. Toute la côte déjà entre Argelès et Cerbère est vraiment magnifique à découvrir.
3: Et alors quand on vous demande votre métier, vous dites quoi?
4: Voilà, éducateur sportif, voilà, moniteur de kayak, moniteur de vélo.
3: Je passe ma vie à faire du VTT, à faire du kayak dans des paysages magnifiques.
4: Voilà.
3: C'est une jolie vie ça quand même,
4: hein. Ça fait un peu rêver, c'est vrai.
3: Blue Béar, si on veut des infos, on peut aller sur internet, c'est ça?
4: Voilà, sur notre site bluebear.org ou nous appeler, voilà, ou nous retrouver du côté d'Argelès, route de Taxo, à côté des campings, la Sirène et l'Hippocampe.
3: Et vous organisez aussi des sorties un peu sur mesure en fonction de ce qu'on vous demande?
4: Oui, on fait même des formations. On peut faire des petites formations en kayak pour faire découvrir un petit peu plus l'activité. Et puis des petites formations aussi en vélo, ou voire même des formations mécaniques pour que les gens apprennent à faire de la mécanique vélo.
3: Merci en tout cas, et donc rendez-vous sur internet blue-béar.org.
0: Voilà la découverte du jour de David Rochier pour le meilleur de ses balades pour Bienvenue chez vous. Maintenant, on joue.
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0: J'essaie de faire comme le coq. Je pense qu'il le fait mieux que moi. Bon, en même temps, c'est son prix finalement. Ce coq et cet âne catalan, ils sont positionnés à une distance bien précise, comprise entre 1 et 1000 mètres. Vous, votre objectif, la trouver cette juste distance pour emporter un cadeau. Mais quel cadeau, vous allez me dire? 4 entrées pour Extérieur Nature à Marquichane. Extérieur Nature, c'est une journée d'aventure grandeur nature au cœur des PO du côté de Marquichane. Alors là, c'est 4 rentrer, parce qu'il y a plein de choses à faire à l'extérieur nature. Là, c'est il y a du rafting notamment. Vous pouvez faire aussi du laser game en extérieur, ce qui est assez fascinant. Et là, c'est 4 places pour l'acrobranche, avec ses 12 parcours acrobranche du parc, dont certains qui traversent la rivière, avec des tyroliennes. Voilà, les familles qui apprécient pas mal aussi les parcours adaptés, parce qu'il y en a des 3 ans. Donc voilà, ça permet à chacun de progresser à son rythme sur ses parcours d'acrobranche. 4 entrées pour vous si vous composez ce nouveau numéro depuis hier, puisqu'on a une petite panne du standard. Donc là, il faut composer le 04 68 57 46 53 ou alors le 04 68 57 46 54. Vous changez soit le 53, soit le 54 à la fin de ce numéro. Allez, appelez-nous tout de suite et on joue à notre jeu de l'été du coq à l'âne.
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0: elle m'a mis de bonne humeur, cette chanson de One Republic, Runaway, sur votre radio. Ici Roussillon, ça tombe bien, on joue, donc on continue sur la bonne humeur.
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0: Elle est comprise entre 1 et 1000 mètres, cette bonne distance entre ce coq français et cet âne catalan qui vous permet, si vous la trouvez, d'aller à Marquichane profiter des loisirs d'extérieur nature, notamment du parcours Acrobranche. On a 4 entrées pour les parcours Acrobranche d'extérieur nature à Marquichane, entre rivière, forêt et montagne. Christophe est avec nous pour jouer à notre jeu de l'été. Bonjour Christophe.
3: Bonjour.
0: C'est quoi le programme du jour, du moment, Christophe?
3: Le travail.
0: Ah, les vacances sont déjà passées ou elles arrivent?
3: Ah, elles sont passées.
0: Ah, mince. Bon, on a le week-end pour profiter d'extérieur nature.
3: Exactement.
0: Et pour pouvoir faire profiter, finalement, je vais y arriver, toute la famille ou les amis. Christophe, vous connaissez notre jeu de l'été?
3: Oui.
0: Distance entre 1 et 1000 mètres. Vous me faites des propositions, je vous dis plus ou moins en 30 secondes. Bonjour monsieur le coq. Je crois qu'il riait le coq là, c'était... Ah, bonjour monsieur l'âne. Allez, on s'y va Christophe, désolé, on se fait perturber par les animaux de cette ferme. 3, 2, 1, c'est parti.
3: 500.
0: Moins.
3: 400.
0: Moins.
3: 300.
0: Moins.
3: 200.
0: Moins.
3: 100.
0: Moins.
3: 50.
0: Plus.
3: 60.
0: Plus.
3: 70.
0: Moins.
3: 65.
0: Plus.
3: 66.
0: Plus.
3: 67.
0: Plus.
3: 68.
0: Plus.
3: 69.
0: Oui.
3: Génial.
0: Ah, ça m'a un petit peu amusé. Je vais m'amuser de dire plus ou moins avec vous aujourd'hui, Christophe, parce que je sentais qu'on allait y arriver.
3: Ah, c'est trop, trop bien, merci beaucoup.
0: Vous continuez Christophe, cette belle lancée qu'on a en ce moment sur Ici Roussillon, ça n'arrête pas de gagner. J'ai eu une période de creux moi, un moment avec quelques auditeurs. Je suis content pour vous, vous allez profiter d'extérieur nature. Avec qui d'ailleurs Christophe?
3: Avec ma famille.
0: Votre famille, eh bien profitez bien, passez un super bel été. Et maintenant plus qu'une question pour valider votre cadeau. Quelle est la première radio locale des PO Christophe?
3: Ici Roussillon bien sûr.
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0: Bravo à Christophe, bravo à vous qui remportez ce jeu de l'été tous les jours, toutes les heures finalement de la journée. Il reviendra entre 16h et 19h tout à l'heure avec Régis Leroy. On a notre Kezachou aussi pour vous faire gagner des cadeaux entre 11h et midi. D'abord, Mylène Farmer, Maman a tort.

0: Maman à tort, Mylène Farmer sur votre radio ici Roussillon, qui a une info à vous donner qui concerne l'actualité du jour, l'éclipse solaire. On en parle beaucoup depuis plusieurs jours, et notamment depuis ce matin. On parle de ces bons spots pour pouvoir la voir, cette éclipse, dans les PO. On a pas mal évoqué Força Real comme bon spot pour voir cette éclipse, mais l'accès à Força Real est interdit aux véhicules motorisés ce soir. C'est ce que l'on vient d'apprendre. Donc ça veut dire que vous ne pourrez pas vous y garer, vous ne pourrez accéder à Força Real qu'en vélo ou à pied. Il y a des barrières qui y sont installées. Donc voilà, soit vous cherchez un autre spot, soit vous n'y allez pas en voiture, à vélo ou à pied, et vous garez donc bien en amont. Ça vous fait une petite marche sinon. Voilà, vous choisissez, mais en tout cas c'est une info que l'on vous donne aujourd'hui pour cette actualité très très spéciale sur votre radio ici Roussillon.
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0: On a les yeux curieux aujourd'hui, l'œil curieux finalement de Muriel Jourdan, qui s'arrête sur une tendance, un phénomène de société chaque matin. Aujourd'hui on s'intéresse, Muriel, à une appli qui permet de partager les frais entre amis.
3: Oui, vous avez remarqué comme ces applis de partage de frais sont devenues à la mode. Dès que des vacances, un apéro, une sortie, un trajet est organisé entre potes, il y en a toujours un pour dégainer son appli Tricount. L'appli qui fait les bons amis. Chacun indique ce qu'il a dépensé, on voit apparaître les dépenses collectives et elle calcule ce que chacun doit ou ne doit pas aux autres. C'est la parade à la copine radine qui participe jamais à rien, ou au pote resquilleur, ou à la cousine totalement nulle quand il s'agit de faire la compta. Mais est-ce que ça peut foutre le bordel entre potes? C'est la question que je suis allée vous poser dans la rue.
4: Je pense que oui, parce que justement on est parti avec des copines. Il y en avait certaines qui buvaient de l'alcool, il y en avait certaines qui fumaient des cigarettes. Mais il y a quand même des trucs qu'on mange pas, qu'on se retrouve à payer, donc ça peut foutre le bordel.
3: Et oui, hein, vous voyez, ces outils prônent la réalité, la rationalité, l'efficacité, mais ne nous protègent surtout pas des embrouilles entre potes pour une histoire de saucisses ou de merguez achetées. Hein. S'il y a engueulade, aucun SAV ne prévoit d'arranger les choses.
0: Merci beaucoup Muriel. Et ce qui rend ce type d'appli encore plus attractif finalement, c'est qu'elle propose aussi de faire des virements vers un compte bancaire.
3: Bah oui, par exemple, si vous organisez une grosse teuf, Tricount.

0: montant à rembourser, il clique et il fait sa participation par virement. Mais ça reste quand même un casse-tête, comme l'expliquent ses trentenaires.
1: On a déjà fait des tricomptes, effectivement, et c'est vrai que c'était toujours un peu les mêmes qui payaient. Et donc, ça restait dans le rouge et on était obligé de réclamer les sous, en fait, des mois.
0: Pour relancer, en fait.
1: Pour relancer, donc...
2: Tu vas payer souvent toi-même à avancer l'argent et ensuite à devoir attendre qu'on te rembourse et à te dire, tiens, est-ce que je suis censé lui rappeler qu'il me rembourse ou est-ce que je vais laisser un peu passer le temps ?
3: C'est pour ça que les intérêts ont été inventés.
0: Tu peux payer des intérêts si on te donne des sous pour un dîner ?
3: Il y a une deadline et si l'invité ne règle pas avant cette date-là, on augmente la facture et il n'est plus invité.
0: Et sur TikTok, l'humoriste Sophia Titrit racontait en décembre dernier la mésaventure d'une de ses amies à cause, justement, de cette appli Tricount.
4: On est bien d'accord, si t'invites quelqu'un à manger chez toi, tu ne lui fais pas payer. Peut-être que je suis folle, mais si tu invites les gens chez toi, c'est que tu es en mesure de les nourrir. Et puis, franchement, je sais que voilà, c'est la crise et tout, mais un plat pour... Je sais pas, 3 personnes, 5 personnes, 8 personnes, il n'y a pas tant de différence, genre, dans les ingrédients et tout. Enfin, c'est de la folie. Parce que là, c'est un truc qui est arrivé à ma pote. Le pire, c'est que mon ami et tous les invités ont contribué au repas. Genre, ils ont tous ramené quelque chose, tu vois, un dessert, un plat, des boissons. Et l'hôte, à la fin, leur a quand même envoyé un tricount. C'est de la folie. On a perdu le sens de l'hospitalité. C'est grave.
0: Ouais, je sais pas si j'ai très envie d'aller dîner chez mes potes ce soir. Bref, ces tendances de vouloir partager les frais entre potes. Mais attention, en cas d'embrouille à cause de l'argent, votre pote pourra toujours plaider la légitime dépense.
5: En effet. Muriel Jordan et son rendez-vous de la matinée sur votre radio ici Roussillon. C'est tendance. Vous pouvez vous y abonner en podcast sur votre site internet ici.fr. On vous a mis d'ailleurs plein d'idées sorties aussi sur notre site internet ici Roussillon. Des idées en côté montagne, côté mer. Des idées de partout en pays catalan pour vous occuper. C'est un peu notre mission aussi de la matinée et toute la journée pendant votre été en pays catalan. Dans un instant, on va jouer pour gagner un magnifique cadeau et surtout deviner cet objet mystère. Le Tesa Chose prépare. Je vais vous donner le cadeau en question. Je vais vous rappeler un petit peu les règles dans quelques instants, juste avant le retour de l'info.
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5: Et je vous redonne cette information sur votre radio ici Roussillon qui concerne l'actualité du jour, l'éclipse solaire. Où peut-on bien la voir dans les PO? C'est vraiment la question du jour. On a appris que du côté de ce joli spot de Força Real, eh bien, ce ne sera plus possible d'accès aux véhicules motorisés ce soir. Ça veut dire que vous n'allez pas pouvoir arriver à vous garer au niveau de Força Real. Peut-être un petit peu plus en amont. Vous ne pouvez y accéder que à vélo ou à pied. Notamment. Donc voilà, c'est l'information du jour. Si vous comptiez aller à Força Real pour voir l'éclipse solaire, voilà, non, pas en voiture.
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5: 11h, les infos avec Laurent Borde. Laurent Borde sur votre radio, ici Roussillon. Laurent Borde qui n'est pas encore là. Bon, écoutez, il n'est pas là, Laurent Borde. Ce que je vous propose, c'est qu'on vous rappelle à quoi vous allez jouer dans quelques instants, entre 11h et midi. Vous allez jouer au Tesa Chose avec des cadeaux à gagner, si vous devinez l'objet mystère, à des cadeaux comme un passe-famille pour la réserve africaine de Sigean. Cette réserve africaine de Sigean ouverte toute l'année avec 3800 animaux de 160 espèces. espèces différentes des 5 continents. 4 invitations pour cette réserve africaine à Sigean. Si vous devinez l'objet mystère, on va vous aider avec des indices. Il va falloir noter ce nouveau numéro puisqu'on a une petite panne de standard depuis hier. C'est le 04 68 57 46 et là la fin, soit 53, soit 54. 04 68 57 46 53 ou 54. On joue au Quai Zacho dans les prochains instants.
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5: Il fait chaud, il fait beau aujourd'hui, quasiment partout dans le département. Je vous rappelle cette vigilance orange canicule dans les Pyrénées-Orientales depuis hier. Alors on a un ciel, oui, dégagé dans une... quasi l'ensemble du département, je le disais, sauf peut-être côté Cerdagne, Cap-Cyr, où il y aura des nuages qui vont arriver cet après-midi et jusqu'à ce soir. Donc peut-être pas le meilleur spot en montagne catalane pour voir l'éclipse solaire, cette actualité du jour. On a quelques nuages aussi en Conflans et en Haut-Avalespire pour ce matin et cet après-midi. Puis pour le reste, c'est dégagé. C'est pas mal vraiment pour aller voir dans le meilleur spot cette éclipse solaire. Les températures, bah oui, il fait très chaud. Elles augmente encore par rapport à hier avec 38 degrés aujourd'hui à Reynès côté Val-d'Espire. On aura 35 à Perpignan, à Sainte-Marie-la-Mer aussi, à Saint-Paul-de-Fenouillet, 37 degrés à Totavel, 34 à Prades, 33 degrés à Bagnouls-sur-Mer et puis 28 du côté d'Aisne en Cerdagne. Je regarde ce qui se passe du côté de la Costa Brava, Empuria Brava par exemple, 31 degrés cet après-midi si vous y êtes en Catalogne Sud, là où l'éclipse solaire est total aujourd'hui. Vous êtes nombreux d'ailleurs à vous rendre en Catalogne Sud. Je vois sur la route que c'est toujours très compliqué entre le Boulou et la frontière sur l'autoroute A9 avec des ralentissements. Alors moins compliqué qu'hier, cependant vous avez plus 10 minutes sur votre trajet et puis plus 12 minutes par exemple si vous vous rendez de l'autre côté de la frontière via la D900 entre l'Écluse et le Pertus.
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5: Et on parle de cette éclipse solaire toute cette journée spéciale, évidemment, sur votre radio ici, Roussillon. Qui dit spécial dit même en chanson, c'est spécial. On essaye de passer des musiques qui nous font penser à cette éclipse solaire, comme Bill Withers, Ain't No Sunshine. Ain't no...

0: No Sunshine, Bill Withers, toutes les heures, l'éclipse solaire qui se décline en chanson sur Ici Roussillon.
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0: Mais qu'est-ce que c'est ? Ah, je pense avoir trouvé. C'est ce que vous dites à la maison en ce moment, en continuant votre enquête qu'on a démarrée hier autour de cet objet mystère, le Kézacho. Si vous le trouvez, vous remportez 4 invitations pour la réserve africaine de Sigean et découvrir ces 3800 animaux. Quel cadeau ! Je sens la motivation depuis hier. Alors, c'est vrai qu'on est assez proche depuis hier. Je vous ai passé 2 indices sonores pour le trouver. On a eu aussi des questions, des propositions. Alors, on va faire le petit récapitulatif déjà des indices. Le premier indice pour trouver cet objet mystère, c'est celui-ci. Chris Rushen, Forget Me Nots, mais c'est pas vraiment pour ça que je l'ai pris cet indice, c'est pour le sample de cette chanson, mais ça on l'a déjà dit hier. Deuxième indice, extrait d'un film cette fois.
3: Voilà, c'est quand même mieux que le métro.
4: C'est rien, elle a seulement besoin d'utiliser l'ascenseur.
5: Attendez, mais qui êtes-vous ?
3: Vous savez qui je suis.
5: Je le sais.
0: Qui est-il ? Peut-être ça vous met sur une piste. On a eu des questions. Est-ce que le Kézacho se porte ? Oui. Sur la tête ? Non. Sur les pieds ? Non. Est-ce que c'est un vêtement ? Oui. Est-ce que c'est une cravate, des lunettes, une chemise ou un pantalon ? Non. Voilà, vous avez le récapitulatif des propositions. Maintenant, vous pouvez poser vos questions, faire de nouvelles propositions au 04 68 57 46 53. Notre numéro a changé depuis notre petite panne de standard hier. On va évidemment retrouver ce bon numéro d'ici les prochaines heures. Vous avez le 04 68 57 46 53 ou alors vous changez le 53 par un 54. Ça marche aussi. Maintenant, ça y est, on a déjà des auditeurs qui ont attendu aujourd'hui pour faire leurs propositions qu'ils ont mûrement réfléchi hier. Comme Laurence à Perpignan. Bonjour Laurence.
6: Oui, bonjour.
0: Comment ça va Laurence ce matin ?
6: Ça va très bien, ça va très très bien.
0: Est-ce que vous avez bien cogité depuis hier ? Vous écoutiez hier, j'imagine ?
6: Oui. Bien cogité, je pense que la voix.
0: Vous pensez la voix ? Ah, attention la pression Laurence, hein, parce que quand on dit ça, faut pas se louper derrière.
6: Oui, non, mais c'est bon, écoutez, de toute façon, hein. On va tenter.
0: Alors, déjà, on commence, vous le savez, comme le veut nos règles du jeu, par une question.
6: Oui, alors donc, est-ce que le Kézacho est en tissu ?
0: Est-ce qu'il est en tissu ? J'ai envie de vous dire, oui, Laurence.
6: Oui, voilà. Donc, je pense à un costume.
0: Et alors là, moi, je vous dis, mais pourquoi le costume par rapport aux indices ? Faites-nous votre cheminement de pensée, Laurence.
6: Alors, parce que le costume, pendant les... Comment s'appelle le Le premier, ils sont en costume noir.
0: Ouais, en fait, c'est
6: et
0: là.
6: Et après, je pense Spider-Man ou un truc comme ça, le costume.
0: Ah, alors en effet, c'est un extrait de Spider-Man. En effet, la musique Patrice Rushen, Forget Me Nots, son sample a été utilisé pour les Men in Blacks, qui sont en effet en costume. Et alors, j'avais un troisième indice, Laurence, on va voir si ça correspond, ce troisième indice, à ce que vous dites, à la réponse du costume. Le troisième indice, c'est celui-ci.
7: On aperçoit le marié là-bas.
8: Oui, très élégant.
9: Ce qu'il a choisi en termes de longueur de veste convient parfaitement.
0: Est-ce que ça correspond, Laurence ?
6: Oh, que oui, je pense que oui.
0: C'est gagné !
6: Oui ! Merci.
0: Bravo, Laurence, le cheminement de pensée était parfait. Voilà, j'ai rien à dire. C'était tout bon. Et le dernier indice, donc, c'était un extrait de l'émission 4 mariages pour une lune de miel où on commente le costume du marié. Donc en effet, ça marchait, le costume déguisement de Spider-Man, le costume des Men in Black sur la musique de Patrice Rushen, le sample qu'a utilisé pour la chanson des Men in Black. Et puis pour l'émission, ça marche aussi. Vous êtes trop forte, Laurence.
6: Ah oui, c'est mon mari qui me l'a dit.
0: Ah oui, c'est pour ça, j'ai entendu, parce qu'on demandait, quand je vous ai demandé le cheminement, je vous ai entendu demander à quelqu'un d'autre à côté.
6: À mon mari, oui.
0: Comment s'appelle-t-il, ce mari ?
6: Il s'appelle Claude.
0: Claude, est-ce qu'il avait un joli costume pour votre mariage ?
6: T'avais un costume pour notre mariage, non ?
0: Ah non ? Bon ben voilà, comme quoi, finalement. Et ben c'est sur un costume que vous gagnez vos passes pour la réserve africaine de Sigean. Encore bravo, Laurence.
6: Ah ben je suis trop contente.
0: Profitez bien, Laurence. Et nous, vous savez quoi, on va démarrer un nouveau Kézacho. Laurence, très bel été.
6: Ah ben oui, Ben, bien sûr, oui.
0: Très bel été. Et Laurence va tout vous expliquer au standard. Une Laurence à une autre Laurence pour récupérer votre cadeau. On passe à un nouveau Kezacho, ça veut dire un nouveau cadeau aussi à vous offrir. Et quel cadeau? Écoutez bien. Quatre entrées. Ça, on en a l'habitude. Quatre entrées à chaque fois, un passe famille. Pour Port Aventura World, pour vous régaler sur une journée au parc d'attractions du côté de Tarragone, de l'autre côté de la frontière, avec ses différents univers, l'univers mexicain, l'univers polynésien, ses attractions à sensations fortes, ses attractions aussi pour les enfants, à ses Amo Aventura par exemple. Quatre entrées pour Port Aventura si vous trouvez le nouvel objet mystère, le nouveau Kezacho avec un nouveau premier indice. Écoutez-le bien et ensuite vous composez le 04 68 57 46 53 pour poser vos questions. Vous pouvez remplacer le 53 par un 54. Le premier indice, c'est celui-ci.

0: Hansa.
1: Et c'est la nouvelle chanson de Julio Leon, ce premier indice de ce nouveau Kesha Show. Allez-y, appelez-nous, on joue jusqu'à midi.
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3 nuits par semaine Indochine, on continue à jouer au Quai à Chaud. Kézacho qui vous offre des cadeaux 04 68 35 5000 pour gagner le meilleur du loisir de votre été dans les PO, notamment ce cadeau exceptionnel, 4 entrées pour une journée à Port Aventura World. Vous le savez, cet énorme parc d'attractions du côté de Tarragone, près de Salou en Espagne. Vous allez vous régaler avec les attractions à sensations fortes, mais aussi à celles faites pour les enfants. Il y a plein d'univers, il y en a pour tous les goûts. Magnifique restaurant aussi pour se régaler. Et puis des spectacles également pour vous divertir le soir. On a démarré un nouveau Quai à Chaud après que le costume ait été trouvé. C'est celui qu'on avait commencé hier. Bravo encore à Laurence. On a un nouvel objet mystère à trouver. Et vous pouvez poser vos questions sur un nouveau numéro aussi depuis hier, le 04 68 57 46 53. Ou alors vous remplacez le 53 par un 54. Ça marche aussi le temps qu'on règle cette petite panne de standard du 04 68 35 5000 qu'on a depuis hier. Le premier indice pour trouver ce nouveau Quai à Chaud, c'est la nouvelle chanson de Julio Leon. Écoutez.

0: Ah, ça va faire du bien de l'écouter plusieurs fois cet indice, parce qu'elle est trop bien, la nouvelle chanson de Ruggiero Leone. Alors oui, elle est en catalan, peut-être faut-il s'intéresser aux paroles, peut-être faut-il s'intéresser au titre, je ne sais pas, je dis ça, je dis rien. Caroline est avec nous. Bonjour Caroline.
1: Bonjour John.
0: Alors Caroline, pour tout vous dire, parce qu'on est honnête, j'ai croisé Caroline hier. On s'est croisé à Sainte-Marie-la-Mer, ouais. Caroline. Et vous m'aviez dit que vous jouiez au Quesa Show d'hier, que vous aviez la bonne réponse. Je vous dis, je peux pas vous dire. Je peux pas vous dire.
1: Je l'avais.
0: Vous l'aviez le costume.
1: Ah. Ouais.
0: Et vous avez pas eu le temps d'être là au bon moment. Il y a Laurence qui est passée devant vous.
1: C'est pas grave.
0: C'est dommage, Caroline. Bon, ce qui est bien, c'est que vous êtes une fidèle d'Auxéja. Alors en ce moment, vous êtes remontée à Auxéja ou vous êtes toujours sur la plaine?
1: Pas encore, les pieds dans la piscine.
0: Ah, les pieds dans la piscine, on est bien.
1: Voilà, je remonte ce soir pour l'éclipse.
0: Ah, pour l'éclipse, ah oui. Bon, alors peut-être quelques nuages en montagne. On va voir. On va voir si ça va perturber un petit peu la chose. Bon, Caroline, on joue au Quesa Show ensemble avec ce passe pour Port Aventura World et ce premier indice. Ça vous fait penser à quoi, vous, tout ça?
1: Alors, du coup, je lance le jeu.
0: Ouais.
1: Est-ce que on trouve cet objet sur la plage ou dans l'eau, dans la mer, voilà.
0: Non. Non, Caroline.
1: Okay.
0: Non.
1: Ah ben, moi, je pensais au titre de la chanson, Une étoile de mer.
0: Une étoile de mer, en effet, c'est le titre de la chanson en catalan de Ruggiero Leone, Estrellas de Mar. Et ce n'est pas ça, mais il fallait la tenter, celle-là, Caroline, c'est pour bien démarrer le jeu.
1: Voilà, c'est ça.
0: Bon, comme d'habitude, Caroline, vous êtes fidèle, vous continuez à enquêter à la maison sur le retour à Auxéja d'ici ce soir.
1: C'est ça.
0: Passez une belle journée, un bel été, Caroline.
1: Merci, au revoir.
0: Au revoir, on accueille Kevin désormais, Kevin de Mias. Bonjour, Kevin.
2: Bonjour.
0: Kevin, votre question avec ce premier indice, la chanson de Ruggiero Leone.
2: J'allais dire, est-ce qu'on peut utiliser la mer, mais...
0: Ah, mais vous avez entendu Caroline juste avant.
2: Oui.
0: Bah, si vous avez une autre question qui vous vient, qui vous passe par la tête, n'hésitez pas, Kevin.
2: J'ai pas de proposition qui me vient à la tête.
0: Parce que Caroline m'a demandé est-ce qu'on le trouve dans la mer. Là, j'ai dit non. Est-ce qu'on peut l'utiliser à la mer? En soi, c'est une autre question. On peut l'utiliser à la mer, mais c'est pas...
2: On peut l'utiliser à la mer?
0: Bah, on peut l'utiliser à la mer, mais c'est pas vraiment... c'est pas vraiment l'utilité principale. Enfin, on se met pas forcément à la mer pour l'utiliser, ce Quesa Show. Voilà ce que je peux vous répondre, Kevin.
2: Bah, j'aurais proposé une canne à pêche.
0: Une canne à pêche. On est sur le thème marin, mais je pense qu'il va falloir en sortir de ce thème marin. Et je comprends avec cette chanson Étoile de mer, Estrellas de Mar de Ruggiero Leone. Mais ce n'est pas ça, Kevin.
2: On va retenter.
0: Vous retentez, Kevin, et vous écoutez bien surtout, puisque j'ai un deuxième indice à vous donner pour vous mettre sur une bonne piste sur ce Quesa Show qui vous emmène à Port Aventura World, je vous le rappelle. Écoutez bien ce deuxième indice. Pourquoi ce deuxième indice se rajoute au premier? On le réécoute quand même, le premier. Voilà, Estrellas de Mar. Ruggiero Leone, vous repérez le titre de cette chanson. Maintenant, il faut le lier au deuxième indice et il faut nous appeler pour poser vos questions et trouver ce Quesa Show au 04 68 57 46 53. 04 68 57 46 53 ou alors 54 à la fin, ça marche aussi.
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0: Et on se met dans l'ambiance aussi avec des bonnes chansons. Vos chansons préférées, finalement, elles sont là toute la journée sur votre radio Ici Roussillon, avec tout de suite à 11h22, Alex Warren.

0: Fever Dream, Alex Warren. Dans un instant, on continue notre enquête autour de ce Kesha Show avec deux indices à vous rediffuser dans quelques instants. On va écouter les propositions, les questions de Laurie et Jean-Lionel.
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0: À savoir, 4 entrées pour Port Aventura World à Tarragone, de l'autre côté de la frontière, pour se régaler avec les attractions. On a 2 indices sonores à votre disposition pour trouver cet objet mystère, ce Kesha Show. Le premier, la nouvelle chanson de Julio León. Voilà, ça s'appelle Estrellas de Mar. Vous l'avez compris, vous l'avez déjà reconnu, comme notamment Caroline tout à l'heure, qui a tenté Étoile de Mer comme Kesha Show, mais ce n'est pas ça. Ce n'est pas non plus. J'ai plus la deuxième proposition que m'avait fait Kevin. Kevin, il avait lancé quoi ? Une canne à pêche. Non, ce n'est pas non plus une canne à pêche. Maintenant, Kevin et Caroline n'avaient pas ce deuxième indice. Vous l'avez. Voilà, et depuis notre petite panne de standard, notre standard qui s'est éclipsé, hein, voilà, par rapport à l'actualité du jour. 04 68 57 46 53 ou 54 à la fin pour nous appeler et poser vos questions, comme Laurie qui est avec nous depuis Thuir. Bonjour Laurie.
10: Bonjour.
0: Comment ça va Laurie ?
10: Ça va bien et vous ?
0: Très très bien. Est-ce que vous pensez être sur une bonne piste ?
10: Non.
0: Non, super. Ah bah tiens, à la motivation quoi, Laurie.
10: Je voulais savoir si c'était masculin.
0: Est-ce que le Kesha Show est un nom masculin ? Oui, Laurie. C'est bien, non ? C'est bien de répondre par oui à des questions.
10: Ah, oui.
0: Ouais. Ah, ça réfléchit derrière, je comprends. Et je crois que ça réfléchit à plusieurs, non, Laurie ?
10: Ah ouais.
0: Ouais.
10: Bah, je dirais un parasol.
0: Un parasol ? Alors, est-ce que vous avez fait le lien avec les deux indices ? Pourquoi ce parasol ?
10: Ah, Estrella des mâts, on va dire, pour en prendre pour le soleil, quoi.
0: Ouais, c'est ça.
10: Et le deuxième indice, je ne l'ai pas bien entendu.
0: Ah, vous
10: souvenez ? Je l'entends pas bien, en fait.
0: Alors, attendez, on va se le remettre bien pour qu'on l'entende bien. Le deuxième indice, c'est celui-là. Bon, je vous le dis, Laurie, je suis désolé, ce n'est pas le parasol.
10: prenais pas le parasol. Bon, mais tant pis, je vais retenter. À chance, peut-être, si j'arrive à avoir le standard.
0: Bah oui, c'est ça. 04 68 57 46 53. N'hésitez pas, Laurie. Merci, passez un bel été, une belle journée.
10: Merci, à vous aussi. Bonne journée.
0: Bonne journée. Jean-Lionel avec nous depuis Estagel. Bonjour, Jean-Lionel.
8: Oui, bonjour.
0: Alors, vous avez écouté Laurie attentivement?
8: Ouais, ça m'a bien aidé, parce que du coup, ça me permet de changer mon point de vue.
0: Ah, bon, alors.
8: Ah oui. Alors, moi, ma question, ça va être simple. Est-ce que le Kezacho a été posé sur la Lune?
0: Est-ce que le Kezacho a été posé pour la Lune? Sur la Lune. Sur la Lune, pardon, excusez-moi. Non. Non.
8: Ah, bon.
0: Quoique depuis maintenant, non, quand même pas. Je regarde Charles à la réalisation de cette émission. Ça peut arriver qu'il y ait des questions techniques, finalement, on n'arrive même pas à y répondre. Hein. Mais bon. Non, je pense pas. Je vais quand même aller vérifier tout ça.
8: Mais c'était un truc basique qui a été posé sur la Lune, donc.
0: Oui.
8: Donc ça, bon, bah alors là, masculin, j'ai aucune idée. Un télescope, tiens.
0: Comme ça, là.
8: Ouais, un télescope.
0: Un télescope, voilà, comme ça. Là. Vous voyez pourquoi le télescope, voilà, plus qu'un autre objet qui arrive d'un coup.
8: Ça permet de regarder les étoiles et que la deuxième, c'est l'arrivée de la. Je pense que ça correspond à l'atterrissage, l'alunissage. En 1966, 8.
0: Et le troisième indice, c'est celui-là. Alors ça marcherait peut-être, je sais pas.
11: Zoom, zoom, zoom, comme Diego dans la Bombonera.
0: Ça marcherait, Jean-Lionel, non, ça, ou pas?
8: Je parle pas catalan, donc...
0: Alors, il sait pas catalan, mais il dit zoom, zoom, zoom.
8: Ah, zoom, zoom, zoom, ben oui, on zoom avec un télé, ben oui, tout à fait, tout à fait.
0: Jean-Lionel, j'ai l'heureuse nouvelle de vous dire que c'est gagné!
8: Ah, super!
0: Oh là là là là, et ça, c'est pas magnifique, Jean-Lionel, parce que le télescope, c'était pas du tout votre proposition de base, hein.
8: Non, mais au départ c'était la Lune. Après j'ai pensé masculin, le drapeau qui a été posé sur la Lune.
0: Ouais.
8: Maintenant, pour regarder la Lune, masculin, voilà.
0: Je vous avoue que vous avez presque posé une colle. J'imagine que non, un télescope n'a jamais été posé sur la Lune. Hein. J'imagine.
8: Non, effectivement.
0: J'imagine. Mais bon, en soi, il y a eu plein de choses depuis. Donc bon. Jean-Lionel. C'était bien
8: super.
0: Ce télescope.
8: Je suis super content.
0: C'est incroyable, Jean-Lionel, parce que moi je trouve ça assez fou quand même que vous ayez changé comme ça vos propositions et que, on va dire télescope, pourquoi pas, mais sans grande conviction. Et au final, ça fait 4 places pour Port Aventura World.
8: Ah, super. Alors là, c'est le top.
0: Ah ouais. vous y êtes déjà allé à Port Aventura?
8: Alors, j'y suis déjà allé, mais il y a quelques temps, au début où ils avaient mis Ferrari, juste au début.
0: Là. Ouais, notamment.
8: Donc, et là, quelques années, ouais.
0: Alors là, vous avez vos 4 entrées donc, pour la journée à Port Aventura Park, hein, pour profiter de tous les mondes fantastiques. Vous avez les spectacles, vous le savez, le soir, même la journée, dans des salles particulières ou en extérieur, sur des scènes particulières. Ah. Vous êtes plutôt attraction forte, sensation forte ou pas trop, vous, Jean-Lionel?
8: Si, moi, oui, je suis dans l'extrême.
0: Ah, bon, bah alors, je vous conseille le Shambhala, hein.
8: Ouais, ça je l'avais fait, ouais.
0: Ah ouais, Shambhala, Dragon Khan, voilà. Alors il y a le Red Force à Ferrari Land, ça c'est quelque chose aussi. Puis il y en a plein d'autres. Le Furious Baco à l'entrée, ça c'est pour la vitesse également.
8: Voilà, super.
0: Je vous dis encore bravo. Bravo, Jean-Lionel.
8: Merci,
0: vous repartez
8: merci
0: avec vous.
8: Ici Roussillon.
0: Ah bah ouais. Et puis voilà, là c'est les vacances, c'est quoi pour vous, Jean-Lionel?
8: Oui, je suis un peu en vacances toute l'année, mais.
0: Ah, ok, je comprends. Bon, bah, profitez bien de ces vacances prolongées de toute l'année. Et on va passer à un deuxième Kezacho. Bel été, Jean-Lionel.
8: Merci, ici Roussillon, encore bravo.
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0: Nouveau cadeau, nouveau Kezacho, encore. Bah oui, vous êtes rapide, vous êtes bon en ce moment sur Ici Roussillon pour trouver les objets, les Kezacho, les objets mystères. On vous offre là maintenant, si vous trouvez le nouveau Kezacho, une balade en bateau Cap-Mer pour 4 adultes au départ du port d'Argel. Alors, je vous dis 4 adultes, mais en fait, ça marche aussi pour les enfants. Vous avez 3 propositions de balade. La balade des 3 ports, la croisière vision sous-marine ou la grande balade B2 Poly. Et pour trouver ce nouveau Kezacho, on a un nouvel indice. Il est trop simple, très simple. Allez, le 04 68 57 46 53, 53 ou 54 à la fin, pour nous appeler depuis, je vous le dis, ce petit souci technique de standard. On a ce nouveau numéro en ce moment pour vous à régaler, pour poser vos questions et vos propositions, pour deviner ce qu'est Zachaud. Voici Pierre Bachelet en l'an 2001.

0: l'an 2001, Pierre Bachelet sur votre radio ici Roussillon.
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0: L'info locale qui vous sert en pays catalan, c'est le ICI Express. Je vais y arriver, le ICI Express à la demi. De 9h30 à 19h30 à la demi. Oui, c'est ça, avec des idées sorties de l'actu locale pratique, je vous le disais. Et par exemple, pourquoi pas pour ce soir après l'éclipse solaire, une soirée opéra. Opéra pour tous à Leucate, à l'espace Henri de Montfred. C'est à 21h. Ça a été imaginé et conçu dans le village de Mossette, en vallée de la Castellane, en Conflans. Opéra pour tous qui associe patrimoine et musique, avec un voyage à travers quelques-unes des pages les plus célèbres du répertoire opératique européen. On va de la passion brûlante de Carmen à l'émotion de Roméo et Juliette, une soirée entre drame et comédie avec, toute la magie de l'opéra. C'est à l'espace Henri de Montfred de Leucate ce soir à 21h. Une info à vous donner, éclipse solaire justement, pour juste avant cette soirée opéra. Si vous aviez décidé de partir du côté de Força Real, sachez que l'accès à Força Real est interdit aux véhicules motorisés. Finalement, voilà, il va y avoir des barrières installées sur place. Vous pouvez y aller à pied ou à vélo, mais pas en voiture. C'est important parce que c'était un des meilleurs spots annoncés de notre département pour bien voir cette éclipse solaire à 99% chez nous dans les PO.
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0: Avant d'ouvrir notre nouvelle enquête autour du Kesa Show de cet objet mystère, voici vos chansons préférées. You Too, Without You.

0: dans Without You, YouTube sur votre radio ici Roussillon, celle qui vous fait jouer, celle qui vous fait gagner des cadeaux.
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0: Et bravo encore à Jean-Lionel qui a remporté juste avant son pass pour PortAventura World du côté de Tarragone, de l'autre côté de la frontière, en trouvant ce télescope que j'avais choisi comme objet mystère, évidemment, par rapport à l'actualité du jour, l'éclipse solaire de ce soir. Alors peut-être que le prochain a un rapport, peut-être que pas du tout. Voilà, on change aussi. Le prochain quiz à chaud avec un nouvel indice. On démarre à peine l'enquête et ce premier indice, il est assez simple, je trouve, pour un premier indice. Donc ça veut dire que vous pouvez peut-être trouver comme ça en un seul indice. Voilà, ça vous a mis sur des pistes à la maison. Je vous rappelle que vous êtes motivé par le cadeau qu'il y a au bout. Si vous le trouvez, ce quai à chaud, vous partez avec vos 4 passes pour une balade en bateau avec Cap-Mer au départ du port d'Argelès-sur-Mer. Vous avez 3 propositions de balade. La grande balade Baie de Poli, la croisière Vision sous-marine et la balade des 3 ports. Séverine, elle a vraiment envie de ce cadeau. On est d'accord, Séverine, bonjour.
3: Oui, bonjour.
0: Séverine, vous nous appelez d'où ?
3: De Poyestre, je suis en vacances chez mes beaux-parents, là, je suis de Reims.
0: Ah, vous êtes de Reims. Oh, c'est très joli, Reims.
3: Ah oui, c'est très joli.
0: Mais le pays catalan, c'est encore plus beau.
3: Oui, parce qu'il y a la mer, il y a la montagne, et puis bon, il y a un autre beau soleil.
0: Ah, ça c'est vrai, pour voir ce ciel dégagé, pour voir l'éclipse solaire de ce soir. Vous serez où, Séverine, vous d'ailleurs ?
3: Comment ?
0: Vous serez où, vous, pour voir l'éclipse ce soir ?
3: À Poyestre, on sera à Poyestre.
0: Voilà, vous allez essayer de trouver une vue dégagée du côté de l'ouest, hein, pour bien regarder tout ça.
3: Oui, voilà, exactement. Je pense qu'on n'aura pas de problème.
0: Bon, Séverine, je vous l'ai dit, le nouveau quai à chaud vient à peine de démarrer. Vous êtes la première participante, donc la première question pour aider tout le monde aussi. Peut-être que vous allez le trouver.
3: Oui, c'est difficile, on verra. Bon, comme on a entendu des vaches, j'ai pensé, est-ce que ça peut sonner ? Est-ce que ça peut teinter ?
0: Est-ce que
3: c'est à une cloche.
0: Alors, attendez, on fait les choses dans l'ordre parce que, à mon avis, vu ce que je vais répondre à votre question, est-ce que ça peut sonner ? Vous allez changer d'objet. Est-ce que ça peut sonner ? Je vous dis non.
3: Ah, voilà.
0: Voilà.
3: Bon, ben, j'avais pas d'autre. Écoutez, mon mari me dit un tracteur alors.
0: Un tracteur avec la vache. Vous avez déjà bien reconnu votre mari aussi. Comment s'appelle-t-il juste ?
3: Romain.
0: On embrasse avec toute l'équipe d'ici Roussillon. Par contre, votre mari, Romain, n'a pas la bonne réponse non plus. Ce n'est pas un tracteur.
3: Bon. Mais merci beaucoup.
0: Merci à vous, Séverine, de nous avoir appelé. Et écoutez bien ce qui va suivre, puisque je rajoute, comme le veut la tradition, un deuxième indice à ce bruit de vache. Et écoutez bien.
4: C'est la mélodie. 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Tu envoies des petites notes comme ça.
5: Oui, c'est
4: un
5: ça.
4: Peu comédie musicale.
0: Ça a l'air d'avoir rien à voir avec ce premier indice. Pourquoi ? Faites les liens à la maison et posez vos questions sur ce numéro, hein, qui a changé, je vous le dis, juste pour ce moment, enfin en ce moment, 04 68 57 46 53 ou 54 à la fin. On joue au quai à chaud jusqu'à midi pour emporter cette balade en mer avec Cap-Mer au départ d'Argelès.
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0: Et on prend les dernières questions, les dernières propositions de la matinée pour trouver ce nouveau qu'est-ce à chaud. On vient juste de démarrer avec une question. Est-ce que le qu'est-ce à chaud sonne ? Non, il ne sonne pas. On sait notamment que ce n'est pas un tracteur. Voilà les indices que l'on a sonores maintenant. Le premier,

0: Deux indices à notre disposition, c'est que ce n'est pas un tracteur, on démarre à peine. Où vous en êtes, vous, chez vous?
1: Est-ce que le caisse à chaud fait du bruit?
0: Est-ce que le caisse à chaud fait du bruit? Non, il ne fait pas de bruit, Alain, le caisse à chaud.
1: Bon, ah, c'est une boîte à musique.
0: Est-ce que vous faites cette proposition de la boîte à musique? Vous pensiez à ça?
1: Eh oui.
0: Ce n'est pas la boîte à musique, Alain.
1: Tant pis, ce sera pour une autre fois.
0: Ce sera pour une autre fois. Pourquoi la boîte à musique? Juste pour avoir un peu votre pensée.
1: Il y a des boîtes, quand on les retourne, ça fait le beuglement de la vache.
0: Ah oui, ok. Bah oui, en effet, carrément. Ouais, c'est les boîtes à meux, notamment. Les boîtes à meux. Ça marchait avec le deuxième, puisqu'on est sur de la musique. Maintenant, il faut aller encore un petit peu plus loin dans les liens entre ces deux indices, Alain.
1: On verra ça demain,
0: on va continuer demain. C'était la dernière question, la dernière proposition. Merci beaucoup Alain d'avoir tenté votre chance. Et vous savez quoi?
1: Merci.
0: Et Alain, écoutez bien parce que je vais en rajouter un troisième. Comme ça vous réfléchissez bien jusqu'à demain et vous retentez demain dès
1: 11h. C'est gentil, merci.
0: Alors le troisième indice, c'est celui-là. Là, maintenant on a les deux autres. Je pense que vous êtes proche de la balade en bateau avec Cap-Mer au départ du port d'Argelès-sur-Mer. On verra qui remporte ce magnifique cadeau, qui trouve le caisse à chaud demain. Là, il y a Florent Pagny qui se prépare.
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0: La dernière chanson du monde, Florent Pagny. Il y a quelque chose qui se passe dans le monde entier. Hein. Ce soir, c'est l'éclipse solaire. On va en parler dans les infos de midi, notamment de l'accès à certains sites dans les Pyrénées-Orientales. Rendez-vous pour le journal à midi.
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0: L'amour, c'est comme une cigarette. Sylvie Vartan, c'est sur votre radio ici Roussillon.
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0: Ici Roussillon, il est tout juste midi.
3: Midi.
0: À midi, les informations avec Stéphanie Mora. Bonjour.
3: Bonjour.
0: Le risque incendie peut empêcher l'accès à certains sites pour regarder l'éclipse ce soir dans le département.
3: Oui, renseignez-vous avant de vous rendre sur un lieu surélevé en pleine nature, à Fort-Saréal par exemple, dont on a beaucoup parlé ces derniers jours comme étant un bon lieu d'observation. Eh bien, la mairie a décidé ce matin de fermer la barrière d'accès au pic. Vous ne pourrez vous y rendre qu'à pied ou en vélo. Aucun engin motorisé n'est autorisé. De manière générale, tous les chemins non goudronnés sont interdits à cause du risque incendie élevé. Et dans certaines communes, un arrêté municipal peut vous empêcher de vous promener dans les massifs. Alors, une fois réglée la question de l'accès, il reste la météo. Bonne nouvelle, les nuages ne devraient pas jouer les troubles faits, sauf dans un secteur du département. Christophe Ferré, le président de Météo Languedoc.
4: La zone qu'il faudra éviter, c'est la zone de montagne entre le Canigou et la Cerdagne, où l'on va assister au retour des cumulus à partir de 15h ou 16h. Pas d'orage comme hier, mais des cumulus qui vont gêner l'observation. Par contre, d'où que vous soyez en plaine, ça sera des conditions qui seront optimales et je vous préconise même de le faire près du bord de mer puisque le soleil se couche vers l'ouest, on aura une visibilité qui sera vraiment très très bonne en fin de journée. Il faut prioriser les zones qui sont dégagées avec un horizon le plus dégagé possible, d'autant que l'éclipse va se produire en toute fin de journée. Mais d'un point de vue météorologique, honnêtement, on s'en sort très très bien sur le Roussillon avec un département qui sera dégagé à 95%. Il n'y a vraiment que la zone entre le Canigou et la Cerdagne qui sera concernée par les cumulus.
3: Et on rappelle, John, les horaires de l'éclipse ici. Premier contact du soleil avec la lune à 19h32. Le maximum de l'éclipse, ça sera à 20h27. Et la lune aura définitivement quitté le disque solaire à 21h18. L'éclipse chez nous atteindra les 98%. Émission spéciale Ma France, 13h-13h30 tout à l'heure, autour de ce phénomène qui va forcément beaucoup vous passionner ce soir. Les PO sont toujours en vigilance canicule aujourd'hui, comme 80 départements en France et comme un Européen sur trois concerné par cette canicule. 90 millions d'habitants du continent qui vont passer la journée sous plus de 35 degrés, selon les services météo allemands et une ONG autrichienne.
0: La canicule, les incendies font partie des thématiques abordées par les politiques cet été pendant leur déplacement.
3: C'était le cas de Gabriel Attal lundi à Argelès. C'est aussi le sujet de Raphaël Glucksmann aujourd'hui dans l'Aude. Le presque candidat à la présidentielle 2027 et patron de Place Publique rencontre les maires et les habitants de Jonquière, Coustouges et Talleyrand, les villages touchés par l'incendie de Ribaute l'an dernier. Conscient de la nécessité de renforcer les moyens des pompiers, Raphaël Glucksmann veut aussi faciliter les démarches des citoyens qui voudraient s'engager en tant que volontaires.
5: Ce que je propose, c'est un guichet unique pour que chacune et chacun puisse s'engager au service de la sécurité civile. Ce guichet unique que je propose, il est fondamental parce qu'en fait, les Françaises et les Français, les citoyens, ils veulent s'engager justement dans l'accompagnement du travail héroïque des pompiers. Et simplement, on ne sait pas à quel guichet s'adresser, on ne sait pas où s'engager. Et ça suppose aussi une simplification administrative parce qu'il y a une grande variété d'associations de sécurité civile en soutien aux pompiers, mais il faut qu'on puisse savoir comment s'engager. Et donc, il faut une mobilisation générale. Ce que je propose aussi, c'est un service civique qui permettra à chaque jeune Français de s'engager au service de la collectivité et notamment de s'engager au service de la sécurité civile.
3: Et pour la sécheresse et l'accès à l'eau, le patron de Place Publique défend la création d'un parlement de l'eau en région pour rendre plus démocratique le partage de la ressource. Une interview à retrouver sur ici.fr. Encore une opération de déminage ce matin à Toreil entre les plages centre et sud. Deux obus de la Seconde Guerre mondiale avaient été aperçus par des nageurs lundi. Ce sont des démineurs de Toulon qui sont intervenus entre 6h30 et 9h pour sortir donc ces objets de la mer et les ramener pour destruction. Et puis au championnat d'Europe de natation dans le sillage de Pauline Mailleux, médaillée de bronze hier. On surveille l'autre nageuse de Canet, Amalia Pigré. La canétoise a signé le troisième meilleur temps des séries sur 50 mètres d'eau ce matin et elle est qualifiée pour les demi-finales ce soir. La météo.
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3: John, ça donne quoi pour
0: toujours, toujours beaucoup de chaleur, évidemment, avec cette vigilance orange canicule depuis hier, on le rappelle, hein, 38 degrés cet après-midi à Céret, 35 à Perpignan, à Saint-Paul-de-Fenouillet, 34 du côté de Vincennes, 33 degrés à Port-Vendres, et puis 28 à Font-Romeu en Cerdagne. Côté ciel, c'est dégagé dans la plupart du département, sauf peut-être ces nuages ce soir en Cerdagne et en Cap-Cyr, hein, moins bien pour l'éclipse de ce secteur-là. Sinon, c'est dégagé, puis de l'autre côté de la frontière, du soleil aussi, 31 par exemple à Rosas. Belle journée, voici le meilleur de Haut Taquet.
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8: Bonjour à toutes et à tous. Comment allez-vous aujourd'hui? Bon courage si vous êtes au travail et profitez bien de vos vacances si vous en avez cet été. Nous pensons également toujours à ceux qui subissent les incendies, notamment dans la Drôme par exemple. Jusqu'à 13h, on se change les idées avec les meilleurs moments d'Haut Taquet. Valérie Damido et Eric Bastien seront avec une fan de Disney, une autre de Céline Dion, deux bons cuisiniers, mais aussi un auditeur qui emmène ses propres couverts et sa vaisselle quand il part en vacances. Voilà le programme de la prochaine heure sur votre radio ici.
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8: Cela ne vous aura pas échappé, mais ce soir, il y a une éclipse solaire partielle à plus de 90% en France. Et à cette occasion, nous vous proposons une édition spéciale à partir de 13h. Et nous mettons aussi du soleil dans votre musique avec Au Petit Bonheur, Je veux du soleil sur votre radio ici.

0: Au petit bonheur, je veux du soleil. Petit clin d'œil musical à l'éclipse solaire de ce soir sur votre radio ici. Maintenant, nous allons nous régaler avec Patricia d'ici La Rochelle, qui cuisine très bien visiblement et surtout qui a tendance à proposer plusieurs desserts à ses invités pour le plus grand plaisir de son mari. Vous allez comprendre pourquoi. Et puis il y a aussi Mathieu d'ici Touraine. Lui, c'est un spécialiste des lasagnes. Tout cela va nous mettre en appétit, comme Valérie Damido et Eric Bastien sur votre radio ici.
1: Et ici, nous jouons avec Patricia et Mathieu. Alors, Patricia, il paraît que bon, alors, on bricole pas, on jardine pas. En revanche, ça cuisine. Oui, ça cuisine de ouf, parce que t'adores recevoir du monde chez toi. Et alors, ce qui est tout à ton honneur, tu innoves à chaque fois. Et pour pas proposer les mêmes recettes aux mêmes invités, tu marques le nom des gens sur les recettes à chaque fois que tu les as fait.
2: C'est génial.
3: Je mets des initiales.
1: Mais c'est vachement bien, dis donc, quelle haute attentionnée tu fais. Alors c'est quoi tes plats que t'aimes le mieux faire? Les gâteaux, les plats salés, qu'est-ce que tu préfères?
3: De tout, j'aime bien, c'est proposer plusieurs desserts. Donc quand des amis viennent ou de la famille, ben, ils ont le choix, c'est panna cotta, tiramisu, tarte, ou crème aux œufs. Enfin, il y a plusieurs desserts, ils choisissent comme dans un resto.
1: Ah bah dis donc, c'est vachement bien.
3: Il en reste un, deux, trois. Après le mari il est content parce que dans la semaine il en reste plein.
1: Ah bah tiens.
3: Et puis voilà quoi.
1: Eh bah le nono il les mange tous les gâteaux celui-ci. Hein, voilà.
3: Ah oui, il les mange tous et les gros comme un haricot vert.
2: Qui nous donne sa recette, hein.
1: Ça, c'est pas gentil.
2: Ouais, c'est dégueulasse.
1: Oui. C'est dégueulasse.
2: Non, mais c'est clair.
1: Ben oui.
2: La farandole des desserts, et le mec, il est comme un haricot.
1: Eh ben voilà, c'est comme ça, c'est la vie.
3: Ça
1: ben voilà. Alors, dis donc, alors ça, moi, j'adore. Hein. Le jeudi, il paraît que tu vas au club de belote. Papa, ça s'appelle La Belle Amitié, c'est ça?
3: La Belle Amitié, oui.
1: On adore jouer à la belote. Coinché, pas tout coinché.
3: La belote normale, la belote ordinaire, sans annonce.
1: Voilà. Oui.
3: Et après, on fait des concours dans la semaine. Les samedis, je vais au concours. Je gagne. Là, dernièrement, j'ai gagné. J'ai été la première. Avec mon frère. Je vais jouer avec mon frère. On a fini premier.
2: On gagne quoi? Qu'est-ce qu'elle gagne?
1: On gagne des jambons.
3: On gagne des jambons, des paniers garnis, de la nourriture, quoi.
1: Oui.
2: Et pas de l'argent, quoi.
1: Mais non, pas de l'argent.
3: Non,
1: on joue
3: pas d'argent.
1: On ne joue pas pour ça, monsieur.
2: Moi, je joue tout le temps pour
3: vous. Pour passer une bonne après-midi, pour se marrer.
1: Merci.
2: Ça n'existe pas.
3: Des nouvelles personnes, se faire des amitiés, et puis voilà.
1: Bravo, ça s'appelle la belle amitié, en plus. Bien, alors, tu vas marquer ton premier point avec, tiens, une petite question encore vrai ou faux, une ambiance.
4: Voilà ce qu'il y a de meilleur au monde.
1: T'as vu ça comme on est gâtés en chanson, hein. On a une réalisatrice qui nous cherche des vieilleries, mon gars. Avoir un sopalin alors que la vraie chanson c'était avoir un bon copain, Jean Gabin, etc. Alors, l'origine du mot sopalin signifie spécialiste des produits absorbants et lingettes. L'origine du mot sopalin, ça veut dire spécialiste des produits absorbants et lingettes. Vrai ou faux, top chrono. C'est faux, ça veut dire, c'est la contraction de société du papier linge. Société saut, papier pas, linge. Bon, c'est pas grave, il y a d'autres questions, ma petite chérie.
2: Bon, et vous savez que Mathieu fait des lasagnes? Est-ce que vous savez que Mathieu fait des lasagnes? Et alors, bon Mathieu, à Langers, en Indre-et-Loire, il paraît que tu fais toutes les déclinaisons de lasagnes. Est-ce que tu peux nous en parler, Mathieu?
5: Oui, alors c'est vrai que je ne suis pas aussi grand cuisinier que mon adversaire. Mais du coup, elle a un plat qui est simple, mais quand même qu'on peut varier, c'est effectivement les lasagnes.
2: Ouais.
5: Donc lasagne à la viande hachée standard, après chèvre épinard, au saumon aussi également. Et puis maintenant, tendance aussi avec du végétal, avec différents légumes.
2: C'est vrai, ça existe aussi.
5: Donc voilà, il y en a pour tous les goûts.
2: Oh, c'est une farandole de lasagne. Mmh. Avec la farandole de dessert de Patricia, je pense que là, on a le repas, on est pas mal.
5: Et par contre, je suis pas fin comme un haricot.
1: Parce que tu crois que Eric Bastien et moi-même, nous sommes fins comme des haricots?
2: Et on vous le dit souvent, hein, c'est 200 kilos de bonne humeur, David Bastien, quand même. Hein.
1: Tu vois les gros haricots au beurre? Ça, c'est nous.
2: Voilà, c'est ça. Avec plein de beurre autour et un peu d'huile aussi.
1: Voilà.
2: Bon, alors Mathieu, je vous ai dit qu'il était nul en bricolage, alors que, rappelons-le, il est représentant en bricolage, mais à un moment donné, il a eu une espèce d'éclair de lucidité. Il s'est dit, si je changeais de métier.
1: C'est pas con.
2: C'est pas con. Qu'est-ce que tu fais de reconversion pour faire quoi, alors?
5: Oui, du coup, ça fait 25 ans que je roule déjà pour, effectivement, vendre des produits.
2: Ouais.
5: Et là, voilà. j'en ai un petit peu marre de faire de la longue distance, on va dire. Donc du coup, je projette normalement, je serai sur la prochaine session en fin d'année pour me reconvertir. Toujours conduire, mais plus vendre, mais devenir moniteur auto-école.
2: Ah oui, moniteur auto-école, carrément. Génial. Et en même temps, t'es fan de karting, si j'ai bien compris, avec ton fils.
5: Voilà, karting et puis tout ce qui est sport automobile.
2: Mais ouais, tu fais du karting avec ton fils. Bon, et je te souhaite de bien te reconvertir. Si tu aimes la conduite, voilà, c'est déjà mieux que de ne pas aimer le bricolage et de bien. Voilà.

0: La Rochelle le 10 septembre prochain, puis à Pau, Montpellier, Grenoble et ailleurs jusqu'à fin novembre. Vanessa Paradis, les épines du cœur dans la playlist d'ici. Valérie D'Amido et Eric Bastien sont à présent avec Sandy d'ici de Romardèche, une très très très très grande fan de Disney, tellement que cela se voit sur son corps. Et Thierry d'ici Gascogne qui aime beaucoup s'investir dans les fêtes des villages.
1: Et ici, nous sommes avec Sandy et Thierry. Sandy qui vit en Romardèche.
2: Oh là là, je parle avec Sandy.
1: Et on parlait avec Cindy du fait qu'elle est comme moi, elle est fan des dessins animés de Disney. Alors, il paraît que t'as plein de tatouages Disney. Tu peux me dire qu'est-ce que t'as comme tatouage?
3: J'ai le flocon de neige pour la Reine des Neiges, les étoiles de Peter Pan, la fée Clochette, la rose de la Belle et la Bête, et j'ai le prénom de mes enfants tatoué en écriture Walt Disney.
1: Oh, ah ouais. Et alors, est-ce que t'as envie de t'en faire un nouveau là, de dessin animé?
3: Non.
1: Non.
3: C'est en projet. C'est en projet.
1: Ah, alors qu'est-ce que tu te ferais en dessin animé?
3: Le chat du Cheshire dans Alice au Pays des Merveilles.
1: Ah, il est beau. Il est très très beau. Moi j'ai un Bambi en Switch.
4: Oui, il est beau votre Bambi.
1: J'aimerais bien me faire un Bambi. Moi j'aime bien Maléfice aussi. Alors il paraît que ton dessin animé préféré c'est celui-là.
5: Tout comme les étoiles.
1: Je veux t'entendre chanter.

0: Bravo.
1: Mais oui.
2: Bravo.
1: Moi j'aime bien. Il y en a qu'un, c'est Gaston. Bah c'est parce que tu connais pas La Belle et la Bête.
0: Mais non.
1: Est-ce que tu as vu le film?
0: Pourtant c'est un peu nous, hein, La Belle
1: et
0: la Bête.
1: Avec Emma et la petite de. Hein, tu l'as vu?
3: Oui, j'ai vu les deux versions, la version française et la version américaine avec Emma Watson.
1: Eh bien, bien sûr, c'est tellement bien, on adore, moi j'adore. Hein. Là, j'ai hâte de rentrer chez moi pour revoir La Belle et la Bête. Tiens, voilà. Ton personnage préféré, c'est le prince charmant dans La Belle au Bois Dormant.
3: Exactement, le prince Philippe.
1: Oh, le prince Philippe, bah oui, évidemment, le prince
0: celui
1: Philippe.
0: Celui qui fait un bisou avec la
1: réveille.
0: La chaussure, là. Avant minuit.
3: Ils font tous des bisous. Et ouais. Ça c'est Cendrillon avant minuit.
0: Ah, je confonds tout.
1: Non, non, le prince Philippe c'est celui qui combat le dragon pour aller réveiller La Belle au Bois Dormant. Aurore.
0: Avec la Reine des Neiges.
1: Voilà, c'est ça. Allez. Alors, t'avais toutes les cassettes vidéo. Maintenant, j'imagine que tu as tout racheté pour tes enfants.
3: Je suis passée au Blu-ray, effectivement. Malheureusement,
1: ma magnétoscope,
3: il marche plus.
1: Ok. Bon. Moi, j'adore. Mes enfants aussi, on adore. On a été vraiment bercés par ça. Alors là, écoute bien. Je vais te poser une question, mais tu n'oublies pas que c'est très court. C'est 5 secondes. Oui. Ok? Tiens, je te mets un petit extrait.
4: Putain, il va le faire, ce con. Il a lu un livre dans sa vie et il fallait que ça tombe sur celui-là.
1: Alors, un lecteur moyen lit entre 200 et 250 mots par minute. Est-ce que c'est vrai ou faux qu'un lecteur moyen lit entre 200 et 250 mots par minute? Vrai ou faux, top chrono, 5 secondes.
3: Vrai.
1: Et c'est une bonne réponse. Et oui, tu peux même lire, si t'es très entraîné, 400 mots minute. Voilà, donc bravo, un point pour Sandy.
0: Combien à notre ami Thierry?
1: Un point.
0: Eh bien, il a un point, donc c'est une belle égalité. Thierry, et quelque chose que tu nous as dit il y a quelques temps, là tu habites dans les Landes, il y a même quelques minutes d'ailleurs, c'est que tu travailles dans les fêtes de village. Et alors ça, tu l'as fait longtemps, tu continues, raconte-nous un petit peu, c'est où, c'est quoi l'ambiance, tu fais quoi?
5: Alors en fait, c'est mon ami Pierre qui a une barre à Genemont.
0: Ouais.
5: Je m'occupe de tout ce qui est électricité à l'extérieur du bar.
0: D'accord.
5: Et je sers pendant 5 soirs.
0: Ah, tu fais le serveur? Ouais. Ah ouais.
5: Ouais, pendant les 7.
1: Ah, ça doit être dur.
0: Ouais,
1: ça.
0: C'est du boulot, ça. Mais c'est bien, c'est une petite fête.
5: C'est du boulot, oui, c'est du boulot.
0: Bien sûr.
5: Oui, c'est du boulot, mais bon, après, on rigole bien.
0: Non, mais j'imagine que vous rigolez bien. Il y a des fêtes de village de prévu, là, fin mars, début avril. T'as des dates en tête?
5: Non, vraiment, les fêtes chez nous, elles commencent à la mi-mai à peu près.
1: Bah oui, à la Saint-Jean, les fêtes de la Saint-Jean.
0: Bah tu reviendras à la mi-mai, voilà. Écoute. Mon Thierry, voilà. Tu bricoles un petit peu, hein, voilà, tu sais quand même monter un grillage, tu sais peindre une pièce, tu sais bricoler, quoi.
5: Oui, surtout pas l'électricité.
0: Ouais, l'électricité. Bah oui. Ouais. T'as posé du papier de pain dernièrement, il paraît?
5: Oui.
1: Ah, ça maroufle.
0: Ah oui, où ça? À la maison, chez des amis? Où tu fais ça?
5: Chez une copine.
0: Je rappelle qu'il y a un petit souci de voix, hein, notre petit. Et puis il sait tout faire parce que il a tous les talents. Oui, non, mais il est mon candidat, il a donc tous les talents. Il cuisine. Et quelle est ta spécialité, mon ami?
5: Alors, la spécialité des Landes et du Sud-Ouest, c'est du magret au poivre vert.
0: Le magret de canard sauce poivre vert. Bon. Avec des frites, hein?
5: Par-dessus des frites.
0: Ouais.
5: Et avec 2-3 feuilles de salade.
0: Ah, bah oui. Histoire de se donner bonne conscience,
1: évidemment.

0: Vous écoutez ici Rosanna, Toto. À quelle sortie sympa pourriez-vous faire près de chez vous cet été? Réponse dans moins d'une minute avec votre agenda de l'été, avant d'écouter Étienne Dao sur votre radio ici.
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7: Astuces, idées de sortie, bons plans, c'est vous qui les proposez chaque heure sur Ici Roussillon à la nuit. C'est Ici Express avec vos messages vocaux, comme ce message de Thomas.
8: Salut à tous, moi c'est Thomas, guitariste et chanteur du groupe Lithium. Nous allons jouer dans la belle commune de Port-Vendres le samedi 15 août. Venez nous y rejoindre en nombre pour danser et chanter avec nous. Alors, à très bientôt pour cette soirée pop-rock qui va ambiancer votre week-end. On compte sur vous.
7: Autre idée de sortie, comme ce message de Raphaël.
9: Bonjour à tous. Galène, spat d'Islande, géode d'améthyste, quartz, fluorite, autant de trésors que vous pourrez découvrir à la foire aux minéraux de Yo en Cerdagne. Une grande diversité minéralogique avec des échantillons des quatre coins du monde. L'entrée coûte 2 euros et la foire est ouverte de 10h à 19h du vendredi 14 au dimanche 16 août.
7: Merci Raphaël. Vous aussi, vous partagez avec nous maintenant vos bons plans en un message vocal de 20 secondes sur le WhatsApp ici Roussillon au 04 68 35 5000.
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0: Soyez les bienvenus si vous nous rejoignez. J'espère que vous allez bien. Bon courage avec la chaleur. Il fait encore très très chaud cette semaine en France. Pensez à vous hydrater régulièrement. 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La suite après des heures hindoues. Étienne Dao sur votre radio ici.

0: Vous écoutez ici des heures hindoues, Étienne Daho. Fanny d'ici Touraine jouait avec nous en mars dernier. Fanny qui a un petit souci avec les baies vitrées. Ce jour-là, il y avait aussi Laurent d'ici Belfort-Montbéliard. Lui, il a une petite manie quand il part en vacances. Et cela a beaucoup étonné Valérie Damido et Eric Bastien sur votre radio ici.
1: Alors, notre petite Fanny, hein, qui, je le rappelle, joue avec Issy Touraine, qui habite à 5 Mars-la-Pile, qui est masseuse, qui a un cabinet à Tours, hein, qui adore les pins, qui est maniaque, ça, on a bien compris qu'elle était maniaque. Mais elle est surtout maladroite, c'est notre petit Pierre Richard. Problème avec les portes vitrées, notre petite Fanny.
2: Bah oui,
1: il paraît que tu te les prends tout le temps.
3: Ah oui, tout le temps. Dès qu'il y a une porte vitrée, je me la prends. C'est une catastrophe.
1: Mais il paraît que même tes copains, maintenant, quand tu viens chez eux, ils mettent du scotch pour pas que tu te tapes dans les vitres.
2: Oh, la loose.
3: Oui, c'est vrai. C'est vrai. Oui, j'avoue, c'est vrai. Ouais.
1: Mais pourquoi ? Qu'est-ce que... Tu vois pas ? Il y a un problème de vue ou comment ?
3: J'ai un problème de vue, ouais, mais pourtant j'ai des lunettes, hein. Mais sinon je crois qu'ils sont aussi maniaques que moi, je vois que ça, comme...
1: Ah oui, d'accord, mais enfin... quand même,
3: oui,
1: tu te fais souvent des bosses, quoi. Oh là là là là là là. Alors, il n'y a pas que ça, hein. Bah non, sinon ça serait pas drôle, c'est pas que pour ça qu'elle est notre Pierre Richard.
2: Qu'est-ce qu'elle fait d'autre ?
1: Eh ben, elle confond toujours sa droite de sa gauche.
2: Évidemment.
1: Mais comme Pierre Richard.
2: Ça dépend si elle fait ça sur un... quand elle vote, c'est embêtant.
1: Ah oui, quand elle vote, c'est embêtant. Mais par contre, pour passer le permis, il paraît que tu t'es fait un repère. Qu'est-ce que t'as fait pour pas confondre la droite et la gauche ?
3: Oui, je me suis peint le pouce gauche en rouge. Non, je me suis mis du vernis en rouge,
1: Et c'est ton frère qui t'a appris que le pouce de la main gauche était à droite.
3: Exactement, c'est sa faute.
2: Le mec, il lui dit tournez à rouge, tournez à bleu. T'as un GPS de couleur, toi, en fait.
1: Bah voilà, exactement. Bah oui, mais qu'est-ce que tu veux que je te dise ? Voilà. Alors, c'est l'heure de la question à 3 points, la question à choix multiples. Écoute bien. Quelle est la personnalité la plus suivie au monde sur Instagram ? Alors, je te donne des propositions. Taylor Swift, Cristiano Ronaldo, Kim Kardashian, Eric Bastien.
2: Mais oui, bien sûr.
1: Qui est la personnalité la plus suivie du monde sur Instagram ? Taylor Swift, Cristiano Ronaldo, Kim Kardashian, Eric Bastien. Top chrono, 10 secondes.
3: J'irai Ronaldo, c'est le plus vieux.
2: Ah non, c'est moi.
3: Ouais, Ronaldo. Cristiano Ronaldo.
1: Eh ben, c'est vrai, il a 600 millions d'abonnés. Wow. Voilà, bravo. Il est largement devant Taylor Swift. Allez, ça fait 7 points pour Fanny et toujours 4 points pour Laurent.
2: Voilà. Et Laurent, ouais, Laurent qui... Alors, Laurent qui était à Bavant, dans le Doubs.
3: Ouais.
2: Laurent, ancien bûcheron. Laurent qui a rencontré sa femme grâce à son tracteur. Raconte-nous cette histoire. Je sais pas, c'est l'amour est dans le pré, ton truc, dis-nous.
4: Ah oui, eh ben, c'était en 1982, je débarquais.
2: Oui, c'était un
4: mardi. J'ai crevé l'armoire avec laquelle je sortais mon bois.
2: Ok.
4: Et j'ai été chez un ami pour récupérer du matériel pour réparer.
2: Du dépannage.
4: Et là, je suis arrivé, donc, habillé en bûcheron. Et je sais pas pourquoi, elle a eu le coup de foudre. Voilà.
2: Oui.
1: Je sais pas pourquoi.
2: Mais oui, le coup de foudre immédiat.
1: Mais enfin,
2: évidemment.
1: Il a dit je sais pas pourquoi, c'est très très très modeste.
2: Attends, le coup de foudre, il vient de qui ? De elle ou de toi ?
1: Oui, de elle.
2: De elle.
1: C'est ta beauté.
2: Enfin, il paraît qu'elle elle a eu le coup de foudre au moment sur ta façon de descendre du tracteur.
4: Ah, c'est peut-être le déhanché,
1: Ah oui, parce que t'as le déhanché d'Elvis Presley.
2: Écoute, belle histoire. En tous les cas, ça fait combien de temps que tu nous as dit là que vous êtes ensemble avec ta chérie ? Bah, depuis 40 ans, avec Fabienne.
4: 1982.
2: Quelle belle histoire. Alors, Laurent, quand tu pars en vacances, alors il y a un truc qui m'a fait quand même un peu halluciner, qui est très très bizarre hein, d'ailleurs. Quand Laurent part en vacances, il faut absolument qu'il prenne ses couverts, sa vaisselle et son oreiller. Non, monsieur, il n'est pas à l'aise. Alors, l'oreiller. Non. Pourquoi pas ?
1: L'oreiller, ça m'arrive, moi.
2: Ouais, je comprends. Non, mais les couverts et la vaisselle, sérieux. T'emmènes ta tasse, ton couteau, ta fourchette, quoi.
4: Tout à fait. Ma tasse, ma petite cuillère, ma petite casserole, tout à fait.
2: Mais quand t'arrives dans un hôtel ou dans un camping, ou je sais pas, où chez des gens, j'ai des amis, y a ce qu'il faut, quand même.
4: Un hôtel, ça passe. En camping, c'est hors de question.
2: Ah oui.
4: J'ai des amis, je rentre à la maison.
2: Ah, on est dans un haut niveau de quoi ? De peur des microbes ? C'est quoi le délire ?
4: Ah, je sais pas. Je ne sais pas. Je n'y ai pas consulté, donc il faut que je...
2: Écoute, mardi, j'ai un rendez-vous mercredi 16h30 chez le docteur Kirzek. Hein, si tu veux, on te prend un rendez-vous sans problème.
4: Bon, ben, avec plaisir.

0: Lisa, petit pêcheur sur votre radio ici. Nous sommes toujours avec Fanny d'ici Touraine qui nous raconte comment une part de gâteau a changé sa vie et Laurent d'ici Belfort-Montbéliard qui partage avec Valérie Damido et Eric Bastien un talent qui ne sert à rien, mais il en est très fier sur votre radio ici.
1: Alors, 7 points chacun les amis, donc ça va se départager au bingo. Mais avant le bingo, on va raconter un petit peu un truc. Alors déjà, il paraît que ça fait 20 ans que t'es avec ton chéri Emmanuel.
2: C'est ça, exactement.
1: Et que tu l'as rencontré au travail.
2: Au travail, ouais, de nuit, grâce à une part de gâteau.
1: Et oui, parce que ta copine faisait son pot de départ et t'as amené le gâteau à Emmanuel.
2: Ah bah oui, en vrai j'ai amené un cadeau, ouais, un gâteau à mes collègues qui travaillaient à l'étage du dessous. Et je l'ai vu sortir et ça a été le coup de foudre, quoi.
1: Et voilà, ça y est, pim, allez. Là, ça fait, voilà, des 20 ans que ça dure et vous êtes mariés depuis 8 ans.
2: Oui, c'est ça, ouais, 20 ans d'amour.
1: Les noces de coquelicot, j'adore.
2: Oh, sympa.
1: Voilà, alors, nous allons, afin de pouvoir t'encourager, parce qu'on a très envie que tu te sélectionnes pour la finale.
3: Ils se distinguent pas trop, là, pour l'instant, à égalité.
1: Ils ont égalité, c'est tout.
3: Je sais.
1: Faut toujours que tu la ramènes pour dire n'importe quoi.
3: Comme tous les Auvergnats.
1: Oui, bah concentre-toi plutôt sur les mots que tu utilises.
3: On est concentré, Laurent. Érection.
1: Alors, tu adores les vieilles chansons françaises et on va te passer un petit coup de Jacques Brel.

0: Les bourgeois de Monsieur Brel. Alors, écoute bien. C'est le moment de cartonner, ma chérie. Donc, à mon top chrono, tu auras 10 secondes pour me citer un maximum de groupes de mecs. Donc, ça veut dire des groupes de rock, des boys band, tout ce que tu veux, du moment qu'il y a plus de deux personnes. Hein. Donc, boys band, groupe de mecs, groupe de rock, c'est parti, un maximum. Top chrono.
1: Les Wild Apart, les To Be Free, Alliage, Backstreet Boys,
0: G-Squad. Ok, tu m'en as donné 5. C'est parfait, il y avait évidemment les Hanson Brothers, les Tech Vat, les Bébés Brunes, les Beatles, les Poetic Lovers, les Stones, les Beach Boys, mais tu m'en as donné 5, c'est parfait.
2: Oui, on va voir dans un instant ce que va faire Laurent. Laurent, tu as un porte-bonheur et je suis sûr que ça va être utile pour ce bingo. Et ça va plaire à Valérie parce que tu as toujours un pendule sur toi. Tu fais le pendule. Tu pratiques le pendule qui répond par oui ou par non, par je sais pas, hein, quand on le fait tourner, c'est ça?
3: Je sais pas, oui.
2: Ouais, je sais pas, bah, t'as intérêt à savoir dans un instant. Alors, un truc qui est très lié à moi, et pour une fois, je me reconnais tellement en toi, Laurent. Tu es nul en anglais, ou en tous les cas en langue étrangère, et ton entreprise t'a payé un an de cours d'anglais, mais t'en avais tellement rien à faire que t'as demandé à qui de faire tes devoirs?
3: Ben, ma grande fille qui était en langue étrangère.
0: Voilà. Mais quelle honte!
2: Non, la société lui paye un an de cours d'anglais. Et en même temps, j'aurais fait la même chose. Et alors, la chose bien inutile pour finir cette émission, tu décolles les étiquettes de toutes les bouteilles. Ça sert à rien, mais tu le fais super bien.
3: Voilà, j'adore.
2: Ça va toi, Simon? Voilà.
3: Impressionnant, c'est bon.
2: Mais pourquoi tu fais ça? Les étiquettes et... Ouais.
3: Bon. Ben, je sais pas. Alors, Fabienne, bien souvent, elle me tape sur le bout des doigts parce que. Voilà, faut que j'arrête, mais je sais pas.
2: Écoute, il y a une demi-heure, je t'ai pris un rendez-vous avec Kirzek. Je vais t'en prendre un deuxième rendez-vous avec le docteur Kirzek. Je pense qu'à un moment donné, c'est une thérapie. Allez, pour t'encourager, la musique que tu aimes, tu adores Pink Floyd, tu aimes aussi Dire Straits. Ouais. Un séjour en Auvergne, c'est maintenant que ça se joue sur le bingo. Combien a-t-elle fait?
0: Elle a fait
2: 5. Comme vous êtes à égalité, il suffit que tu fasses 6, ok? Tu fais plus qu'elle, c'est-à-dire 6, t'encaisses les 10 points et tu reviens vendredi. Bonne chance à quoi?
0: Il a dit bonne chance, Fanny.
2: Voilà,
3: parce qu'elle a gagné.
2: Oh, mais non!
0: Elle dit pars pas comme ça.
3: Allez, vas-y.
2: Laurent, j'ai besoin, là, c'est un bingo, tu vas avoir 10 secondes pour citer un maximum. Donc, c'est la même chose, sauf que c'est les filles, un maximum de groupes de filles ou de girls band dans la musique, dans tout ce que l'on connaît en France ou à l'étranger. Allez, concentre-toi, top chrono, 10 secondes.
3: Totally Spice, Bravo Fanny.
2: Les L5, les Bengals, les Bell Stars, les Spice Girls, les Supremes, les Ronettes.
0: Eh oui.
2: À cause des garçons, il y en avait plein.
0: Les Andrew Sisters. Les Bananarama.
2: Yeah.
0: Bon, eh bien, ça veut dire, Fanny, que tu nous retrouves pour la finale de vendredi.
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0: Earth, Wind and Fire pour du fun que dans la bande-son d'ici. Et puis dans Otaka, nous aimons bien savoir comment les candidats ont rencontré leur chair et tendre. Et c'est ce que nous racontent dans un instant Chantal d'ici Normandie et Baptiste d'ici Loire-Océan. Ambiance amoureuse avec Valérie Damido et Eric Bastien sur votre radio ici.
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4: Ah Chantal, ah, on va parler de la rencontre avec Didier.
5: Mon amitié.
4: Eh oui, c'est presque.
5: C'est beau, ça.
4: Oh, on adore Elsa. Alors, elle sait, ils se sont rencontrés quand ils, parce qu'ils étaient dans le même collège. Voilà. Alors lui, il l'avait déjà vu. Bon, elle l'a vu, pas trop vu. Hein, tu l'avais pas repéré au collège, on va dire.
6: Non.
4: Voilà.
6: Non.
5: Elle l'avait basé, quoi.
4: Non, elle l'avait pas vu, quoi. Ouais. Elle avait des vues peut-être sur quelqu'un d'autre. Mais par contre, vous vous êtes retrouvés au travail.
6: Oui, oui, tout à fait.
4: Vous étiez dans le même boulot.
6: C'est ça. On était dans une fabrique de caravanes.
4: Wow. Alors, du coup, bon, bah, vous vous dites, tiens, bah, on était dans le même collège. Vous décidez d'aller au restaurant pour le 14 juillet.
6: C'est ça.
4: Vous allez vous balader et vous montez en haut de la tour de l'abbaye.
6: C'est ça.
4: Et qu'est-ce qui s'est passé?
6: Et c'est là où on a échangé notre premier baiser.
4: Mmh. Oh, premier baiser partagé. Bon. Alors, c'était le premier baiser, ça c'était magnifique. C'était quand même en 1976. Ça nous rajeunit pas.
5: Non. Il y a 50 ans cette année.
4: Et oui, et c'était l'été.

0: ans.
1: 50 ans les noces d'or, mais comme ça. Oui, mais comme ça fait 50 ans que vous êtes ensemble, on n'a qu'à dire que c'est les noces d'or. Voilà.
2: Voilà, tout à fait.
1: Mais oui, comme ça, tu te fais offrir de l'or. Bon, ma chérie, on va tout de suite marquer 5 points. Je le sais, je le sens. C'est la question cash. Une petite ambiance fermière.
0: Bonjour madame.
1: Bonjour. Alors, comment est-ce qu'on appelle un jeune coq châtré qu'on engraisse pour le consommer?
0: On dirait moi.
1: Comment on appelle un coq châtré qu'on engraisse pour le consommer? Top chrono, 10 secondes.
2: On a droit à plusieurs propositions.
1: Ah non, une seule chérie.
2: Une seule.
1: Vite.
2: Un coquelet.
1: Non ma chérie, c'est un chapon. Et oui, le chapon, le châtre, et on l'engraisse. C'est pour ça que sa chair est tendre et savoureuse. Bon, eh ben pas de point pour toi, mais maintenant tu sais quelque chose. Notre coq châtré, c'est à toi.
0: Baptiste est avec nous, Baptiste depuis midi. Baptiste, il a 22 ans, il est en couple avec Lana. Alors t'aimerais bien aller aux États-Unis, si j'ai compris. Tu voudrais aller à New York pour rencontrer ton idole, c'est Céline Dion. C'est un projet, t'en es où là?
3: Voilà, bah on réfléchit, on cherche, c'est surtout de la disponibilité avec madame pour partir une semaine, jours à peu près.
0: Mais elle est d'accord, c'est juste que faut juste accorder vos emplois du temps, en gros, c'est ça, il y a pas de...
3: Voilà, c'est ça, et puis trouver le budget aussi, parce que...
0: Okay. Elle est fan de Céline Dion, comme toi, ou non, pas plus?
3: Pas autant que moi.
0: Pas autant que toi. T'es fan jusqu'au bout, c'est-à-dire jusqu'où tu vas, toutes les émissions de télé, tous les albums, t'as des objets à la maison?
3: J'ai pas d'objets, mais on a gagné des places avec Ici l'Océan pour aller voir Génération Céline Dion.
0: Ouais.
3: Au Zénith de Nantes. Et c'est vrai que c'est un beau spectacle, hein. C'est vraiment...
0: Ah, non, c'est bien, mais c'est pas...
1: New York.
0: C'est Céline, quoi. C'est pas New York, là.
3: Ah bah, non, mais c'est mieux que rien.
0: Ouais, je te souhaite. Hein,
1: mais New York, parfois, on peut trouver des budgets de billets pas très chers.
0: Oui, c'est vrai, on s'y prend un petit peu à l'avance.
3: Voilà, c'est ça. Tu on regarde à peu près les billets d'avion, les locations. Ouais.
0: Alors, comme ça, on est maniaque aussi. Hein, on a un petit peu. Un petit défaut.
3: Très légèrement.
0: Un peu perfectionniste aussi, très légèrement, bien sûr.
3: Voilà, c'est ça aussi, toujours modéré.
0: Oui, les choses doivent être faites bien et bien faites et à ta manière, modéré, quoi. Voilà.
3: Voilà, c'est ça.
0: Bien sûr. On est têtu, on n'est pas très patient, on est un petit défaut, quoi.
1: Voilà, l'impatience de la jeunesse.
0: La jeunesse.
1: 22 ans. Voilà, bah oui, 22 ans.
0: La fraîcheur.
3: Dans des situations, je peux être très patient, mais.
1: Ouais, bah oui, parce que tu es pompier.
0: Allez, parlons de cette rencontre rapidement avec Lana. Eh oui, il a rencontré Lana chez les pompiers, justement, à la caserne.
3: Voilà.
0: Mais qu'est-ce qu'elle faisait à la caserne, elle?
3: Bah, elle est pompier aussi.
0: Ah, famille de pompiers, couple
3: voilà,
0: de pompiers. Waouh.
3: Elle est pompier, ses parents sont pompiers aussi, donc.
0: Ah ouais, quand même. Et alors, du coup, qui a fait le premier pas, c'était elle. Qui a fait le premier feu,
1: c'est
0: quoi.
1: C'est elle.
0: C'est elle, le premier pas, le premier rendez-vous et tout. Bon, bravo, ça fait combien de temps que vous êtes ensemble? Avec Lana?
3: Ça fait un an et 4 mois.
0: Eh ben, je te souhaite que du bonheur pour vous deux.
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0: Medeiros, Bailar Calypso. Merci d'avoir passé l'heure du déjeuner avec nous et les meilleurs moments d'au taquet. Valérie Damido et Eric Bastien reviennent demain pour d'autres instants drôles et sympathiques sur votre radio ici. Bonjour Emeline Ferry.
1: Bonjour Catherine, bonjour tout le monde.
0: À suivre le journal de 13h et une édition spéciale éclipse solaire.
1: Parce que ça y est, le compte à rebours est lancé ce soir. On tourne les yeux vers le ciel, un phénomène exceptionnel à voir, l'éclipse quasiment totale en France. On va tout vous expliquer avec nos invités, nos reporters sur le terrain. Ça va être un grand moment jusqu'à
0: 13h30. Et on n'oubliera pas nos petites lunettes, c'est très important.
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0: Très bon mercredi sur votre radio ici, il est 13h.
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0: Édition spéciale Éclipse avec Emeline Ferry jusqu'à 13h30, donc sur votre radio ici.
1: Une émission pour répondre à toutes vos questions à quelques heures de cet événement exceptionnel dans le ciel, une éclipse solaire quasiment totale en France. On ira là où on la verra le mieux dans notre pays, au Pays Basque. Des invités avec nous, Alain Siroux du magazine Ciel et Espace, Florent Delefly de l'Observatoire de Paris et Marie Grand de la Cité de l'Espace à Toulouse. Tous nos conseils, nos bons plans pour en profiter. On n'oublie pas évidemment de mettre ses lunettes de protection. Obligatoire pour observer l'éclipse ce soir. C'est une journée exceptionnelle et on la vit ensemble sur votre radio ici.
0: Mais d'abord, c'est le journal avec vous, Aude Razo. Bonjour Aude.
3: Bonjour Catherine, bonjour à tous.
0: L'actualité marquée par ce drame dans les Deux-Sèvres.
3: Trois personnes sont mortes dans l'incendie d'un gîte à Loumois. Trois corps découverts dans une habitation totalement calcinée. Le feu est parti d'un champ juste à côté hier après-midi avant de se propager. Bonjour Anne Mignard, vous êtes sur place, reporter ici Poitou avec les pompiers qui sont toujours présents ce midi.
4: Oui, depuis la route où je me trouve, on peut voir un camion de pompiers ainsi que des soldats du feu qui arrosent encore à travers les divers foyers de cet incendie. Résultat, l'accès à la route après le village de Gourget est coupé par les gendarmes qui demandent à tous les véhicules de rebrousser chemin. La végétation tout autour est très sèche, c'est très jaune. Le feu qui est donc parti hier en fin d'après-midi est allé très vite et il a ravagé en tout une vingtaine d'hectares de prairies. Un incendie qui, selon les gendarmes de Parthenay, s'est propagé à un hangar agricole et au gîte attenant et qui a donc fait 3 victimes.
3: Anne Mignard, depuis Loumois dans les Deux-Sèvres, quelle est la cause de cet incendie? L'enquête est confiée à la brigade de recherche de Parthenay. Les incendies, la canicule et à la une aussi, l'appel à l'aide des maraîchers. Marc Kerangeven, il est président du Séraphel. Chou-fleur, salade, artichaut, petit pois, c'est en Bretagne. C'est le plus grand groupement de producteurs de légumes de France. Touché de plein fouet, lui aussi forcément par la sécheresse.
5: C'est plus que préoccupant, c'est alarmant. En brocoli, artichaut et salade, ceux qui n'ont pas d'irrigation, c'est 100% de perte. Voilà, il n'y a rien. Moi, je suis producteur de salade, je n'ai pas d'irrigation. Ça fait 3 semaines que je ne récolte pas une salade, que je détruis semaine après semaine ce qui était prévu. Je suis installé depuis 1988 derrière l'exploitation de mes parents. Donc, j'ai connu quand même depuis longtemps la vie en production légumière ici. Et jamais je n'ai connu ça. Jamais, jamais, jamais. Il faut un grand plan d'accompagnement pour aider les producteurs à repartir. Si rien n'est fait pour accompagner les producteurs dans cette crise qui est, je vais dire, alarmante et énorme, les gens vont baisser les bras.
3: Que faire pour aider les maraîchers, les agriculteurs? Une réunion de crise se tiendra tout à l'heure, 14h, au ministère de la Transition écologique. La ministre Monique Barbu réunit les préfets de région pour un état des lieux des tensions autour de l'eau. Autre conséquence et autre inquiétude avec cette chaleur, nos centrales nucléaires tournent toujours au ralenti. Plus de 20% du parc nucléaire d'EDF était indisponible ce matin. Les trois quarts de la France sont depuis ce midi en alerte orange canicule. 78 départements.
0: Une histoire maintenant et un témoignage qui en dit long.
3: Celui de Pierre Leroy, ancien maire de la petite commune de Puy-Saint-André dans les Hautes-Alpes. Il s'était lancé en mai dernier dans une traversée de la France à pied, justement pour alerter sur le réchauffement climatique. 3 mois plus tard, il s'arrête, épuisé par les vagues de chaleur. Adrien Serrière l'a rencontré en Vendée.
6: Voilà 3 mois qu'il est parti avec sa charrette, sa tente et son sac à dos. Un voyage pour échanger en chemin avec des élus, des associations autour de la transition écologique et de la ruralité, mais devenu un calvaire pour Pierre Leroy.
7: Depuis 2 mois, c'est rare quand je suis descendu en dessous de 35 degrés. J'ai commencé à essayer de trouver des solutions d'adaptation. J'ai commencé à marcher à 5h30 du matin, mais en fait, physiquement, c'est totalement épuisant, quoi.
6: Depuis le Briançonnais, il a traversé la Provence, les Cévennes, le Quercy, la Dordogne, plus de 1300 km avant de s'arrêter en Charente. Stoppé, il l'affirme, par la crise climatique.
7: Au début, je disais, dans 5 ans, faire ce que je fais, ça sera plus possible. Mais là, c'est pas dans 5 ans. C'est d'ores et déjà aujourd'hui, physiquement, psychologiquement aussi. On ne peut pas, en été, traverser la France à pied.
6: Lui qui avait mis en œuvre pendant ses mandats des solutions de sobriété se questionne aujourd'hui sur l'adaptabilité du territoire.
7: Il faut vraiment qu'on change de pratique, fondamentalement, assez radicalement, si on veut en effet que les territoires continuent à être habitables.
6: Sa traversée de la France est pour l'instant mise en pause. Pierre Leroy s'est réfugié en bord de mer, en Vendée, en attendant le retour de journées moins chaudes.
3: Un reportage d'Adrien Serrière. Le Paris Saint-Germain en quête d'un premier trophée cette saison. Les footballeurs parisiens disputent la Super Coupe d'Europe ce soir face au club anglais d'Aston Villa. Le match se joue en Autriche. Au championnat d'Europe de natation, les Françaises disputeront bien la finale du relais 4x100 mètres nage libre. Ce soir, elles sont qualifiées troisième temps des séries. La finale partira vers 20h15 et c'est la seule possibilité pour la France de décrocher une médaille aujourd'hui. On tourne les yeux vers le ciel, un peu en avance, avec notre astronaute Sophie Adnaud. Elle deviendra mardi la première Française de l'histoire à marcher dans le vide spatial, annonce de la NASA. Elle doit effectuer une sortie dans l'espace depuis la Station Spatiale Internationale.
0: Merci Aude Razo, retour de l'info à 14h sur votre radio ici.
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0: 13h06, édition spéciale Éclipse avec vous, Emeline Ferry.
1: Et oui, le soleil a rendez-vous avec la lune aujourd'hui. Une éclipse solaire, un spectacle merveilleux dans le ciel. En début de soirée, on pourra l'observer partout en France et ça rappellera des souvenirs à beaucoup de monde. La dernière fois qu'on a eu droit à un tel phénomène, c'était il y a 27 ans, Mathilde Cario.
8: 11 août 99. Midi 15.
9: Que le spectacle commence. L'astre mort grignote lentement l'astre de feu.
8: Les Français sont fascinés par l'éclipse. En témoignent ces réactions compilées par Lina.
10: Que c'est super, enfin il n'y a pas de mots. Je suis très contente d'être venue. J'avais jamais vu d'éclipse, mais plus que tant.
11: Qu'est-ce que je vous dis ? C'est waouh.
8: 27 ans plus tard, Laurence et Sabrina s'en souviennent comme si c'était hier.
12: C'est assez impressionnant.
8: Elles étaient ici, boulevard Haussmann, quand le soleil a disparu.
12: Le souvenir, c'est déjà de voir l'obscurité arriver progressivement et se retrouver pratiquement dans le noir, parce que je crois qu'en 99 elle était beaucoup plus importante que cette année en plus à Paris. Et puis le froid, il faisait beaucoup plus frais, on a perdu quelques degrés en quelques minutes en fait.
13: Bah, c'est pour ça qu'on s'en souvient.
8: Au coin de la rue, Michel fait la queue pour acheter des lunettes, il n'en avait pas en août 99.
14: Et peut-être qu'on n'était pas aussi attentif aux règles, je me rappelle que ma fille elle avait un masque à souder pour regarder l'éclipse, ce qui n'était pas terrible, mais a priori ça s'est bien passé. Heureusement qu'il y avait des nuages.
8: Car lui et son épouse Claire étaient en Bretagne cet été-là.
15: C'était assombré quoi, mais on n'a pas vu l'éclipse, non. Donc j'espère que cette fois-ci, ça sera bon.
8: Aucun risque de la louper, le soleil brille partout, aujourd'hui jusqu'à l'heure de l'éclipse, entre 19h15 et 21h20.
1: Conditions météo favorables pour ce soir, on a hâte. Il y en a un qui trépigne d'impatience, c'est le directeur de la rédaction du magazine Ciel et Espace. Bonjour Alain Sirou.
16: Bonjour Emeline, bonjour.
1: Un grand merci d'être avec nous en studio. Alors ça y est, le grand jour est arrivé.
16: Ben oui, parce qu'il y a une chose qui est certaine, c'est que ça ne sera pas remis à une date ultérieure. Et c'est les éclipses, c'est vraiment un jeu qui est parfait, qu'on connaît bien à l'avance. Je peux vous donner les dates de la prochaine éclipse totale de soleil à Paris. Ce sera le 3 septembre 2081.
0: J'aurai 100 ans, mon Dieu.
16: Moi, je serai pas libre le matin, donc on verra comment on se débrouille. Mais vous voyez, maintenant les calculs astronomiques permettent de savoir exactement quand a lieu ce rendez-vous, mais effectivement aussi de savoir où il faut être le mieux placé. Et vous avez diffusé un reportage sur 1999, elle passait en France, au nord de la France, et là, c'est plutôt vers le sud. Plus vous êtes près du sud et de Biarritz, Bayonne, et donc évidemment de l'Espagne, plus vous avez d'obscurité, entre guillemets, et surtout plus vous êtes proche de la totalité.
1: C'est un rendez-vous, c'est un grand moment collectif qu'on vit ensemble, aussi tous ensemble tournés vers le ciel.
16: Oui, parce que vous savez, le mot éclipse, c'est un mot qui, en grec, veut dire défaillance, abandon. C'est la défaillance du soleil. Et ça, c'est pas normal. Quand vous sortez, vous allez vous promener, il fait beau et tout, vous savez que c'est le jour, puis après il y a la nuit, quoi. Mais là, il fait nuit en plein jour, il y a un truc qui va pas. Donc, vous voyez bien que ça n'est pas normal, et même si vous savez quelle est la nature du phénomène, eh bien, il va se passer quelque chose qui est très curieux, c'est une obscurité, semi-obscurité, un crépuscule qui va arriver en fin de journée et qui va changer tout le paysage. Parce que ça n'est pas seulement la lune qui passe devant le soleil.
1: C'est un drôle de moment.
16: C'est un drôle de moment où les couleurs vont changer, où ça va devenir un peu plus...
1: Le temps, la température, argenté. Ça a une influence sur la météo.
16: Ça a une influence sur la température. La température va baisser parce que vous cachez quand même plus de 90% de l'astre du jour. Les oiseaux vont aller se coucher, les animaux de la basse-cour, ils sont à surveiller. Enfin, et c'est quelque chose qui est collectif. C'est, nous vivons ensemble un événement où nous sommes sur une planète qui tourne autour d'un soleil, lequel va se trouver éclipsé par notre propre satellite. Donc vous voyez, c'est un moment magique.
1: Et on va essayer de comprendre, de décrypter ce merveilleux phénomène. Vous restez avec nous, Alain Sirou. On accueille Marie Grand, responsable éducation et médiation à la Cité de l'Espace de Toulouse. Bonjour.
11: Bonjour.
1: Alors je voudrais, avant de décrypter tout ça, vous faire écouter quelques témoignages, quelques interrogations au micro de Ici Provence. Qu'est-ce que c'est une éclipse ?
13: C'est quand la lune, elle va faire le tour du soleil, non ? Peut-être pas le tour, mais elle va passer par-dessus.
17: C'est la lune qui tourne autour du soleil.
13: C'est en mode le ciel, il va s'assombrir d'un coup.
16: Et pourquoi le ciel va s'assombrir ?
13: Je sais pas. C'est quand le soleil, il se place derrière la lune, quand il y a la pleine lune. Le soleil, il passe derrière. Et du coup, ça fait que le ciel, il est tout noir en pleine journée.
18: La lune, du coup, elle passe devant le soleil, ce qui fait du coup les rayons lumineux, ils passent pas. La lumière est bloquée, on est plongé dans le noir temporellement.
19: On va avoir une grosse boule noire. Vu que ça va passer devant, je sais pas si ça va accentuer la lumière. Et on va devoir mettre des lunettes pour protéger les yeux. Parce que sinon, au bout de 20 secondes, on devient aveugle.
13: Il y a la Terre, la Lune et le Soleil qui vont être alignés. Et du coup, on va avoir l'impression d'être en pleine nuit, en pleine journée.
1: Bon, vous l'entendez, Marie Grand, sans mauvais jeu de mots. On a besoin de vos lumières. Éclairez-nous. De quoi on parle ? Qu'est-ce que c'est une éclipse solaire ?
11: Alors, on a entendu quand même de bons éléments dans toutes les paroles de votre public. En effet, une éclipse, c'est le moment où la Lune passe exactement sur l'axe Soleil-Terre. Donc à ce moment-là, la Lune aura une apparence, ce qui est quand même assez extraordinaire, une ombre apparente égale à la taille du Soleil. Je dis bien apparente, puisque la Lune est 400 fois plus petite que le Soleil, mais elle est aussi 400 fois plus proche de nous que le Soleil. Donc à des moments qui sont assez rares, mais pas tant, c'est-à-dire une à deux fois par an, la Lune passe exactement sur l'axe Terre-Soleil et donc crée une ombre de la taille du Soleil, quasiment apparente bien sûr, sur la Terre.
1: Alors chez nous, ce sera une éclipse partielle, hein, seulement le Soleil sera jamais totalement recouvert ce soir.
11: Exactement, nous aurons un maximum alors sur le territoire français de plus de 99% pour les personnes qui se trouvent au Pays Basque. 99%, alors c'est quand même extrêmement important, comme le disait Alain précédemment, mais ce n'est pas la totalité. La totalité, en réalité, se passe sur un territoire qui est très très restreint. C'est une bande qui fait environ 200 kilomètres. Et celle-ci sera ce soir plus en Espagne, un peu plus au sud de chez nous, de l'autre côté des Pyrénées.
1: Merci beaucoup Marie Grand. On y voit un petit peu plus clair, responsable éducation et médiation à la Cité de l'Espace de Toulouse. 13h12 sur votre radio ici, et c'est une édition spéciale solaire.
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1: Il y a une éclipse ce soir. Il y a une éclipse et c'est dans le sud-ouest, c'est ce que nous disait Marie Grand. C'est dans le sud-ouest de la France qu'on la verra le mieux, puisque la bande de totalité recouvre le nord de l'Espagne. Les passionnés n'ont pas hésité une seconde. Beaucoup, beaucoup ont fait le déplacement pour ne rien rater de ce spectacle saisissant. Éclipse totale, ça veut dire soleil noir entouré d'une couronne lumineuse. Rémi Brancato a suivi un groupe d'adhérents de l'Association française d'astronomie juste avant leur départ pour la région de Burgos.
20: Ils sont 80 réunis au sous-sol de leur hôtel. Éric Pied-Noël, le directeur de l'association, délivre les consignes. Un quart doit emmener les adhérents sur un terrain de campagne à une demi-heure de route.
21: Il n'y a pas d'ombre, donc chapeau, crème solaire, gourde avec de l'eau. Ne tombez pas en syncope pendant l'éclipse, ça va m'énerver profondément.
20: Olivier Lasvernias, le président, projette des photos du site.
22: On aura un horizon ouest quasiment dans l'axe de l'éclipse.
20: Des cartes montrent le déroulement. La Lune grignotera le Soleil à partir de 19h33 pour le cacher à 20h28.
22: Il disparaît comme s'il nous faisait un clin d'œil et après il rouvre l'œil et il se couche. Et c'est vraiment fantastique.
20: La moitié des participants n'a jamais vu d'éclipse totale. Alors l'astronome rappelle ce qu'elle dévoile. Les protubérances, ces arcs de flammes sortis de la surface solaire cachés par la Lune, mais aussi sa couronne. couronne, son atmosphère, la planète Vénus devrait être visible. Daniel se prépare, c'est sa 8e éclipse.
4: On ne sait jamais ce qu'on va voir vraiment, donc c'est ça la beauté du spectacle aussi.
20: C'est la 3e éclipse pour Sylviane, elle partagera cette fois le moment avec ses deux petites filles.
5: Les gens qui n'ont jamais vécu d'éclipse ne savent pas, mais il y a toute une ambiance. Oui, on fera tous « waouh ». C'est extraordinaire.
20: Et pour ces privilégiés, le soleil noir doit durer 1 minute 50.
1: Alors je vous disais, c'est dans le sud-ouest qu'on aura le plus beau spectacle, mais ce sera très beau aussi ailleurs en France, en Bretagne notamment. Je vous propose d'aller tout de suite retrouver l'équipe de Ici Pays Basque. Bonjour Alexis Arad.
7: Bonjour.
1: En direct depuis Bayonne, 99,5% d'occultation du soleil. Vous en avez de la chance. J'imagine que tout le monde dans la région est impatient d'être à ce soir.
7: Eh oui, les derniers préparatifs s'accélèrent là ce matin. Il y a encore de très longues files d'attente devant les pharmacies et les opticiens pour se doter des dernières lunettes disponibles. Un certain nombre de touristes sont venus spécialement pour l'occasion avec des réservations plus importantes dans les trains ces derniers jours et aussi dans les hôtels. Sachez aussi qu'il y a des restaurants vue sur mer qui ont des tables réservées depuis l'hiver dernier. Pile pour ce soir, pour voir l'éclipse sur l'horizon au-dessus de la mer. Beaucoup de touristes ce matin sont sur les routes pour rallier l'Espagne. Le trafic très dense sur les axes, ça se voit bien. Et puis ça ne va pas aller en s'arrangeant au fil de la journée. Et puis bien sûr, il y a beaucoup d'observations prévues sur les plages ou même depuis les montagnes. Des randonnées spéciales éclipses sont organisées avec un poste d'observation royal. C'est au sommet de la Rune, la montagne majestueuse à la frontière franco-espagnole. 900 mètres d'altitude, vue sur mer, horizon plein ouest dégagé. On y sera d'ailleurs ce soir en direct sur Ici Pays Basque. Et puis un autre haut lieu, c'est à Hendaye, le château observatoire d'Antoine d'Abadie, astronome basque du 19e siècle, l'un des rares scientifiques français qui a lui-même chassé les éclipses pour percer leur mystère. Bref, le Pays Basque est prêt. En 1999, le soleil ici, il avait été caché qu'à 80%. Faut remonter à 1860 pour un soleil presque entièrement occulté, 1605 pour une éclipse totale. Autrement dit, ici, personne ne veut manquer l'occasion.
1: Ah oui, on comprend. Merci beaucoup Alexis Arad. Ici Pays Basque, tout le réseau ici mobilisé pour vivre cet événement exceptionnel.
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1: Un spectacle rare et saisissant qui nous attend un peu après 20h et on a la chance de s'y préparer avec Alain Siroux qui est toujours à nos côtés en studio, directeur de la rédaction du magazine Ciel et Espace. Alors on le répète depuis des jours, mais c'est essentiel pour regarder les éclipse ce soir, il faut absolument porter des lunettes de protection.
16: Oui, pas tout le temps, mais personne ne regarde le soleil en face habituellement. Quand vous sortez, vous promenez, je disais, hein, vous êtes ébloui naturellement. Donc, vous ne regardez pas le soleil. Vous ne regardez le soleil dans les yeux, si je puis dire, que lorsque vous voulez voir la lune passer devant. Alors, quand même, une chose extrêmement importante, c'est que vous n'avez pas d'autre solution que de regarder avec des lunettes dédiées, puisqu'il faut filtrer l'infrarouge, l'ultraviolet, un cent millième, il reste plus qu'un cent millième de la lumière solaire. Donc vous n'avez pas le droit à des lunettes de soleil, à tout autre bricolage, oubliez tout à
1: pas
16: fait
1: de
16: ça.
1: Pas de système D, c'est les lunettes de protection.
16: C'est de protection.
1: On vérifie qu'elles sont conformes.
16: Hein. Bien sûr, mais on en a fabriqué des milliards, parce qu'il y a des lunettes et des éclipses partout depuis longtemps, donc là-dessus, il n'y a pas de souci en règle générale. Simplement, il y a une chose, c'est que vous n'avez pas besoin de les porter tout le temps. Ce n'est pas un casque pour faire de la moto. Ça se prête une
1: paire. On peut y aller en famille, prendre sa paire de lunettes.
16: Oui, puis c'est convivial. Et puis on regarde un peu, c'est un des éléments du spectacle. Donc, si vous regardez le soleil, vous mettez vos lunettes, puis après vous les enlevez. Quelques secondes suffisent là-dessus.
1: Il y a une polémique, en tout cas des interrogations qui montent, qu'on entend les écologistes qui dénoncent l'impréparation du gouvernement. Ils disent qu'il n'y a pas eu de grande distribution de lunettes comme il y avait eu il y a 27 ans. C'est un constat que vous faites aussi, c'est un regret ?
16: Alors je dirais qu'on a sans doute pas tiré les leçons de 99 où ça avait déjà été un peu précipité, mais pour le compte, les réunions avaient eu lieu avec le ministère de la Santé en amont de cet événement. Je crois qu'il y a deux, trois choses qu'on n'a pas compris, si je puis dire. La première chose, c'est que c'était extrêmement populaire. C'est-à-dire que tout le monde allait regarder le soleil. L'éclipse, simplement parce qu'on est en vacances, parce que c'est gratuit, parce que on est en famille, c'est le coucher du soleil, ça va être très beau. Première chose. Deuxième chose, on n'a pas percuté que on regarderait là où on est. C'est pas parce qu'elle est totale en Espagne qu'on va pas la regarder en France. Donc il y a une sous-estimation de ça. Et la troisième chose, c'est que on a vraiment un problème d'anticipation de façon globale. Moi, je travaille avec l'Association française d'astronomie sur le sujet depuis plus d'un an. Nous avons alerté évidemment tout le monde sur la nécessité de se protéger. Mais c'est vrai que c'est un, on ne peut pas croire aux vertus du marché tout le temps, comme quoi le marché va tout régler et que au dernier moment vous trouverez de la protection partout. C'est pas vrai, parce que c'est au dernier moment que les gens cherchent à s'équiper, et c'est pas ou rarement en amont. Donc il a manqué de l'anticipation, mais je dirais, pour être positif, préparons-nous à la prochaine éclipse, non pas celle de 2081,
0: mais celle de l'année prochaine, 2027. Voilà. Mais, on verra pas autant que celle d'aujourd'hui.
16: Pas autant, mais ça fait partie du jeu et on peut l'anticiper.
0: Est-ce que si on a gardé nos lunettes de 99, par exemple, elles sont toujours utilisables ou
16: non? C'est pas conseillé. En fait, la meilleure façon, c'est effectivement de trouver des lunettes d'aujourd'hui, et si vous n'avez aucune autre solution, que vous n'avez que des vieilles lunettes, il y a un test qui est simple, c'est vous regardez si elles sont percées, déchirées, abîmées, et là, dans ce cas-là, vous les jetez. Et sinon, vous regardez avec un projecteur puissant si vous voyez quelque chose qui passe à travers ou pas. Mais en principe, non, on n'utilise pas. La date de péremption, c'est 3 ans, telle qu'elle est donnée.
0: Et là, celle qu'on a cette année, pour 2027, ça sera
16: parfait.
0: Bon,
16: oui, absolument. Okay, vous les gardez au chaud, si je puis dire, ou au frais.
0: Correctement.
16: Je ne
0: sais pas. Mais on ne prend aucun risque, hein, parce qu'on rappelle quand même les dangers. On peut se brûler la rétine, on regarde surtout pas le soleil en
16: oui,
0: face.
16: Oui, et puis c'est souvent, je dirais, en se disant que nous, on passera à travers, en fait, la rétinopathie solaire. C'est une brûlure de la rétine qu'on ne sent pas parce qu'on n'a pas de nerfs dans l'œil. Et donc, il ne faut pas jouer avec le feu.
0: Bon, si vous n'avez pas encore votre père à la maison, vous pouvez quand même aller encore en pharmacie chez votre opticien. Il en reste peut-être encore. Vous pouvez aller aussi en kiosque pour acheter le dernier numéro de Ciel et Espace,
16: par exemple.
0: Et puis, il y a aussi les lunettes ici, offertes par votre radio. On en a distribué plus de 250 000 ces dernières semaines partout dans le pays. Ça a été un véritable succès, par exemple, à Laval. Bonjour Thomas Pinaroli.
3: Bonjour.
0: Alors, racontez-nous. Ici, Mayenne a organisé une grande opération de distribution de lunettes jeudi dernier et ça a très, très bien marché.
3: Ah oui, c'est le moins qu'on puisse dire. On a donné nos 450 dernières lunettes en moins d'un quart d'heure et en fait la plupart, 300 à peu près, sont partis en un quart d'heure. Donc ça a été très très vite, effectivement. Il y avait une bonne centaine de personnes devant la radio. Et puis surtout, depuis jeudi dernier, ça ne s'arrête pas. C'est-à-dire qu'on n'en a plus une seule à donner, vraiment plus une seule. Mais les gens, ils continuent de venir nous voir pour avoir leur monture ici Mayenne. Rien que ce matin, pour vous raconter, notre chargée d'accueil, Nathalie, a reçu plus de 80 appels. Parfois les gens viennent de l'autre bout du département directement, alors forcément un peu déçu quand on leur dit qu'il n'y en a plus. Pourtant, on le répète à l'antenne. On a aussi eu quelques enfants en pleurs, mais je vous rassure, en général, ça se finit bien. On les envoie par exemple vers les offices de tourisme qui ont eux aussi distribué 2700 lunettes ici Mayenne, un peu partout dans le département. J'ai une dernière anecdote qui résume bien la folie autour de nos lunettes pour cette éclipse. C'est un supermarché à Laval qui, en l'occurrence, n'a plus de lunettes à vendre et qui dit à ses clients de venir en chercher où ça, à votre avis? Ici, à la radio, à ici Mayenne. J'en profite donc pour le redire, encore une fois, on n'en a plus, on en a donné 5000 au total, mais là c'est sûr, on n'en a plus.
0: Voilà, merci beaucoup Thomas Pinaroli. Et puis on rappelle ce conseil d'Alain Siroux, si vous avez une paire à la maison, vous vous la prêtez en famille, entre amis. Je lance aussi un appel à tous nos auditeurs, nos auditrices qui ont la chance d'avoir leur paire de lunettes ici. Envoyez-nous des photos sur notre site ici.fr.
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0: Édition spéciale Éclipse, Emeline Ferry, 13h22. Et on compte les heures avant de vivre ce moment inoubliable. On met toutes les chances de notre côté pour avoir la meilleure vue sur l'éclipse. J'accueille maintenant Florent Delefly. Bonjour.
6: Bonjour à vous.
0: Et merci d'être avec nous. Vous êtes astronome à l'Observatoire de Paris. L'Observatoire de Paris qui a mis en ligne un outil très pratique, une carte qu'on vous a partagée sur notre site. Il suffit de cliquer sur sa ville pour savoir à quelle heure exactement aura lieu l'éclipse chez soi. Par exemple, si je clique sur la capitale, je vois le maximum à 20h17. Il faudra donc, j'ai mes lunettes sur le nez à ce moment-là. Ça va être le moment le plus fort. Florent Delefly.
6: Oui, absolument. Vous aurez également les heures de début. Oui, vous m'entendez bien ?
0: On vous entend.
6: Vous aurez les heures de début, les heures de fin. Oui, vous m'entendez. Est-ce que vous m'entendez ?
0: On vous entend, Florent Delefly.
6: Oui, très bien. Donc, et sur cette application, vous aurez également l'allure de la Lune et du Soleil au moment du maximum de l'éclipse.
0: Alors, qu'est-ce qu'on verra concrètement depuis la France ? On verra un fin croissant de Soleil derrière la Lune noire ?
6: Oui, alors le phénomène, l'entièreté du phénomène dure environ 2 heures, entre le moment où la Lune grignote le disque du Soleil jusqu'au dernier contact, en particulier pour les gens qui sont situés le plus à l'ouest du pays. avec un maximum où il restera qu'un tout petit croissant de soleil. On dirait même à certains moments que c'est un bout de la Lune qui reste, mais il s'agira bien du soleil qui restera à ce moment-là, entre 90% et 99% d'obscuration selon dans le pays.
0: La liaison est difficile, Florent Delefly. Désolé, merci beaucoup d'avoir été avec nous. Vous êtes dans un train vers Arras où vous allez observer ce soir l'éclipse. Merci beaucoup d'avoir été avec nous quelques petites minutes. Vous êtes astronome, je le rappelle, à l'Observatoire de Paris. Alain Sirou, vous êtes toujours en studio avec nous. Je rappelle, directeur de la rédaction du magazine Ciel et Espace. Pour bien voir le phénomène ce soir, il faudra avoir un horizon dégagé parce que ce sera au moment du coucher de soleil.
16: Alors, ça sera peu de temps avant le coucher du soleil, et comme le disait Florent, c'est un phénomène très lent, c'est-à-dire que ça va vraiment démarrer 2 heures avant le coucher du soleil, et donc petit à petit, le soleil, en cours d'éclipse, va glisser vers l'horizon ouest. Donc la meilleure solution, c'est que vous choisissiez un horizon parfaitement dégagé en direction de l'ouest et du nord-ouest.
0: De l'ouest.
16: Le soleil se couche. Donc vous éliminez toute visibilité d'immeubles, de collines, d'arbres, de forêts, pour essayer d'avoir le plus possible de visibilité de l'horizon. Et puis après, il y a des incertitudes. Hein, c'est-à-dire, est-ce qu'il peut y avoir des nuages à l'horizon? Quelle est la composition de l'atmosphère à ce moment-là? Est-ce qu'il y a des poussières? Est-ce qu'il y a des aérosols? Est-ce qu'il y a des brumes? Pour tous ceux qui auront la chance d'être en bord de mer, et je pense à la presqu'île de Crozon, du côté de Brest, à tous ces endroits qui sont...
0: Ça va être encore plus spectaculaire.
16: Magique, hein, parce que là, vous allez effectivement avoir une descente tranquille d'un croissant de soleil sur l'horizon devant la mer. Donc là, je dirais, choisissez votre site et peut-être essayez de trouver aussi un premier plan. Alors, c'est rigolo, mais des gens qui habitent, je sais pas, ou qui sont en vacances du côté du Mont-Saint-Michel, peut-être que d'avoir le mont en premier plan pour faire des photos, ça peut être marrant. Enfin, bref, vous avez le droit de jouer. Et encore une fois, n'oubliez pas que c'est un phénomène d'ensemble et que vous devez effectivement avoir le plus possible de paysages pour sentir ces changements de couleur, de température, de lumière, et c'est ça la beauté et la magie du spectacle.
0: Justement, si on veut faire une photo, immortaliser ce moment, il faut faire quand même attention, il faut prendre des précautions pour ne pas abîmer son appareil. Expliquez-nous, Boris Loumagne.
9: Pour réussir vos photos de l'éclipse avec un smartphone, il faut avant tout le protéger.
10: L'idéal, c'est de coller les lunettes d'éclipse.
9: Jean-Marc Leclerc est spécialiste de l'optique et passionné d'astronomie.
10: Les lunettes que vous mettez sur vos yeux pour observer sans danger, c'est de les coller à l'objectif de votre smartphone. Et ensuite, vous pourrez photographier à travers ces lunettes. Parce que si vous ne mettez pas de filtre devant le smartphone, vous ne pourrez pas photographier le croissant de soleil, étant donné que le smartphone sera complètement ébloui.
9: Et puis, sans protection, vous risqueriez d'endommager le capteur de votre smartphone. Idem pour un appareil photo numérique, il faut s'équiper sans faute d'un filtre solaire vendu dans les magasins d'astronomie.
10: Ce sont des feuilles spéciales en polymère noir que vous placez devant l'objectif de votre appareil photo.
9: Et une fois votre appareil protégé, il faudra ensuite procéder à quelques réglages.
10: Il ne faut pas laisser l'appareil se débrouiller en automatique parce qu'il va, lui, il va avoir quoi ? Il va avoir du noir avec un tout petit point lumineux au milieu. Donc il va essayer d'augmenter la luminosité de l'ensemble et ça va faire une photo assez laide finalement. Alors, ce qu'il faut faire, c'est baisser manuellement la luminosité de la photo, de manière à avoir un ciel parfaitement noir et un croissant de soleil juste bien exposé.
9: Enfin, il est conseillé de poser son appareil photo sur un support pour obtenir une photo bien nette.
0: Bon, pour les passionnés d'astronomie comme vous, Alain Sirou, c'est la plus belle journée de l'année, j'imagine, parce qu'il n'y a pas que l'éclipse ce soir, on va avoir d'autres choses à observer dans le ciel.
16: Absolument, parce que vous savez que le soleil, c'est la seule étoile qu'on ne voit pas la nuit, et donc une fois qu'elle aura disparu, eh bien, on va laisser tranquillement s'installer le deuxième crépuscule, qui est celui du Soleil, pour attendre la Voie lactée, le ciel d'été, les constellations du ciel d'été. Et puis, comme on est le 12 août, c'est le maximum des pluies d'étoiles filantes des Perséides. Vous savez, ces petites poussières de comètes dans lesquelles la Terre passe, là où la comète s'est désintégrée autrefois. C'est une tradition, celle des nuits des étoiles.
0: C'est un peu plus tard dans la nuit, ça, par contre.
16: Alors, c'est un peu plus tard dans la nuit, mais vous avez tout le temps. Hein. Vous pouvez vraiment passer sur un transat tranquillement avec une petite couverture. Vous laissez vos yeux s'habituer. Pas de lumière. Alors là, aucune lumière.
0: Bah non, sinon on voit pas les étoiles filantes.
16: Et puis vos yeux.
0: Vaut mieux être à la campagne. Il vaut mieux être à la campagne
16: et tout. Et puis vous laissez petit à petit s'installer la tranquillité de la nuit avec ces constellations, la Voie lactée qui descend vers l'horizon sud. C'est l'occasion de faire une veillée aux étoiles qui durera toute la nuit. Et ça sera vraiment trop beau, quoi.
0: Demain, il y en a pas qui vont se réveiller un peu tard, je pense.
12: On fait une petite sieste cet après-midi.
0: Alors, on travaille,
12: et puis on profite. Merci beaucoup, Alain Sirou, d'avoir été avec nous, d'avoir partagé votre passion. Je rappelle, vous êtes directeur de la rédaction de la revue Ciel et Espace. Le spectacle ce soir commence aux alentours de 19h30. Ça dépend des régions, avec un point culminant vers 20h10, 20h30. On va profiter de ce moment magique et surtout, on n'oublie pas ses lunettes. Hein,
0: oui, effectivement. Et la fin, donc, c'est aux alentours de 21h, 21h30. Ça dépend où vous êtes. N'hésitez pas à vous renseigner sur notre appli ici ou sur le site ici.fr pour savoir où, à quelle heure vous pourrez en profiter. Et puis voilà, surtout, on n'oublie pas ses lunettes, c'est très très important. C'est vraiment une question de santé. Ne vous dites pas, je vais regarder une petite seconde parce que ça peut être fatal. Voilà, merci Emeline Ferry et Alain Sirou. Et rendez-vous donc ce soir pour observer cette éclipse solaire. Et puis d'ici là, je vous souhaite une très très bonne après-midi en musique avec votre radio locale ici.

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1: Un risque incendie qui est orange sur le Fenouillède, les Corbières, la Plaine, le Littoral, les Albères, les Aspres. Un risque incendie qui est jaune sur le Val-Espire, le Conflent, la Cerdagne, le Cap-Cyr. Et chez nos voisins de l'Aude, une grande partie du département de l'Aude est en vigilance orange. Donc vraiment prudence pour ce risque incendie. Nous sommes toujours en vigilance orange par ailleurs, canicule dans les Pyrénées-Orientales comme dans l'Aude. Tout de suite, les sorties, les loisirs, c'est avec vous, Régis Leroy.
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3: Ici Express, ce sont des bons plans, des astuces à ne pas manquer en pays catalan, comme ce magazine, le magazine Loupiote proposé par Nicolas.
4: Donc l'idée principale, c'était de sortir les enfants, les parents, des écrans aussi, et d'avoir un support, donc un objet, et qui allait donc recenser les événements à la fois sportifs, culturels, et les loisirs qu'on pouvait partager avec ses enfants.
3: Merci Nicolas. Autre idée de sortie, cette fois-ci proposée par Julie.
5: Le jeudi 13 août, la fête du rugby de Toreil vous donne rendez-vous à 9h pour un tournoi de rugby à toucher au stade Joseph Seyrou. Constituez votre équipe pour partager cette belle journée dans une ambiance sportive et conviviale. Contactez l'Office du Tourisme pour les inscriptions.
3: Merci Julie, et si vous aussi vous avez envie de partager avec nous quoi que ce soit, une idée de sortie, un bon plan, une astuce, ICI Express, c'est fait pour vous. Vous enregistrez un message vocal de 20 secondes et vous l'envoyez avec le WhatsApp ICI Roussillon au 04 68 35 5000.
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l'histoire d'un départ pour pouvoir enfin vivre sa vie en liberté. Small Town Boy avec Brent Kebit et la voix de Jimmy Somerville. Absolument. Bonjour, bon attarda, Sébastien Giraud. J'ai la chance de vous accompagner jusqu'à 16h, Actu Locale, musique et bonne humeur sur votre radio locale. Ici Roussillon, nous sommes aujourd'hui mercredi. Oui, mais nous sommes surtout le 12 août et c'est jour d'éclipse solaire. Alors attention, hein, c'est uniquement avec des lunettes homologuées. Et pour en savoir davantage, vous avez des rendez-vous, des podcasts à écouter dans notre sélection à écouter. Ça s'appelle comme ça, c'est sur votre site ici.fr et votre appli ici avec l'astrophysicien Miguel Montargès qui nous propose aussi chaque été le festival d'astronomie de Collioure. Vous avez les questions pratiques que tout le monde se pose et des réponses de Miguel Montargès. C'est à écouter dans Les Experts de l'été et dans L'Invité du Dernier Café. C'est dans notre sélection à écouter et ça se passe sur votre site ici.fr et votre application ici pour l'éclipse de ce soir. Soirée mondaine, ça c'est une chanson, c'est Aurillac que nous écoutons maintenant avec Ici Roussillon.

0: les Bee Gees, mais pas version disco, non, version douceur avec Too Much Heaven. La prochaine chanson, c'est Niagara avec Je dois m'en aller. C'est dommage de partir puisqu'on a à vous proposer vos chansons préférées, mais pas seulement. Ici Roussillon est également en reportage régulièrement. Et là, nous sommes avec Virginie Sinclair pour Dans ma rue, qui sillonne les Pyrénées-Orientales, parfois aussi un peu la Catalogne du Sud, et parfois aussi le département de l'Aude, ça nous est arrivé. Là, nous sommes à la frontière, oui, mais côté Pyrénées-Orientales, à Cerbère, avec ce reportage de Virginie Sinclair. Et il est question d'un wagon et d'une histoire, avec un grand H.
1: Vous êtes devant un wagon qui a été utilisé pendant les périodes du transbordement d'Orange à Cerbère. Quand on a construit la gare en 1870, on s'est aperçu que les écartements de voies espagnoles et les voies françaises n'étaient pas les mêmes. C'est-à-dire qu'il y a 23 cm de différence. On appelle ça la rupture de transbordement.
2: Denis Calcine, vous êtes le trésorier de l'association Cerbère Objectif Perspective. Quel est le but là de votre association? C'est de faire visiter ce wagon musée mémorial?
1: Voilà, c'est un mémorial du transbordement qui s'est fait de 1888 à 1965-70 du transbordement d'Orange. Ça se faisait à Portbou et dans le sens sud-nord, ça se faisait à Cerbère.
2: S'il n'y avait pas eu cette différence de largeur des rails, il n'y aurait pas aujourd'hui donc ce wagon, si j'ai bien compris.
1: Oui, bien sûr, c'était comme ça. Mais il faut dire que cette différence a fait de Cerbère un village très prospère pendant cette période-là. Il fallait voir que le transbordement d'oranges, c'était des oranges en vrac, qu'il fallait transborder d'un wagon espagnol dans un wagon français. Et c'était le travail des femmes de Cerbère.
2: On va prendre l'escalier, Denis.
1: Oui.
2: On va aller à l'intérieur du wagon. Donc c'est un wagon qui est ouvert sur réservation. On entre à l'intérieur du wagon. Et alors ici, vous avez exposé beaucoup de photos.
1: Voilà, c'est beaucoup de photos de cette période-là, comme je vous disais, de 1880-90 à la fin du transbordement du vrac. À 1967-70. Pourquoi ? Parce que bon, là, le travail se faisait plus facilement avec le transport par camion.
2: C'est quoi ces paniers ? C'était dans ces paniers que les femmes de Cerbère transportaient les oranges ?
1: Eh bien, c'était le moyen de faire passer les oranges du wagon espagnol dans le wagon français. Là, vous voyez, le vrac, c'était ça. C'était des wagons de minimum 7 à 8 tonnes jusqu'à 15 tonnes maximum. Et ça, c'était 5 femmes qui transbordaient ces oranges dans ces paniers qui faisaient à peu près entre 15 et 20 kilos d'oranges. Toute la journée, c'était transborder ces oranges-là.
2: Il y a une nostalgie de cette période ?
1: Moi, le premier. Moi, j'ai vécu cette période. J'ai vécu avec ma mère, qui était transbordeuse. Nous, à mon âge, à 8 ans, on descend, le jeudi, on allait avec la maman à la gare, il n'y avait pas d'école, on allait à la gare hein, et on allait leur donner un coup de main. Donc moi, j'ai vécu ça, quoi.
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0: parfaite pour moi.
1: À la parfaite avec Amir, une soirée quasi parfaite pour vous qui aimez vous souvenir des années assez récentes quand même, les années 90, les années 2000, avec Asia, Evangeli, Indra, Alan Théo, Lam et Boris, soirée disco, qui sont en concert ce soir. Ouais, ça se passe, et c'est gratuit en plus, à Acané en Roussillon, à Acané Plage. C'est le festival Music Sun Annecy, festival gratuit, avec ici Roussillon comme partenaire. Donc ce soir, vous avez donc Asia, Evangeli, Indra, Alan Théo, Lam et Boris, spectacle gratuit, et c'est donc au Théâtre de la Mer d'Argelès, aux alentours de 21h30, soyez quand même là, un peu en avance. Un conseil d'amis, la musique, avant 14h, on écoute Four Non Blondes avec What's Up, et à 14h, l'actu en 90 secondes.
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1: Et vous écoutez, ici Roussillon, merci. Il est 14h, l'actualité en 90 secondes.
2: L'enquête et l'émotion dans les Deux-Sèvres après cet incendie mortel. Trois victimes qui n'ont pas survécu aux flammes dans un gîte sur la commune de Loumois. Plusieurs départs de feu ont été repérés hier dans un champ. L'incendie s'est propagé à un hangar agricole et au gîte à proximité. 78 départements en vigilance orange à la canicule. La chaleur s'est intensifiée et touche quasiment tout le pays avec des températures maximales qui pourront atteindre 37 à 39 degrés d'après les prévisions de Météo France. L'une des conséquences, c'est que les centrales nucléaires tournent au ralenti. Certains réacteurs contraints de s'arrêter. 13 étaient à l'arrêt ce matin, c'est un record. Plus de 20% des capacités de production en France sont indisponibles. Également en cause, la présence massive de méduses dans la centrale de Gravelines dans le Nord qui empêche un fonctionnement normal. Un appel à la grève en plein cœur de l'été, au moment des retours de vacances. Trois syndicats d'hôtesses et de stewards d'EasyJet appellent à une mobilisation samedi et dimanche. Ils alertent sur l'épuisement des équipes dû, selon eux, à une instabilité chronique des plannings. Déjà, beaucoup de monde sur les routes du Pays Basque, des ralentissements en direction de l'Espagne. C'est là qu'on aura la plus belle vue ce soir sur l'éclipse solaire. En début de soirée, la lune masquera le soleil jusqu'à 99,5% d'obscuration du côté de Bayonne. Les choses sérieuses démarrent pour le PSG. Après une saison riche en titres, les footballeurs parisiens visent un premier trophée cette saison. Ils ont rendez-vous ce soir en Autriche pour affronter Aston Villa, 21h pour la Supercoupe d'Europe.
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1: Je vous parle météo dans un petit instant. Juste pour vous dire que le festival Music Sonancy avec le concert pour les années 90 et 2000, c'est ce soir au Théâtre de la Mer de Canet. Je crois que j'ai dit Argelès tout à l'heure, je ne sais pas pourquoi. Écoutez, j'avais un petit problème de géolocalisation, mais c'est bien au Théâtre de la Mer de Canet, bien sûr. Hein. Voilà, ce soir, un événement donc gratuit, ce concert années 90-2000 au Théâtre de la Mer de Canet. Ce soir, à Canet-Plage, un mot de circulation avec une vingtaine de minutes d'attente avant de pouvoir franchir la barrière de péage du Boulou en direction de Perpignan. Nous sommes sur l'autoroute A9, l'infotrafic avec ici Roussillon, et tout de suite ce message de prévention.
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1: Vigilance incendie orange sur les Corbières, les Aspres, la Plaine, le Littoral, les Alberts, le Fenouillade, jaune sur le Cap-Cyr, la Cerdagne, le Val-Espire et le Conflans. Vigilance incendie orange sur une grande partie de l'Aude chez nos voisins. Vigilance canicule orange dans les Pyrénées-Orientales et dans l'Aude. Du soleil, quelques passages nuageux et des averses possibles. Du Haut-Val-Espire au Conflans, d'ici ce soir, du vent marin faible. Les températures pour cet après-midi, 35 à Perpignan, 32 à Saint-Cyprien, 36 à Céret, 35 à Prades, 36 à Saint-Paul-de-Fenouillé, 28 à Saillat, 36 à Gérone et 37 à Narbonne.
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0: Soleil bleu avec Louisa et bleu soleil, il y a éclipse solaire, hein, vous le savez bien sûr, en ce mercredi 12 août, attention, on la regarde uniquement avec des lunettes spéciales, des lunettes homologuées, c'est vraiment extrêmement important, c'est capital, enfin vraiment, on ne joue pas avec ça, ça peut vraiment avoir des conséquences mais énormes sur la vue, hein. On peut perdre la vue, ce serait quand même vraiment plus que dommage juste pour une éclipse, donc les lunettes homologuées uniquement pour regarder cette éclipse. Comment les poissons et les invertébrés réagissent à une éclipse de soleil? On a posé la question à Pascal Roman, notre biologiste marin, et vous avez sa réponse dans l'invité d'ici matin. C'est dans notre sélection à écouter. C'est avec Loïc Escorieux-Ella. Et c'est sur votre site ici.fr et votre appli ici. Trois chansons françaises à la suite avec Jean-Jacques Goldman, Marc Lavoine, Patrick Furion duo et Jeanne Masse avant 14h30. Sébastien Giraud, je vous accompagne jusqu'à 16h. C'est ici Roussillon.
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0: aux années 80 avec Jeanne Masse et Toute Première Fois. Dans un tout petit instant, on vous parle avec Régis Leroy d'un événement pour ce soir à Cannes et Plage, un événement gratuit pour les années 90 et les années 2000. Juste le temps de vous dire que nous sommes toujours en vigilance incendie orange sur les Corbières, les Alberts, la Plaine, le Littoral, les Aspres, le Fenouillède, vigilance incendie jaune en Conflans, Vallespir, Sardaigne, Cap-Cyr, vigilance incendie orange chez nos voisins de l'Aude sur une grande partie du département de l'Aude aussi, donc vraiment prudence. Et nous sommes en vigilance canicule pour la météo sur les Pyrénées-Orientales et sur l'Aude. Donc là aussi, vraiment vigilance s'il vous plaît les amis. Vos chansons préférées avec Ici Roussillon, la suite, Freddie Mercury, Eddie Mitchell et Indeep, c'est ce que nous écoutons. Mais tout de suite, vos idées de sortie. Ici Express, Régis Leroy.
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2: Ici Express, c'est toutes les heures à la nuit sur votre radio Ici Roussillon. On partage ensemble des idées de sortie. Et tenez, ce soir, ne manquez pas du côté de Cannes pour le festival Music Sun and Sea. Les années 2000 qui seront sur scène avec notamment Asia, il y aura aussi Evangeli, Indra ou encore L'Âme. Vous retrouverez aussi sur scène le DJ Boris. Les années 2000 vous donnent rendez-vous ce soir à 21h30, c'est au Théâtre de la Mer à Cannes et en plus c'est gratuit. Vous aussi, comme moi, là vous voulez partager un bon plan, eh bien vous envoyez un message vocal de 20 secondes et vous l'envoyez avec le WhatsApp Ici Roussillon au 04 68 35 5000.
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0: J'adore l'ambiance de cette chanson parce que ça nous fait penser aux États-Unis. C'est très blues. Ça nous emmène vers le Mississippi d'ailleurs, hein, si on écoute un petit peu les paroles. Alana Miles avec Black Velvet, vos chansons préférées sur votre radio locale ici Roussillon. On écoute 20 ans par Pierre Bachelet, mais aussi Bruno Mars, On My Soul et bien telle la légende de Jimmy. Avant 15h à 15h, l'actualité en 90 secondes. Une idée sortie pour ce soir, direction les Aspres Saint-Marsal avec Court Circuit 66, le festival itinérant de courts-métrages. Un partenariat ici Roussillon et ça se passe donc pour les courts-métrages ce soir Place du Village à Saint-Marsal. Entrée libre, c'est à partir de 21h. Vous écoutez ici Roussillon, c'est une excellente idée. Restez donc avec nous. Merci.
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1: Il est 15h, l'actualité en 90 secondes, c'est ici au Sillon.
2: La quasi-totalité du territoire est en situation de sécheresse. La ministre de la Transition écologique, Monique Barbu, évoque une situation exceptionnelle. Plus de 40 000 personnes en France concernées par des coupures d'eau au robinet. Conséquence des vagues de chaleur à répétition qui vont avoir un coût de l'ordre de 10 à 15 millions d'euros d'après la ministre. Il va faire chaud encore davantage. Actuellement, 78 départements placés à la vigilance orange à la canicule. Météo-France prévoit une journée encore plus chaude. On a franchi hier la barre des 40 degrés en Corse. Une enquête ouverte dans les Deux-Sèvres d'après la mort de 3 personnes. Leur corps découvert dans un gîte totalement calciné dans la commune de Loumois. Un incendie dans un champ hier s'est propagé à un hangar et à ce gîte. Les gendarmes ont constaté plusieurs départs de feu et n'ont pas encore identifié les victimes. Après presque 2 mois de mobilisation, le préfet de police de Paris ordonne l'évacuation du SAMU social dont les locaux sont occupés depuis fin juin par des salariés grévistes et des familles de migrants pour protester contre la remise à la rue de ces familles hébergées en urgence. Un formidable spectacle céleste ce soir à partir de 19h. La France va profiter d'une éclipse solaire quasiment totale. C'est dans le sud-ouest du pays que le phénomène sera le plus marqué à observer absolument avec des lunettes de protection sur le nez. Au championnat d'Europe de natation, les Françaises disputeront bien la finale du relais 4x100 mètres nage libre vers 20h15. Elles sont qualifiées 3e temps des séries.
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1: Vigilance incendie orange sur les Aspres, les Corbières, la Plaine, le Littoral, le Fenouillet, les Alberts. Vigilance incendie jaune sur la Cerdagne, le Cap-Cyr, le Conflans, le Val-Espire. Une vigilance incendie orange sur une grande partie de l'Aude, chez nos voisins aussi, attention. Vigilance canicule orange dans les Pyrénées-Orientales et dans l'Aude. Du soleil, quelques passages de nuages et des averses possibles du Haut-Val-Espire au Conflans notamment et du vent marin faible. Les températures pour cet après-midi, 35 à Perpignan, 32 à Sainte-Marie, 36 à Arles-sur-Tech, 35 à Vernet-les-Bains, 36 à Maury, 28 à Mont-Louis, 33 à Figuères et 34 à Port-la-Nouvelle.
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0: Sous le soleil, exactement. Serge Gainsbourg, une programmation musicale spéciale éclipse solaire, parce que oui, c'est ce soir, à regarder uniquement avec des lunettes spéciales homologuées. C'est vraiment extrêmement important, hein. On compte sur vous. D'ailleurs, ce qu'il faut savoir sur cette éclipse solaire, des infos pratiques, c'est avec l'invité du dernier café, l'astrophysicien Miguel Montargès, que vous connaissez aussi parce qu'il nous propose chaque été son festival d'astronomie à Collioure. Et il était notre invité ce matin. N'hésitez pas à écouter le podcast L'invité du dernier café dans notre sélection à écouter sur votre site ici.fr et votre appli ici. Ensuite, Miguel Montargès est resté pour les experts de l'été. 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Notre sélection à écouter, très facile à trouver. Sébastien Giraud, je vous accompagne moi cet après-midi avec Ici Roussillon jusqu'à 16h. Avant 15h30, trois chansons françaises à la suite. On écoute Laurent Voulzy, Gaëtan Roussel et David Hallyday. C'est Ici Roussillon.
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0: Sur 100% grand-père, tu ne m'as pas laissé le temps, David Hallyday. David Hallyday qui est en concert, c'est vendredi 27 novembre 2026, donc 20h30, et c'est à la Narbonne Arena. Donc, je résume, vendredi 27 novembre 2026, 20h30, il y a concert de David Hallyday à Narbonne, à la Narbonne Arena. Des idées de sortie, il y en a avec des vocaux WhatsApp qui arrivent au 04 68 35 5000. On en écoute deux dans quelques instants avec Régis Leroy. Juste le temps de vous rappeler ou de vous signaler que nous sommes en vigilance orange, incendie dans les Corbières, les Aspres, le Fenouillet, de la plaine du Roussillon, le littoral, les Albères, et puis nous sommes en vigilance incendie jaune en Vallespir, en Cerdagne, en Cap-Cir, en Conflans, vigilance incendie orange sur une grande partie du département de l'Aude aussi, chez nos voisins, donc prudence, vigilance canicule orange au niveau de la météo dans les PO et dans l'Aude aujourd'hui encore, là aussi, vigilance s'il vous plaît. Allez, maintenant, des idées sorties, Régis Leroy.
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2: Des idées de sortie en pays catalan, ici Express, c'est fait pour vous. On enregistre son message vocal de 20 secondes et on nous l'envoie avec WhatsApp comme l'a fait Jess.
3: L'événement de l'été à l'Aquarium Oniria de Canet-en-Roussillon s'appelle l'Immersive Aventure. Alors, l'Immersive Aventure, c'est quoi? C'est une salle d'expérience interactive où les nouvelles technologies et les effets spéciaux plongent les visiteurs dans une aventure digitale extraordinaire.
2: Merci beaucoup Jess. Autre message, celui de Véronique.
4: Tous les jeudis soirs, du 2 juillet au 20 août, il y aura un marché nocturne à la SPTT de Canoës de 18h à 23h. Vous y trouverez des créateurs, des producteurs, des food trucks, de quoi vous désaltérer et des animations. Le 2 juillet, nous ouvrons le marché avec un karaoké.
2: Et maintenant, pour enregistrer votre message vocal de 20 secondes sur le WhatsApp ici Roussillon avec un seul numéro, le 04 68 35 5000.
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0: téléphone. Le jour s'est levé, alors le jour va se coucher brièvement et se relever ensuite en quelque sorte avec l'éclipse solaire de ce soir, à regarder uniquement avec des lunettes de protection homologuées, parce que je tiens à vos yeux. C'est pour ça que je vous le répète régulièrement, hein. Je compte vraiment sur vous, s'il vous plaît. Pour vos oreilles, vos chansons préférées avant 16h, on écoute Diana Ross, Benjamin Biolay et The Police. À 16h, l'actualité en 90 secondes. Ensuite, c'est Régis Leroy qui vous accompagne du Cap-Cyr à la Côte Vermeille, de la Salanque à la Cerdagne, avec ici Roussillon, votre radio locale.
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2: Les canicules à répétition de cet été pourraient coûter à la France de l'ordre de 10 à 15 milliards d'euros, constat de la ministre de la Transition écologique, Monique Barbu. Alors que la sécheresse s'aggrave, la quasi-totalité du territoire est désormais en situation de sécheresse. Et alors que la France fait face encore une fois à de fortes chaleurs, la quasi-totalité du pays, 78 départements en vigilance orange canicule aujourd'hui. Il y a toujours 45 départements placés en risque élevé de feux de forêt, principalement dans la moitié nord et le pourtour méditerranéen. Trois personnes sont mortes dans l'incendie d'un gîte et d'un hangar agricole dans les Deux-Sèvres à Loumois. Il y a eu plusieurs départs de feu. Hier, selon les gendarmes, les flammes dans un champ se sont propagées au bâtiment. L'identification des victimes est en cours. Un appel à la grève en plein cœur de l'été, au moment des retours de vacances. Trois syndicats d'hôtesses et de stewards d'EasyJet appellent à une mobilisation samedi et dimanche. Ils alertent sur l'épuisement des équipes dû, selon eux, à une instabilité chronique des plannings. À quelques heures d'une éclipse solaire exceptionnelle, les touristes affluent vers le nord de l'Espagne, l'endroit où le phénomène sera le plus spectaculaire en France. Elle sera partielle, plus ou moins marquée en fonction de votre région. Lunettes de protection obligatoires pour l'observer. C'est jour de rentrée pour le PSG. Les footballeurs parisiens démarrent leur saison avec l'espoir d'obtenir un nouveau trophée. Ils affrontent Aston Villa ce soir à 21h pour la Super Coupe d'Europe, le vainqueur de la Ligue des Champions contre celui de la Ligue Europa.
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5: La météo dans les Pyrénées-Orientales pour ce mercredi, avec toujours cette vigilance orange canicule pour cette journée. Ce sera la même chose demain sur le département des PO. Pour la couleur du ciel, on a des nuages avec de belles éclaircies sur le Conflans, le Haut-Val-Espire, la Cerdagne et le Cap-Cyr. On pourrait même avoir quelques gouttes de pluie du côté de Prades, mais aussi de Prades-de-Moyaux. Partout ailleurs, c'est du soleil pour apercevoir l'éclipse solaire. Les températures pour demain matin avec un réveil sous le soleil. On attend 24 degrés à Perpignan, Cerbère et Sorède, ainsi qu'à Thuire, 23 à Céret et Tautavel, 21 à Prades-de-Moyaux et Saint-Paul-de-Fenouillet, 20 à Prades et 14 à Font-Romeu. La bonne nouvelle, c'est que demain, le soleil sera de la partie toute la journée et pour tout le département des PO. Attention à ce risque feu de forêt. Toujours 4 secteurs concernés par cette vigilance élevée en orange, le Fenouillède, les Corbières, le Roussillon, les Aspres ou encore les Albères.

0: C'est à qui le tour ? Mylène Farmer est sur votre radio ici Roussillon. Mylène Farmer qui sera de retour avec un nouvel album le 30 octobre prochain. Mais en attendant, on poursuit l'été ensemble avec toute l'équipe. Jonathan est à la réalisation, Laurence est au standard. Et puis cette journée un peu particulière parce que ça y est, ce soir c'est l'éclipse solaire que vous allez vivre en pays catalan. Bon, j'espère que vous avez tous vos petites lunettes que vous avez récupérées gratuitement à l'accueil d'ici Roussillon. Ce soir c'est donc l'événement que vous allez peut-être vivre à la plage. Et ça tombe bien, on s'y intéresse avec Louise Lempire dans l'heure du bain. On se demande avec les enfants, mais pourquoi les vagues font du bruit ?
1: Pourquoi les vagues, ça fait du bruit ?
2: Parce que ce sont des millions de petites gouttes d'eau qui jouent au bowling.
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2: Louise Lempire. La plage, c'est un immense paysage sonore. Si tu fermes les yeux, tu entendras le bruit du vent sur le sable, les petits crabes qui babillent dans les mares et le bruit des vagues, forcément. Le bruit que tu entends, il a peut-être voyagé sur des milliers de kilomètres. La houle se forme au large, le vent souffle très fort sur la surface de l'eau, et quand la houle se rapproche des côtes, elle devient vague. Quand la vague arrive près du rivage, elle ralentit, monte en l'air et se penche en avant, comme ton chat quand il fait le dos rond, et elle se penche tellement qu'elle vient frapper le sol et elle se brise. Plus la vague est grosse et rapide, plus le bruit est fort. L'eau fait de la mousse, des millions de petites gouttes et des centaines de bulles d'air tourbillonnent. Et quand tout ce poids tape sur le sable ou les cailloux, ça fait un bruit sourd, comme un coup de tonnerre. Et ensuite, plein de petits crépitements. La vague recule, repart vers le large et glisse sur les galets ou le sable. Et là, ça pétille comme un feu d'artifice.
1: Mais ça fait toujours le même bruit.
2: Les scientifiques brestois du fonds de dotation d'Océanopolis ACT, qui travaillent à expliquer l'océan et les manières de le préserver, nous ont dit que le seul moment où tu entends le bruit de la vague, c'est quand elle rencontre un obstacle. Et le bruit dépend de plein de facteurs. Si le fond de l'eau est plein de cailloux, la vague est plus agressive, elle va s'écraser plus fort et le bruit sera donc plus sourd. Et quand c'est la tempête et que la vague vient s'écraser sur une digue, elle monte tellement haut qu'elle peut dépasser certains phares. À l'heure où nous répondons à ta question, la plus haute vague surfée du monde se trouvait à Nazaré, au Portugal. C'était en 2020 et elle mesurait plus de 26 mètres, la hauteur d'un immeuble de 8 étages.
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0: Let the Sun Go Down on Me pour fêter l'arrivée de l'éclipse solaire en pays catalan. Le duo George Michael et Elton John. Alors ça, c'est l'événement du jour. Mais il y a un autre événement à ne pas manquer ce week-end. Les fêtes de la Saint-Vincent qui démarrent vendredi jusqu'à mardi avec un programme très complet et notamment le feu d'artifice à ne pas louper. Ce feu d'artifice à Collioure, ce sera dimanche. Le programme heure par heure, jour par jour est à retrouver sur ici.fr. On va fêter ça en musique avec trois chansons françaises à la suite. Si, j'ai pour vous Francis Cabrel. Il y aura aussi Marine et son dernier titre Escroc ou encore les années 80 avec Thierry Pastor et le coup de folie.
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0: Attention à vous qui êtes sur la route et notamment la D900 en direction du Barcarès quand vous venez de Perpignan suite à un accident qui s'est déroulé juste avant la sortie Clairat. Le trafic est ralenti dans ce secteur à partir du polygone. Donc soyez vigilants dans ce secteur et puis toujours beaucoup de monde, hein, notamment sur l'autoroute A9 en direction de Perpignan quand vous venez de la frontière espagnole à partir d'Écluse jusqu'à la barrière de péage du Boulou. À tout moment, vous n'hésitez pas à nous donner plus d'informations. Vous êtes nos yeux sur la route au 04 68 57 46 53.
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0: Vous pouvez aussi toujours laisser votre message WhatsApp sur le numéro habituel, le 04 68 35 5000. On va jouer ensemble avant 17h les amis avec notre jeu de l'été du coq à l'âne avec des cadeaux à vous offrir. Ça arrive très vite. Après Daniel Balavoine, voici Mon fils, ma bataille.

0: suis sûr que vous aussi, vous étiez en train de chanter avec Daniel Balavoine. C'était Mon fils, ma bataille sur la première radio locale des Pyrénées-Orientales.
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0: Et sur Ici Roussillon, tout l'été, on joue avec notre jeu du coq à l'âne. On cherche cette distance entre le coq français et l'âne catalan, une distance comprise entre 1 et 1000 mètres. Vous aurez 30 secondes pour trouver la bonne distance. Évidemment, je vais être là pour vous aider avec mes plus et mes moins. Et surtout, je vais vous offrir l'occasion d'aller vous détendre naturellement du côté des bains de Saint-Thomas avec ce pass famille pour 4 adultes pour aller profiter de cette eau naturellement chaude, sulfurée. Vous allez pouvoir en plus voir nos montagnes catalanes et ça, c'est plutôt sympa. Et en plus, vous aurez accès à l'espace détente avec le hammam et le sauna pour vous faire plaisir et pour surtout vous détendre pour jouer avec nous. On a changé de numéro les amis, temporairement, donc j'ai un numéro à vous donner pour le standard et pour rejoindre Laurent, c'est au 04 68 57 46 53, je répète 04 68 57 46 53
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0: Et oui, on vous attend au standard avec Damiano David. Voici Next Summer sur votre radio ici Roussillon.

0: 27 ans, Damiano David est sur votre radio ici Roussillon pour passer l'été.
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0: C'est l'heure de jouer ensemble, les amis, du coq à l'âne. Notre jeu de l'été, notre candidat aujourd'hui, il s'appelle Lucas. Bonjour Lucas. Ça va Lucas ?
3: Ça va.
0: Ça va. Lucas, je sens que vous êtes très très jeune, ça veut dire que là, c'est les vacances scolaires pour vous. Hein ?
3: Oui.
0: Bon, c'est quoi le programme des vacances scolaires, Lucas ? Ah ouais,
3: gros. De vacances.
0: gros programme, Lucas. Il reste quoi, 3 semaines avant la rentrée scolaire là?
3: Oui, c'est ça.
0: Ce sera le quoi, le jeudi 3 septembre, il me semble. Bon, Lucas, bonne nouvelle. On va jouer ensemble au jeu du coq à l'âne avec votre passe famille pour les hammams de bain de Saint-Thomas à Font-Pédrouse. Vous allez profiter de cette eau naturellement chaude, le hammam, le sauna. Bref, il va falloir trouver cette distance entre le coq et l'âne, une distance entre 1 et 1000 mètres. Vous aurez 30 secondes pour trouver la bonne réponse. Lucas, est-ce que vous êtes prêt?
3: Oui.
0: Alors, c'est parti, je vous écoute.
3: 500.
0: C'est moi.
3: 400.
0: C'est plus.
3: 450.
0: C'est plus.
3: 475.
0: C'est plus.
3: 480.
0: C'est plus.
3: 490.
0: C'est plus.
3: 495.
0: C'est moins.
3: 494.
0: C'est moins.
3: 493.
0: C'est moins.
3: 492.
0: C'est gagné. Oh, les supporters derrière sont hyper contents. Bravo. Bravo Lucas.
3: Merci.
0: Bon, ça sent, Lucas, que vous allez vous régaler en famille. J'ai entendu les supporters derrière vous. Là, il y avait qui autour de vous?
3: Ma tante, ma soeur.
0: Ah. va falloir trier à savoir qui vous allez emmener parce qu'on a un passe famille pour 4 adultes et il y a l'air d'avoir beaucoup plus de monde que ça à côté de vous.
3: Oui.
0: Bon, Lucas, profitez bien de ces 3 dernières semaines de vacances scolaires. J'ai une dernière question pour vous. Quelle est la première radio locale des Pyrénées-Orientales?
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0: Hey, le coq à l'âne, rassurez-vous les amis, hein, il sera de retour plusieurs fois avant 19h. Ben, on a décidé de s'amuser tout l'été avec ce jeu qui nous régale. C'est un petit peu comme le juste prix. Voilà, ça nous rappelle un peu cette petite nostalgie. Vous voulez jouer avec nous? Eh bien, rendez-vous tout à l'heure. En attendant, c'est un titre qui nous fait bien plaisir pendant l'été. Comme ça, vous êtes peut-être sur le sable, sur les côtes catalanes ou dans nos montagnes. Quoi qu'il arrive, on vous accompagne avec Axel Red. Voici Ma Prière sur votre radio ici Roussillon.

Red, ma prière est avec nous sur votre radio ici Roussillon pour passer notre été. Attention, je vous rappelle, prudence hein, sur la D900, notamment en direction du Barcarès quand vous venez de Perpignan, suite à un accident qui a lieu tout à l'heure, juste avant la sortie Cléra. C'est très compliqué de rouler entre Perpi et justement la sortie Cléra. Vous nous accompagnez, vous nous informez sur ce qui se passe sur la route à tout moment au 04 68 57 46 53. On vous attend, vous appelle au standard avec Laurence et en musique avec Philippe Rousseau. Voici Magie Noire.

0: 1986, oui, il y a 40 ans, Philippe Russo chante Magie Noire sur votre radio ici Roussillon. Et toute cette génération qui a 40 ans justement ce soir va revivre toute sa jeunesse. Rendez-vous du côté de Canet pour le festival Sun and Sea avec sur scène Asia. Il y aura aussi Evangélie, Indra, Alan Théo, Lam ou encore Boris. Les années 90-2000 vous donnent rendez-vous pour un concert gratuit. Oui, ça se passe au Théâtre de la Mer, au bord de la plage à Canet. Et toutes les infos sont à retrouver sur ici.fr. Dans un instant, Zazie, avant des infos de 17h, j'aurai aussi George McRae sur votre radio ici Roussillon.
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0: C'est l'un des tout premiers tubes planétaires de l'ère disco. George McRae sur votre radio ici Roussillon, écrit par les futurs fondateurs du groupe iconique Cassie and the Sunshine Band. C'est parfait pour passer votre été avec nous. 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
0: Merci d'avoir choisi ici Roussillon. Bonne soirée, il est 17h.
2: 5 horas.
0: Et c'est l'heure de s'informer avec la rédaction d'ici et le journal est présenté par Emeline Ferry.
3: Météo France étend sa vigilance canicule. Demain, 80 départements seront en orange sur la carte. L'Oise et l'Aisne rejoignent la longue liste des départements déjà concernés aujourd'hui. La quasi-totalité du pays touchée par des fortes chaleurs. Les canicules se succèdent et elles pourraient coûter cher à la France. La ministre de la Transition écologique, Monique Barbu, évoque un coût jusqu'à 15 milliards d'euros. Une estimation à prendre avec beaucoup de nuances. Elle englobe des coûts directs et indirects. Ceux de la sécheresse notamment, situation très préoccupante cet été. Selon la ministre, plus de 40 000 personnes sont concernées par des coupures d'eau robinet. Une enquête est ouverte dans les Deux-Sèvres après la mort de 3 personnes, leur corps découvert dans un gîte totalement calciné dans la commune de Loumois, à l'ouest de Poitiers. Un incendie dans une prairie hier s'est propagé à un hangar et à ce gîte. Les gendarmes ont constaté plusieurs départs de feu. L'identification des victimes est en cours selon le parquet. Un couple d'une quarantaine d'années et leur fils majeur étaient les occupants du gîte. En Seine-Maritime, un centre aéré évacué cet après-midi. 47 enfants et 10 adultes à cause d'un feu de végétation dans l'enceinte d'un collège à Saint-Nicolas-d'Aliermont. Personne n'a été blessé. La polémique avant le grand spectacle, alors que l'impatience monte à l'approche de l'éclipse solaire quasi totale ce soir en France. Des voix s'élèvent. Marine Tondelier, chef de file des écologistes, dénonce un fiasco, un manque de préparation du gouvernement qui n'a pas organisé, selon elle, de grande distribution de lunettes de protection, comme ça avait été le cas en 1999. Réponse de l'exécutif, c'est une controverse inutile, Salomé Martin.
4: Les Françaises et les Français qui veulent regarder l'éclipse vont trouver leurs lunettes aujourd'hui, assure Jean-Didier Berger, invité de France Info ce matin. Selon le ministre délégué auprès du ministre de l'Intérieur, les écologistes inventent une polémique, même si de nombreux témoignages font remonter des ruptures de stock depuis plusieurs jours.
5: Tout le monde va pouvoir regarder cette éclipse tranquillement.
6: Pourquoi vous n'avez pas distribué cette année des lunettes?
5: Vous savez, je pense que c'est un mal très français. Il ne faut pas toujours tout attendre de la chose publique. Il y a des initiatives privées qui existent dans notre pays. L'ancien député de droite que je suis veut aussi que toute la France puisse s'en souvenir.
4: Pourtant, lors de la dernière éclipse de 1999, une grande campagne de prévention avait été chapeautée par l'État et 30 millions de lunettes distribuées gratuitement ou à bas coût par des associations, mais aussi par le gouvernement. Le minimum syndical, selon Léa Balagel-Mariki, porte-parole du groupe écologiste et social à l'Assemblée.
7: Je pense que chaque Française et chaque Français attendent de son gouvernement qu'il soit en capacité de le protéger. Les coûts induits par les atteintes à la rétine que pourrait provoquer le fait de regarder cette éclipse sans lunettes vont être bien plus importants que les coûts de la prévention.
4: Malgré la distribution massive de lunettes en 99, 253 personnes avaient subi des lésions oculaires. Certaines avaient notamment observé l'éclipse à l'œil nu.
3: Toutes les infos sur l'éclipse sont sur ici.fr. Au championnat d'Europe de natation, les Bleus au féminin à suivre à 20h15 ce soir pour le relais 4x100 mètres nage libre.
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0: La météo pour ce soir avec des nuages sur le Cap-Cyr, la Cerdagne, le Haut-Vallespire, mais aussi le Conflent. Pour avoir quelques gouttes de pluie encore dans le secteur de Prades. Même chose pour Prades-de-Moyo. En revanche, demain jeudi, du soleil pour l'ensemble du département des Pyrénées-Orientales qui sera toujours placé en vigilance orange canicule pour la journée de demain. Les températures au réveil, 24 degrés attendus à Perpignan, Port-Vendres, Sorède et Thuir, 20 degrés à Prades, 21 à Saint-Paul-de-Fenouillet, Prades-de-Moyo, 23 degrés à Céret-Tautavel et 14 degrés à Formiguères. Attention à cette vigilance feu de forêt toujours en cours dans les Pyrénées-Orientales. Vigilance orange élevée pour 4 secteurs, les Corbières, les Aspres, les Albères, le Roussillon ou encore les Fenouillades. Sur la route, ça circule mieux sur la D900 en direction du Barcarès en venant de Perpignan. Il semblerait que le problème soit résolu. En revanche, c'est compliqué entre Saint-Cyprien et Canet. Vous mettez 21 minutes pour rejoindre Canet depuis Saint-Cyprien.
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0: Le grand classique de la route de la plage. Mais justement, si jamais vous rencontrez des difficultés de circulation, quelque chose d'inhabituel, un incident sur la route, vous n'hésitez pas à appeler le standard d'ici Roussillon. On partage ensemble l'information au 04 68 57 46 53. Voici Étienne Dao avec Duel au soleil.

0: Dao passe votre été avec nous en pays catalan sur votre radio ici Roussillon. C'était Duel au soleil.
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0: Préparez-vous les amis, avant 18h, on va rejouer ensemble avec notre jeu de l'été du coq à l'âne. J'aurai vos entrées pour un parc très connu du pays catalan. Je ne vous en dis pas plus, on va aussi en apprendre un petit peu plus sur l'espadrille. Est-ce que vous êtes incollable sur l'histoire de l'espadrille? Bien, la réponse, ce sera tout à l'heure avec Perrine Clément dans ma valise. Et puis si vous êtes dans le secteur de Matmal, ça tombe bien les amis, dans un instant, on va aller faire un petit tour du côté de l'Office du Tourisme pour savoir les prochains événements à ne pas manquer. Avant ça, j'ai une nouveauté rien que pour vous. Pierre Demar, de retour avec Je pense à vous sur votre radio ici Roussillon.

0: Vous venez de découvrir le nouveau titre de Pierre Demar, Je pense à vous, sur votre radio ici Roussillon. Et nous, on pense à vous. On va faire le tour des offices du tourisme du département des Pyrénées-Orientales pour vous aider à choisir les bonnes activités. On part du côté de Matmal avec Andrea. Bonsoir Andrea.
1: Oui, bonjour.
0: Comment ça va Andrea?
1: Ben écoutez, très bien, ça bon. Va, maintenant, tout va bien.
0: Bon, je crois que vous vouliez nous parler d'un événement que vous avez lancé l'année dernière et qui a énormément de succès.
1: Voilà, c'est les petits marchés de Matemal, hein, qui ont lieu tous les dimanches matins de 9h à 13h.
0: Ouais.
1: C'est un petit marché qui reste très convivial et très bien achalandé avec pas mal de producteurs et artisans locaux. Vous pourrez notamment y trouver les fruits et légumes du petit capinois, le pâté de chevreau de la Comayargue, du fromage de chèvre de la fromagerie Le Dormidou. Il y a des savons, des bougies parfumées, du pain, enfin beaucoup de choses. Et c'est vraiment l'occasion de découvrir les savoir-faire locaux et passer un agréable moment dans le village. Et
0: en plus, c'est vraiment une ambiance familiale, hein, sur ce marché du dimanche.
1: Énormément, puisque du coup, en fait, le marché se trouve juste à couler un petit peu au bistrot, à l'épicerie. Donc voilà, on y trouve du monde, des villageois. Non, non, c'est toujours très convivial.
0: Bon, et puis vous aviez un événement qui s'était annulé à cause de la météo, hein. Je parle du cinéma de plein air. Et bonne nouvelle, il va être de retour.
1: Voilà, il était initialement prévu, comme vous dites Régis, donc le 3 août, mais il a dû être reporté pour cause de mauvais temps. Et il aura bien lieu le jeudi 20 août, dès 17h. Donc toujours... c'est juste derrière en fait le pôle enfance, hein. Il y aura des jeux proposés par le réseau des médiathèques, un food truck, une petite buvette, hein, et bien sûr la diffusion du film sur la piste du Marsupilami.
0: Ouais, c'est une comédie familiale que tout le monde va adorer avec notamment Alain Chabat ou encore Jamel Debbouze. Merci beaucoup Andrea.
1: Merci à vous.
0: Et rendez-vous dimanche matin surtout pour les petits marchés de Matmal. Je vous embrasse Andrea, à bientôt.
1: Exactement.
0: À très vite.
1: Merci.
0: Vous restez avec nous les amis. On est avec France Gall maintenant. C'est Résiste sur votre radio ici Roussillon.

titre sorti en 1981, composé par Michel Berger. C'était France Gall avec Résiste sur votre radio ici Roussillon. 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On vous attend en musique avec Teddy Swims. Voici Lose Control.

0: Ne cherchez plus la radio de vos vacances, c'est ici Roussillon avec Teddy Swim. C'est aussi la radio qui vous emmène voir les Dragons catalans au stade Gilbert Brutus le 22 août pour aller voir ce match face à Hull FC, ce match de Super League. Qui est avec nous au standard? C'est Louis. Bonsoir Louis.
1: Bonsoir Régis.
0: Comment ça va Louis?
1: Eh bien là on est à Puy-Val-Adour. Donc hier on a eu la grosse tempête de grelons.
0: Avec les grêles, ouais.
1: On l'a pas mis dans le 51, mais presque.
0: Pour regarder dans la glacière.
1: C'est ça, oui.
0: Bon, et là il y a encore des nuages du côté de Puy-Val-Adour ce soir. Hein.
1: Oui, il y a des nuages, mais bon, on va regarder notre éclipse parce que j'ai pris mon bouclier de soudeur. Bon, voilà, je vais le regarder comme ça.
0: Bon, alors je suis pas sûr que ce soit tip-top le bouclier. Hein. Je pense que les lunettes c'est beaucoup mieux.
1: Oui, mais malheureusement, après le sourire aussi, on vous en avait plus. Et puis, comme on est à la montagne, j'ai pas eu le temps nécessaire d'aller les chercher.
0: Bon, j'imagine. Bon, la bonne nouvelle, c'est que, peut-être pas de lunettes, mais vous aurez vos places pour aller voir les Dragons catalans face à Hull FC. Ce sera le 22 août au stade Gilbert Brutus à 21h.
1: On a besoin de supporters, oui.
0: Ah bah oui. Bah même demain, parce que demain, vous allez vivre le match face à Hull KR sur l'antenne d'ici Roussillon à partir de 20h avec notre ami Alain Bonheuriez.
1: Je vais l'écouter aussi.
0: Ah bah oui, je compte sur vous.
1: Et vous savez quoi? Vous savez quoi? On va faire un truc qu'on n'a jamais fait encore. Parce que chaque fois, vous vous dites, la radio, c'est quoi?
0: Alors, à chaque fois, je vais vous poser la question. Ouais. Quelle est la première radio locale des Pyrénées-Orientales?
1: Eh bien, vous savez ce qu'on va faire? On va le faire tous les deux.
0: Ah bah, on peut. Vous êtes
1: prêts? 1, 2, 3.
0: Ici Roussillon.
1: Voilà, merci, pas Régis.
0: Avec plaisir.
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0: fait danser tout l'été sur votre radio ici Roussillon avec notamment ce titre de Michel Sardou, c'était la Java de Broadway.
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0: C'est l'heure de partager des bons plans ensemble sur votre radio ici Roussillon. Des idées de promenade, des idées de sortie. C'est vous qui partagez avec nous, avec vos messages vocaux, comme l'a fait Jean-Philippe.
3: Et bonjour, ici Roussillon, c'est Jean-Philippe de Made in Rock'n'Roll. Je vous donne rendez-vous dimanche au Théâtre de Verdure de Serré pour un show en hommage à Johnny. Ouverture des portes, 19h30, c'est 8€ l'entrée. Attention, les places sont très limitées. Et en surprise, je vous interpréterai mon nouveau titre, Route 66. Et voilà, donc si vous aimez Johnny, le rock'n'roll, rendez-vous à Serré dimanche.
0: Merci Jean-Philippe et rendez-vous à Serré. Autre message, celui d'Esaïe.
4: Bonjour à tous, c'est Isaïe à Collioure et on vous attend nombreux du 14 au 18 août pour nos fêtes de la Saint-Vincent. Des animations, des fanfares, des joutes de sétoises et tout ce qu'il faut pour s'amuser et pour profiter de Collioure. Donc on vous attend très nombreux et le 16 bien sûr pour le grand feu d'artifice. À très bientôt à Collioure.
0: Merci Isaïe et n'oublie pas les amis, hein, je vous le rappelle, si vous aussi vous avez un événement, pourquoi pas la semaine prochaine, prenez de l'avance, vous enregistrez un message de 20 secondes, vous mettez bien toutes les infos à l'intérieur et ce message vocal, vous l'envoyez avec l'application WhatsApp et le numéro ici Roussillon, c'est le 04 68 35 5000.
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0: Je sais pas pourquoi, mais mon petit doigt me dit qu'on va pas tarder à jouer ensemble avec notre jeu de l'été du coq à l'âne. Préparez-vous, mettez-vous dans les starting blocks. Avant ça, j'ai pour vous ce titre. Il est signé Eros Ramazzotti sur votre radio, ici Roussillon.

0: Voyager pendant vos vacances avec Eros Ramazzotti sur votre radio ici Roussillon. D'ailleurs, c'est l'heure de retrouver les indispensables de l'été qui ont tous une histoire. Et cet objet, vous l'avez certainement au pied. On le porte quasiment toute l'année en pays catalan. Perrine Clément nous raconte l'histoire de l'espadrille dans ma valise.
1: Dans ma valise, il y a...
2: Moi je dis, marcher au naturel, c'est déjà un peu l'aventure.
3: Ben, regarde où tu marches, hein. C'est ultra long à sécher.
1: Des espadrilles.
4: Bah, y a des vaches ici. Hein.
5: Chausser des espadrilles, c'est faire un pas de plus vers l'été et les vacances au soleil.
6: Je laisse jouer mes orteils dans les trous de mes espadrilles.
5: En espadrille.
7: On se sent léger.
5: Chaussures souples, légères, faciles à enfiler et confortables. L'espadrille est reconnaissable à sa semelle en jute tressée et à sa toile.
8: La semelle est maintenant prête et madame n'a plus qu'à y coudre la toile bleue, rouge, blanche ou noire, selon la tradition.
5: Si elle est née en Espagne, elle est devenue au fil des décennies et des générations la chaussure mythique et emblématique du Pays Basque, dont le savoir-faire ancestral a été précieusement conservé.
9: La capitale de l'espadrille, Mauléon-Lichard, au cœur des Pyrénées-Atlantiques. Ici, la fabrication n'a pas beaucoup changé. La semelle, une simple tresse de jute, moulée à la main.
5: Et à noter que le 15 août, Mauléon-Lichard célèbre la traditionnelle fête de l'espadrille. Avec sur place un atelier de fabrication et des sandaliers qui partagent les secrets de leur métier. Et vous, portez-vous des espadrilles ?
10: Mon papa, il en a, des bleues et blanches, à rayures. Après, on en a tous acheté en vacances à Biarritz, parce que c'était le petit souvenir des Pays Basques.
11: J'ai deux paires toujours à la maison. Après, elles changent de couleur au bout de deux ans. On essaye de les changer parce que ça vieillit pas très bien.
12: Alors, je dois avoir deux paires d'espadrilles, une espadrille que je garde depuis un moment, qui va me servir aussi parfois lorsque je suis à la maison, et une paire que je trimballe en effet un peu partout, qui est vraiment la paire de secours des vacances que j'ai dû acheter il y a quand même un petit moment, et qui suivent, qui tiennent.
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0: Et on pense à toutes celles et ceux qui ont leur espadrille au pied en ce moment. On va s'amuser cette fois-ci avec notre coq français, notre âne catalan. Ce sera juste après ce nouveau titre de soprano. Voici DJ.

0: DJ, c'est le nouveau titre de Soprano et vous le découvrez sur votre radio ici Roussillon.
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0: Ah là là les amis, c'est le moment de s'amuser ensemble avec notre jeu de l'été qui vous permet de gagner l'un des nombreux cadeaux pour aller profiter des activités en pays catalan. Du coq à l'âne, vous connaissez le principe du jeu, on cherche une distance entre ce coq et cet âne catalan. Cette distance, elle est comprise entre 1 et 1000 mètres. Vous aurez alors 30 secondes pour me donner la bonne réponse. 30 secondes, bien sûr, là je vais vous aider, je vais vous dire plus, je vous dirai moins, je vous dirai peut-être, non, je vous dirai plus, je vous dirai moins. Bref, quoi qu'il arrive, je vous offre votre passe-famille pour 4 adultes direction la vallée des tortues à Sorède, où vous allez pouvoir découvrir une trentaine d'espèces de tortues qui sont venues du monde entier. Et en plus de ça, il y a toutes les activités tout au long de la journée. Il y a le nourrissage des tortues géantes des Seychelles. Vous allez pouvoir donner le goûter carrément aux suricates. Oui, parce qu'il n'y a pas que des tortues là-bas. Il y a plein d'autres animaux que vous allez pouvoir découvrir. Et ce classique, la vallée des tortues à faire en famille, eh bien nous, on vous offre vos invitations pour 4 adultes. On joue maintenant. Alors attention, on n'a pas le même numéro que d'habitude. On a un numéro spécial aujourd'hui. C'est le 04 68 57 46 53. C'est noté ? Je refais. 04 68 57 46 53. Laurence vous attend au standard.
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0: Qui va tenter sa chance après Lucas tout à l'heure ? Eh bien, à vous de jouer maintenant. Je vous rappelle ce numéro, 04 68 57 46 53. On vous attend avec Julien Clerc. Voici Hélène.

0: pays catalan avec Julien Clerc. C'était Hélène sur votre radio, ici Roussillon.
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0: Et cette distance entre 1 et 1000 mètres, c'est ce qu'on recherche avec vos 30 secondes. Vous allez devoir trouver cette bonne distance pour gagner vos entrées pour aller à la vallée des tortues à Sorède. Et c'est plus de 30 espèces de tortues. Il y a aussi d'autres animaux hein, comme des suricates. Et pour jouer avec nous, on est avec Sébastien. Bonsoir Sébastien.
3: Bonjour.
0: Comment ça va Sébastien?
3: Ça va bien.
0: Ouais, vous nous...
3: Nickel.
0: Vous nous écoutez d'où?
3: À Bages.
0: À Bages. Ah bah ça va, vous êtes pas loin de Sorède quoi, 20 minutes.
3: C'est ça, exactement. Ouais.
0: Parfait. Exactement. Parfait pour occuper les vacances en famille. Est-ce que vous êtes prêt, Sébastien, à relever le défi de la distance entre ce coq et cette âne?
3: Ah oui.
0: Alors, je vous écoute.
3: 500.
0: 500, c'est plus.
3: 800.
0: 800, c'est plus.
3: 900.
0: 900, c'est plus.
3: 950.
0: C'est moins.
3: 930.
0: C'est moins.
3: 910.
0: C'est plus.
3: 920.
0: C'est moins.
3: 915.
0: Oui! Oh, quelle stratégie incroyable, Sébastien! Ah là là!
3: Merci.
0: Très très bon joueur, Sébastien, dis donc. Vous avez fait ça toute votre vie, on dirait.
3: Je me suis entraîné, mes filles m'ont entraîné.
0: Ah bah écoutez, pour ceux qui étaient à l'écoute d'ici Roussillon, parce que c'est jamais trop évident, hein, quand on l'écoute derrière la radio, c'est facile, mais quand on passe à l'antenne, c'est pas pareil. Eh ben, je peux vous dire que vous avez une très belle stratégie, alors vous pouvez dire bravo à vos filles, hein.
3: Mes filles m'ont bien entraîné.
0: Bah, bravo les filles, parce que bah, grâce à papa, vous allez aller à la Vallée des Tortues à Sorède. C'est 4 entrées pour vous régaler en famille. Bravo encore Sébastien, c'était génial.
3: Merci.
0: Sébastien, j'ai une dernière question pour vous. Quelle est la première radio locale des Pyrénées-Orientales?
3: Mes filles voudraient que je fasse la blague du marsupilami.
0: Ah, c'est quoi la blague du marsupilami?
3: Vous n'avez pas vu le film avec Philippe Lachaud?
0: Ah, je ne l'ai pas vu.
3: Parce qu'en fait, quand il pose la question, il répond une autre radio que la vôtre.
0: Ah, alors non, Sébastien, mauvaise idée, je récupère le cadeau. Non, vous...
3: Donc c'est ici Roussillon, bien sûr.
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0: qui vous accompagne tout l'été, c'est Ici Roussillon avec Manon Lisa. C'était Le Petit Pêcheur.
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0: Passez une très belle soirée avec la première radio locale des Pyrénées-Orientales. Il est 18h.
2: 6 heures.
0: Le journal, c'est avec Stéphanie Morin.

0: Ah, bonsoir Stéphanie.
1: Bonsoir.
0: Stéphanie, l'éclipse du soleil démarre dans 1h30.
1: Oui, 19h32, la lune commencera à passer devant le soleil chez nous. L'éclipse sera à son maximum 98% à 20h27. Et vous êtes nombreux à vous demander depuis ce matin où vous installer pour assister au spectacle. Nombreux aussi à chercher des lunettes à la dernière minute peut-être. Tom Froidefond, vous avez trouvé le lieu qui répond à ces deux questions. Bonsoir.
2: Bonsoir Stéphanie, bonsoir à tous.
1: Vous êtes du côté de Pézilla-la-Rivière. D'abord, y a-t-il du monde près de vous ?
2: Oui Stéphanie, le parking se remplit ici, déjà une trentaine de curieux pour certains arrivés il y a plus d'une heure. Ils profitent du matériel de l'association, des jumelles, des télescopes faits pour observer le soleil. Ils sont parfois aussi venus donc pour acheter des lunettes, vous l'avez dit, car on en vend ici. Il y a une centaine de paires de disponibles, alors que c'est parfois compliqué d'en trouver dans les magasins. Mais c'est pourtant indispensable pour profiter du spectacle. Ici le spectacle, on est entouré par des vignes et le paysage est bien dégagé. On a installé des tables, des chaises de camping ou des nappes. Il y a un tout petit peu de nuages dans le ciel, là où on doit voir l'éclipse dans un peu plus d'une heure. Mais j'ai demandé à un des membres de l'association Terre Univers, lui il est rassuré, ça ne devrait pas gâcher la fête ici. D'ailleurs il reste encore un peu de place sur le parking de Pézilla-la-Rivière. Si vous voulez venir profiter de l'éclipse ici, les informations sont sur le Facebook de l'association.
1: Merci Tom Froidefond, donc depuis Pézilla-la-Rivière. On rappelle que l'accès à l'arrière-pays par des chemins non goudronnés est interdit et qu'il vous est demandé d'être très vigilant face au risque incendie élevé aujourd'hui sur toute la moitié est du département. Donc on regarde l'éclipse, mais on fait aussi attention au risque incendie. Demain, 80 départements seront en vigilance orange canicule, dont le nôtre qui reste à ce niveau d'alerte. Il l'est depuis hier midi. La canicule qui touche tout le pays entraîne des incendies dans des lieux inhabituels. On en prend l'habitude désormais. Par exemple, en Deux-Sèvres, où 3 personnes sont mortes dans un gîte détruit par les flammes. Et cet après-midi, un camping du littoral dans le Pas-de-Calais a été évacué à cause de plusieurs départs de feu dans les dunes. 2000 personnes mises en sécurité. Dans ce contexte de forte tension pour les pompiers, 9 syndicats appellent à la grève demain. Un mouvement pour réclamer plus de moyens pour les centres d'incendie et de secours, plus d'embauches et de matériel de protection plus adapté pour les pompiers. Notez que dans le département, le principal syndicat de pompiers n'appelle pas à la grève pour ne pas perturber le service en pleine saison et avec un risque élevé, mais il reste solidaire de l'appel national. Les pompiers seront reçus par le ministre de l'Intérieur demain midi.
0: Une bonne partie du centre-ville de Perpignan impactée par un vol de cuivre.
1: Depuis hier, des commerçants, la mairie, la préfecture, des particuliers et même votre radio ici Roussillon ont des problèmes de liaison téléphonique ou d'internet. Orange explique qu'au moins 7 câbles ont été coupés hier dans un local technique du centre-ville. Le plus impactant est sans doute pour les commerces. Impossible d'effectuer des achats avec une carte bleue. C'est le cas chez Isabelle Bessa. Elle tient la papeterie de la Loge à Perpignan.
3: Mardi matin, on a pu encaisser nos 2 premiers clients et ensuite on n'avait plus du tout accès à Internet, donc plus de téléphonie fixe, plus de, bien sûr, d'encaissement de TPE. Voilà, la chaos totale. Toute la journée, on a navigué un petit peu comme ça. Et aujourd'hui, on a eu une solution de relais, donc avec notre prestataire qui est à Perpignan et qui nous a loué un nouveau TPE qui ne fonctionne pas avec la Wi-Fi pour une semaine. Et ça coûte quand même relativement cher. Ça peut correspondre à 4 mois d'abonnement de TPE classique. Mais la solution, elle s'imposait. Je veux dire, c'est obligatoire. Nous, c'est une période où on a en fait du flux aussi. On a beaucoup de clients, vous voyez, un magasin. Et donc, on peut pas envoyer tous les gens chercher de l'argent en espèces parce que, ben voilà, il y a des gens qui reviennent pas. Il y a des touristes étrangers, par exemple. Ils ont pas toujours envie de retirer des espèces quand ils sont anglais ou russes ou, voilà, qu'ils ont pas de monnaie en euros. Pour moi, c'était une évidence, quoi, trouver une solution de repli, ben, pour continuer à assurer une activité pérenne pour l'entreprise.
1: Des propos recueillis par Simon Colboc pour Ici Roussillon. L'incident entraîne aussi, je vous le disais, un blocage pour celles et ceux qui doivent refaire des papiers d'identité. Les rendez-vous en mairie, en tout cas dans la mairie du quartier centre, sont complètement redistribués puisqu'il n'y a plus de possibilité de transmettre les données. Orange a déposé plainte. L'opérateur évalue les dégâts pour l'instant et ne sait pas quand le retour à la normale sera possible. Le Secours populaire des Pyrénées-Orientales relaie l'appel aux dons lancé au niveau national par l'ONG. Un appel aux dons pour la Colombie, victime avant-hier d'un puissant séisme qui a fait près de 250 morts selon le dernier bilan. Les dons financiers peuvent être adressés au Secours populaire à Perpignan en précisant dons Colombie. Et puis les championnats d'Europe de natation, Analia Pigré sera alignée en demi-finale du 50 mètres d'eau un petit peu avant 19h30, un peu avant l'éclipse en gros quoi. La Canétoise a signé le 3e meilleur temps des séries Paris sur 50 mètres d'eau ce matin. Et à noter, c'est aujourd'hui un seul espoir de médaille française. Ça sera un petit peu après 20h dans le relais du 4x100 mètres nage libre féminin.
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1: Je lui coupe toujours le sifflet à cette pauvre dame, à finir par m'en vouloir. L'état du ciel pour les prochaines heures, Régis, ça donne quoi?
0: Bah écoutez, il y a des nuages qui sont prévus encore ce soir, ça va être compliqué pour l'éclipse du côté du Conflent, du Haut-Val-Espire. Là, ça sera accompagné de quelques gouttes de pluie. Nuageux aussi sur le Cap-Cyr et la Cerdagne et partout ailleurs. C'est du soleil selon Météo France. Pour demain matin, on est toujours, comme vous le disiez, en vigilance orange canicule pour toute la journée de jeudi. Ce sera du soleil toute la journée et pour tout le département, pas de jaloux demain. Avec 24 degrés au réveil pour Perpignan, Bagnouls-sur-Mer, Sorède ou encore à Thuir, 20 degrés à Prades, 23 à Céré, 15 de Peine, 21 pour Maury et Prades-de-Moyau et 14 degrés à Font-Romeu. Attention, vous le disiez aussi, ce risque de feu de forêt dans les Pyrénées-Orientales, demain en vigilance élevée, donc en vigilance orange pour 4 secteurs, le Fenouillède, les Aspres, les Albères, le Roussillon ou encore les Corbières. Il semblerait que ce soit très compliqué sur la route, notamment la route qui rejoint Canet depuis Saint-Cyprien. J'ai 47 minutes de temps de parcours sur cette route des plages, donc c'est assez compliqué.
1: Serait-ce les gens qui s'installent pour regarder l'éclipse?
0: Peut-être. 47 minutes, donc ça risque d'être compliqué dans le secteur de la route entre Saint-Cyprien et Canet. Et visiblement, c'est en train de se charger également dans l'autre sens. Donc on évite ce secteur pour être bloqué et ne pas voir l'éclipse depuis la voiture.
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0: Ah ouais, j'avais pas pensé à l'éclipse. Bon, en tout cas, si jamais vous rencontrez des difficultés de circulation, quelque chose d'inhabituel, un incident, vous n'hésitez pas. On a un numéro de secours pour nous appeler. C'est le 04 68 57 46 53. Laurence est à la réalisation de cette émission. Et pour fêter l'arrivée de cette éclipse, voici ses phases avec On a mangé le soleil.

0: Ces phases chantent « On a mangé le soleil pour ce jour d'éclipse ».
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0: Installez-vous les amis, on est ensemble encore jusqu'à 19h pour partager cette fin d'après-midi ensemble, que vous soyez à la sortie du travail ou pour les plus chanceux d'entre nous en vacances, quoi qu'il arrive, on rassemble tout le monde sur votre radio locale et on va jouer ensemble avec notre jeu de l'été du coq à l'âne, ce sera tout à l'heure après 18h30. On va aussi vous donner la possibilité de découvrir ce qui se passe du côté des Angles pendant l'été, puisqu'on ira faire un tour en montagne pour découvrir toutes ces activités, ce sera tout à l'heure. Avant ça, elle sera de retour au mois de septembre, octobre, pour une série de concerts. Et puis au mois de mai 2027, c'est Céline Dion. Voici son dernier titre, ça s'appelle « Bonjour, pardon, merci ». Ça a été écrit par Icard et vous le découvrez, redécouvrez sur ici Roussillon.
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0: Céline Dion est avec nous pour passer l'été en pays catalan sur votre radio ici Roussillon. C'était bonjour, pardon, merci. D'ailleurs, ça va être le moment de dire bonjour à nos montagnes catalanes, puisque quand on pense aux Angles, on pense souvent à l'hiver, mais surtout l'été, les amis, parce qu'on vit pleinement l'été là-haut avec des activités pour toute la famille, entre détente, vélo et sensations fortes. On en parle avec David Mias, c'est le responsable de la communication aux Angles. Bonsoir David.
1: Bonsoir tout le monde.
0: Alors David, quand on pense aux Angles, je le disais, on pense souvent à l'hiver, mais il y a plein de choses à faire l'été en montagne. Notamment, il y a de la détente avec Angléo.
1: Oui, bien sûr. Alors on est en version estivale là, à la montagne. Hein. Donc, avec beaucoup d'activités aux Angles et sur le territoire d'ailleurs. On parle des Angles, mais
0: on a une offre complète hein.
1: pour l'ensemble du territoire. Alors oui, on a les bains. Bon, je dirais que l'activité phare, qu'on va mettre en avant, les quatre grosses activités en tout cas qu'on mettra en avant, que je vais mettre en avant là, ça va être d'abord le bike park, qui est le pendant du ski. Mais sur du vélo avec des pistes de couleurs noires, vertes, rouges, etc. comme en hiver, donc c'est du VTT de descente.
0: Mais ça, c'est à partir de quel âge, David, le VTT de descente comme ça?
1: À partir de n'importe quel âge, il y a des pistes pour tout niveau, donc évidemment, il faut savoir rouler sur un vélo, il faut être protégé, donc c'est accessible aussi aux enfants sans aucun problème.
0: Bon, puis il y a cette luge qu'on adore, le Lubac Mountain.
1: La luge Lubac Mountain, bien sûr, hein, c'est-à-dire qu'après la journée de vélo, on peut redescendre en luge Lubac Mountain, donc c'est une luge qui part à 2000 et qui serpente sur 400 mètres de dénivelé jusqu'à 1006, retour au village.
0: Et puis cette vue qu'on a sur... on voit la plaine de partout, quoi.
1: Oui, on voit le lac de Matemal et on va passer en forêt, on sort de la forêt, on peut descendre à 40 km/h, mais on peut aussi descendre en mode relax et lentement parce que c'est la personne qui est dans la luge qui gère sa vitesse, donc c'est pas une grande vitesse, c'est vraiment accessible aussi aux enfants et pour tout le monde. On a Angléo, bien sûr, tu t'en as parlé.
0: Après une bonne descente de VTT, c'est parfait pour se détendre.
1: C'est parfait pour se relaxer et venir détendre les muscles qu'on aura un petit peu sollicités pendant la descente de VTT. Donc c'est des bains avec des cols de cygne, de la bagnole, on peut y faire des massages et une grotte de sel pour se relaxer. On peut aussi aller en Angléo après une bonne randonnée, parce que c'est quand même des territoires de randonnée, hein, chez nous, la montagne l'été, donc on a des randonnées, des grandes randonnées qui sont balisées, mais aussi on a des randonnées thématiques pour l'accessibilité à la randonnée. On va venir raconter des petites histoires sur le pastoralisme, sur la chaîne des Pyrénées, sur les sorcières, voilà, donc c'est des randos thématiques tout au départ de la station. Et j'ai envie de terminer avec... Deux activités phares aussi, le parc animalier, au Plat d'Elmire. Tous les animaux de la chaîne des Pyrénées dans ce grand parc qui n'est pas un zoo mais qui est un parc. On va dans les enclos avec les animaux. Et aussi, je dirais, tout ce qui va être patrimoine, les animations, le vieux village, se balader dans les vieilles pierres.
0: Justement, David, parce que là, vendredi, il y a la fête des bergers. Et justement, ça tombe bien avec la transhumance des troupeaux dans le village, justement.
1: Oui, exactement. Ça va démarrer à 9h30. Les troupeaux vont descendre de l'avenue de Balfère pour traverser tout le village, pour finir sur le bas de station. Il y a les gourmands pastoraux qui vont venir organiser un repas sur le bas de station à midi, des démonstrations de chaînes bergers. Donc, il faut s'inscrire pour pouvoir participer à ce repas. Il y aura un petit marché avec des producteurs locaux. C'est un exemple d'événements qu'on peut faire sur le village. On va avoir le Mercat aussi avec le 15 août qui arrive samedi.
0: Mercat d'Aki.
1: Mercat d'Aki. Donc pareil, avec des artisans locaux, groupes de musique, les festivités du 15 août, des vivants traditionnels. Beaucoup de choses à faire chez nous. La fraîcheur et beaucoup d'activités. Alors, j'oublie des activités, bien sûr.
0: Il y en a énormément, mais en fait, on l'a compris, David, aux Angles, la montagne, ça ne s'arrête pas à la saison d'hiver. C'est, surtout l'été, on se régale aussi avec de la détente. On l'a dit, il y a du vélo, de la sensation forte. Il y a un programme bien complet.
1: Pardon ? Lacs de Matemal.
0: Ah oui, évidemment.
1: Les lacs de Matemal, de Balcher, des activités nautiques. Donc, vraiment de quoi faire.
0: Et toutes les infos sont évidemment sur le site de l'Office du tourisme des Angles. Merci beaucoup, David.
1: Merci à vous.
0: À très vite sur Ici Roussillon. Nous, on continue de vous accompagner en musique avant de jouer ensemble tout à l'heure. J'ai pour vous ce très, très, très grand classique de Nirvana.

0: Feu chante Holidays sur votre radio ici Roussillon. Quel bon plan dans les Pyrénées-Orientales, lequel vous nous avez partagé? On a le Ici Express qui se prépare avec vos messages vocaux, avec vos bons plans à vous. Ça arrive juste après ça.
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0: Tame Impala, c'est l'un des titres de l'été. Ça s'appelle Dracula et c'est sur votre radio ici Roussillon.
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0: Allez, c'est l'heure de partager vos bons plans. Oui, vos bons plans à vous que vous enregistrez en message vocal, que vous nous envoyez dès maintenant sur le WhatsApp ici Roussillon. Message vocal de Raphaël.
2: Bonjour à tous. Galène, spade d'Islande, géode d'améthyste, quartz, fluorite, autant de trésors que vous pourrez découvrir à la foire aux minéraux de Yau en Cerdagne. Une grande diversité minéralogique avec des échantillons des quatre coins du monde, des minéraux, mais aussi des fossiles et des météorites y seront présentés. Vous y trouverez aussi des pierres brutes, des pierres polies, des bijoux ou des objets manufacturés. L'entrée coûte 2 euros et la foire est ouverte de 10h à 19h du vendredi 14 au dimanche 16 août.
0: Merci beaucoup Raphaël. Après la foire aux minéraux, un concert proposé par Thomas.
3: Salut à tous, moi c'est Thomas, guitariste et chanteur du groupe Lithium. Nous allons jouer dans la belle commune de Port-Vendres le samedi 15 août. Venez nous y rejoindre en nombre pour danser et chanter avec nous. Alors à très bientôt pour cette soirée pop-rock qui va ambiancer votre week-end. On compte sur vous.
0: Mais n'attendez plus, vous aussi, hein, vous pouvez partager vos événements, vos idées de sortie en pays catalan. C'est simple, hein, vous enregistrez un message d'une vingtaine de secondes, évidemment avec tous les messages à l'intérieur, et vous envoyez ça avec le WhatsApp. Le numéro, c'est le 04 68 35 5000.
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0: Alors préparez-vous à jouer les amis avec notre jeu de l'été du coq à l'âne, ce jeu qui est assez surprenant, c'est vrai, il est stressant, mais il vous permet de repartir avec de jolis cadeaux. Je cherche la distance entre le coq et l'âne catalan. Cette distance, elle est comprise entre 1 et 1000 mètres. Vous allez me donner un chiffre, je vais vous aiguiller avec mes plus et mes moins, et vous aurez 30 secondes pour trouver cette distance. Alors, vous allez gagner une activité immanquable de l'été dans les Pyrénées-Orientales. Je vous offre vos 4 passes adultes pour le mini-golf Paradise à Argelès-sur-Mer. On va pas se mentir, il est vraiment extraordinaire ce mini-golf. Vous allez vous balader entre ces cascades artificielles, il y a des rivières. On a vraiment l'impression d'être ailleurs. Il y a 2 parcours de 18 trous. Et en plus, ce qui est génial, c'est que pendant l'été, eh bien, vous allez pouvoir en profiter en nocturne. Et ça, c'est plutôt sympa. On va manger au restaurant, on mange une petite glace et on profite en famille du mini-golf à Argelès-sur-Mer pour gagner ses 4 passes adultes pour le mini-golf Paradise à Argelès. On nous appelle maintenant. Attention, on n'a pas le même numéro que d'habitude. Oui, on a une petite galère de téléphone, mais heureusement, on a un numéro de secours. Il est là pour accéder au standard avec Laurence au 04 68 57 46 53. Je répète, 04 68 57 46 53.
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0: Je suis sûr que c'est bon. Vous l'avez noté ce numéro, et bien ça tombe bien, il vous permet d'accéder au standard et de peut-être venir jouer avec nous dans un instant. Avant ça, j'ai pour vous un grand classique des années 80 signé Indochine. Voici l'aventurier.

0: Nicolas Sirkis et le groupe Indochine avec un grand classique, c'est l'Aventurier.
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0: C'est notre jeu de l'été, du coq à l'âne, où on se régale ensemble à essayer de trouver cette distance qui change à chaque fois. Évidemment, une distance entre 1 et 1000 mètres et 30 secondes de chronomètre pour tenter de trouver cette distance. On a vos passes famille pour 4 adultes direction le mini-golf, le Paradise Aventure à Argelès. Vous allez pouvoir vous régaler parce que l'endroit est vraiment chouette. Il y a des cascades, il y a des rivières. En plus, on peut même jouer au golf la nuit pendant ce mois de juillet et ce mois d'août. Et pour jouer avec nous, on est avec Robert. Bonjour Robert.
3: Bonjour.
0: Comment ça va Robert?
3: Bonjour à tous. Impeccable, j'ai la journée qui se termine. Je viens de garer le car pour pouvoir répondre au téléphone.
0: Ah bah parfait, le bon réflexe. En plus, vous êtes arrivé à la maison ou pas encore?
3: Ah non, pas encore.
0: Là, vous travaillez tard ce soir?
3: Non, j'arrive à Saint-Jean-Pas-de-Corps et j'ai fini.
0: Ouais, parce que mine de rien, dans une heure, il y a l'éclipse. Hein.
3: Eh oui.
0: Vous allez la regarder l'éclipse?
3: On va essayer.
0: Bon, j'espère
3: que... peut-être trouver des lunettes, je ne sais pas.
0: Ah oui, hein, vous ne me regardez pas ça, les yeux nus, attention. Hein.
3: Ah non, surtout pas.
0: Oula, aïe, aïe, aïe.
3: Il y a de trop belles choses à regarder pour abîmer les yeux.
0: Exactement, Robert. Bon, Robert, on va jouer ensemble. Est-ce que vous êtes prêt à trouver cette distance?
3: Je vais essayer, oui.
0: Alors, je lance le chrono, c'est parti, je vous écoute.
3: 500.
0: C'est moins.
3: 400.
0: C'est moins.
3: 300.
0: C'est plus.
3: 350.
0: C'est moins.
3: 340.
0: C'est moins.
3: 330.
0: C'est plus.
3: 331.
0: C'est plus.
3: 332.
0: C'est plus.
3: 333.
0: C'est plus.
3: 334.
0: C'est plus.
3: 335.
0: C'est plus.
3: 336.
0: C'est plus.
3: 337.
0: C'est plus.
3: 338.
0: T'as gagné! Oh là, c'est risqué ça, Robert. Oh là là, j'entendais le chrono, je me suis dit...
3: Ouais, mais si on ne joue pas, c'est pas rigolo.
0: Ah oui, c'est vrai, l'amour du risque, voilà. Hein, comme Jonathan et Jennifer.
3: Voilà, c'est ça, c'est mon défenseur.
0: Bravo Robert, vous gagnez votre passe famille, 4 adultes, direction le mini-golf Paradise d'Argelès-sur-Mer et vous allez pouvoir profiter des parcours. Eh ben parfait. Bon, je compte sur vous pour profiter de l'éclipse ce soir en toute sécurité. Hein.
3: Oui, pas de risque.
0: Allez Robert, quelle est la première radio locale des Pyrénées-Orientales?
3: Ici aussi en moyenne.
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0: Imaginez quelqu'un dans la rue qui vous demande de dormir chez vous comme ça et que vous ne connaissez pas. Eh bien, on s'y intéresse dans un instant dans les coulisses télé. Avant ça, voici Lio sur votre radio Ici Roussillon.

0: avec Charles à la réalisation. On vous a entendu chanter dans votre voiture ce titre de Lio, les brunes comptent pas pour des prunes, sur votre radio ici Roussillon. Après la radio, on va parler de la télévision avec une émission que j'adore, Johan Rock. Ce mercredi, vous nous parlez de J'irai dormir chez vous, l'émission qui s'invite carrément chez les gens aux quatre coins du monde, animée par l'inarrêtable Antoine de Maximy.
1: C'est son truc à lui, partir à l'aventure équipé d'un micro, une caméra et beaucoup de curiosité sans jamais savoir ce qui va se passer. Et à chaque fois, pour Antoine de Maximy, ça donne des rencontres étonnantes.
2: C'est la ville d'Écunu.
3: Ah ouais ?
2: Ça fait 30 ans que je vis là. Parce que je supporte plus le monde actuel et je suis très bien ici.
3: Tu vis vraiment ici
4: depuis 30 ans. Moi aussi, à l'année.
3: Ah ouais ?
1: Antoine de Maximy a fait du voyage l'objet principal de ses émissions. 23 ans que l'animateur, producteur, baroudeur parcourt le monde, dont 16 passés sur France 5. Il y a 5 ans, il a quitté le service public, son baluchon sous le bras, pour s'installer sur RMC Découverte. Rétrospectivement, une évolution qu'il ne regrette pas.
5: Je suis beaucoup plus libre, c'est certain. Puis j'ai aussi dû me battre pour conserver ce que je voulais mettre dedans. Et en fait, ils n'étaient pas interventionnistes, ils étaient frileux. Ils avaient peur que le programme perde du public. Donc ils voulaient toujours que ça soit trop court. Et là, on regarde les courbes qu'on a sur RMC Découverte, et c'est des courbes, même quand l'émission fait 1h50, ça ne fait que monter. À l'époque de France 5, il y avait des débats qui parfois pouvaient être un peu houleux parce qu'ils voulaient couper des choses en considérant qu'on s'ennuyait. Et moi, je disais qu'on s'ennuyait pas.
1: Et on s'ennuie rarement avec Antoine. Tiens, avant de raccrocher le téléphone, j'ai demandé aux Globetrotters qui voyagent tout au long de l'année où ils partaient cet été.
5: Alors, pendant l'été, eh bien, on continue à se promener, mais on va voir ses copains en France sans prévoir quoi que ce soit et on va pas à l'étranger. Et en fait, les vacances, qu'est-ce que c'est pour tout le monde ? C'est de pas faire la même chose que ce qu'on fait le reste de l'année. Et en revanche, il y a des trucs que je fais jamais, qui consistent à aller faire traîner un peu dans une grande surface. Et ben, ça m'arrive de le faire en vacances, avec plaisir.
1: En attendant la fin des vacances et le retour des inédits, toute la collection des épisodes de J'irai dormir chez vous à retrouver sur la chaîne YouTube qui porte le même nom.
0: Merci beaucoup, Johan Rock. 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D'ailleurs, pensez à la télécharger. Elle est dispo et elle est gratuite sur toutes les plateformes. Tenez, beaucoup de monde encore sur la route entre Canet et Saint-Cyprien. Je sens qu'il va y avoir du monde sur les plages pour essayer de regarder cette éclipse solaire qui aura lieu dans 45 minutes maintenant. Du monde, on a même des temps de parcours. On a une heure entre Saint-Cyprien et Canet. Je serai vous, je changerai de spot. Si jamais vous rencontrez des difficultés de circulation, 04 68 57 46 53. Voici Chris Isaac sur votre radio, ici Roussillon.

0: C'est l'un des titres qui accompagne notre été. Elle s'appelle Oria, elle chante Soirée mondaine et vous le découvrez sur votre radio ici Roussillon. On le voit sur nos cartes infotrafic, vous êtes nombreux à vous diriger sur les plages, notamment pour assister à l'événement du jour, cette éclipse solaire. C'est énormément chargé sur la route entre Saint-Cyprien et Canet. Et même chose quand vous êtes sur la D617A pour vous rendre, la double voie pour vous rendre à Canet, c'est bouché à partir de l'Arboretum. Donc évitez ce secteur, trouvez-nous un autre spot. Pour toutes les informations, sachez que l'éclipse va commencer aux alentours de 19h32 pour atteindre son maximum aux alentours de 20h27. Et vous savez quoi ? Eh bien, toutes ces informations-là, vous les retrouvez sur ici.fr ou alors sur l'application ici, histoire de bien vous accompagner pendant cet événement. Prochaine éclipse solaire, ce sera en 2081, les amis. Donc, j'imagine et je comprends cet engouement sur les routes du département ce soir pour en profiter au maximum. Et n'oubliez pas de prendre ces fameuses lunettes. On ne regarde pas à l'œil nu. Dans un instant, on va fêter ça ensemble avec justement le collectif Ensemble avec sa raison d'être.
1: 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Vous écoutez Julio León, Estrellas de Mar. Vous connaissez Julio pour son blind test dans Ici Matin, la chanson traduite en catalan. Originaire de Banyuls-sur-Mer, Julio León, l'une des voix de la chanson catalane d'aujourd'hui, nous propose son tube de l'été 2020.

0: 1998, titre écrit par Pascal Obispo pour le collectif Ensemble. C'était sa raison d'être.
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0: Passez un bel été, ici au Roussillon, il est 18h.
2: 7 horas.
0: Il est 19h. Merci Charles. L'information c'est maintenant sur votre radio ici Roussillon avec Emmeline Ferry.
2: On compte les minutes désormais avant le début de l'éclipse, la lune qui va venir cacher le soleil l'espace d'un instant. Éclipse totale au nord de l'Espagne, partielle en France. Le phénomène sera particulièrement marqué dans le sud-ouest, alors direction la Dordogne avec Marie-Astrid Guégan. Bonjour.
3: Bonsoir.
2: Prête à lever les yeux au ciel. Il y a énormément de monde installé autour de vous, Marie-Astrid. Vous êtes sur les hauteurs de la Bastide de Dôme.
3: Oui, il y a des centaines de personnes, peut-être.

0: Un millier assis à l'ombre des arbres tout du long de ce belvédère de Dôme, avec en face d'eux ce qui est l'un des plus beaux points de vue du Périgord. Je vous décris le paysage, Emeline. La rivière Dordogne qui scintille en bas, les falaises au loin enveloppées dans une belle lumière jaune là à cette heure-ci, à une demi-heure du début de l'éclipse. Et c'est vraiment pile dans l'alignement de ce paysage vraiment dingue que la lune va venir progressivement cacher le soleil. En attendant, les familles pique-niquent, on a amené les glaces, les verres à pied en plastique, les jeux de cartes. Il y a des périgourdins, évidemment, mais aussi des vacanciers de tout le pays, des Néerlandais et même des Espagnols. Alors que vous l'avez dit, hein, c'est chez eux, en Espagne, que l'éclipse est totale. Nous, ici, en Dordogne, c'est à 96,5%. Mais il se trouve que ces Espagnols sont en vacances dans le coin. Ils viennent de découvrir la vue et ils ne sont pas du tout déçus. Je ne veux pas faire de jaloux, mais ils disent que c'est probablement le plus bel endroit au monde pour voir l'éclipse historique de ce soir.
1: Bon, on est un petit peu jaloux. Merci beaucoup, Marie-Astrid Guégan, ici Périgord. On est prêt donc pour ce spectacle grandiose, mais avant d'en profiter, petite séance de révision. Marie Grand nous explique, elle est responsable éducation et médiation à la Cité de l'Espace à Toulouse.
2: Une éclipse, c'est le moment où la Lune passe exactement sur l'axe Soleil-Terre. Donc à ce moment-là, la Lune aura une apparence, ce qui est quand même assez extraordinaire, une ombre apparente égale à la taille du Soleil. Je dis bien apparente, puisque la Lune est 400 fois plus petite que le Soleil, mais elle est aussi 400 fois plus proche de nous que le Soleil. Donc à des moments qui sont assez rares mais pas tant, c'est-à-dire une à deux fois par an, la Lune passe exactement sur l'axe Terre-Soleil et donc crée une ombre de la taille du Soleil, quasiment apparente bien sûr, sur la Terre.
1: Et voilà, et maintenant il ne vous reste qu'à regarder le ciel et à profiter. On attend le maximum de l'éclipse entre 20h15 20h30 en fonction de votre région. N'oubliez pas les lunettes de protection obligatoires, et si vous n'en avez qu'une paire, vous pouvez la partager et regarder avec vos proches à tour de rôle. 19h02, de très nombreux pompiers sont mobilisés dans le Pas-de-Calais où un important panache de fumée recouvre le littoral. Deux départs de feu dans les dunes cet après-midi près du Touquet. L'un des incendies est circonscrit, mais l'autre, pas l'autre, ce qui a entraîné l'évacuation de 1200 personnes environ qui se trouvaient dans un camping situé à Camier. Mesure de précaution, explique Christian Vadelago, le directeur de cabinet du préfet du Pas-de-Calais, au micro de Ici Nord.
3: Il y a eu une mise à l'abri d'un camping parce qu'il était sous le panache de fumée, mais c'est juste mettre à l'abri des personnes. Le camping n'était pas menacé. Le premier feu, en revanche, à Ardelot en descendant, a malheureusement détruit une habitation. Et les pompiers ont réussi à en sauver une deuxième. Nos moyens sont considérables. Nous avons eu des renforts avec en tout 16 camions citernes pour les feux de forêt qui vont venir. Et nous avons surtout depuis quelques minutes deux hélicoptères porteurs d'eau qui arrivent de Normandie pour attaquer ce fameux feu sur Ardelot.
1: Le Pas-de-Calais ainsi que 49 autres départements de la moitié du pays, moitié nord du pays et du pourtour méditerranéen qui seront placés demain en risque élevé de feux de forêt. Dans les Deux-Sèvres, une enquête ouverte pour homicide involontaire après la mort de trois personnes, trois corps découverts dans un gîte calciné dans la commune de Loumois. Toujours en cours d'identification, selon le parquet, un couple d'une quarantaine d'années et leur fils majeur étaient les occupants de ce logement qui a été ravagé par cet incendie qui est parti hier dans un champ et dont les flammes ont été attisées par le vent et la sécheresse. Le thermomètre a dépassé la barre des 40 degrés aujourd'hui, 40,9 degrés relevés dans le Gard à Salindres, 40,7 à Châteaumeillon dans le Cher, et ça continue demain. 80 départements placés en vigilance orange canicule, les mêmes qu'aujourd'hui, plus l'Oise et l'Aisne. C'est désormais récurrent à chaque épisode de forte chaleur. La SNCF va supprimer des trains entre Paris et Clermont-Ferrand, des vieux trains intercités pour éviter des pannes de climatisation. 7 trains supplémentaires supprimés vendredi, veille du 15 août. Deux autres le sont déjà supprimés demain. À suivre au championnat d'Europe de natation ce soir, Maxime Grousset, déjà médaillé d'argent. Il est en demi-finale du 100 mètres papillon dans une demi-heure. Et puis les Bleus au féminin, 20h15, le relais 4x100 mètres nage libre.
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5: La météo pour demain, jeudi dans les Pyrénées-Orientales, avec toujours cette vigilance orange canicule, avec quand même une bonne nouvelle, du soleil attendu sur l'ensemble du département demain et pour toute la journée, pas de jaloux. Les températures demain matin au réveil, on attend 24 degrés à Perpignan et Bagnouls-sur-Mer, même chose du côté de Sorède et Thuir, 21 pour Maury et Prades-de-Moyo, 23 à Céret et Casse-de-Penne, 20 degrés pour Prades et 14 degrés pour Font-Romeu.
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8: Bonsoir à tous. Le jour de l'éclipse solaire, on va pas se défiler. Rien de mieux que de la vivre en musique. Et rien de mieux que de se replonger dans les années 80 qui, du coup, ne restent pas dans l'ombre. 100% années 80, ça commence comme ça.

0: Eye of the Tiger, c'était Survivor.
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0: La BO du film Rocky 3, L'œil du tigre, ça c'était en 82. Et pour la suite, on colle à l'actu, avec du soleil dans la nuit. Ah, même si aujourd'hui c'est plutôt le jour sans soleil. En juin 88, c'est le deuxième grand succès de Gérard Blanc, un an après Une autre histoire, qui lui valut d'ailleurs le Grand Prix de la SACEM et une nomination aux Victoires de la musique. Du soleil dans la nuit bénéficiait à l'époque d'un clip magnifique tourné sur l'île de Lanzarote, aux Canaries. Mais nous ici, on n'a pas besoin d'images. C'est le son qui nous suffit.
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0: Miami Sound Machine, c'était Dr. Beat. Encore un tube qui a eu plusieurs vies. Le plus célèbre des groupes latino-américains mené par la chanteuse Gloria Estefan sort tout d'abord en 1984 sur une face B. Mais en changeant de maison de disque quelques mois plus tard, c'est une face A. Et il devient un tube, et particulièrement en Europe, chez nous. Dans un instant, encore un groupe star des années 80. Supertramp arrive avec It's Raining Again, juste après ça.
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0: Ici Roussillon, c'est des infos pratiques toutes les heures et juste après, retour du son 80.
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2: Astuce, idée de sortie, bon plan, c'est vous qui les proposez chaque heure sur Ici Roussillon à la nuit. C'est Ici Express avec vos messages vocaux, comme ce message de Thomas.
3: Salut à tous, moi c'est Thomas, guitariste et chanteur du groupe Lithium. Nous allons jouer dans la belle commune de Port-Vendres le samedi 15 août. Venez nous y rejoindre en nombre pour danser et chanter avec nous. Alors, à très bientôt pour cette soirée pop-rock qui va ambiancer votre week-end. On compte sur vous.
2: Autre idée de sortie, comme ce message de Raphaël.
4: Bonjour à tous. Galène, spat d'Islande, géode d'améthyste, quartz, fluorite, autant de trésors que vous pourrez découvrir à la foire aux minéraux de Yo en Cerdagne. Une grande diversité minéralogique avec des échantillons des quatre coins du monde. L'entrée coûte 2 euros et la foire est ouverte de 10h à 19h du vendredi 14 au dimanche 16 août.
2: Merci Raphaël. Vous aussi, vous partagez avec nous maintenant vos bons plans en un message vocal de 20 secondes sur le WhatsApp ici Roussillon au 04 68 35 5000.
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0: Win Begin avec toi, c'était Marc Lavoine.
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0: Et pour la suite, c'est encore un titre de circonstance. Total Eclipse of the Heart, bien sûr, de la légendaire Bonnie Tyler. La dernière éclipse que nous avons pu observer remonte à 99. Vous vous souvenez peut-être d'avoir chaussé de drôles de lunettes pour la regarder. C'est une bonne idée, hein, car quand le soleil réapparaît, vos yeux risquent des lésions de rétine. Bon, protégez vos yeux. Alors qu'avec un des plus grands succès de Bonnie Tyler, sorti en 83, pas besoin de se protéger, et surtout pas les oreilles. Total Eclipse of the Heart.
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0: N'importe quoi, c'était Florent Pagny. Son premier succès numéro 1 du top pendant 2 mois en 88 et à ce jour, c'est le single de Florent le plus vendu juste après Savoir Aimer. Dans un instant, la suite de votre soirée, c'est avec Émilie Mazoyer derrière ce micro pour les essentiels de Décibel. Mais repartons dans les années 80. En préparation, l'un des plus grands génies de la musique du 20e siècle, David Bowie et son Let's Dance, c'est juste après ça.
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2: Vous écoutez Julio León, Estrellas de Mar.
3: Vous connaissez Julio pour son blind test dans Ici Matin, la chanson traduite en catalan.
2: Originaire de Banyuls-sur-Mer, Julio León, l'une des voix de la chanson catalane d'aujourd'hui, nous propose son tube de l'été 2026.

0: Julio León et Julie Rouault, Estrellas de Mar, un coup de cœur, ici Roussillon.
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3: Un auteur, compositeur et chanteur, depuis peu acteur, entré dans l'œil du grand public en 2019. Il avait alors 19 ans, bébé, et avait représenté fièrement la France à l'Eurovision.

0: s'en est passé des choses depuis pour Bilal Hassani. 3 albums, des tournées, des collaborations diverses et variées. Et toujours cette même idée, avancer, évoluer, se dépasser. Bilal Hassani vient de dévoiler une toute nouvelle chanson qui s'appelle « Beaucoup » et qui me laisse penser qu'il a beaucoup de choses à vous raconter. Ça tombe bien, il est ce soir l'invité de Décibel. Bilal Hassani, bonsoir.
1: Bonsoir Émilie Mazoyer.
0: Comment vas-tu, Bilal ?
1: Ça va super. Et toi ?
0: Moi, ça va très bien.

0: Ravie de te voir en pleine forme.
1: Oui.
0: Avec plein de projets. Ça, c'est important. La nouvelle chanson s'appelle Beaucoup, mais avant, pour savoir d'où on part, j'aimerais qu'on écoute ensemble la dernière chanson qu'on a écoutée quand tu étais là dans ce studio tous les deux. Elle s'appelle La Question.
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En fait, t'avais prévenu dans cette chanson-là que t'allais sortir de la cage, sortir et casser les cases. Et donc, on est sur un gros changement d'ambiance puisque ta nouvelle chanson, beaucoup, c'est plutôt comme ça.

0: ne sépare pas les deux extraits précédents, mais simplement quelques mois. Raconte-nous ce changement d'ambiance, même si encore dans la question, sur un mode très doux de piano, voix et cordes, tu disais que de toute façon, tu n'allais pas rester sage.
1: C'est ça, moi je ne suis jamais sage. Mais je pense qu'après l'Affreuse, qui était une création pour l'Hyper Weekend Festival, ici même à la Maison de la Radio, j'avais fini un petit peu ce trajet-là.
0: Ouais. Que oui, parce voulais, que la question, ce n'était pas juste une chanson,
1: oui.
0: C'était dans le cadre de tout un spectacle qui était très posé, très piano-voix.
1: Exactement, ouais. Piano-voix, où je voulais m'essayer à l'exercice de la chanson. Et après, je me suis posée, je me suis dit, tu sais quoi, attends un peu et on verra si ça revient. Et donc, les idées ne me venaient pas tout de suite. Parce que la priorité, je pense, avant d'arriver à beaucoup, avant d'arriver à faire un album, c'était de me reconnecter avec moi-même et aussi avec mon public et mon audience. Et c'est là où la première étape a eu lieu, qui était celle de reprendre un peu contact avec mon public de manière un peu plus directe.
0: C'est intéressant, t'as dit public et après t'as dit audience. Alors même si in English audience, c'est public, en vrai, dans la vie, et notamment dans ta vie, c'est pas le cas de tous les artistes, mais en fait, t'as deux publics. C'est-à-dire, t'as ton public de musique, des gens qui vont aller à tes concerts, qui vont écouter ta musique, etc. Mais t'as aussi quand même 3 millions d'abonnés, je crois, sur Instagram, etc. Et ça, est-ce que c'est les mêmes? Pas forcément. Donc, quand tu parles de la reconnexion avec le public, tu parles de ceux qui suivaient ta musique?
1: Je parlais non plutôt de ceux qui me suivaient au quotidien.
0: Ah oui.
1: Parce que ceux qui me suivent au quotidien, ça faisait des années que je les avais un petit peu mis de côté.
0: Oui, d'accord.
1: Pour prioriser du coup de la création artistique, les albums, les films que j'ai pu faire, toutes ces choses-là. Et donc du coup, j'étais en train de me dire bon, je m'ennuie un peu, je suis à la maison, je vais bien, je vais discuter avec eux, on va voir ce qui va en découler. Et en fait, de là, je me suis à la fois réconciliée avec cette partie de moi que j'avais un peu mis de côté. Et ensuite, des idées me sont revenues un peu pour écrire de la musique.
0: Et oui, et alors, tu t'étais déconnecté de ça, pourquoi? Parce que tu t'étais dit que pour être un vrai artiste, tamponné, artiste, chanteur, il fallait pas faire des vidéos, il fallait pas être trop marrant, en fait.
1: C'est ça. En fait, c'est le côté drôle, c'est le côté internet aussi qui est assez neuf. Et le fait que le métier demande un petit peu il y a cette quête de légitimité qui vient parfois même pas de nous, mais qui nous a un peu imposé. Et en fait, je me suis rendu compte que je m'en foutais un peu.
0: Bah oui.
1: Parce que de toute façon, ce que je fais, c'est assez inconventionnel. Et que les personnes qui m'ont permis aujourd'hui d'être là et de pouvoir produire de la musique, un peu comme bon me semble, c'est toutes les personnes qui me suivent au quotidien et qui sont tombées un peu sur ma chaîne YouTube au début, sur mes reprises.
0: C'est vrai que toi, tu avais commencé sur YouTube avec des reprises.
1: Voilà.
0: Plutôt des chanteuses qu'on adore d'ailleurs.
1: Ouais.
0: Tu reprenais qui
1: Ariana Grande, Lady Gaga, c'est toutes les choses comme ça.
0: C'est ça. Et c'est vrai qu'après, quand tu as commencé à sortir ta musique à toi, tu t'es dit mince, entre les reprises sur YouTube et l'Eurovision, si je veux être considéré comme un artiste,
1: il faut un pivot. Voilà.
0: Faut un pivot.
1: C'est
0: et là maintenant, tu peux concilier les deux.
1: Ouais, parce que en plus, je vois toutes mes idoles qui sont maintenant des Instagrammeuses, des TikTokers. Et donc, du coup, je me suis dit, bon, si tout le monde y est, moi, c'est un outil que j'utilise depuis toujours et que j'aime bien pratiquer. Donc, j'ai commencé juste par refaire des petites vidéos, des choses comme ça. Et en fait, par l'humeur de tout ça, des chansons me sont venues, un concept et puis un disque. Et je me suis dit, ok, bon, bah, alors on va faire un disque maintenant. Peut-être que c'est tôt, mais j'y vais.
0: Ok, donc décomplexé, pour nous dire, et détaché de ce que les uns ou les autres peuvent penser. Donc ça, c'est plutôt une bonne chose, je pense, quand on écrit de la musique. Donc tu dis, des idées me sont venues. Donc une de ces idées concrétisées, c'est beaucoup, qu'on va écouter évidemment dans quelques secondes. Mais alors avant, prépare ton audience ici radio à ce qu'ils vont entendre.
1: Beaucoup, c'est une chanson de dance music, c'est de la musique dansante, de la pop électronique qui est très inspirée de la musique avec laquelle j'ai grandi. Ça peut être la French Touch, tous ces courants-là avec Daft Punk, Justice, mais aussi Bob Sinclair, Martin Solveig, David Guetta, et aussi le Madonna des années 90.
0: Mais oui, j'allais dire, moi ça m'a rappelé, moi qui étais vivante, contrairement à toi à l'époque, ça m'a rappelé pas mal les années 90.
1: C'est ça, c'est très 90, très house 90, parce que c'est des courants que j'aime beaucoup, c'est la musique que j'écoute énormément, et j'avais envie de créer vraiment la musique, la BO de mes soirées, la BO des bonnes soirées que je passe avec mes amis. Et vu que je suis le musicien du groupe, bah c'est pratique. Je peux faire de la musique pour nos ambiances. Et là, on avait une ambiance que j'ai vécue et je me suis dit, ah, ça peut faire un bon titre.
0: Et de quoi ça parle beaucoup?
1: Beaucoup, ça parle de plein de choses. Il y a plusieurs lectures. La première lecture, c'est une chanson qui parle d'amour, qui parle d'un amour un peu artificiel, un peu en surface, où on décide de s'amuser avec son amant sans trop réfléchir aux responsabilités que demande l'engagement. Mais il y avait cette autre lecture que je trouvais assez intéressante avec l'idée du mot beaucoup, parce que on peut souvent penser à Bilal Hassani, à ma personne, et se dire que j'en fais trop. On m'a beaucoup dit que j'en faisais trop. Et moi, j'aime bien répondre à ça en disant que j'en fais beaucoup et que ça part d'une générosité plutôt. Tout mon enthousiasme, que ce soit capillaire, vestimentaire, dans mon interprétation, ma musique, mes clips, mon esthétique, tout ce que je présente, c'est de la générosité. C'est vraiment juste parce que j'aime donner. Bah donc, oui. C'est pas trop, c'est beaucoup.
0: Mais évidemment.
1: Et beaucoup, c'est bien.
0: Évidemment. Et non, et puis surtout, trop peu, c'est chiant.
1: Exactement.
0: C'est là où la vie est intéressante, c'est quand c'est trop, quand on est trop amoureux ou trop en colère, ou enfin, on voilà. T'a reproché ça.
1: Hey,
0: en même temps, toi, on aurait pu te reprocher à peu près tout à un moment. Non, mais c'est vrai, c'est quand même.

0: Et Bilal fait beaucoup. L'album arrivera, on n'a pas la date exacte, mais à la fin de l'été. Bilal, est-ce qu'on a le titre de l'album?
1: Oui, le nom de l'album, c'est « Bonsoir Paris
0: ». J'adore. Mais comment tu vas faire quand tu seras en tournée? Alors tu diras bonsoir Paris à Saint-Malo?
1: Non, on va pas dire bonsoir Paris. On va faire bonsoir Toulouse, ah, bonsoir Lyon. Et on passe partout en France avec le bonsoir tour. Mais donc voilà, on va adapter l'album à toutes les villes de France. Mais l'album s'appelle Bonsoir Paris.
0: C'est pas ta première tournée, mais
1: c'est ma plus grosse tournée.
0: C'est ta plus grosse. Ouais.
1: J'ai jamais fait autant de dates de ma vie. Donc venez, prenez vos places. C'est trop bien. Ça part très vite. On est très très contents parce que voilà, on s'est associé avec 3C. Qui est un super tourneur pour monter le Bonsoir Tour. Le but, c'était d'aller rencontrer le maximum de personnes. Le spectacle qu'on est en train de monter, le show qu'on est en train de monter, il est évidemment à mon image, donc grandiloquent. On veut offrir quelque chose de en fait, on veut donner un espace aux gens pour se séparer un petit peu de leur vie quotidienne qui peut être un peu morose. Je pense qu'on est dans une époque qui est très cynique, où il est difficile même d'aller chercher la culture pour s'évader.
0: Ouais.
1: Moi, je veux un petit peu prendre les gens avec le crochet comme ça, leur dire, venez, moi, je vous prends avec moi et on va aller s'amuser un petit temps. Et c'est vraiment la mission de ce show. Ouais.
0: Parce que par les temps qui courent, tu penses que prendre le temps de s'amuser, d'écouter ou de regarder du beau, du drôle, du doux, c'est presque un choix politique, quoi.
1: Je pense que c'est important. Il faut pas oublier la culture dans les époques, dans l'époque. C'est très important de prendre la culture comme un échappatoire et il faut pas se sentir mal de se faire du bien, quoi. Mmh. Il faut savoir trouver.
0: Parce qu'on peut reprocher, c'est vrai, certains artistes, on dit, ah, mais ils ne s'engagent pas, on ne l'a pas entendu, il ou elle, d'ailleurs, sur tel ou tel sujet, etc. Et en fait, offrir de la joie et ne pas forcément prendre la parole sur les sujets, sans dire que ça t'intéresse pas, mais c'est aussi préserver, finalement, les gens qui viennent te voir, les sortir, justement, du marasme.
1: Peut-être, moi, je pense que c'est important de s'engager quand on a l'impression que notre propos est légitime et pertinent surtout. Parce que si on est impertinent, ça sert à rien de parler. Aujourd'hui, je pense que beaucoup de gens parlent tout le temps.
0: Oui.
1: Donc ça, c'est bien. Il faut se rappeler de son rôle. Moi, évidemment, je suis artiste. Donc ma mission première, elle va être de divertir, d'offrir à travers de la musique, à travers des chansons, à travers du spectacle, de donner du bien aux gens. Et puis ensuite, dans ma place de personnalité publique, si je peux utiliser ma plateforme pour discuter de choses qui comptent pour moi et où j'ai l'impression que je suis pertinent d'en parler, je le fais aussi. Je pense que tout ne s'annule, rien ne s'annule, tout peut exister ensemble, mais que c'est important de faire vivre la culture dans cette époque-là.
0: Tu l'as fait, au travers de tes chansons, on parlait de sujets pas faciles. Par exemple, avec Gisèle Pellicot, on a entendu et son procès, et puis ensuite son livre, La soumission chimique. T'en as parlé dans une de tes chansons. Récemment, dans le podcast aussi de ton amie Léna Situation, t'as expliqué que t'avais été tentée par certains paradis artificiels qui auraient pu vraiment te faire du mal. Donc en plus, oui, on peut pas dire que tu refuses les sujets difficiles.
1: Non, je les refuse pas. Et puis surtout, là encore, j'essaye toujours de trouver la bonne place et le bon moment pour en parler avant d'arriver sur le déroulé de cet album de Bonsoir Paris, qui est vraiment genre une bulle d'air frais et de bonne humeur, et aussi un album de fête. Je voulais quand même parler à ma communauté qui est quand même encore relativement jeune, c'est des jeunes adultes.
0: C'est moi la plus vieille.
1: Mais voilà, leur dire que l'existence de ces paradis artificiels dans l'époque aussi et dans ces temps sont des échappatoires rapides mais pas efficaces et qui durent pas dans le temps. Donc voilà, quand on peut, il faut discuter, il faut parler avec les gens et aux gens aussi.
0: Je me souviens la première fois que je t'ai interviewé, Bilal, bah t'étais pas bien vieux. Yeah. Toujours très jeune, évidemment. Mais je me souviens de quelqu'un qui voulait vraiment bien faire, qui voulait être vraiment très très bon élève. Alors, ce qui est évidemment pas un défaut, mais qui peut-être t'a fait beaucoup de nœuds au ventre.
1: Oui.
0: Comment va le ventre ?
1: Le ventre va tellement bien maintenant.
0: Ah.
1: Oui. Alors, je suis toujours aussi perfectionniste, mais j'ai trouvé un meilleur endroit où aller puiser le parfait. Voilà. Donc j'avais des quêtes qui étaient un petit peu trop distancées et cumulées avant. Je me disais il fallait à la fois que je fasse ça et ça et ça bien pour ces personnes, ces personnes, ces personnes. Maintenant j'essaie de me faire plaisir à moi d'abord et j'essaie de faire des choses qui me font du bien parce que j'ai l'impression que ça se traduit mieux après quand j'en vois.
0: Et comme le pays a besoin de danser en ce moment, Bilal Hassani vous propose beaucoup.

0: Bilal qui écrit de la musique, qui écrit les paroles. Cette chanson, par exemple, beaucoup. Comment tu les fabriques, tes chansons? T'es où? T'es tout seul? T'es comment?
1: Là, j'étais en before, en avant-fête, chez ma copine Marie-Victoire, à qui je fais des gros bisous. On était une quinzaine. Et en fait, j'ai reçu une ébauche de Sutus, qui est le producteur avec qui je travaille depuis Théorème, qui est aussi un très bon ami à moi. On a le même âge, on fait les mêmes trucs et tout. Et en fait, il m'a envoyé la maquette et le refrain était écrit. Donc, il avait une proposition de parole sur le refrain que j'ai maintenu, que j'ai gardé. Et en fait, j'ai habillé tout le reste, j'ai fait tous les couplets et tout, en regardant mes potes. Voilà. Donc, je me suis mis au calme, j'ai mis mes écouteurs en réduction de bruit, je les ai regardés vivre. Et ça m'a inspiré les couplets, le pont et toute la thématique du coup de la chanson comme ça dans la vie.
0: Bon, et ça va, tes proches, ils sont au courant qu'à certains moments, tu vas prendre juste 3 mètres de recul,
1: ouais,
0: les regarder,
1: savent.
0: Écrire, ils savent,
1: ça arrive souvent. et après, je leur dis, voilà, c'est ça la chanson, ça c'était ce soir-là, ça c'était quand on a fait cet après-midi-là, c'est quand on est parti en week-end. Et ils sont, ah, c'est marrant, ils recollent un petit peu les morceaux, mais c'est très fun. Mais voilà, la vraie mission, je pense, dans mon écriture, surtout sur ce disque, c'est que pour moi, la pop française, elle existe. On la met vraiment souvent sous le tapis. On dit qu'elle n'existe pas, on dit qu'on fait de la variété très bien, qu'on fait de la chanson très bien, mais on a fait de la très bonne pop. C'est ok d'écrire en français de la musique pop.
0: Ouais.
1: Ça, c'est possible, ça peut sonner bien, ça peut être de la très bonne musique, et on l'a montré, on a plein d'exemples. Enfin, moi, quand j'ai grandi, de mes 0 à mes 12 ans, il y avait une scène pop française qui...
0: Tu penses à qui, par exemple?
1: Tellement de gens. Je pense à Laurie, je pense à Jennifer, je pense à Shaim, que je pense était super pertinente. Je pense que même Étienne Dao, c'est de la pop.
0: Lio,
1: c'est de la pop, de la vraie, vraie pop. Et tous ces artistes-là, et en vrai, Guetta, tout ce qu'il a fait, Solveig, Sinclair, c'était de la pop. Et bon, c'était pas tout le temps en français, c'était pas en français, mais la pop en français, elle existe, et on en a eu de la très bonne. Je pense qu'il y a juste eu un moment où c'est assagi, où il y a eu, ou peut-être par humilité ou par sobriété, on a décidé de baisser un petit peu toute l'exubérance, mais moi, je suis là pour la ressusciter. Voilà, c'est ma mission.
0: Tu sais que si tu te présentais aux élections présidentielles, on vient de trouver ton slogan, ressusciter
1: la pop française.
0: La pop française, ressusciter l'exubérance.
1: Oui,
0: j'adore ça.
1: C'est ça, c'est mon slogan.
0: Il est trop fort.
1: Votez pour moi.
0: Je voudrais te faire écouter quelques notes de la chanson de la jeune Monoro. Je le disais tout à l'heure, toi, quand t'as défendu la France à l'Eurovision, t'avais 19 ans. T'étais déjà pas bien vieux. Elle a 17 ans. Peut-être que tu l'as déjà entendue. C'est la chanson avec laquelle elle va défendre la France dans 10 jours.

0: chanteuse lyrique.
1: Évidemment, il y a toute une partie qu'on ne pourra pas chanter sous la douche, mais c'est pas grave.
2: Ouais, très beau.
1: Qu'est-ce que tu si tu pouvais aller la voir et lui dire un petit truc à l'oreille juste avant qu'elle monte sur scène, tu dirais quoi?
2: Reste concentré. Je pense que c'est un exercice qui est très particulier, l'Eurovision, parce qu'il y a beaucoup de forces parallèles qui rentrent en jeu de ce concours-là, mais je comprends sa mission, qui est la même que la mienne quand je le faisais en 2019. C'est, on a envie de chanter, on veut une scène. Elle est sur une très grande scène. Je lui dis d'essayer de s'imprégner. Je lui dirais de s'imprégner de ce qu'elle voit. Les câbles, ses écouteurs, son micro.
1: Des trucs très concrets, en fait.
2: Très, très concrets, voilà. Qu'elle les regarde avec beaucoup d'attention pour se souvenir. Parce qu'on oublie vite les choses comme ça. Et que surtout quand il y a des résultats, quand il y a des votes, des choses comme ça, on a l'impression qu'il faut penser à après. C'est vraiment l'un des rares moments où j'ai l'impression que... Non, il faut toujours être dans l'instant présent, mais c'est très important de le faire aussi à ce moment-là.
1: Et toi, 7 ans après, si tu pouvais, par une magie quelconque, aller murmurer à l'oreille du Bilal de 19 ans qui est monté sur scène, tu lui dirais quoi ?
2: Pas grand-chose, en réalité. Non, je pense que ça allait. J'étais très, très insouciant, même si concentré. Et j'étais surtout... Ma mission, en fait, en devenant pendant quelques mois le visage de mon pays, de la France, c'était de pouvoir ouvrir une grande porte avec mon identité, parce que je savais que ce que je proposais était assez neuf pour beaucoup des Français. Et je m'étais dit, ouais, tu y es là, c'est bon, voilà, t'as ouvert cette porte-là. Maintenant, tout ce que tu feras après, ce sera ce que ce sera. Mais c'était par ce début-là qu'il fallait que tu rentres, sinon on t'aurait pas ouvert la porte, quoi.
1: Et pourtant, Dieu sait que ça t'a coûté cher après, en insultes, en fait. T'as été maltraité, pas par tout le monde évidemment, mais par une partie de la population qui, alors je sais pas si c'était prêt ou pas prêt, si c'était à eux d'être prêt ou pas prêt, mais qui en tout cas ont très mal réagi au fait de voir un garçon qui se maquille, qui met des perruques et qui est en robe et qui est canon. Et tu dis c'était important pour toi de le faire, ça t'a coûté cher après. 7 ans plus tard, on a bien fait? Ou alors, pouah, si j'avais su, je sais pas si je l'aurais fait.
2: Ah non, on a bien fait. Moi, je vais être la plus grande popstar de la planète. Donc, du coup, il faut bien commencer quelque part. Et je m'en fiche d'essuyer. Je m'en fiche de devoir faire face à l'adversité quand il est de mon apparence et toutes ces choses-là. Parce que si ça peut faire bouger les choses, c'est très bien. Mais aussi, dans le présent, j'essaie de pas trop me concentrer sur la réaction. On se souviendra pas de moi parce qu'on m'a insulté, ça je le sais. Je sais que j'ai beaucoup de choses à construire encore et que du coup, le biopic sera très, très agréable. Et en vrai, ils en feront partie, ce serait une scène, un montage un peu dramatique.
1: Oh, Bilal, the biopic.
2: Ouais, bientôt.
1: J'ai tellement hâte.
2: Non, pas bientôt, pardon.
1: Pas bientôt.
2: Dans très longtemps.
1: Ah non, mais il y en aura un, c'est sûr.
2: Ouais, en 2112, ouais, un truc comme ça. Imaginez,
1: 2012.
2: Juillet 2112, vous le sortez.
1: Ok.
2: Voilà, comme ça me fait vivre au moins 112 ans.
1: J'aime bien.
2: Ouais.
1: J'aime bien, on peut faire ça, ouais. On peut faire ça. J'espère que je serai dedans.
2: Ah ouais, bah bien sûr, évidemment.
1: Avant le biopic de Bilal Hassani, qui promet d'être absolument fascinant, il y a son nouvel album, le 4e, Bonsoir Paris, à la fin de l'année. Donc, dessus, il y aura beaucoup que vous avez découvert tout à l'heure. Et puis donc, on peut maintenant te suivre sur tes réseaux et tu refais des vlogs sur YouTube.
2: Oui, j'ai des vlogs, j'ai Bonsoir Beauty qui est une série où j'apprends à me maquiller tout seul. Où tu es la bienvenue d'ailleurs.
1: Oui, il va falloir. Hein.
2: Mais non, c'est moi qui apprends à me maquiller. J'invite des gens pour qui j'aime bien le maquillage.
1: Ah ouais, mais
2: moi, j'aime bien comment tu te maquilles.
1: C'est vrai.
2: Ouais.
1: Tu vas voir, c'est très simple. Mais d'accord, ok, si tu veux en faire. Bilal Hassani, il ou elle?
2: Là, on va dire elle, parce que c'est très très beau ce qui se passe.
1: Ok, il ou elle, version elle. Merci d'être venu nous voir, Bilal. À bientôt.

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3: Un groupe qui nous a fait chanter très fort depuis leur premier album, Can Be Late. 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Disque de platine et récompense aux victoires de la musique. L'album rock de l'année, c'était eux.

0: Muse est de retour avec Love and Anxiety, cinquième album à découvrir ce soir dans les Cibels. Il y a Matt et Enzo. Bonsoir messieurs.
1: Hello.
2: Salut.
0: Bienvenue dans Decibel, le retour de Skip the Use avec ce nouvel album Love and Anxiety, l'amour et l'anxiété. Comme tout le monde, évidemment, c'est l'anxiété que je suis allée voir en premier. C'est chouette et lumineuse cette chanson qui s'appelle Anxiety, anxiété. C'est, ça peut être une émotion douce.
2: Je pense que c'est en surface. Hein.
1: Ouais, c'est ouais. Ça. C'est l'idée, c'était sur cette chanson. Elle est un peu pour le coup celle-là, elle est très bigarrée comme on dit. Mais l'idée, c'était de mettre en musique l'anxiété. C'est plutôt les couplets.
0: Ouais. Et le refrain que j'ai
1: passé là, ça parle et l'effet d'être d'un médicament. Donc en fait, c'est quelqu'un qui bon là, on a pris un peu l'histoire de quelqu'un qui a une phobie un peu de la foule, des gens, l'oppression, et puis ça monte et puis il prend ce médicament et hop, c'est le refrain. Et là c'est ouf. Et puis après comme tous les médicaments, au bout d'un moment ça fait plus effet et puis ça revient et ça recommence et c'est comme ça qu'on parle de l'anxiété.
0: Love and Anxiety, donc c'est deux émotions, deux sentiments que vous mettez en contradiction, parce qu'on aurait tendance à dire love and hate, l'amour, la haine. Pourquoi l'amour et l'anxiété comme ça, face à face?
1: Parce qu'on trouve qu'en fait cette balance, elle équilibre un peu tous les rapports humains. L'amour, la haine, ça fait un peu partie de la même famille. Hein. D'ailleurs, on passe souvent de l'un à l'autre et
0: c'est
1: en
0: vrai.
1: Regardant des parts, et voilà. Oui. L'anxiété, c'est autre chose. C'est une vraie balance qu'il y a dans tous les dans la parentalité, dans le couple, dans la politique, dans la sociologie, que sais-je. C'est toujours cette balance-là. Et comment l'équilibre que je vais avoir entre le love et l'anxiety chez moi va pas être le même que chez toi pour un sujet qu'on peut partager. Et c'est tout l'enjeu du débat de pourquoi toi, je vais donner un exemple très concret, nous on adore faire du live, on a un groupe de rock, on adore ça. Ça a jamais été stressant pour nous, un concert, c'est la récréation.
0: Donc jamais d'anxiété dans ce cadre-là.
1: La montée d'adrénaline, l'anxiété, on va la prendre comme une sorte de coup de fouet qui va faire qu'au premier morceau on va être à fond. Et puis dans le même festival où on va jouer, on va avoir des artistes qui vont se mettre à vomir,
0: ouais,
1: avec machin.
0: Ouais.
1: Pour le même, on vit pas du tout la même chose. Et eux, leur balance, ils ont pas moins de love d'être là. C'est juste que leur balance est différente. J'ai donné cet exemple-là, mais il y en a plein d'autres.
0: En tout cas, ce qui est très intéressant aussi, je trouve, c'est que l'album de 2019, qui était l'album de la reformation de Skip the Use, il y avait déjà une espèce de balance, past and future. Et je me dis que, voilà, depuis que le groupe est reformé, c'est important. L'équilibre, la balance, c'est un truc, Matt, auquel tu fais plus attention qu'avant, parce que je me suis dit que peut-être, du coup, la séparation de Skip the Use, c'était peut-être aussi justement ça, un manque d'équilibre, et que depuis que le groupe est à nouveau ensemble, il y a cette recherche d'équilibre, peut-être aussi pour être plus heureux dans le groupe, tous.
1: En fait, c'est même pas qu'on s'est, c'est pas vraiment une séparation, c'était plus une pause. Mais
0: oui.
1: Par contre, t'as raison sur un point, c'est qu'on a fait une pause parce qu'on était frustrés de plein de choses qu'on pouvait pas mettre en place et qu'on avait envie de mettre en place, parce que le groupe il marchait fort et que du coup, c'était 100% de notre temps. Et on s'est dit, on a besoin de faire ça, on a besoin de réaliser ça. Donc il faut qu'on mette en pause ce qu'on fait pour pouvoir le réaliser, pour pouvoir aussi en tirer profit au sein du groupe. Et en fait, avec Yann, au bout de 2-3 ans, on s'est appelé. Moi je suis prêt, moi aussi, on est reparti.
0: Enzo, toi t'es le batteur de Skip the Use. T'es arrivé justement
2: j'arrive à ce moment-là,
0: en
2: ouais.
0: 2019, ouais. C'est ça, au moment de Past and Future. Tu dirais que c'est un truc important dans le fonctionnement de Skip the Use, prendre son temps quand on a justement... alors toi, t'étais pas dans le groupe à cette époque-là, mais quand on est allé vraiment à toute berzingue sur les deux premiers albums, tu sens que c'est important dans le groupe?
2: Bah, en fait, j'étais pas là à ce moment-là, mais par contre, j'étais là quand on a fait aussi une pause après Human Disorder, le dernier album. On a fait quand même 2 ans et demi de pause, et je pense que c'était important pour tout le monde de souffler, de faire d'autres choses. C'était une pause de la même façon, hein. C'est juste qu'on est revenu avec la même formation.
0: Alors, t'as pas chômé, toi, hein. T'es parti en tournée avec Oshi.
2: Ouais, tout à fait. Ouais. Bah, comme je dis, on a fait vraiment des choses différentes. Moi, j'ai fait une tournée que je pensais pas faire, j'avais pas prévu de faire du tout, et au final, c'était top. J'ai rencontré des nouvelles personnes, j'ai vu une autre façon de travailler. Matt, il a créé sa boîte. Nelson, il a fait de la musique aussi. Yann aussi. Et finalement, à la fin du Human Disorder, on ressentait déjà ce truc-là de frustration, de beaucoup tourner sans arrêt, puisque finalement, à part le Covid, on n'avait pas arrêté depuis 2019. Donc, c'est important de faire cette pause pour pouvoir avoir les idées fraîches pour faire ce nouvel album. Ouais.
0: Alors, Love and Anxiety, on a parlé de l'anxiété, de comment aussi s'en débarrasser un petit peu. L'amour maintenant, alors, il y a un diptyque de chansons que j'adore dans l'album. D'ailleurs, elles sont l'une après l'autre. Ça pourrait même être une seule chanson un peu longue, donc elles sont séparées en deux. Il y a First Love et Second Love. Alors, First Love, bah, c'est le premier amour avec le cœur plein d'espoir, où on se dit, mais ça va durer toujours, et elle est super.

0: 40 ans, Matt. C'est la sagesse amoureuse.
1: C'est moi, c'est marrant parce que souvent on nous parle de ce diptyque et je le dis aux auditeurs, c'est, ça peut être avec la même personne.
0: Bien sûr.
1: C'est ça qui est intéressant, c'est que ça fait 10 ans que je suis avec ma femme. Entre le coup de foot dans la rue et ce qui était aussi intéressant dans ces deux chansons, c'était dans First Love où on parle du coup de foot, de la spontanéité, de la violence aussi, parce qu'il y a toujours cette histoire de balance. Hein. C'est pas 100% love.
0: Et beaucoup d'anxiété quand t'as un coup de foudre. Les papillons dans le ventre, en fait, c'est de la trouille.
1: C'est de la trouille. Et puis surtout, on n'a pas d'expérience, on est inexpérimenté. Et puis surtout, la passion se mélange très vite à l'addiction. Et là, il y a d'autres choses qui arrivent. La jalousie, la possessivité, parce qu'on connaît pas et on est la dépendance amoureuse, parce qu'on a, c'est tellement un shoot violent d'adrénaline qu'on a l'impression que quand la personne n'est pas là, on est capable de rien. Et puis, le second love, on a l'expérience. Maintenant, on sait ce qu'on veut plus, on sait ce qu'on veut encore. Ouais. On a moins de spontanéité, faut le reconnaître. Mais on a un peu plus d'expérience et c'est l'un et pas mieux que l'autre. C'est juste deux étapes. Et en plus, à la base, ça devait être un triptyque. Peut-être dans la réédition, on le fera. Il y avait Last Love, le troisième, où là, je voulais vraiment écrire sur les gens qui sont ensemble depuis 40 ans, où là, c'est encore autre chose. Là, on se place dans autre chose.
0: Comme nos parents,
1: et là, c'est encore autre chose. C'est qu'est-ce qu'on a construit ensemble? Les enfants, les petits-enfants. Ouais. Et avant de faire de la musique, moi, j'étais un infirmier, je travaillais en maison de retraite, j'ai vu des gens, ils étaient ensemble depuis 60 ans c'est encore autre chose. Et ben, on n'a pas eu le temps. Peut-être dans la réédition. Mais c'est rigolo de voir un peu l'évolution et que même des gens qui sont ensemble depuis 60 ans, ils ont eu à leur première année les mêmes galères qu'on a, tu vois. Donc c'est ça qui est intéressant, en fait.
0: Mais oui, parce qu'en fait, c'est le même mot, c'est l'amour, mais c'est pas la même chose.
1: Ah
0: c'est
1: bah ça non, qui est super. Il est
0: donc c'est bien. Ouais. First Love et Second Love, vraiment, je vous recommande sur l'album de Skip the Use, le nouveau Love and Anxiety. Et puis alors, je me tourne vers Enzo, pour un batteur. C'est sympa, non? Des chansons d'amour qui vont pas à deux à l'heure. Ça, c'est quand même une spécificité de Skip the Use, c'est que tu peux quand même jouer très fort sur des chansons d'amour.
2: Ouais, c'est ça, c'est ça. En plus, je me souviens qu'on en avait discuté ensemble de ces morceaux-là, parce qu'à la base, il y avait que First Love, et qui terminait par un truc qui avait rien à voir avec le morceau, et je disais à Matt, ça serait marrant que ça enchaîne sur un autre truc, et lui il a continué le truc, et c'est comme ça aussi qu'est né les deux côtés de la chanson, First Love et Second Love, donc c'était marrant.

0: là tu love me, là c'est encore un regard hyper intéressant sur l'amour, où en fait quand on dit oh là là, j'aimerais tellement être aimé, j'aimerais tellement vivre une histoire d'amour, peut-être au fond en fait on a juste envie que quelqu'un nous dise je t'aime.
1: Ouais, voilà, c'était un peu l'idée de ça. Et
0: c'est bien vu, hein.
1: Et de dire, et même des gens qui sont très haineux. Tu vois, moi alors, tu sais, alors c'est une chanson musicalement qui est arrivée justement par Enzo.
0: Ouais.
1: Et après, je cherchais un peu des top lines et tout, et un texte.
0: Les top lines, c'est des mélodies.
1: Voilà, des mélodies, des trucs. Et après, j'ai regardé un. Je me suis perdu sur internet une fois et j'ai regardé une vidéo, tu sais, d'un procès.
0: Ouais.
1: Tu sais, il y a souvent des vidéos comme ça où les mecs qui font un peu n'importe quoi, ça fait un peu un buzz sur les réseaux, et du coup j'ai regardé ça en me disant putain, il y a des mecs, il y a des oufs où ils se mettent à insulter tout le monde à leur procès, ils s'enfoncent tout seuls. Et en fait, je me suis dit, mais en fait ce gars-là, et je me suis dit que ce mec-là, il pouvait se retourner et dire, mais putain, ouais, je fais de la merde, mais dites-moi juste ce que vous aimez, même si vous le pensez pas. Parce qu'en fait, j'ai vraiment besoin de ça. J'ai vraiment l'impression d'être une merde. Et je sais que tu le penses pas. Je sais que tu me détestes, mais juste dis-le moi, j'ai besoin de l'entendre. Et hop, après, je me suis dit, putain, mais c'est intéressant de prendre ce point de vue-là d'un gars qui dit, oui, je sais que tu le penses pas. C'est pas grave, tu pourras le reprendre après. Mais moi, là, j'ai besoin de l'entendre parce que sinon, je vais arriver dans quelque chose. Et je me suis dit, bah, peut-être, tous ces gens à qui on n'a rien dit, souvent c'est de la remise en question.
0: Ouais.
1: C'est facile de critiquer, mais qu'est-ce que t'as fait, toi, quand t'as pu tendre la main, est-ce que tu l'as fait? Et du coup, c'est ça, tu l'as mis, voilà, on l'a emmené là-dedans.
0: Alors, votre chanson signature, j'en parlais tout à l'heure, celle qui a récolté aux Victoires de la Musique un énorme succès, tout, c'était Ghost en 2012. Et la signature de Ghost, c'est le cœur d'enfant. Le cœur d'enfant, ça m'intéresse. Alors déjà, petit blind test sur vos connaissances en tube avec cœur d'enfant. En Amérique dans les années 70.
1: Ah, moi je suis nul en blind test.
0: Nul en
1: blind test.
2: Je suis nul. Mais moi je vois les noms là-haut, je crois. Donc,
0: ah oui.
2: Donc je peux tout dire
1: ah ce bah que ça c'est Alice Cooper.
0: C'est Alice Cooper.
2: C'est Alice Cooper. Alice Cooper. Chorale, ok, il est écrit entre parenthèses. Je sais pas si c'est le titre de la chanson. Mais...
0: En Angleterre.
2: Ça c'est facile. C'est
1: incroyable.
0: Ça c'est fou.
1: Ce
0: hein.
1: titre, il est
0: c'est le même producteur en fait. Il avait fait Schools Out d'Alice Cooper et après il s'est dit purée, ça marche bien aux Amériques. On va essayer en Angleterre. En France, de grands moments de variété française avec des chœurs d'enfants.
1: Ah, quand on aura 20 ans.
0: Je regarde pas. Tu l'as chanté à l'école aussi. Hein. Quand on aura 20 ans, en l'heure de vie.
2: C'est quoi
0: Pierre Bachelet.
1: Mais ah ouais. Je crois que quand c'est sorti, j'étais déjà un peu grand, moi.
0: Mais non, t'as quel âge? T'es comme moi? T'es né au début des années 80?
1: Non. moi, je suis né dans les 70s, moi.
0: Non il ne les fait pas. Hein. Ouais, ouais. Il porte beau, ouais, Matt Pastor. Ouais, et Cabrel aussi l'a fait.
3: Si c'est vrai qu'il y a des gens qui s'aiment.
2: Ça ne connaît rien, à part Pink Floyd.
3: Alors il faudra leur dire.
0: Oui, mais toi, t'es né en quelle année, Jean?
2: 98, oh, Coupe du Monde. Ouais. Zizou.
0: C'est l'année où j'ai eu mon bac, je suis dégoûtée.
1: 97, moi.
0: T'es beaucoup trop jeune.
1: 97, ouais.
0: Incroyable. Mais oui, 1 et 2 et 3-0, bravo, voilà. Enzo. Tout ça pour dire que donc, moi, la chorale de Skip the Use, je l'aime. J'étais très colère quand j'ai entendu le remix de Mosimane, parce que ça commençait comme ça et j'étais pas contente. J'ai dit, c'est qui cette vilaine qui remplace mes enfants?
1: T'inquiète, ils arrivent après, c'est la patience.
0: Ça y est, ils sont revenus.
1: Super meuf d'ailleurs qui a chanté là.
0: Mais oui, pardon, évidemment, je l'embrasse, elle chante divinement. Hein,
1: ouais,
0: mais
1: oui,
0: ma réaction, ça a été, mais où sont les gosses?
1: T'inquiète.
0: Et donc. Les chœurs sont de retour sur le nouvel album Love and Anxiety. Il y a une chanson qui s'appelle Bull.
1: Ah oui.
0: Et dessus, j'ai trouvé alors que tout était puissant. C'est-à-dire quand toi tu chantes, il y a Shane aussi. Il va falloir le présenter, dire qui il est.
1: Alors Shane, c'est le vainqueur de la Nouvelle École, l'émission de rap qu'on a rencontré. Alors c'est très drôle. On l'a rencontré une soirée. Où on était, et puis nous, ceux qui nous connaissent, hein, on n'est pas forcément très très soirée, et au bout d'un moment, on se barre, et puis lui, il venait de gagner, donc c'était un peu la star de la soirée, quoi. Puis on s'arrache, et puis je me casse, je prends mon beurre pour rentrer, Et là, il court, il sort, et puis il vient me voir, il fait, ah ouais, j'adore le Skip the Use. Et puis sur le coup, je me dis, bah, et j'avais pas vu la nouvelle école. Et donc, je me dis, bah, ok, merci. Puis je me dis un peu, je fous de ma gueule ou quoi. Puis là, il voit un peu à ma tête qu'il me chante des chansons, mais des vieilles.
0: Donc, il connaît vraiment.
1: Putain, il connaît vraiment. Puis après, on
0: commence
1: à parler.
0: C'est rare, les rappeurs, oui, qui ont.
1: Mais moi, je savais même pas que c'était un rappeur. J'étais là. Ouais. Et puis, on parle. Et puis, je me dis, putain, le mec est redoutablement cool. En plus, il était avec un de ses potes. C'est sympa. Et puis, il me dit, donc, ouais, bah, j'ai gagné à la nouvelle école. Je fais un SMS à ma fille qui me déchire. Qui me dit, mais putain, t'es vraiment naze et tout. Et puis, je me barrais. Et là, le il arrive et puis je lui dis tu sais quoi nous on est comme enfin on fait la musique vas-y viens on va au studio on fait de la musique t'as l'air trop cool machin et il a fait ok et il est venu en studio et c'était chambé et on est reparti avec donc cette chanson que alors il a rajouté donc ce couplet il s'est mis dans la chanson
0: ouais.
1: c'est une chanson particulière boule
0: se dire taureau.
1: Ouais, c'est une chanson sur un sujet assez particulier. Enfin, c'est une façon, c'est toujours un prisme un peu particulier. C'est une chanson que j'ai écrite il y a longtemps. J'étais aux États-Unis il y a longtemps et je voulais écrire une chanson sur le. À la base, c'était un peu un regard féminin. Quand je parle, je voulais être une meuf. Et c'était l'expression américaine « Don't fuck with the bull so you'll get the horn ». C'est « N'embête pas le taureau parce que sinon tu te prends les cornes ». Et c'était la nana, je voulais écrire une chanson sur la nana qui dit « Ah, tu t'es bien foutu de ma gueule, attends ». Tu sais, ce côté genre « Attends ».
0: Eh oui.
1: Et c'est vraiment une chanson sur ça. Sur ça et en même temps sur le « J'ai souffert en fait ». En fait, tu m'as fait mal en fait. Et ça part de « Attends, tu vas voir ». Et tout doucement, plus le personnage parle, plus c'est « Mais en fait, tu m'as fait souffrir ». Et je trouvais ça... Et donc Shane s'est complètement mis dans le sujet. Où il a, et donc, juste, je le remercie encore, parce qu'il s'est mis un peu dans cette vulnérabilité-là.
0: Ouais.
1: Et ce qui est assez rare pour les rappeurs, surtout aujourd'hui, de se montrer... de montrer cette facette-là. Et du coup,
0: les chœurs apportent aussi une part féminine.
1: Exactement. Et puis le côté aussi l'espérance de se dire. Et puis j'ai deux petites filles et que j'espère qu'elles diront aux gars Don't fuck with the bull, so you get the horns.

messieurs, bravo. L'album, c'est Love and Anxiety, qui est disponible. Cinquième album de Skip the Use. La chanson que vous venez d'entendre, c'est Bull. Et Matt, étant le chanteur et aussi le parolier officiel du groupe, on t'a très souvent demandé, et alors, les chansons en français, pourquoi vous chantez pas en français, etc. Reconnaissons quand même que dès le deuxième album, il y a eu Être heureux. Dans mon

0: Mais c'est vrai que depuis, pas trop de chansons en français chez Skip the Use.
1: Pourquoi
0: Dites-nous pourquoi. On sait que t'es parfaitement bilingue, et ça s'entend quand tu chantes, ça s'entend quand t'écris, et puis t'as vécu aux États-Unis et tout, mais pourquoi?
1: Ben, en fait, déjà, nous, on vient de Lille. Ça commence, je pense, à la base, on vient de Lille, on est à 20 km de la Flandre, en Belgique, où on parle pas français.
0: C'est vrai.
1: Et c'est... nous, quand on était petits, c'est là où il y avait les meilleurs trucs. C'est pas compliqué. Gand, Lille, ça doit faire... je suis pas très bon là-dedans, mais ça doit faire 25-30 minutes de bagnole. Alors 30-40 kilomètres, tu vois, je sais pas. Ouais. Et à Gand, il y avait Case Choice, il y avait Solwax, il y a Charlotte de Witte, il y a Amélie Lance. Et c'est à 40 kilomètres. Et si tu veux, nous, quand on a commencé les groupes, quand on était très jeunes... J'ai commencé en 1993 et on allait jouer là-bas. Et en fait, bah, quand tu chantais en français, tu pouvais pas aller jouer en Flandre.
0: Non.
1: Et c'était là où c'était le mieux. Et j'ai tout de suite capté de me dire, putain, en fait, quand tu chantes en anglais, c'est cool, tu peux aller jouer partout. Parce qu'on jouait là-bas, on jouait en Hollande, on jouait en Allemagne, on jouait en France, on jouait, enfin.
0: Ouais,
1: donc, à la base, c'était juste un passeport pour jouer un peu partout. Et puis après, en grandissant, nous, c'est vrai qu'on utilise plutôt la langue. T'as capté depuis le départ, nous, c'est vraiment les chansons. Quand on a fait être heureux, c'est parce qu'il y a eu les attentats de Charlie Hebdo. C'était pas, ça se passait à Paris. Ça avait mis la France, donc c'était normal pour moi de le faire en français,
0: ouais.
1: Parce que c'était et en plus à l'époque j'étais aux États-Unis. J'étais là, waouh. J'étais aux États-Unis et j'ai été faire une manif. Donc il y a eu plein de manifs à travers le monde.
0: Oui, le clip
1: d'être heureux, c'était que ça. Ouais, on avait fait une manif à Los Angeles et avec tous les Français, et tout le monde était autour de la France. C'était normal de la faire en français.
0: En français, ça avait du sens.
1: Quand c'est des sujets qui sont internationaux. Et puis après, il y a eu tout un truc, ce qui n'est pas du tout ta question. Mais l'évolution de la France, depuis 15 ans qu'on existe, je l'ai aussi vu arriver. Et c'est vrai que de plus en plus, on nous demandait, mais pourquoi vous chantez pas en français? Alors moi, je répondais... Pourquoi on devrait chanter en français? Ah, vous êtes français. Je dis, ah oui, mais et alors? Enfin, je veux dire.
0: Et tu manges que de la blanquette.
1: Il y avait un côté. Et puis, tu sais, ça devenait un spirit un peu chelou qui arrivait un peu partout. Et moi, je suis un peu taquin, tu vois. J'étais là, je suis bon, ben pourquoi? Je veux dire, en France, il y a des gens, il y a plein de langues en France. En Bretagne, le breton, l'occitan, le chiti chez nous. Et on est tous français, c'est ça qui est. Pourquoi je devrais défendre l'identité nationale? J'ai rien contre la francophonie. Moi, j'écris plein de chansons, j'écris des chansons. J'ai bossé avec Barbara Pravi, j'ai bossé avec plein de chansons. Et j'écris. Je participe à plein de chansons en français.
0: En français,
1: j'ai absolument rien contre ça. Je suis un grand fan de Brel, de Renaud. Mais ça me fait toujours marrer. Qu'on demande, tu vois, la langue c'est un chemin, c'est pas une direction, tu vois. Et je pense que ça change tout. On va pas aller à une expo, tu vois, et dire à un peintre, ah c'est super ce que t'as fait, mais pourquoi tu l'as fait en bleu? Fais-le en rouge, tu vois. Bah pourquoi?
0: Oui.
1: Bah parce que bleu en rouge, t'es français, donc c'est pourquoi il y a du jaune là dans ton tableau. Tu vois, à un moment donné, c'est ridicule en fait.
0: C'est vrai.
1: On s'en fout. La France, c'est un état d'esprit, c'est une fraternité, et aussi une liberté de penser, un respect des valeurs républicaines qu'on a. Et un texte, il est magnifique quand il est en français, il est magnifique quand il est en breton. L'important, c'est qu'il soit magnifique. On s'en fout après. Enfin, en tout cas, moi, je m'en fous.
0: Enzo, on valide, non?
2: Je valide totalement. En tout cas, la batterie, c'est ni en anglais, ni en français. Donc après, tu fais ce que tu veux.
0: C'est vrai, tu t'en sors bien. Merci.
1: Ben, merci à toi de nous recevoir à chaque fois.
2: Merci.
1: Et merci pour tous les artistes que tu fais découvrir sur tes émissions depuis le temps que tu fais de la radio. Je te le dis à chaque fois, mais vraiment, tu as lancé beaucoup d'artistes. Donc merci, c'est vraiment un endroit où on est ravis de venir, on est super bien accueillis, et on peut, enfin voilà, tu nous mets bien, donc merci à toi de nous accorder du temps.
2: Merci beaucoup.
0: Merci, vive Skip the Use.
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2: Vous écoutez Julio León, Estrellas de Mar.
3: Vous connaissez Julio pour son blind test dans Ici Matin, la chanson traduite en catalan.
2: Originaire de Banyuls-sur-Mer, Julio León, l'une des voix de la chanson catalane d'aujourd'hui, nous propose son tube de l'été 2020.

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4: Vous écoutez Bess, 20 Saint-Valentin.
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4: Une palette émotionnelle complète, inspirée par l'Angleterre. Bess, c'est Brit Essence. Entre textes puissants et musique aérienne, une intensité mêlée de mélodies remplies de tendresse. Alors,

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1: Nous partirons, Klemt.
2: Fallait un jour poser les bases.
1: Originaire du Mans, Klemt porte cette énergie des terres de province. Force tranquille, humilité, texte fort, l'essence de son écriture, l'émotion, la sincérité et le mot juste.

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2: Bonjour Serge Papayali.
3: Monsieur Thomas, bonjour. Et Dauphinoise, Dauphinois, bien le bonjour également.
2: Où partons-nous pour ce Dauphiné Tour aujourd'hui?
3: Oh mon cher Thomas, aujourd'hui nos pas nous amènent dans une tribu dauphinoise.
2: Une tribu?
3: Oui, j'ai dit tribu car le village compte moins de 350 habitants. Allons visiter les Murimontois ou les Chamois. Alors non, nous ne sommes pas dans un zoo, une réserve. Nous sommes à Saint-Mury-Montémor.
2: Ah, tout simplement.
3: Saint-Mury-Montémor, la tribu des Chamois habite donc dans ce charmant village. Alors, Saint-Mury vient de Saint-Maurice et Montémor d'un mont qui appartient à un certain Émon. Bon, c'est tout simple.
2: Voilà.
3: Puis on s'en fout un peu. On n'est pas compliqué dans le Grésivaudan. On aurait pu appeler les habitants de Saint-Mury-Montémor, je ne sais pas, les Murtois, les Murciens, les Martiens, tiens, pourquoi pas.
2: Oui, pourquoi pas.
3: Eh bien, on a choisi les Chamois, alors là...
2: Rien à voir.
3: On est en Dauphiné, on est les marteaux dans la région, bien évidemment pas. Alors un peu d'histoire quand même. On n'est pas là uniquement pour se moquer gentiment.
2: Non, on se moque pas.
3: Des Chamois, je sais pas si ça fait ça sur moi, je suis pas sûr. Je suis pas sûr que ça fasse bêh. Dans le temps, passait un temps, comme disait mon grand-père, passait un temps, le village fournissait à la Toussaint une redevance au prieuré de domaine. J'ai lu ça.
2: Ah oui.
3: Et, il lui donnait cette redevance en huile de noix. Alors c'était comme ça à l'époque, aujourd'hui on ne paye plus en huile de noix. Et pourtant payer ses impôts en huile de noix, ça paraît une idée concevable. Vous me direz, il y en a encore qui seraient capables de se graisser au passage. Oh, jeu de mots.
2: C'est beau.
3: Oui, voilà. Image, pas jeu de mots. Mais bref, Saint-Mury-Montémor a une autre spécialité, et vous savez laquelle? Non, bien sûr.
2: Non,
3: je ne
2: connais pas. Heureusement que vous êtes là, Serge.
3: Si vous me dites oui, je suis en caca, voyez. C'est bien que vous me disiez non. Les ravioles.
2: Ah.
3: Mais attention, pas les mêmes qu'à Royan. Oulala, non, ce sont plutôt des rissoles, on dit. Alors, on peut se poser la question, pourquoi appelle-t-on donc ravioles, ce qui est en fait une rissole?
2: Et oui, pourquoi on les appelle comme ça?
3: Eh bien, écoutez, on posera la question un jour au chamois. Pourtant, elles sont bonnes, les rissoles de Saint-Mury. Et celles de ma grand-mère, elle était aussi, d'ailleurs. Tiens, farcies non pas à la viande, mais à la pomme de terre. Quand j'étais gamin, servi avec du jus de viande dessus.
2: C'est à la table.
3: Oui, absolument. Mais je ne suis pas là pour parler de mon enfance et de ma grand-mère. Germaine, hein, que j'embrasse si elle nous entend, mais de Saint-Mury-Montémor et aussi alors des lieux dits qui l'entourent, parce que j'ai lu dans le truc qu'il y a plus petit que Saint-Mury.
2: Ah bon?
3: Oh, mais on aime bien les gens tout petits, moi. Je rigole, mais tendresse bien sûr. Ça fait pas tellement tendresse, ça. Bon. Cholet, Chape, Gorge, Sainte-Agnès, jadis regroupés à Saint-Mury. On parlera jamais d'eux, ils sont trop petits, c'est trop petit. Un salut fraternel au balcon de Beldon, dans ce massif de la belle Ladonne, de la belle

0: Pam, je ne sais toujours pas où elle est, mais enfin bon. Humour italo-dauphinois oblige, bien sûr. Comme disait mon papa Mario, il faut rire dans la vie, le temps passe. Alors, rions tant qu'on a des dents. Il n'avait pas cet accent, mon père, en fait. Hein. Ridere quando abbiamo i denti, disait. Allez, tous ensemble. On n'est pas des
1: quand même.
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3: Quand j'étais petit, j'étais malade en voiture. Donc même si on partait tôt le matin, j'avais pas d'autre choix que de regarder la route. Et c'est comme ça que je me suis un peu intéressé à l'environnement routier, à tout ce qui se passe autour des routes.
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3: Bonjour, Laurent Carré, j'ai 54 ans, je suis professeur d'histoire-géographie au Collège de Descartes. Je suis président de l'association Nostalgis, une association qui milite pour la sauvegarde du patrimoine et la mémoire de l'ancienne route nationale 10.
5: Je crois qu'on a là aujourd'hui la définition du prof cool. C'est celui qui arrive encore en 2025 en deux chevaux sur le parking du collège et qui met de l'humain avec un grand H dans toutes ses histoires.
3: Je suis né moi-même un peu par accident sur les bords de la nationale à Sainte-Maure-de-Touraine. Et moi, l'attachement me vient du fait que j'ai grandi devant une agence Citroën. Ma mère allait souvent me rechercher dans le garage, ramener les catalogues que je ramenais de chez moi, donc je pense que ça vient de là.
6: Vous êtes une des rares personnes pour qui le mot bouchon ne fait pas tellement peur.
3: Non, voilà, enfin, même jusqu'à, on pousse le vif jusqu'à en réorganiser. Depuis 2013, on organise à Sainte-Maure-de-Touraine le bouchon de la Nationale 10. La Nationale 10, c'est la route qui fait Paris, Bordeaux, Espagne. 765 km de bitume. En Touraine, c'est vraiment une colonne vertébrale du département puisqu'elle la traverse quasiment, elle la coupe en deux, pratiquement moitié-moitié depuis Château-Renaud jusqu'au sud de Sainte-Maure.
5: On pose les cartons, les albums photos, petit tour du département dans les années 50, 60, 70 avec toutes les photos, toutes les cartes postales.
3: Le Cocardi dans les années 50 était tenu par un cuisinier humoriste qui avait dressé un petit coq qu'il avait sur l'épaule. Là par exemple on est à Ville-Domé, à la Grand-Vallée, Pierre de Tours, la Cocotte Minute, le garage Citroën, le policier monté sur cette plateforme, la grillade. Elle a brûlé très peu de temps après son ouverture.
6: Pas drôle vu le nom.
3: Et en plus...
5: Alors l'incarnation concrète de cette passion, pour Laurent, c'est une station. On monte dans la Dodoche, direction Ozo.
3: On est au lieu dit Bellevue. Voilà pourquoi on l'appelle la station Ozo Bellevue et on est sur la commune de Sainte-Maure-de-Touraine. Premier but, ça a été de la sauver, cette station. On a tous reconnu le caractère patrimonial exceptionnel de l'architecture. Chaque fois, je suis fier. C'est grâce à l'association qu'on a fait bouger un petit peu les
5: retour
3: choses.
5: Retour à la belle époque. Laurent, sans ceinture, sans limitation de vitesse. Vous le savez, hein, le bonheur des uns.
3: Et avoir une caravane ou une vieille de chevaux devant soi quand on avait une voiture plus puissante.
5: Et le malheur des autres.
3: C'était une vision d'horreur. Quoi.
5: À vous de lui envoyer vos souvenirs et vos histoires pour décortiquer tout ça. Il saura prendre le temps.
6: Vous prenez l'autoroute ou pas ?
3: Très rarement. Je veux profiter du paysage, je veux m'arrêter où je veux, quand je veux. Le voyage ne commence pas à destination, il commence quand je monte dans ma voiture.
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7: La chanson que je ferais, ça serait pour rendre heureux ma famille. Et ça dirait que je t'aime, j'aimerais pas que vous vous séparez ou que ce soit dommage que vous êtes plus là pour nous faire des câlins, des bisous et voilà.
8: Moi, si je devrais choisir une chanson pour ma mère, ça serait « Elle a les yeux revolvers ».

0: moi, ça serait une chanson qui s'appelle Ensemble, qu'on a créée avec un animateur où ça parle de l'amitié.
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1: Elle est complètement dingue cette histoire, Hugo, et pourtant son nom ne vous dit rien, je pense presque à personne. Marcel Chaumien, un homme discret devenu vauclusien d'adoption, maire d'un petit village quand même du Luberon, et en même temps l'un des personnages clés des services secrets français de l'après-guerre.
2: Vous voulez dire un maire espion?
1: Exactement. En fait, maire, c'était sa couverture. C'est quand même assez dingue cette histoire. Marcel Chaumien n'est pas né en Provence, il voit le jour à Reims, dans la Marne, mais tout change en 1944, lorsqu'il est envoyé en mission dans le Vaucluse en pleine Seconde Guerre. C'est là en fait qu'il découvre le territoire et qu'il va s'engager autour de la résistance locale, aux côtés de la résistance surtout vauclusienne, et qui ensuite s'installera après la guerre chez nous. Alors avant ça, Chaumien était un militaire d'élite, un parachutiste d'essai. C'était un métier assez risqué, hein, puisqu'il consiste en fait à mettre au point des parachutes, les équipements, mais aussi les techniques de saut.
2: Et sûr déjà que ça s'ouvre pas en fait, c'est
1: ouais,
2: ça.
1: Oui, et puis surtout les nuits aussi. Ouais. Il pouvait sauter de nuit, dans les forêts, voilà, donc c'est assez dur, et cette expertise va faire de lui en fait un homme clé des opérations clandestines.
2: Et c'est là qu'il bascule dans le renseignement.
1: Bah oui, parce que son CV est super beau, ancien résistant, parachutiste, membre du service à action. Marcel Chaumien va travailler d'abord pour le SDECE, c'est l'ancêtre de la DGSE en fait. On le retrouve dans les années 40-50 sur des missions ultra sensibles, et en fait il va entraîner nos agents secrets dans le parachutage notamment. Il va participer aux opérations du rideau de fer en Afrique, en Europe de l'Est, et dans les archives son nom apparaît, alors son nom d'emprunt, hein, puisqu'il avait un pseudo, vous imaginez bien, oui. Aux côtés de figures centrales, tiens par exemple Jacques Faucard, c'est le conseiller très secret du général de Gaulle, s'il vous plaît. Donc c'est quand même du très haut niveau. Chaumien qui circule entre ambassades, pistes africaines, aéroports parisiens et réseaux clandestins. Et pendant ce temps-là, notre Marcel, donc, il est élu dans le Vaucluse.
2: Et oui, incroyable ce parcours.
1: Exactement. C'est là que l'histoire devient fascinante. Marcel Chaumien devient maire de Viens en 1959. Il va le rester jusqu'en 1977. Trois mandats, 18 ans donc au service du village. Il faut s'imaginer, la journée, il va s'occuper d'assainissement, d'école, de voirie. Et régulièrement, il reprend l'avion pour Paris-Orly, Roissy, ouais, pour retrouver les services secrets où il va mener cette double vie pendant des années.
2: Et on comprend mieux pourquoi on ne connaît pas son nom. Hein.
1: Oui, je vous ai parlé de Jacques Faucard, le conseiller très spécial de Gaulle. Il dira que c'est un homme très bien, courageux, un agent secret qui ne cherchait aucune reconnaissance. Marcel Chaumien meurt en 1979, décoré, respecté dans les cercles du pouvoir, mais finalement presque inconnu du grand public. Ce destin, c'est comme un roman d'espionnage, il faut le dire quand même. Et aujourd'hui, eh bien, c'est Catherine Chaumien, sa fille, qui le raconte dans des conférences en Vaucluse. On a pas mal d'archives aussi qui existent, notamment au service historique de la Défense. On a des ouvrages sur l'histoire du service secret français où il est nommé souvent.
2: Ouais.
1: Et aujourd'hui, je vous mets tous les documents et les photos grâce à sa fille Catherine, que je salue, sur notre appli. Ici, vous le voyez au bras de Gaulle et aussi pendant ses missions. Enfin, c'est juste exceptionnel ce discours et surtout ce destin de Marcel Chaumien.
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3: À la menuiserie Pelé, fondée en 1926, elle est située à Montenay, le long de la route Laval-Ernée. Quand on arrive sur place dans le hall d'entrée, on passe d'ailleurs devant une machine qui, elle aussi, a 100 ans. Elle était utilisée au début de l'entreprise. Et je rejoins Laurent Pelé, le directeur. Il représente la troisième génération de la famille. Et dans son bureau, justement, il y a quelques portraits de famille.
4: Là, vous êtes devant les photos de mon grand-père et de mon père qui sont dans l'atelier à Montenay, derrière l'église, ce qui est l'origine de l'entreprise.
3: Oui, parce qu'évidemment, elle a changé d'endroit, même si on est toujours à Montenay, mais vous avez déménagé il y a combien de temps ?
4: Il y a un peu plus de 20 ans, c'était janvier 2005.
3: On va s'avancer, Laurent, on va quitter votre bureau. Alors, je vois qu'il y a l'atelier sur la droite, mais là, d'abord, on est dans une autre pièce.
4: Donc là, vous êtes au bureau d'études, où vous avez trois personnes qui travaillent, où on prépare tout ce qui va être fabriqué en atelier.
3: Alors, justement, vous intervenez sur quel type de chantier tout au long de l'année ?
4: Donc, nous avons gardé les particuliers, qui représentent à peu près 20% de notre chiffre d'affaires. Et autrement, nous travaillons aussi sur des chantiers publics et des marchés privés.
3: Parmi les très gros chantiers réalisés par l'entreprise Pelé, on peut citer la conception et la pose de toutes les menuiseries du 40, le conservatoire de Laval. En ce moment, Pelé travaille sur la future médiathèque de Lassay-les-Châteaux. Et une grosse partie du boulot s'effectue dans l'atelier.
4: On va aller vers l'atelier, il y aura un petit peu de bruit.
3: Il y a combien de personnes d'ailleurs qui travaillent chez vous maintenant, Laurent Pelé ?
4: On est plus de 30 aujourd'hui, compris des alternants, des jeunes en formation, du CAP jusqu'à la licence.
3: J'adore parce que, alors évidemment on entend le bruit des machines, mais il y a cette odeur du bois. qui en fait est assez agréable d'ailleurs.
4: Ah oui, on a la chance d'avoir vraiment un très beau métier. On travaille le bois, c'est une matière très noble. Donc toutes les essences du chêne, du hêtre, du châtaignier, du frêne.
3: Je vois plein de machines, on a une à ma droite, on a une à ma gauche qui est assez impressionnante. Qu'est-ce qu'elle fait là, la machine qui est sur notre gauche et on s'en rapproche?
4: Donc ça c'est un centre d'usinage numérique qui nous permet d'usiner un peu tout ce qui peut être fait en menuiserie. Elle est à 5 axes, donc on peut faire un ballon de foot en deux fois sur ce genre de machine. Mais elle ne sert pas à ça évidemment, elle sert surtout à fabriquer toutes nos portes, tous nos châssis, tous nos agencements.
3: Et alors, quand on s'avance dans votre atelier, on voit qu'il y a eu différentes constructions de cet atelier. Là, j'ai l'impression qu'on est dans une partie très récente.
4: Oui, donc l'atelier a été construit en 2004. On l'a agrandi 3 ans après, en 2008. Et puis, il y a 2 ans, maintenant, on a agrandi 600 mètres carrés et on a mis du photovoltaïque sur le toit.
3: Bon, alors ça se trouve, si je reviens dans 100 ans pour les 200 ans, je ne suis pas sûr que ce soit possible, mais ce sera 2 fois plus long, alors l'atelier.
4: Voilà. On sera dans le champ à côté.
3: Alors Laurent Pellet nous a dit que l'une de ces machines pilotées par ordinateur est capable de fabriquer un ballon de foot. Il en a d'ailleurs un exemplaire dans son bureau. J'ai essayé de faire des jongles avec, alors je me suis fait mais très très mal. Je ne vous raconte pas l'état de mon pied, c'est une catastrophe.
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5: C'est ma passion, mais je me sens vraiment libre sur la glace. Je transmets vraiment ce que je ressens dans ma vie de tous les jours, en fait.
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7: Aujourd'hui, on part à la patinoire avec Lou Thérault. Après des années de compétition en couple au plus haut niveau, elle entame un nouveau chapitre en solo. Lou, tout d'abord, la glace. Je crois savoir que c'est une passion familiale, c'est ça ?
5: Très simple, c'est ma maman qui a fait de la danse sur glace quand elle était jeune et qui en faisait encore quand on est arrivé avec ma sœur. Et en fait, moi, je l'ai vue patiner une fois à un gala parce qu'elle patinait déjà dans le club de Belfort. Et j'ai dit que je voulais faire comme ma maman. Donc voilà comment tout a commencé.
7: À 16 ans, tout bascule quand il faut choisir entre rester à Belfort et partir en Pôle France, en fait, non ?
5: Il y a eu, je pense, quand même quelques mois de réflexion où je me demandais si ça valait vraiment le coup. Je savais pas, enfin, je connaissais pas, en fait, le sport de haut niveau vraiment. Donc on se pose la question de est-ce que, effectivement, ça vaut le coup ? Est-ce que je change de lycée ? Je quitte tous mes camarades d'entraînement, mes copains au lycée ? Et en fait, du jour au lendemain, j'ai dit à ma mère que c'était bon. En fait, je crois que j'étais prête et que je voulais partir pour vivre cette expérience et que je trouvais ça sympa d'avoir un double projet déjà, étant jeune, en fait, de pouvoir continuer mon lycée et de faire mon sport, ma passion à côté.
7: En fait. Après 10 ans de danse en couple, vous avez décidé de repartir seule, en solo. Est-ce que c'est un sacré saut dans l'inconnu quand on est toute seule et qu'on a vécu en couple, en tout cas sur la glace ? Pendant 10 ans.
5: Beaucoup d'appréhension. En fait, ça faisait 10 ans que je patinais en couple. Donc j'ai fait du solo en étant petite, mais c'est vrai que c'était, comme je vous l'ai dit avant, pas du tout le même stress, les mêmes attentes. Et là, de repartir toute seule, j'ai commencé la saison en septembre. J'étais vraiment pas du tout confiante. Enfin, là, on se retrouve vraiment toute seule sur la glace. Je m'entraîne avec Olivier Schoenfelder, mon prof, et je suis arrivée à la première compétition en Angleterre, début octobre, et je lui ai dit, mais je vais faire comment juste pour ça? Saluer pour me présenter quand ils vont m'appeler. Je sais pas faire toute seule. Enfin, je sais plus faire toute seule. Et en fait, finalement, ça va à peu près. Puis le fait de faire plein de compétitions aussi, ça booste un peu la confiance en soi. Mais au début, non, j'étais pas vraiment très sereine de reprendre toute seule.
7: Avec le recul, quel regard vous portez sur tout ce chemin parcouru depuis vos premiers pas ?
5: Franchement, je suis fière de moi. J'ai du mal des fois à me l'avouer, mais vraiment quand je vois par toutes les étapes auxquelles je suis passée, j'adore tout ce que j'ai fait, j'adore tout ce que j'ai accompli et ouais, je suis fière.
7: Lou Thérault, que l'on retrouvera avec impatience lors des prochains championnats de France de danse sur glace, on lui souhaite le meilleur pour ce nouveau défi en solo. En tout cas, c'est elle, notre comptoise qui compte du jour.
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1: Il est tellement bon en hiver de se blottir, se réchauffer le corps, mais aussi l'esprit, pour affronter la vie avec plus de courage et de vigueur. En occitan, on dit coucouna. Coucouné en français régional, hein, comme ils disent dans les dictionnaires, ils sont mignons. Sauf que le mot de coucouna vient de coucou, provençal, hein, attesté par Mistral, dérivé de l'occitan provençal coucoun, qui signifie coque ou coquille, l'œuf, pour ne pas le citer, d'où tout commence, hein, où l'embryon se développe, blotti contre la paroi, le cocon. J'ai reçu mes petits-enfants, ils m'ont coucouné, ils m'ont enveloppé. C'était génial. Mais chez Kukuna devant Lufio, je me suis blotti devant le feu. Chères auditrices et auditeurs, il y a plein de mots en occitan pour dire se blottir. Satapa, sakata, sarza, sagrumi, c'est rancunia, c'est crapuni. D'accord. Mais celui que je vous adresse est rempli d'affection, de chaleur. Je vous coucoune de mots doux pour réchauffer votre âme. Kukuna vous bien. Ana adio.
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2: Je rêvais d'avoir une maison à la campagne. Cette maison, c'est comme si j'y étais née. C'est ma maison de famille.
3: Ma maison s'appelle l'Ostao de la Mar.
4: C'est une maison un peu envoûtante.
5: Eh bien, vous voyez, des livres et trois fenêtres qui me donnent le paysage du pays, comme si c'était trois tableaux.
6: Ils ont vécu ici.
0: Thibaut Gaudry.
7: Alain Delon, vous l'aviez rencontré sur un tournage?
8: Non, je l'ai rencontré dans la rue. Mais on a fait un film ensemble qui était Jeff et qui était un film qu'Alain désirait faire avec moi. Donc ça a été aussi une rencontre.
6: En 1968, deux stars du cinéma français sont réunies pour la première fois à l'affiche de Jeff. Un film qui ne restera pas dans les mémoires, contrairement à la grande histoire d'amour qui est en train de naître depuis quelques semaines. Mireille Darc et Alain Delon ne se quittent plus.
9: Alain Delon enchaîne les films, dont Jeff et Madly, sur lesquels il a comme partenaire l'égérie de Georges Lautner, Mireille Darc. Ils tourneront 8 films ensemble. Nouveau coup de foudre qui scellera une histoire d'amour qui le marquera à jamais. Il dira de Mireille, près de 40 ans plus tard, lors de sa disparition, « Elle était la femme de ma vie, ma moitié ».
6: 2 ans plus tard, alors que Delon est à Marseille pour tourner Borsalino et que le couple cherche un coin de soleil et de tranquillité, l'ami et agent de l'acteur, Georges Baume, leur fait découvrir Aix-en-Provence où il habite. Ils sont sous le charme et ne tardent pas à s'installer dans un hôtel particulier du quartier Mazarin, le plus ancien de la ville.
10: Pourquoi tu t'en vas?
11: Parce qu'on est deux.
10: Je comprends pas.
11: Facile à comprendre. Un jour ou l'autre, il n'en restera plus qu'un de nous deux. Faut mieux que je m'en aille avant. On finira par se tirer dessus.
6: Dans l'hôtel de Boisgelin, aux belles pierres ocre, construit en 1650 et classé monument historique, ils louent le vaste rez-de-chaussée qui leur permet de profiter de l'adorable jardin avec son imposante fontaine à vasque. Ils y font même percer une porte dans l'un des murs afin de pouvoir sortir discrètement et éviter les éventuels groupies ou paparazzi, et flâner dans les rues ou aller déjeuner aux Deux Garçons, la plus célèbre brasserie de la ville.
12: Tu sais que tu m'aimes?
10: Sûr.
12: Même après que tu m'auras fait l'amour.
10: Ça dépend de toi.
6: Ils y mènent une vie paisible, en famille, dans cette ville qui est encore une belle endormie, qu'une polémique va réveiller un peu. Alain et Mireille aimeraient bien pouvoir se baigner au saut du lit et faire construire une piscine. Une faute de goût majeure pour les habitants du quartier et les défenseurs du patrimoine. Une polémique qui en créera une autre. Mireille Darc aime bronzer au bord de sa nouvelle piscine en tenue d'Ève, conduisant un voisin, dont la vue donne sur le jardin, à déposer une main courante pour offense aux bonnes mœurs. Une protestation qui n'empêche pas l'actrice de continuer à lézarder nue sous le soleil aixois.
12: Je voudrais encore un peu de champagne.
10: Sommelier?
12: Parce que vous avez besoin du sommelier pour me servir. Et doucement, le champagne c'est fragile. C'est mon père qui m'a appris ça.
10: Ah oui?
12: Tiens, vous n'avez pas besoin du sommelier pour me tenir la main? Vous ne voulez pas coucher avec moi en plus, là, tout de suite sur la banquette?
6: Ils passeront 5 ans dans ce lieu dont la beauté laisse interdit, comme le dit Mireille. Et aujourd'hui, il n'y a aucune plaque pour rappeler aux nombreux touristes qui se baladent sur la jolie place des Quatre Dauphins que cet hôtel particulier a abrité l'une des plus fameuses idylles.
13: C'est un mot qu'elle m'a écrit, il doit y avoir 40 ou 35 ans, ou 35 ou 40, peu importe. qui résume à lui seul tout ce qu'est Mireille. Et c'est un mot que j'ai toujours avec moi depuis ses 40 ans et qui m'aide à vivre. Mon amour, il est 3 heures du matin et je n'arrive pas à dormir. Je pense à toi qui as tellement de mal à vivre. Je t'ai donné tout. Et j'ai simplement besoin d'un peu de calme et de tendresse. Et d'un sourire le matin parce que la vie est là et qu'il faut remercier le ciel d'être l'un en face de l'autre et de s'aimer.
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14: Et le cocktail américain, c'est quoi?
15: C'est un cocktail grillé avec une sauce américaine, tomate, échalote, une pointe de cognac, du vin blanc. C'est un peu relevé.
16: Un déca.
17: Pâté, jambon, c'est du canvaillette, gruyère, chantal, rosier, jambon de pays.
18: Eh ben, tout ça, ça va aller dans la blanquette.
19: Bon appétit.
9: Moustache et les gros minets, emportés par un swing follement sympathique, chantaient « Rien n'est meilleur qu'un bon steak frites », un plat de bistrot qui fait l'unanimité, à condition d'un bon faux filet ou onglet de chez le boucher et des frites maison. Beaucoup trop de restaurants succombent à la facilité de la frite surgelée, ultra transformée, amidon modifié, fibre de pois, sucre, souvent trop molle, trop grasse et trop salée.
20: On va manger des frites.
21: Oh oui, des frites.
9: Non, la frite, la vraie, celle de la femme et de l'homme moderne, est confectionnée uniquement de pommes de terre qu'on épluche, Binge, Mona Lisa ou Rosabelle, qu'on plonge en double cuisson dans un bain d'huile de tournesol, colza ou graisse de bœuf pour les puristes. Un peu de sel et basta.
22: Comme ça, la maison, avec mon papa et ma maman, quand ça nous prend, on s'éclate à la frite. Ah oui, des frites, des frites.
9: Dernièrement, le journal Libération a eu la bonne idée de faire un tour opérateur de la meilleure frite à Paris.
22: Je viens droguer. Je me drogue à la frite.
9: Côté street food, 2 adresses pour les junkies de la pomme de terre, un néo-kebab chez Mehmet, rue Ramey dans le 18e arrondissement et Patate dans le 6e rue Saint-André-des-Arts. Une échoppe, sa vitrine et une barricade de grosses pommes de terre, cornet de frites à 4 euros.
23: Coupez-les en fines lamelles, plongez-les dans l'huile bouillante, salez-les et vous aurez des frites. Ni Dieu, ni maître, mais des frites, bordel.
9: Autre pépite, Chantefable, 93 avenue Gambetta, du très gourmand Tom Lefebvre. Il propose des frites croustillantes qui brillent dans les miroirs de cette belle vieille brasserie 1910, avec une entrecôte de compétition et une carafe de Saint-Joseph. On n'est pas loin du paradis. Dans le peloton de tête également, les frites du Cornichon, un néo-café populaire, 2 rue des Goncourt dans le 11e arrondissement. 8 euros le cornet au comptoir avec une pinte de bière jupilaire et tout va bien. Le Polchen des Frères Dufour, rue du Cherche-Midi, contrairement à leur nom, pas de frites au four, mais de l'inattaquable bien doré.
24: On en a une friteuse sans odeur, Seb.
9: Enfin, dans l'esprit des baraques à frites des ch'tis de Roubaix ou de Tourcoing, à Vitry-sur-Seine, dans le Val-de-Marne, place Robespierre, près de la mairie, cornet de frites à 3,50 €, préparé avec amour et surtout avec de la graisse de bœuf.
22: Je ne peux pas me passer de frites, c'est plus fort que moi, ça me rend fou.
9: Les tops du journal Libération, les meilleures frites de Paris à consulter sur Internet. Toutes affaires cessantes, stop au quinoa, boulgour et autres usurpatrices de patates douces qui n'a strictement rien à voir avec le tubercule de M. Parmentier. Paris la frite, Paris cornet, Paris l'enfance.

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1: Au plein cœur de Tillières-sur-Avre, je demande la famille Giraud. Vous allez faire la connaissance de Mika, le papa, Ambre, la fille, et Mano, le copain de la fille. J'aurais bien aimé vous présenter Céline, la maman, mais elle est au boulot. Faut bien qu'il y en ait qui bosse. Céline, vous la verrez demain, vu que j'ai des raisons de dormir chez eux ce soir. Je vois pas de porte, alors je toque au carreau. Une jeune fille ouvre la fenêtre.
2: Hello, Ambre.
3: Oui, c'est ça.
2: Papa, il est pas là?
3: Il doit être à l'intérieur, je pense.
1: Ok, j'entre comment?
3: Je vais t'ouvrir le portail.
2: Ah, t'es trop mignonne.
3: Peut-être c'est ouvert, je sais pas.
2: Bah, je regarde, hein.
3: Ouais.
1: Bah, j'avais pas vu le portail. C'est ouvert.
2: C'est moi?
1: Non, c'est ouvert.
2: Ah bah, tu vois, c'était ouvert.
1: Bah ouais. Mika a l'air d'aller bien.
2: Très bien, très bien. Très
1: Pourquoi
2: bien,
1: c'est si grand ici?
4: Parce que c'est un ancien relais de poste. L'ensemble.
2: Ah ouais,
4: d'accord. Ouais, ça a été considéré un peu comme une ferme ici. Il y avait des chevaux.
1: Regarde ces perdus grands ouverts qui sont ni grands ni verts à la base, mais qui se demandent ce que tu viens faire là.
2: Je viens voir parce qu'il paraît que c'est une famille d'artistes ici. Papa, maman.
4: Ouais. Ambre.
2: Mano. Tout le monde est dans l'art, quoi.
4: Oui, un petit peu, ouais.
2: C'est toi qui a impulsé tout ça.
4: Hein. Alors, je pense, hein, je suis le premier. Hein. Bah, c'est les enfants qui ont suivi. Hein. On appelle ça la reproduction sociale. Hein. Un artiste fait des enfants artistes, voilà, ouais, c'est ça.
1: Vous avez fait la connaissance d'Ambre?
3: Moi, je fais un peu tout, mais surtout de l'installation et de la performance. Donc, je mélange plein de médiums, surtout dans la sculpture. Et après, j'intègre des éléments de son, de vidéo dedans.
1: Et papa, il fait quoi?
4: Si tu fais le tour dans la maison, on va voir qu'il y a pas mal de peintures. Peintures objets, des sculptures.
1: Voilà. Et Mano, il fait quoi?
3: Des films 3D et du son.
1: Et Cécile, la maman, elle s'exprime beaucoup dans le textile.
4: Voilà.
1: Tout ça sur l'impulsion de Mika, le papa.
4: Bah, finalement, c'est dans le lieu dans lequel où ils ont dû me voir. Et Ambre, toute petite, elle était à la fois dans le bac à sable, le béton, les briques, après les petits bricolages, puis après dans les œuvres, dans la peinture à l'atelier, et ainsi de suite, quoi.
1: À la base, la famille n'est pas du coin.
4: On n'est pas vraiment normands. Mes enfants sont normands parce qu'ils sont nés en Normandie, mais nous, on vient du Loir-et-Cher.
5: Ah, ta famille habite dans le Loir-et-Cher. Ces gens-là ne font pas de manière.
1: Je crois qu'on vous avait pas encore présenté Mano.
6: Mano, Mano.
1: Le vidéaste de la famille.
2: Ça va, Mano? T'es réveillé?
7: Ouais, ouais, c'est bon, je me suis réveillé.
1: Bah, il dormait pas, il bossait.
2: Hein. C'était 3D, tes images de synthèse.
7: Ouais, là, je bosse des storyboards pour un film.
2: Et tu fais une école?
7: Non, j'ai fini là.
1: Il a fini.
7: J'ai fini, et depuis que j'ai quitté les Beaux-Arts, je me suis mis à l'animation 3D.
2: Là, c'est un atelier, là.
7: Oui.
2: Ah, mais il y avait de la place, hein.
1: Il en faut pour toute la famille.
4: J'ai coupé la radio, j'avais mis la radio, donc.
2: T'avais mis quoi comme radio?
1: Change de sujet.
2: Ah, ici, c'était le.
1: Bravo.
2: Voilà. C'était pour les chevaux, quoi.
4: Alors, t'as la mangeoire, t'as même l'abreuvoir qui est en dessous, là, qui est en zinc.
2: La mangeoire sert de rack aujourd'hui pour les tableaux de qui? De toi, alors?
4: Surtout de moi, ouais, ouais, ouais. Donc là, c'est la partie atelier, artiste. On fait des toiles, de la peinture, de la sculpture, découpage, assemblage. Il y en a un peu partout.
1: Sinon, Fred, t'avais pas un truc à leur dire?
2: Je vais dormir chez vous ce soir.
4: Si tu veux, il n'y a pas de problème.
2: Et puis, il n'y a pas de problème, il y a surtout de la place.
4: Ah, bah, surtout de la place, oui, voilà. Beaucoup de place.
2: Parce qu'il y a un truc qu'il faut absolument que vous me montriez demain.
4: Oui.
1: Petit indice.
2: Et demain, on va changer de rue.
4: Tout à fait.
2: Tu vas me montrer un truc qui est dans la rue du château, là.
4: Oui.
2: Je pense que ça va en halluciner plus là.
4: Ah oui, je crois aussi, oui.
1: Bon, bah vivement demain.
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8: Ah, le matin, on fait la toilette et il faut nous prendre pour des gobettes.
9: Bon, périchon dans le texte.
8: La gobette, c'est la truie ou la métreux, qu'elle est de ses petits gouris. Ah, par chez nous, c'est pas comme chez les Bertans, j'en pas de gros élevages de cochons. Dans le temps, dans les fermes, on engraissait un verra, en que des truches et puis les yeux grasses. Puis, on y faisait sa fête. C'était la Saint-Cochon. Tout le monde venait aider la famille, les voisins, pour éplucher les oignons, faire le boudin puis les saucisses, saler la viande et puis casser la croûte. On buvait une goutte, puis bah souvent une deuxième. Celle-là, on l'appelle le rince-cochon. Même si on l'élève pour le manger, ça l'empêche pas de l'avoir de la tendresse pour le cochon. Écoutez donc ce qu'en dit Jules Gilbert.
9: En périchon dans le texte.
8: Ah, oh, je l'avais acheté sur le champ de foire, le 1er de septembre à Saint-Martin. Oh, il était vif, c'est à pas croire. Deux grandes oreilles, le museau mutin. Le soir, un coup formé dans l'étable, il a ben dû trouver le temps long. Il a regretté ses bains manchables, tous ses petits frères, les autres laitons. Oh, doucement, il s'est fait à son auge, ou qu'il y avait du boire à gogo, à la paille fraîche qui fait sa bauge, ou qui ronflait comme un sous-l'eau. Oh, pour le pousser, je peine à un dire, toute la journée, il dévorait. Puis un soir, j'ai dit à ma vieille, c'est temps, faut qu'on tue notre bestiaux. Eh ben, ça nous a fait quelque chose, à la Mélipi à Moué. Ça l'a pas empêché de faire la fête. Ce chagrin-là, c'est vite passé. J'en fais des pâtés en clatette, des grands boudins que j'en épicé. J'en ai mangé de la couchouna et que j'en arrosé en du vin gris. Des andouillettes et des tripoilles, des saucisses et du boudin frit. Le soir, hein, j'étais ben tout un peu pompette. Ouais, émotionné pour de bon, j'ai ben failli gâter la fête. Coup ma avio, je pleurais mon cochon.
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1: La dernière fois que vous y êtes allé, je suis sûr que vous aviez un kawé fluo et un petit goûter dans un sac en plastique préparé par maman. Avec plus de 80 oiseaux de proie et 30 espèces différentes, et surtout un spectacle où le seul effet spécial, c'est la nature elle-même, aujourd'hui, je teste pour vous la volerie des aigles. Nous sommes dans les ruines du château de Kilsheim. C'est juste sous le Haut-Königsbourg. Et je grimpe les derniers mètres à pied vers la volerie, où je suis déjà accueilli par Eric Renault, le directeur du site, et une équipe de soigneurs passionnés, et quelques cris que j'entends au loin, assez impressionnants, d'oiseaux qui ont l'air quand même assez gros. Et on commence par les coulisses, derrière la zone qui est accessible au public. Et Alexandre, qui est soigneur, est équipé d'un gant en cuir sur tout le bras, et surtout, il est d'un calme absolu. Et je crois que c'est nécessaire. Et autour de nous, plein d'oiseaux. Et chacun d'entre eux est identifié, suivi, observé quotidiennement. Et j'apprends d'ailleurs que les oiseaux ne sont jamais forcés à voler. Ah non, non, non. Ils participent volontairement grâce à un entraînement basé sur la confiance et le renforcement positif. On les encourage, puis on leur donne des petites gâteries pour les remercier quand même. Et c'est ainsi qu'Alexandre me propose évidemment de tenir le gant. Oui, alors pas pour sortir la tarte du four, hein, mais pour tenir, non pas un pigeon non plus, hein, mais bel et bien un aigle, oui, qui passe tranquillement du gant d'Alex et au mien, voilà. Battement d'ailes XXL, je sens les plumes sur ma face. Ah oui, parce qu'il fait son petit point, hein, le petit bonhomme. Et heureusement que je suis accompagné, hein. Et étonnamment, je n'ai pas eu trop peur, parce que le regard de l'aigle est si perçant que j'étais quelque peu fasciné. Même si mon bras, lui, l'était un peu moins. La volerie des aigles, c'est la première volerie créée en France. C'était en 1968. Et à l'époque, elle avait été créée surtout pour changer l'image qu'on avait des rapaces, qui ont été longtemps persécutés. Allez, hop, le spectacle commence. Je m'installe dans les gradins. Et je constate que pas de musique spectaculaire. Hein. Juste une voix, des explications sur la vie et les comportements des rapaces. Et soudain... lointain dans le ciel au-dessus de nous, un vautour apparaît au-dessus des remparts, silence total. Et même les enfants arrêtent de parler, ça c'est pas mal. Le soigneur explique que certains oiseaux dépassent même les 2 mètres d'envergure. Et c'est grand 2 mètres, hein. Et il demande au public de rester bien immobile pour faire un passage encore plus près de nos têtes. Alors j'applique, je reste immobile, et sauf que ma tête, elle continue de regarder l'oiseau au-dessus de nous, un peu comme au tennis. Mauvais réflexe. Et j'entends mon voisin qui me chuchote, faut pas bouger. Ah oui, en effet, hein, parce que plusieurs rapaces s'élancent, hein, chouettes, aigles, pigargues, et on en prend plein les yeux. En tout cas, moi, j'ai retenu une chose, hein, c'est qu'ici, c'est pas les humains qui regardent un show d'oiseaux, c'est plutôt l'inverse, hein, c'est les oiseaux qui nous observent en train d'essayer de rester calme. Et ça, c'est tout un spectacle.
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6: Et nous sommes à Châteldon, un charmant village du Puy-de-Dôme connu pour son eau minérale et ses ruelles pittoresques. Et désormais également pour une illustratrice, Christine. Christine qui est avec nous, Christine Flamand. Qu'est-ce qui a été le plus rude, Christine ? Racontez-nous sincèrement plutôt le climat ou les Auvergnats ?
10: Ni l'un ni l'autre. Le climat, ça m'a beaucoup plu parce que de nouveau, on trouve vraiment les saisons, l'automne, l'été, l'hiver et l'hiver vraiment, quoi, avec de la neige. Donc ça m'a beaucoup plu. Les Auvergnats, j'ai été très bien accueillie dans ce village, donc ça m'a pas pesé. Ce qui a été plus dur, c'est en fait pour moi, ça a été de l'éloignement de Paris, c'est-à-dire plus voir mes amis, ma famille, pas pouvoir aller au cinéma en sortant de la maison. Il faut prendre la voiture pour tout faire, faut prendre la voiture. Alors qu'avant, faire, je prenais mon vélo. Bon, ben ici, c'est pas possible. C'est plutôt une vie complètement différente de la vie parisienne. Cela dit, je m'y attendais. Et en fait, j'ai aimé Châteldon et Lauvergne pour des choses différentes, hein. Pour la nature, pour les balades.
6: Et est-ce que le changement d'environnement a influencé votre travail?
10: J'ai pas eu cette impression-là, quoique. C'est-à-dire que quand j'arrêtais de travailler, je pouvais aller marcher dans la montagne, dans la campagne alentour. Et ça, c'était très agréable, beaucoup plus agréable. Avant, je veux dire, fallait que je prenne mon vélo, que j'aille soit dans Paris, soit au bois de Vincennes. C'est pas pareil, quoi. Donc, peut-être une espèce de quiétude.
6: Moi, j'aimerais savoir, Christine, comment vous êtes devenue illustratrice?
10: Ah.
6: Qu'est-ce qui s'est passé? Qu'il y a eu un déclic à un moment ou à un autre? Ou alors, dans la famille, il y avait déjà des gens qui avaient ce genre de talent?
10: Non, alors, mais on lisait beaucoup. On a eu des livres pour la jeunesse. Moi, j'admirais énormément les livres qu'on nous offrait ou qu'on pouvait lire quand j'étais enfant. Ce qui me plaisait pas, c'est que les princesses, elles étaient toujours blondes aux yeux bleus,
6: oui.
10: Ce qui n'est pas mon cas. Donc, je me pensais que moi, si j'avais dû faire l'illustration, je l'aurais fait autrement, évidemment. Et puis, donc, j'ai suivi des études de lettres. J'ai pas vraiment écrit de livre pour la jeunesse. Par contre, j'ai commencé à prendre des cours de dessin. Et j'ai commencé donc.
6: C'était en vous. C'était vraiment une certitude.
10: Oui. Oui, mais sans savoir si ça allait marcher.
6: Oui, mais c'est ce que vous vouliez faire.
10: Exactement. Voilà. Donc, j'ai travaillé en autodidacte à illustrer des contes, des comptines, des petites histoires que j'inventais, que j'allais présenter régulièrement aux éditeurs, qui me refusaient parce que c'était quand même très très maladroit ce que je faisais, mais à l'époque c'était quand même assez facile.
6: Donc, maladroit, c'est-à-dire?
10: C'était mal dessiné, quoi. Vraiment,
6: ah oui.
10: Oui, oui. Mais.
6: C'est avec du recul que vous dites ça.
10: Oui, bien sûr. Ah oui, à l'époque, je trouvais que c'était
6: très
10: pas mal.
6: Vous étiez très fière de vous à l'époque.
10: Non, quand même, non. Non, non, quand même, je voyais bien par rapport à d'autres. Mais je trouvais que malgré tout, ça allait.
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11: Le principe des petits bonheurs, c'est d'aller au petit bonheur, donc au hasard, faire des rencontres avec le micro ici à la main, le tout à l'improviste, sans rendez-vous, sans se présenter. Alors, je vous en ai trouvé un en Savoie. Nous sommes au pied du massif de la Chartreuse.
12: Oui.
11: C'est à vous cette maison?
12: Oui.
11: On est à Saint-Jean-de-Coux ici, c'est
12: oui,
11: ça?
12: Oui, le hameau de Côte-Barrière.
11: Côte-Barrière.
12: Oui.
11: Et alors, cette maison, je l'ai déjà repérée.
12: Ah bon?
11: Parce que derrière les vitres, on voit plein de coupes, de trophées divers et variés.
12: Bah oui, parce que je suis un ancien motard, champion de France de la montagne en 1983. Et là, actuellement, je roule en moto ancienne. Je fais des démonstrations avec une demi TZ de 4.
11: Et donc je suis passé plein de fois, il n'y avait personne. Et là, vous êtes en train de sortir une moto du garage.
12: Voilà. Donc c'est la moto d'une copine que je vais passer au contrôle technique. C'est pour ça que j'ai pas trop le temps, mais j'ai 5 minutes.
11: Oui, parce que là, pour le coup, c'est pas une moto de compétition,
12: non, non,
11: celle-là.
12: Non, c'est pas une moto de compétition, c'est une moto classique, une 125 Suzuki. Voilà. Donc je m'appelle Monsieur Gomez Manuel. J'ai été motociste pendant 45 ans. Oui, j'ai fait de la compétition pendant 12 ans au championnat de France la montagne, et donc j'ai eu le titre en 1983.
11: Motociste, ça veut dire quoi?
12: Ben, j'ai un magasin de moto.
11: Une passion depuis toujours?
12: Ah ben oui, depuis l'âge de 15-16 ans, dans la moto, et j'ai toujours fait que ça.
11: Bon, maintenant, vous n'êtes plus un perdreau de l'année?
12: Non, parce que je suis retraité depuis 3 ans.
11: Voilà. Et vous roulez encore à moto?
12: Ah ben bien sûr, oui. Je roule en moto dès que j'ai l'occasion, quoi. Et là, je vais faire mécanicien au Bol d'Or pour un équipage. Et j'ai fait les 24 heures de Barcelone aussi en tant que mécanicien.
11: D'accord.
12: Voilà.
11: Et là, des motos, il y en a plein le garage?
12: Non. J'ai plus rien. J'ai que mes deux motos de course, mais je peux pas vous les faire voir. Elles sont dans la remorque du camping-car et du coup, il faut que je sorte tout. Faudrait que...
11: Ouais. Et parce que vous tournez toujours?
12: Bien sûr, je fais des démonstrations. J'étais au Sunderize Classic en 2024, 2025. C'est au circuit Paul Ricard. J'ai roulé avec des grands champions, c'est le Christian Sarron, Giacomo Agostini, puis tous ceux que j'oublie, quoi.
11: Des démonstrations de quoi?
12: De vitesse. Sur le circuit du Paul Ricard, au Castellet.
11: Et sinon, là, aujourd'hui, vous ne faites plus de moto, au quotidien?
12: Si, j'ai une moto pour rouler tous les jours, hein, mais bon, je dois faire 500 km par an, parce qu'on n'a pas le temps. On est retraité, on n'a pas le temps.
11: Ah oui, c'est ça. Bon, et sur la route, vous astiquez un peu?
12: Oh, ça m'arrive, mais en faisant attention au radar, comme celui qui est là.
11: Oui, alors, on a la nationale, celle qui amène de la route des Échelles, là, jusqu'à...
12: Chambéry, voilà.
11: Et donc, là, il y a un radar tourelle, là, on le voit bien depuis chez vous,
12: ouais, bien sûr. Donc là, avec des trucs comme ça, on fait attention. Voilà.
11: Bon, ben, merci de m'avoir accordé un petit peu ce temps. Eh ben, juste cette question, parce que finalement, c'est ça qui m'amène.
12: Oui.
11: C'est quoi le dernier petit bonheur de Manuel?
12: Ben là, ça va être encore au Bol d'Or, là, cette année, faire le Bol d'Or en tant que mécanicien, puis avoir des amis de partout, voilà. Et ça, il n'y a pas de souci, parce qu'on m'appelle encore tous les jours, ben, tiens, j'ai un renseignement de demande.
11: Ben, d'ailleurs, ça sonne, on vous entend à la radio.
12: Ouais, voilà, ça sonne.
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19: Ça veut dire lunettes. Ken er mainat. Ken disem toustem den liba la miyash cluk.
20: Quand j'étais petit, on me disait toujours d'enlever mes lunettes avant de faire le sport. 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Et Masclu qui est son copate. 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
3: Quelle qualité doit avoir un sportif de haut niveau ?
4: Des forces, des muscles, manger sain
5: et beaucoup boire.
6: Il faut beaucoup, beaucoup s'entraîner pour faire le sport qu'on veut.
7: Pour faire marcher ses muscles.
6: On s'entraîne beaucoup, genre on fait de la muscule, prendre des poids de genre 40 kg sur ses bras et tenir le plus longtemps pour avoir des muscles.
3: Et vous connaissez des sportifs de haut niveau ?
5: Ah oui. Cristiano Ronaldo,
6: Teddy Riner, Kylian Mbappé,
5: Lionel Messi,
8: Léon Marchand,
5: Félix Lebrun et Alexis Lebrun.
3: Et ils faisaient quoi eux ?
5: Du ping-pong.
3: Vous les avez regardés pendant les JO ?
5: Oui, de temps en temps.
6: Moi, je les ai pas regardés, mais
5: j'ai vu surtout.
6: J'ai vu juste Teddy Riner parce que j'aime bien karaté, mais j'ai arrêté.
5: Moi, j'ai vu beaucoup plus de fois Léon Marchand, même si je préfère beaucoup plus le ping-pong. Il faisait vraiment des trucs magnifiques.
9: Will Bayama, je crois, pour la France, le basketteur. Et après, il y avait un Américain. Après, je sais pas comment on l'appelle, mais ma belle-mère, elle avait crié le King, mais je crois pas que c'est son prénom.
3: Est-ce que vous aimeriez être un sportif ou une sportive de haut niveau, vous ?
6: Oui.
5: Non. Est-ce que ça demande trop d'exercice ?
6: Faire de la piscine, j'aime bien. Ça fait marcher les bras, les jambes en même temps. Et ça demande beaucoup d'entraînement, du coup j'adore.
5: Moi, oui, parce que j'aimerais bien faire beaucoup de ping-pong. Parce que c'est mon sport préféré et Félix Lebrun, il m'a donné un bon coup d'énergie. Maintenant, j'en fais un club et voilà.
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10: Avaler des légumes aux ados, c'est souvent mission impossible.
11: Parce que c'est pas bon.
10: Et si en plus les légumes sont moches, bah là c'est carrément la guerre.
12: Oh, toi, file dans ta chambre, avec ça saute. Dépêche-toi, allez, ouste.
10: Carottes tordues, navets craquelés, patates trop grosses ou trop petites, difficile de leur faire avaler tout ce qui sort des standards parfaits des supermarchés.
13: Non, j'ai pas faim.
10: Du coup, les légumes moches finissent à la poubelle. Pourtant, ces légumes-là ont autant de goût, voire plus de caractère. Mais non, ils ne rentrent pas dans le moule. Comme dans la vie, ce qui n'est pas dans la norme est souvent mal perçu. Et dans l'alimentation, bah, carrément jeté.
14: Je me rappelle dans le temps que, quand j'étais petite, qu'on ne gaspillait rien.
10: Au lycée d'Avier à Joigny, on a décidé de casser les codes et de ne rien gaspiller avec une soupe un peu spéciale.
15: Tiens, ça c'est de la soupe au chou.
10: Alors, elle n'est pas forcément au chou, mais tous les mercredis, entre 10h-10 et 10h10, c'est l'effervescence dans la cafétéria. Des centaines d'ados, des cuillères qui s'agitent, des verres de soupe qui disparaissent en un clin d'œil, 150 portions englouties avec le sourire. Le secret ? Une soupe préparée avec des légumes moches. C'est tellement bon.
16: Des fous, hein.
10: Bah oui, des carottes 10